0: de Venise, des Dolomites, et mon père dans le nord de l'Italie. Donc c'est vraiment, voilà, très italien tout ça.
1: Nice, première image, celle qui vous vient en tête tout de suite sans réfléchir.
0: Le magasin de glace de mon papa.
1: À côté de votre école.
0: Mais oui. Mais en plus, le pire, c'est que je suis une fille d'artisan glacier qui n'aime pas les glaces.
1: C'est moche.
0: Ah, c'est pas bien, ça. C'était un truc, quand j'étais petite, j'aimais pas ça. Je disais à mon papa, c'est trop froid.
1: Il existe toujours, ce magasin?
0: Non, le magasin, non. L'usine encore. C'est devenu à d'autres personnes maintenant, mais ça a été familial depuis pendant 50 ans.
1: Ah oui.
0: 50 ans.
1: Où est-ce que vous passez votre enfance, Lucie Bernardoni? Vous vous souvenez? C'était, je sais pas, la rue, c'est une maison, c'est un appartement?
0: Non, c'est un appartement, ouais. Ils y sont encore. Et c'est dans le quartier
1: Ah, ils y sont encore?
0: Ouais, ils y sont
1: ah,
0: encore.
1: Ah, génial.
0: Ouais, ouais, c'est. Je suis arrivée dans cet appartement, j'avais quoi, un an?
1: Ouais.
0: De ce que m'a dit ma mère, évidemment, je m'en rappelle pas. Hein. Et ils y sont encore, donc ça fait 2 ans, du coup, qu'ils y sont.
1: Oui, c'était avant-hier. Ouais. D'accord.
0: Dans
1: d'accord.
0: quartier du Port, à Nice, j'ai toujours été dans ce quartier-là, toujours.
1: Ouais.
0: C'est chez moi, quoi.
1: On va reparler de Nice, mais il y a l'arrière-pays niçois.
0: Oui.
1: Et je sais qu'il compte pour vous, je vais vous poser une question horrible.
0: Ah ouais?
1: C'est plus joli l'arrière-pays niçois?
0: Joli, je sais pas, mais joli.
1: Ah, vous moquez toujours, Lucie. Est-ce que l'arrière-pays niçois, c'est plus sympa, plus joli? Est-ce que c'est un autre décor?
0: Oui. Alors, l'arrière-pays niçois, c'est. Alors, je dirais même que c'est aussi joli, mais c'est beaucoup plus calme. Puisque moi, j'aime beaucoup la forêt. Nice, c'est très touristique. Alors, c'est joli, il y a la mer, mais moi, j'aime bien la forêt, la montagne. La mi-montagne avec les petits coins d'eau douce.
1: Elle est où la forêt dans l'arrière-pays?
0: Ah ah! Petite Autriche, on appelle ça. Je vous laisse deviner pour les gens, mais c'est vraiment dans toute une vallée à 35-45 minutes de Nice. Et je vous laisse deviner, je suis sûre qu'il y en a qui vont trouver.
1: Je vous donne quelques villes comme ça de l'arrière-pays. Vous me dites si vous avez un souvenir ou une image qui vous vient comme ça. Bon, Vence ou Saint-Paul-de-Vence?
0: Oui, mais ça, c'est déjà plus près que... Oui, Vence et Saint-Paul-de-Vence, j'y allais quand j'étais petite.
1: Ça ressemble à quoi?
0: C'est si beau. Il y a des petits... C'est des petites rues, des petits villages. Et puis, il y avait... je me souviens, il y a... Alors, comment ça s'appelait déjà? Une auberge... beaucoup. Alors, ça va me
1: Parce que c'est médiéval, c'est un peu...
0: Ouais, c'est très
1: médiéval là-bas.
0: Il y avait des sculpteurs, on avait l'impression d'être dans un autre temps. Et mon papa m'a amené là-bas parce qu'il avait des clients, justement, des restaurateurs qui le servaient en glace. Et donc, j'allais là-bas.
1: Tourette-sur-Loup.
0: Ah, Tourette-sur-Loup, ouais, c'est joli, mais je connais. Tourette-sur-Loup, tous les petits villages aux
1: alors,
0: alentours.
1: Ça ressemble à quoi, ça, du coup, Tourette-sur-Loup?
0: Franchement, je m'en rappelle plus. J'ai dû y aller tellement.
1: Vous êtes ambassadrice de la région, il y a plein de gens qui connaissent pas.
0: Tourette-sur-Loup, alors, les gens de Tourette-sur-Loup, pardonnez-moi, mais je me rappelle plus du tout, quoi.
1: C'est beau. C'est entre mer et montagne.
0: Mais de toute façon, à Nice, tout est beau. Tous les petits villages, j'en ai un qui me vient en tête qui s'appelle Gilette, qui est même un peu plus lointain. Tout est très joli. Et chaque petit village a un charme, mais un peu partout en France d'ailleurs. Vous voyez, je suis pas chauvine.
1: Bon, un peu quand même.
0: Ouais,
1: et vous avez raison. Grâce, alors ça c'est connu, ça, Grâce.
0: Oui, Grâce.
1: La capitale mondiale du parfum.
0: Exactement. Quoi. Et il y en a un aussi de très beaux villages, c'est Aize.
1: Aussi.
0: C'est très joli.
1: Gourdon?
0: Gourdon que je connais pas.
1: Ah oui?
0: Non.
1: C'est perché un peu au-dessus de la vallée. Il y a Lucéram, il y a Payon.
0: Lucéram, Payon, vers les Alpes. Ah, vers les Alpes.
1: J'ai l'impression que ça vous emmène quelque part là.
0: Ouais, j'ai 4 ans.
1: Bah, vous avez quand même encore des souvenirs parce que c'est jeune quand on vous souvenez de quand vous avez 4-5 ans.
0: Oui. Et puis j'ai passé des moments pas super beaux quoi, vraiment d'enfance où à l'époque on pouvait partir balader à côté dans les villages et puis personne nous cherchait. Vous venez le soir.
1: Alors on va continuer de parler évidemment de l'arrière-pays niçois et de Nice. Votre grand-mère en plus je crois qu'elle était dans l'arrière-pays.
0: Oui.
1: On parlera dans un instant de l'école qui vous a marqué, qui est donc juste à côté de là où votre papa tenait.
0: Exactement.
1: Voilà, un magasin de glace, c'est l'école Papon. On va y aller dans une poignée de secondes avec vous, Lucie Bernardoni. Il était une nouvelle fois le don de s'émerveiller. Vous allez le faire avec nous, avec Benoît Prospero qui nous rejoint et qui nous ouvre cette revue des merveilles. On va rester dans le sud d'ailleurs, pas votre sud mais pas très loin du côté d'Avignon. Ça reste le sud.
0: Oui, ça reste le sud.
1: On parle d'un mur.
2: Lorsque l'on passe devant, on n'y prête pas vraiment attention. Le mur en pierre sèche. Et pourtant, si vous saviez à quel point c'est une merveille pour la biodiversité. Avec ici Vaucluse, nous sommes avec Joseph Jacquin Porretaz, conservateur du Muséum Requien, c'est à Avignon. Et donc, pourquoi un mur en pierre sèche? est si intéressant.
3: C'est vraiment des murs qui sont intéressants parce qu'ils laissent s'écouler l'eau, justement, ils retiennent, ils retardent l'écoulement de l'eau. Et donc, puisqu'il y a de l'eau, il y a de la fraîcheur.
2: De l'eau et de la fraîcheur. Et la fraîcheur, ça permet quoi ?
3: La fraîcheur qui va permettre aux plantes, par exemple, de se développer.
2: Eh ben voilà. Alors, quelles plantes ?
3: On a d'abord les végétaux, avec des guillemets, hein, en termes de classification, c'est pas tout à fait ça, mais les pionniers, tels que les lichens. Vous savez que les lichens, c'est dans la majeure partie des cas, des symbioses entre une algue et un champignon qui va permettre que ces êtres vivants vont s'implanter dans des milieux extrêmement hostiles, tels que justement une des pierres brutes. Ils vont commencer justement à se nourrir, à capter les molécules de l'atmosphère.
2: Donc ça, c'est pour les lichens. Il y a aussi d'autres végétaux.
3: Tels que les mousses, qui, elles, vont produire aussi de la matière.
2: Les lichens, les mousses, et donc tout ça mis bout à bout.
3: Ça favorise ensuite l'insertion dans ces anfractuosités des pierres, de notre mur en pierre sèche, des racines, des plantes à fleurs qui vont pouvoir venir.
2: Et donc, par exemple, quelles plantes ?
3: Au début, les plantes qui réussissent à se passer d'eau, hein, parce que entre deux pluies, évidemment, un mur, il est extrêmement sec. Et donc, celles qui réussissent à se passer d'eau, c'est par exemple les fameuses plantes grasses, puisqu'elles stockent dans un mucilage, une espèce de suc, comme ça, elles stockent l'eau, ce qui leur permet d'attendre entre deux périodes de pluie avec ces stocks qu'elles ont fait un peu comme le ferait un chameau dans sa bosse, finalement.
2: Et alors, vous allez voir, on parle de plantes, mais dans un mur en pierre sèche, il n'y a pas que des végétaux.
3: Ces végétaux vont attirer des insectes. S'il y a du lierre, par exemple, qui finit par monter dans le mur, eh bien, c'est des abeilles sauvages qui vont venir polliniser ce lierre à l'automne, par exemple.
2: Et voilà. Et au-delà des plantes et des insectes,
3: par la suite, on peut avoir toute une faune qui s'implante également, qu'on trouve souvent dans les sols des forêts, mais qui, là, trouve un habitat qui va permettre de vivre une vie d'animal.
2: Et tout ça grâce à un simple mur en pierre sèche. Et oui, c'est une merveille. Merci ici Vaucluse et Joseph Jacquin Porretaz, conservateur au Muséum Requien à Avignon.
1: C'est une vraie perle, une vraie merveille de biodiversité. Vous êtes sensible à l'environnement, à la nature, Lucie Bernard-Denis.
0: Je ne savais pas, en tout cas.
1: On apprend plein de choses, c'est aussi ça, une radio de service public.
0: Tout à fait.
1: Vous êtes sur Ici, on est ensemble jusqu'à 20h avec Lucie Bernard-Denis. Elle arrive au théâtre d'ici quelques semaines à la Comédie Bastille, à Paris, mais il n'y a pas que Paris dans la vie. Il y a 10, il y a l'arrière-pays niçois, mais vous allez voir qu'on va aussi quand même quitter 10 et la région PACA, parce qu'il y a plein d'endroits qu'elle connaît en France. Restez bien avec nous, on est ensemble jusqu'à 21h. À tout de suite.

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2: Avec mon invité, c'est une voix, c'est une personnalité, c'est une chanteuse, interprète, auteure, compositrice pour Charles Doré, entre autres. Hein, parce que je parle de lui parce qu'on l'adore, on l'a beaucoup écouté ici. Lucie Bernard-Denis est avec nous, finaliste face à Grégory Lemarchal. On a une pensée pour lui, on reparlera peut-être de lui tout à l'heure. Starac, vous êtes devenue répétitrice, coach vocal et la comédie Bastille, Napo. Ça, c'est pour le théâtre et ce sera d'ici quelques semaines. On a parlé de Nice, puisque vous êtes...
3: Niçoise,
2: qu'elle le revendique. Toute petite, vous êtes dans une école. La chance que vous avez, c'est que papa est pas loin. Donc, du coup, peut-être que vous devez faire attention encore plus à votre scolarité.
3: Si je vous racontais, mon père voulait pas m'amener à l'école. Donc,
2: pourquoi ?
3: Parce qu'il aimait pas ça.
2: Ouais. Ah mince.
3: Moi, j'ai un papa qui s'est fait tout seul et qui disait, ah, ça sert à rien l'école. Voilà, les.
2: Et maman, alors, elle disait quoi ?
3: Nous amener. Heureusement qu'on avait notre mère, parce que sinon, on serait pas scolarisé. On aurait pas été scolarisé avec ma sœur.
2: Alors, il y avait le magasin de glace, on l'a dit, même si vous n'aimez pas, c'était juste à côté. Donc, cette école Papon. L'école Papon, elle vous a marqué. Alors, j'ai regardé, elle marquait école de filles dessus.
3: Oui, parce que. Mais même mon arrière-grand-mère y était. En fait, c'est une école maternelle et primaire. Et avant, évidemment, dans les années.
2: Garçons et les filles.
3: Et les filles étaient séparées, et c'est ensuite devenu mixte, mais oui, ils ont gardé encore l'écriteau devant, école de filles.
2: Exact. Vous vous souvenez de la cour d'école ? Vous vous souvenez de ces années un peu d'insouciance ?
3: Ah oui, je me souviens que j'étais très timide, surtout à la maternelle, et que j'attendais de voir ma sœur, parce qu'elle était plus âgée que moi, donc il y avait un grillage qui nous séparait, elle était en primaire, j'étais encore en maternelle, et j'attendais comme ça ma sœur, c'est moi ! Et en fait, j'étais assez timide. J'attendais. J'ai commencé à être plus à l'aise en primaire, mais en maternelle, c'est vrai que je ne parlais pas du tout.
2: Ça va mieux aujourd'hui ?
3: Malheureusement, là, maintenant, j'ai rattrapé tout le monde.
2: Je pense. Collège et lycée, c'est toujours à Nice.
3: Oui.
2: Ce sera le lycée Masséna. C'est un nom important pour Nice.
3: J'ai passé beaucoup de temps à l'extérieur des salles. Hein.
2: Encouragé par votre papa, j'ai bien compris.
3: Encouragé par mon père.
2: Vous n'avez quand même pas encouragé à sécher les cours, quand même.
3: Ah non, il n'avait pas besoin. J'avais pas besoin d'encouragement. J'ai géré ça très bien toute seule.
2: D'accord.
3: J'ai même tellement aimé ce lycée que j'ai redoublé ma seconde, d'ailleurs.
2: Vous adoriez les maths.
3: J'étais une fan absolue des maths.
2: Vous jouez très bien la comédie.
3: Oh là là. Non. Je dois dire un truc, c'est que j'avais un super prof de maths parce que j'étais nulle, mais alors nulle. Et il avait compris que j'écrivais mes premières chansons et mes premiers textes en cours de maths. Et un jour, il me regarde, il me fait un effort. Je fais, non mais là, je suis au max. J'avais 3 de moyenne.
2: Ouais.
3: Et il me laissait écrire mes textes en cours de maths. Et du coup, ça m'a donné envie de faire un effort et je suis arrivée à quasi la moyenne.
2: Vous traînez un peu dans le Vieux-Nice.
3: C'est quoi
2: le Vieux-Nice ? Le cours Saléa, c'est quoi pareil ?
3: Alors, le cours Saléa et le Vieux-Nice, c'est donc la partie historique de Nice. Vous avez certainement dû voir les beaux bâtiments un peu colorés, très anciens, avec
2: plutôt
3: les petites
2: jaune.
3: Ruelles. Oui, jaune, un peu orangé, jaune. Et avec des anciennes églises, etc. Et le cours Saléa, c'est là où vous avez tout le marché. Tous les matins.
2: Marché aux fleurs, marché
3: tout court avec les légumes, les poissonniers, etc. Et juste en face de la mer.
2: La place Rossetti ?
3: La place Rossetti. Alors, la place Rossetti, oui, ça, je m'en souviens. Il y avait une piscine scolaire aussi à côté. Rien à voir. Et il y avait une dame qui vendait son poisson, place Rossetti. Et il y avait les glaces aussi de Fenocchio, qui est le concurrent, mais qui était ami de mon père, en fait, dans les glaces à Nice. Et donc, j'ai passé beaucoup de temps dans le Vieux-Nice avec mes copains.
2: La cathédrale Sainte-Réparate.
3: Ouais. D'ailleurs, mon père, je crois qu'il a été baptisé là. C'était avant Michel Drucker.
2: Faut ressortir le livret de famille, là. Il y a la place Garibaldi.
3: Ah ça oui, ça je connais bien aussi, parce que le magasin de glace de mon père était juste à côté, et avenue de la République, magasin Neige Azur à Nice, les gens connaissent.
2: Et la colline ?
3: Et la colline.
2: On est monté au château, là, qui est un peu en ville.
3: Ah ouais, oui, mais ils nous faisaient monter au château en cours de PS, on était moins contents. Hein.
2: Ouais, et puis il y a le café.
3: Parce
2: qu'à dos, on a tous eu un café, où on commandait un café pour 10.
3: Mais tout à fait.
2: C'était où le vôtre ?
3: C'était le Grand Café, c'était avenue Félix Faure, juste après le lycée Masséna.
2: Ouais.
3: Et il y avait un baby-foot.
2: Vous l'entendez ?
3: Oh oui, j'entends, j'adore.
2: Le baby-foot, c'est pour ça qu'on vous l'a mis.
3: Ah non, mais
2: vous
3: êtes
2: des fans du baby-foot.
3: Ah non, mais vous êtes trop. Et puis j'étais très mauvaise perdante. En plus, je perdais à chaque fois, c'est la faute de la balle. Enfin,
2: alors on a emmené un baby-foot, on va se faire une partie, on dirait que c'est très radiophonique. Je vais vous mettre failli, vous allez voir.
3: Non, Non mais c'était génial. Et évidemment, la règle absolue, c'était de toujours aller boire un café pendant les heures de cours. Hein, sinon, ça n'a pas de...
2: c'est pas drôle.
3: Ça n'a pas aucun sens.
2: Ne faites pas ce qu'on est en train de dire.
3: Absolument pas.
2: Surtout pas.
3: Sinon, regardez. Voilà.
2: Vous alliez à Villefranche-sur-Mer, c'est pas très loin.
3: Si, j'y allais. J'y allais aussi à Villefranche, à Saint-Jean-Cap-Ferrat. Bah, pareil, mon papa avait des clients qu'il servait en glace. Et puis, je regardais les belles maisons de Saint-Jean-Cap-Ferrat. C'était trop beau. Et Villefranche, il y avait des jolies plages.
2: Il y a des beaux bateaux.
3: Ah, les bateaux aussi, ouais. Mais en fait, j'ai peur de l'eau. Donc, moi, j'aime pas les glaces. Je suis du Sud. Et je sais à peine nager. Je suis niçoise. Voilà. Ouais. Bah, démerdez-vous.
2: Et compte du compte, vous êtes parti vous marier longtemps en Écosse.
3: Ah, oh, oui, ça, c'était beau.
2: Un pays où il fait froid.
3: Oui, mais parce que voilà, pour ça. Parce que j'aime pas la chaleur. Et non, bah, mais je suis passionnée d'histoire, en fait. Et l'Écosse, j'ai trouvé ça, mais magnifique. Si vous êtes jamais allé en Écosse, Eric, allez en Écosse.
2: J'irai. Allez-vous, ah, votre plage?
3: À Nice?
2: Oui.
3: Parce qu'en Écosse, j'ai envie de vous dire, non.
2: Mais allez pas.
3: Ah, c'est la réserve.
2: Ah oui, la plage de la réserve.
3: Oh là là. Alors, il y en a plusieurs. Parce que la réserve, c'est aussi un endroit mythique où il y a un restaurant qui est là depuis très longtemps. D'ailleurs, il est sur les cartes postales.
2: Comment
3: Nice.
2: Il s'appelle?
3: La réserve.
2: D'accord.
3: Ah non, mais on fait pas compliqué. Non.
2: Oui, je vois, c'est simple, c'est très bien. Plage de la réserve, restaurant La Réserve.
3: Tout à fait. Et dans le film Bryce de Nice, là, il commence, la première scène est sur une plage. C'est l'une des plages de la réserve. Mais c'est... Et maintenant, moi, ma petite plage où j'allais avec mon grand-père quand il essayait de m'apprendre à nager, le pauvre, il a jamais vraiment réussi. Était sur des petits rochers un peu plus loin. Et malheureusement, bah avec le réchauffement climatique, bah la plage, elle n'existe plus vraiment.
2: Bah vous retournez quand même, vous retournez régulièrement à Nice, mais ces rochers, vous les retrouvez quand même?
3: Ah oui,
2: même,
3: les rochers. Ah oui, les rochers, j'ai un petit, mais mon petit rocher. De toute façon, je ne peux aller que sur le rocher, il n'y a plus la plage. Donc,
2: C'est les lieux des premiers amours, j'imagine aussi.
3: Bah même pas. Non, mais vraiment, moi, j'ai
2: Mince, vous avez un environnement romantique extraordinaire, vous n'en profitez pas.
3: Bah non, parce que je suis partie trop tôt.
2: Vous êtes partie à 17 ans, il n'y a pas eu de petits flirts avant 17 ans.
3: Bah si, mais au grain de café, au café d'à côté.
2: En plein match de baby-foot, bien sûr.
3: C'est
2: bien
3: quand même
2: sûr.
3: Plus pratique.
2: Évidemment. Alors, il y a un autre lieu qui compte pour vous, c'est Berre-les-Alpes.
3: Oui, aussi, oui. Bah, Berre-les-Alpes, c'était mon autre grand-père. Donc, celui qui a créé la boîte de glace en arrivant d'Italie, que mon père a repris ensuite. Et il avait sa maison là-bas.
2: Avec des chevaux.
3: Et là, pareil, vous allez trop rire, je crois. Parce qu'en fait, j'avais peur des chevaux. Ah non, mais un désastre.
2: Donc il essaye de vous transmettre quelque chose.
3: Et puis il m'a même offert une ânesse pour mes 10 ans.
2: C'est sympa. Tout le monde peut pas dire qu'il a.
3: Elle est encore là. Elle s'appelle Poupette.
2: C'est vrai.
3: Elle est
2: dans le Var.
3: Ouais.
2: Ok.
3: Et Poupette et Clochette. Et il a essayé de me faire monter à cheval. J'ai tenté. Et il a compris que c'était pas tellement ça. Donc du coup, il me mettait à la corvée de leur donner le foin. Et tout.
2: Lucie Bernard-Denis, on va découvrir dans un instant que ça démarre très jeune la carrière pour vous à 12-13 ans. C'est à peu près l'âge dont on est en train de se raconter là d'ailleurs, puisqu'on est sur le collège et le lycée. Puis on va parler de votre arrivée à Paris avec l'aventure de la Star Academy. Et tout ce que vous allez découvrir de la France finalement, parce que c'est la première tournée qui va aussi vous permettre d'aller un petit peu partout. Chacun ses produits de beauté, vous en avez forcément. Peau sèche, peau grasse, peau déshydratée. On va aller en France pour parler de peau et de peau à problème.

0: Visage, le sérum anti-ride, du moussant pour la douche, de la crème pour les mains, même de la crème pour les hommes.
1: Ah bah oui, hein, merci pour eux. Le lait d'ânesse est reconnu depuis très longtemps pour ses vertus nourrissantes, apaisantes et anti-âge, c'est la classe. Laurence utilise le lait de ses propres ânesses, elle en a 15 car elle est avant tout une éleveuse passionnée. Et pour accompagner ces demoiselles, il y a aussi Étienne, le mâle reproducteur.
2: Étienne.
1: Laurence utilise aussi d'autres ingrédients et ils sont tous du coin.
0: Par exemple, on utilise l'huile de carthame, elle est fabriquée à Lay-Saint-Rémy à côté de Pagny-sur-Meuse. On a un savon au safran, le safran il vient de la vallée de la Meuse, tout en bio naturellement. On fait des boules de bain, tout le monde adore, et ben, c'est le bicarbonate extrait des carrières de Saint-Germain-sur-Meuse.
1: Tout est en bio et Laurence y tient beaucoup.
0: Vous avez 3 contrôles par an sur le terrain, sur les ânesses, sur le lait et puis surtout... Le pourcentage de bio est important. Normalement, en bio, c'est un minimum de 25% de bio dans le produit. Nous, on monte jusqu'à 76% de bio. Ça veut dire que ce sont des ingrédients qui sont propres. On sait d'où ça vient, on sait comment c'est fait et on sait qu'il n'y a pas de chimie dedans.
1: Mais comment Laurence a eu l'idée de devenir savonnière? Eh bien, tout simplement.
0: Un matin, je me suis levée et j'ai dit à mon mari, je vais faire des savons au lait d'ânesse. Et il m'a dit, t'es folle.
1: Eh bien, pas tant que ça, car ça fait 16 ans et Laurence vend partout dans le monde. Bonne nouvelle, la relève est assurée par son fils qui a ouvert un laboratoire pour continuer la fabrication. Plus d'informations sur la-savonnière-du-moulin.com. Merci à Ila Malka d'ici Lorraine pour cette idée qui fait la peau toute douce. Ici, ça entreprend à Saint-Germain-sur-Meuse avec la savonnière du moulin et ses produits bio au lait d'ânesse.
3: Parce que Lucie, elle me dit, je veux le nom de la marque.
4: Ah oui, moi, j'étais à fond là. C'est un sujet.
3: Vous adorez le lait d'ânesse, vous l'utilisez.
4: Et puis en plus, moi, je suis une grande partisane du fabriqué en France. Donc,
3: ouais. Oui, puis on parlait des gens qui entreprennent. Vous avez entrepris votre sœur Magali, votre propre marque de mode. Hein,
4: exactement,
3: aussi, il y a
4: la gamine au fond de la classe qu'on va relancer bientôt. Exact.
3: Je vois pas du tout de qui vous parlez. Au fond de la classe.
4: Ah mais moi tout est lié.
3: Et votre sœur ou...
4: Non c'est moi. C'est clair qu'elle a lavé A+. Moi je savais pas que ça existait. Donc.
3: On vous a reconnu. Lucie Bernardoni est encore avec nous pendant une bonne demi-heure là, jusqu'à 21h. On retrace sa vie à travers les lieux qui l'ont marqué et ça vous parle sans doute parce que vous connaissez peut-être les régions qu'elle a traversées et surtout Nice où elle est née.
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18: Elle a fait plein de choses, elle a écrit pour les autres, elle continue de le faire. Répétitrice à la Star Academy sur TF1 depuis 2022 jusqu'à cette année. Elle s'apprête, là, dans un mois, à rejoindre la Comédie Bastille à Paris dans une pièce d'Éric Delcourt. On va en parler, ça s'appelle Napo. C'est déjà l'affiche depuis quelques jours. Auteur, avec un E, on peut dire autrice aussi, compositrice, interprète et finaliste de la Star Academy. Lucie Bernardoni est avec nous jusqu'à 21h. Alors vous, ça commence très jeune, hein.
19: Ah oui, j'ai toujours j'ai toujours tout commencé super jeune.
18: Mais à quel moment la musique arrive dans votre vie ?
19: Elle arrive, je pense, au moment où je m'en rends même pas compte, mais là où je commence à vraiment me dire, tiens, c'est intéressant, je dois avoir une dizaine d'années.
18: Dizaine d'années ?
19: Ouais, peut-être un petit peu avant, je découvre avant que j'aime écrire et que chanter.
18: Vous vous souvenez qui vous écoutiez ou qui vous inspirait, dans les chanteurs français par exemple, quand vous aviez 12 ans, 13 ans ?
19: Alors déjà, mon père était un grand fan et toujours de Michel Sardou, donc j'en pouvais plus déjà. Mais par contre, ouais, dans la première cassette audio pour les plus jeunes.
18: Hein, ça fait vieux audio. Ça.
19: Ouais, ouais.
18: Là, on prend une claque. Là.
19: Pour les plus jeunes, cassette audio, une cassette, un crayon, vous comprenez pas.
18: On rembobinait.
19: Voilà, on rembobinait. C'était Céline Dion, la première cassette audio.
18: C'est résolument d'actualité, elle qui est à Paris.
19: Ah, oui, j'ai trop hâte, je vais aller la voir.
18: Ouais, c'est vrai.
19: Ouais.
18: Donc vous avez de la chance.
19: Ouais.
18: À la Plénitude Arena, c'est à Nanterre. Pour cette série de concerts, elle est avec nous quelques temps. Vous avez 12 ans, et à 12 ans, c'est un peu la période où tout bascule. Hein, ouais. Ça commence très jeune, on l'a dit. À 12 ans, il y a ça.
19: Ouais, je reconnais le générique.
18: C'est Graines de Star sur M6.
19: Oui.
18: Avec Laurent Boyer.
19: Exactement. Alors ça, c'était ma première télé. Oh là, j'ai encore l'image du générique avec les étoiles qui tombent.
18: Exactement, toutes les couleurs et tout.
19: Hashtag vieille personne, je suis. Voilà.
18: Vous avez gardé un bon souvenir de ce moment ?
19: C'était super. C'est une super belle expérience. Et puis en plus, à l'époque, je rappelle, on envoyait nos cassettes vidéo ou audio et ils faisaient des annonces à la télé si on voulait y participer et puis moi je commençais à chanter et j'étais tellement timide que je me suis dit pourquoi pas et à mon grand étonnement on m'a rappelé et j'ai pu faire ma première télé.
18: C'est top ça. Il y aura du doublage aussi assez jeune vers 12-13-14
19: ans. Juste après. C'est grâce à... Alors c'est pas grâce à ça parce qu'avant j'avais déjà envoyé... Vous rappelez de Télépoche ?
18: Bien sûr.
19: Ça existe encore, non ?
18: Alors, je ne saurais pas vous dire ça existe toujours, mais je vois très bien Télépoche.
19: J'avais découpé une annonce.
18: Les poches et les aides.
19: Oui. J'avais découpé une annonce, ils cherchaient la voix de la petite sirène 2. Et j'avais envoyé aussi ma cassette, et c'est grâce à ça que j'ai pu faire du doublage ensuite, puisque là, on était quelques-unes, et puis finalement, je n'avais pas été prise.
18: Vous voyez, vous remuez le couteau, là. Je sais que c'est quelque chose, ça vous a énervé de
19: pas non, pas énervé, ça m'a rendu triste.
18: C'est normal, en plus, vous étiez enfant, il y a 13 ans.
19: Non, mais c'est beau, et avec mon papa, on a un truc, c'est que dans leur appartement, il y a un truc qu'on a appelé le balcon du désespoir. En fait, on y va. Il fait exprès pour me faire rire. Depuis que je suis petite, on va là et c'est le moment où on peut tout se dire.
18: Ouais.
19: Et là, je pleurais. Je dis, on va sur le balcon du désespoir, tu verras, ça va aller mieux, on va discuter. C'était ma première déception. Et c'est tant mieux, en même temps, j'ai appris plein de choses. Il n'y a pas d'échec, on apprend, c'est tout.
18: Évidemment. Il y a des joies de vivre qui arrivent. Vous êtes au lycée, on est au lycée Masséna, vous êtes en terminale, c'est le jour de la rentrée.
19: Oh là là.
18: C'est un jour très important, il se passe ça.
19: Oui.
18: C'est ce qu'on entendait dans ces années-là.
19: Tout à fait, avec le Nokia 3310.
18: Exactement, qu'est-ce qui se passe? Qui vous appelle?
19: Eh bien, ceux qui m'appellent, ce sont les producteurs de la Starac. En 2004, donc, puisque moi, j'avais fait les castings de la Starac. Et on m'avait annoncé en août que finalement, j'étais remplaçante. Puisqu'il y a toujours des remplaçants dans les...
18: Liste d'attente.
19: Non, on appelle ça les remplaçants.
18: Ah, carrément.
19: Oh, oui, il n'y a pas de gravité avec ça. Mais bon, liste d'attente, c'est plus élégant. Bon, bref, il n'y a pas d'attente du tout.
18: C'est au cas où l'autre,
19: Quelqu'un,
18: il a un rhume, il peut
19: ça
18: pas.
19: Ça peut arriver. Quoi. Et donc, finalement, quelqu'un s'est désisté.
18: Mais est-ce que ça vous met pas encore plus la niaque?
19: Se
18: dire, on m'appelle, on me dit que c'est pas moi,
19: mais
18: finalement, ça peut l'être.
19: Bah, ou non, parce qu'au moment où on m'a dit que c'était pas moi, je me suis dit, bon, c'est pas moi, tant pis. Et là, j'avais prévu de faire une terminale assez chaotique, hein, à base de baby-foot. Donc, voilà. Donc, finalement, c'est pas plus mal que je sois pas allée en terminale.
18: Le café dans le Vieux-Lys, vous remercie.
19: Ah, ben, on l'embrasse, hein. Je lui ai fait perdre beaucoup d'argent, du coup, en n'y étant pas. Mmh. Et donc, là, oui, on m'appelle et on me dit, bon, bah, demain, la Starac débute.
18: Non, mais demain, c'est-à-dire que vous faites les bagages le jour même.
19: Ah, ben, je pars le jour même. Donc, je suis partie 3 ou 4 heures après,
18: en avion,
19: avec mes parents.
18: À Paris.
19: À Paris. Et le soir même, on enregistrait le reportage. Parce qu'il n'existait pas ce reportage de moi. Donc, voilà, donc on a tout. Voilà. Et le lendemain, merci, je rentre au château. Et c'est pour ça que je dis toujours que j'ai quitté ma vie en 3 heures.
18: Alors, vous laissez vos études, puisque je l'ai dit, hein, c'est le jour de la rentrée en terminale, mais je vous félicite, parce que vous étiez tellement énervé que plus tard, vous avez passé l'équivalence de votre bac, un certificat, il me semble, d'une capacité en droit.
19: Une capacité en droit, c'est l'équivalence du bac avec des études de droit, j'ai adoré. Et pendant le Covid, on va pas se mentir, je m'embêtais un petit peu. Et c'est là que j'ai monté ma boîte avec ma sœur et que j'ai repris mes études parce que ça me perturbait de pas avoir mon bac. Et donc je l'ai passé et je l'ai eu. Et je suis trop contente.
18: Félicitations. Comment il est ce château d'Amarie-Lélis en Seine-et-Marne?
19: Eh ben, il est plus petit que ce qu'il n'y paraît.
18: C'est le château de la Starac.
19: Voilà. Et il est, moi, c'est un peu ma petite maison de cœur, quoi. Pas petite. Alors on se comprend, hein. C'est quand même, ça va, c'est pas un T2. Hein.
18: Non, une belle hauteur sous plafond.
19: Belle hauteur sous plafond. Quelques petits travaux, hein, c'est sûr.
18: Vous avez laissé des traces, je crois que tous les élèves laissent des signatures, des petites bricoles comme ça dans le château.
19: Oui, dans le château, mais comme nous, notre saison 4, on ne vivait pas dans le château, on avait juste les cours dans le château. Moi, j'ai laissé une petite trace, donc comme j'écris beaucoup, j'ai écrit entièrement toute la porte des toilettes du bâtiment qui est maintenant le bâtiment de production dans lequel j'arrivais pour travailler tous les jours et qui à l'époque était l'endroit où nous on vivait, donc j'ai encore mon mot là-bas.
18: C'est génial. Alors la suite on la connaît, c'est cette aventure de la Star Academy qui vous pousse jusqu'à la finale face à Grégory Le Marchal.

0: sent votre voix de tout 17 ans, quoi.
1: Bébé.
0: C'est trop mignon. Alors, un des duos que vous avez fait, Grégory.
1: Oui, oui, voilà. Comment oublier?
0: Qu'est-ce qui reste de lui en vous?
1: Bah, il reste. Il est toujours là. Et puis moi, j'aime énormément ses parents, sa sœur.
0: Fondation Le Marchal Père, notamment son papa.
1: Et l'association Grégory Le Marchal, d'ailleurs, si on en parle deux secondes, ils ont besoin toujours de vous, des gens, des dons, plus petits qu'ils soient, et ils ont fait avancer énormément.
0: Alors, on rappelle que c'est pour aider les gens qui sont atteints de mucoviscidose.
1: La mucoviscidose, bien
0: Grégory
1: sûr.
0: Nous a quittés, il avait 23 ans, il me semble, de cette maladie.
1: Exactement, et il y a des avancées maintenant, et je sais qu'il y a beaucoup, beaucoup de gens atteints de la mucoviscidose qui arrivent à beaucoup mieux s'en sortir. Il y a des nouveaux médicaments qui arrivent, mais bon, pour ça, la recherche avance, et ils ont besoin aussi des gens. Donc moi, je garde énormément de beaux souvenirs maintenant.
0: On en parle, parce que Lucie Bernardoni, vous allez partir avec Grégory Le Marchal et quelques camarades partout en France.
1: Exactement.
0: Avec cette première tournée. Première date, c'était Amnéville, le 2 avril 2005. Mmh. Il y a plein de dates, on va les évoquer d'ici 21h sur votre radio. Ici, ça marche ici, qu'en pensez-vous? 40 000 à 50 000, c'est le nombre de personnes victimes chaque année d'une mort subite en France. Enfin, c'est un arrêt cardiaque, chaque minute compte, on le sait, l'accès à un défibrillateur, on en parle beaucoup, peut aujourd'hui faire la différence. Comment faire pour que ces appareils soient accessible pour nous, peut-être pour vous ou moi, je ne sais pas si vous maîtrisez un peu ce genre de choses. Il y a peut-être une solution, on a été faire un tour en Normandie avec Robin Bernot, aux côtés de Richard Domi.
2: C'est dans l'Orne qu'une association vous propose d'emprunter gratuitement des défibrillateurs.
3: Bah, je pense que c'est plutôt pas mal. Ouais.
2: Depuis novembre 2025, l'association Réseau Défibrillateurs Citoyens propose quelque chose de génial, et surtout d'inédit, puisque c'est tout nouveau chez nous en France. N'importe qui, vous, votre voisin ou moi, pouvons emprunter gratuitement un défibrillateur. Alors, ça marche pour des événements privés comme un anniversaire, un mariage, mais aussi pour des rendez-vous associatifs. Christophe Pommier-Gas, qui est à l'origine du projet, explique comment ça se passe pour emprunter un défibrillateur. Il répond aux questions de Richard Domi.
4: Un prêt gratuit qu'on va contractualiser dans un contrat où on va demander une caution forcément pour le prix de l'appareil. On va vous demander de vous assurer que vous êtes bien assuré en responsabilité civile. Mmh. Et puis, point, c'est tout. On s'organise pour remettre le défibrillateur en main, rappeler comment on l'utilise. D'accord. Et on le récupère dans les mêmes conditions.
2: Non mais franchement, l'idée elle est géniale, en plus d'être très utile. Alors ici en Normandie ça marche, mais vous tiens, qu'en pensez-vous? Gaël, par exemple, surprise par l'initiative, quand je lui montre l'article sur notre site ici.fr, elle fait oui de la tête.
5: Bah, je trouve ça très bien parce que ça permet aux gens de se former, ça permet aux gens aussi de, en cas de problème, d'avoir ce qu'il faut sous la main.
2: Alors j'ai voulu faire un petit test, je me trouve actuellement devant la gare, j'en ai profité pour demander à Gaël et Frédéric s'ils savaient où se trouvait le défibrillateur le plus proche de nous.
5: Pas du tout.
3: Non, pas du tout.
2: Bon, je pense que nous aurions été très nombreux à avoir la même réponse, mais alors, quelle conclusion en tirer? Est-ce que la population est assez formée?
5: Non, on n'en parle pas suffisamment. Je veux dire, moi, mes amis ne sont pas forcément formés. Moi, je le suis, mais eux, non.
2: Comment pourrions-nous changer ça? Je pose la question à Frédéric.
3: C'est une petite formation à l'école, au plus jeune, à partir du plus jeune âge, ouais. Et un petit peu plus d'informations, ouais, un petit peu partout, ouais, de signalétique. Ouais.
2: Pour Gaël, la solution se trouve aussi dans les formations.
5: Peut-être faire des formations en dehors du PSC1, notamment.
2: Alors, petite pause, PSC signifie prévention et secours civique.
5: Pour pouvoir former les gens à l'utiliser, justement, de manière responsable et de manière plus correct.
2: Depuis quelques mois, l'association Réseau Défibrillateurs Citoyens croule sous les demandes et a donc eu l'idée d'étendre ses services. Une antenne a par exemple tout récemment vu le jour dans le Haut-Rhin, et à terme l'association souhaiterait pouvoir se rendre utile dans toute la France.
0: Merci beaucoup Robin Bernot, avec des sources qui nous viennent du ministère de la Santé. Merci aussi à ICI Normandie. Lucie Bernardoni, votre invitée encore pour quelques minutes. Vous restez, Lucie?
1: Bien évidemment.
0: On a encore des choses à se dire, hein, et encore plein d'endroits en France que l'on n'a pas évoqués. Eh bien, on va le faire dans un instant sur ICI.

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2: C'est en 2002 qu'elle a signé son premier contrat. Elle avait 14-15 ans. Premier single, Je suis mes pas. Vous me le confirmez,
3: ah, oui,
2: Bernard Denis.
3: Oui, oui, tout à fait.
2: D'où on vous suit, hein, depuis 20h et depuis l'âge de 17 ans, là, moment, hein, où le public vous rencontre et vous découvre dans le château de la Star Academy. Je rappelle que vous êtes finaliste, vous allez en devenir la répétitrice. Vous travaillez 3 ans sur votre premier album, oui. Mélancosmiaque.
3: Oh, bien, bravo.
2: Vous serez choisi pour interpréter Sheila dans la comédie musicale Air. Je retrace rapidement la carrière. Il y a même, je crois, Louise dans la comédie musicale Je vais t'aimer.
3: Ah oui, ça c'était génial aussi, il y a 2 ans.
2: Et puis il y a le théâtre que vous aimez. Oui. Vous êtes à l'affiche, rappelons-le, de Napo à Paris en ce moment. Pour vous, dès le mois d'octobre, à la comédie Bastille.
4: Comment ? Moi, Napoléon Bonaparte, ce matin, j'étais à 600 km d'ici en train de pilonner les Anglais. Et qu'une explosion plus tard, je me retrouve dans un Paris que je ne reconnais pas. Aujourd'hui, la France est dirigée par des présidents. Mais non ! Et ils sont élus,
5: quoi ?
4: Démocratiquement.
5: C'est un cauchemar.
4: La France de 2026 est en colère, elle est à genoux. Et c'est pour ça que je suis revenu. Pour sauver la révolution.
5: Voilà !
4: Récupérer mon pouvoir.
5: Oui !
4: Et anéantir les Anglais !
5: Quoi ?
4: On anéantit les Anglais !
2: Ben voilà un extrait de Napo. Alors je le dis, vous le découvrez, cet extrait.
3: Oui,
2: pièce d'Éric Delcourt.
3: C'est génial. Et cette pièce, alors déjà Éric, c'est Éric Delcourt. On lui doit.
2: Auteur de référence, on lui doit beaucoup de succès.
3: On lui doit beaucoup de succès au théâtre. Et en plus d'être un super auteur, un super comédien, c'est un ami et quelqu'un de vraiment génial. Et pour moi, c'est un honneur parce que je faisais partie de la lecture de cette pièce il y a plus de 2 ans. Donc là, c'est sa reprise cette année pour la 2e saison consécutive. Et Napo, c'est une super équipe de comédiens. Et l'histoire, elle est géniale. C'est-à-dire que on n'imagine pas l'idée, il fallait la voir, Napoléon arrivé en pleine campagne présidentielle 2026-2027.
2: On entend dans l'extrait, quoi, voilà.
3: Voilà.
2: Débarque, il découvre Paris qu'il n'a pas eu depuis longtemps.
3: Et il s'entoure d'une équipe, et là, ça va être tout un tas de catastrophes absolues avec des punchlines géniales. Je laisse aux gens découvrir le tout, mais vraiment, merci aussi aux gens de se déplacer au théâtre.
2: Ouais.
3: Parce que c'est vraiment important, et les gens sont de plus en plus nombreux à se déplacer au théâtre et à soutenir les comédiens et les pièces. Et c'est très, très, très intéressant.
2: Et découvrir ce petit théâtre qui est juste en face des anciens locaux de Charlie Hebdo. Il y a beaucoup de sensibilité dans ce théâtre, la Comédie Bastille, un tout petit théâtre qui est très agréable. Il y a évidemment, on ne peut pas s'empêcher de penser à celui qu'on n'attendait pas. On l'a tous dit, en 2017, Emmanuel Macron, même s'il avait exercé plusieurs fonctions d'État, il est un peu cet homme qu'on n'attendait pas. C'est difficile de ne pas comparer, mais y penser.
3: Oui, il peut y avoir un parallélisme, c'est vrai. Donc, c'est vraiment une satire de toute la politique et puis surtout de ce qu'est devenu le monde et de ce qu'est devenu la société. Alors, Napo arrive un peu avec son côté un petit peu, dictateur quand même, hein, en disant, mais comment ça on peut pas trousser les gens? Non, on ne peut pas trousser les gens. Et donc, il arrive avec tout son, ce côté un peu bourru. Et il apprend petit à petit aussi, et il soulève la question de, on est quand même, il y a une évolution certes, mais sur certains points on est quand même ridicule et un peu arriéré sur certains points.
2: Je le vois avec son costume de Napoléon tenir un téléphone portable, l'anachronisme est assez drôle.
3: Mais c'est ça qui est beau, c'est beau à la Jean-Yann dans ses films, et c'est là où il est fort.
2: Ça peut être facile quand même aussi à la mise en scène pour faire correspondre comme ça 2 époques finalement.
3: Oui, et c'est là où c'est intelligemment fait, il y a un rebondissement toutes les 2 secondes, on ne s'ennuie jamais, c'est dynamique et surtout il y a beaucoup de choses dénoncées à travers des blagues et voilà. L'humour parfois peut dire bien des choses.
2: Entre les visiteurs et The Dictator de Sacha Baron Cohen, c'est vrai qu'il y a un peu de ça.
3: C'est exactement ça.
2: Hein.
3: Cette pièce, elle est moderne, elle est profonde et elle est très très drôle puisque vraiment, il n'y a pas de limite.
2: Napo, le candidat que personne n'a pu venir à la Comédie Bastille, c'est en ce moment que vous y serez à partir du mois d'octobre.
3: À partir du 15 octobre.
2: À partir du 15 octobre. Mais vous pouvez aller voir Lucie, évidemment.
3: Oui, mais avant,
2: vous pouvez y aller aussi.
3: Il y a toute une équipe de comédiens qui sont en train de jouer, et Jeanne Pajon qui joue le rôle de Sarah. Et d'ailleurs, j'embrasse tous les comédiens de la pièce et j'ai très très hâte de les retrouver.
2: Vous allez évidemment sur les moteurs de recherche pour connaître les horaires, pour réserver. C'est en ce moment, en tous les cas, Napo, Éric Delcourt, et pas tout seul, hein, il a coécrit ce texte également.
3: Avec Tony Zanier.
2: Exactement.
3: Avec
2: comme
3: Tony
2: ça,
3: Zanier.
2: On a presque cité tout le monde. Lucie Bernardoni, le théâtre, c'est donc dans, environ un mois. 2 avril 2005, Amnéville. Première date de tournée de la Star Academy.
3: Ouais, alors là, on est resté un petit bout de temps en plus à Amnéville avant. Et Et si mes souvenirs sont bons, il y a eu un fait historique, je crois que le pape est mort pas loin après.
2: Possible.
3: Ouais, 2005, hein. Et puis on a, en sortant de scène, on avait vu que le pape était mort, ça nous avait fait quelque chose. C'est pour ça qu'on se souvient pas mal d'Amnéville. C'est là qu'on avait monté la tournée.
2: Que des salles où vous avez eu le temps un petit peu de vous arrêter dans certaines...
3: Non, on pouvait pas trop. Passages, hein. En plus, c'était une période où on était vraiment... Les gens, il n'y avait pas tous les réseaux sociaux, donc les gens étaient en masse autour de nous, c'était assez impressionnant.
2: Il y aura le Zénith de Pau, il y aura la Halle Tony Garnier, il y aura le Parc des Expos à La Rochelle, Toulon,
3: Nice.
2: Évidemment. Oui. Évidemment, on joue à la maison. Il y aura Paris.
3: Bercy, on avait joué deux fois à Bercy.
2: La Réunion,
3: mon Dieu. Quel souvenir.
2: C'est beau la vie. Quand on joue à la maison, ça se passe comment ?
3: Alors, je me rappelle que j'avais très peur. Et que c'est vrai que le public niçois, alors pardon, hein, et c'est vrai que c'est pas le plus chaleureux. En général, le public dans le Nord et les gens du Nord, c'est vrai qu'à Lille, par exemple, ça n'a rien à voir.
2: Et tout le monde parle tout le temps du public du Nord,
3: c'est
2: le plus chaleureux, le plus accueillant.
3: C'est la vérité. Ah ouais. C'est pas du tout la même chose. C'est vrai qu'on souvent on fait des captations de spectacles à Lille et pas forcément dans le Sud. Vous voyez que je suis pas si chauvine. Hein.
2: Je vois ça.
3: Il y a des choses quand même. Déjà, on est un peu plus mou des fois. On prend le temps, nous.
2: Non, puis alors, il y a plein d'autres régions que vous connaissez. On pourrait se parler de la Normandie.
3: Ah oui, j'adore la Normandie. Et puis d'ailleurs, Mathieu Johan, qui était avec moi à la Starac à l'époque, normand. Ah ouais, bah oui, qui s'occupe en plus de moi
2: presse,
3: maintenant. Bah ouais, bah maintenant
2: il
3: je travaille avec
2: beaucoup
3: lui, le pauvre. Et il est de là-bas. Donc, puis moi, j'adore les endroits où il fait pas chaud.
2: Quel endroit en Normandie ? Il y a une ville comme
3: bah
2: ça.
3: Bah oui, je suis déjà allée. Forcément, je connais Saint-Lô parce qu'il est de Saint-Lô.
2: Ouais.
3: Je suis allée tellement un peu partout. Je connaîtrai pas exactement les noms exacts.
2: Trouville, Ouistriam,
3: Trouville, oui,
2: Oulgat,
3: très joli,
2: ouais.
3: Très joli, et j'ai oublié le nom de l'autre, pas de
2: Lisieux, je sais pas.
3: Lisieux, oui, je suis allée visiter.
2: Un peu plus dans les terres.
3: Moi, j'ai vu Sainte-Thérèse de Lisieux.
2: Oui. Ah oui,
3: les gars, oui, je suis très croyante. Alors, attends, me lancez pas, je vais parler deux heures.
2: Non, j'ai bien compris. Je pourrais vous lancer. La Bretagne également.
3: Oui, bah oui, il fait froid. Il fait froid, il y a des crêpes, je suis très contente.
2: Et alors, autre lieu marquant, c'est Biscarrosse.
3: Oui, mais Biscarrosse, en fait,
2: pourquoi
3: c'est parce qu'il y a une radio là-bas, on les salue, FGL, et parce que ça a été compliqué pour eux cet été avec les incendies, et j'ai fait des plateaux radio où je chantais mes chansons à l'époque, et j'ai toujours été super accueillie par les gens, et je trouve les gens là-bas très gentil. Et à chaque fois, je m'attache beaucoup voilà, les techniciens, les gens qui nous amènent, le chauffeur qui vient nous chercher à la gare, qui nous ramène les coordinateurs. Et j'ai un souvenir là-bas, je suis retournée plusieurs fois d'affilée, et un souvenir magnifique. Et je les embrasse parce que ça n'a pas été... Ils ont tout perdu cet été, donc je les embrasse tous chez FGL aussi.
2: Je continue ce Tour de France parce que, voilà, on se rend compte qu'il y a plein d'endroits que vous appréciez, comme Biarritz.
3: Mais la France est magnifique, en fait. Biarritz, alors j'en ai parlé parce qu'en fait j'aimerais y aller, c'est le seul endroit que je connais pas.
2: Toute la région même.
3: Je connais pas bien Biarritz.
2: Jean de Luz, côté Guétari.
3: Je connais pas. Et c'est vrai que j'aimerais beaucoup. On m'en a beaucoup parlé et je suis ce côté du sud m'intrigue et j'aimerais bien pouvoir y aller.
2: Et alors, vous ne connaissez pas ou peu la Corse ?
3: Alors je connais la Corse parce que j'y suis allée.
2: Une copine.
3: Avec mon ami d'enfance qui est...
2: Ah d'accord, avec un copain.
3: Ah ouais, c'est comme mon frère. Moi, j'ai gardé tous mes amis d'enfance à partir de la maternelle. Donc.
2: Mais pourquoi la Corse ? Vous nous avez parlé de Corse quand on a préparé cette émission et vous ne connaissez pas tant que ça où vous aimeriez.
3: Pas tant que ça, j'y suis allée vraiment dans le fin fond de la Corse, dans un petit village dont j'ai oublié le nom. Et j'y suis allée que deux fois, et alors que c'est une merveille et j'ai hâte d'y retourner. Mais c'est vrai que j'ai tellement travaillé beaucoup, beaucoup dans ma vie. Je n'ai pas eu le temps de partir où je voulais. Alors, j'ai aucune excuse parce que quand je descends à Nice... je pourrais aller en Corse. Mais c'est vrai qu'il va falloir que je remédie à ça. Je trouve que la Corse est un endroit sublime.
2: Le Lot-et-Garonne, la Nouvelle-Aquitaine, ça c'est aussi des lieux que vous connaissez ?
3: Oh, certainement. Mais franchement, j'y suis allée partout. Et c'est ça qui est beau dans notre
2: pays. Vous disiez, la France est belle.
3: La France
2: est belle.
3: Qu'est-ce
2: que vous lui trouvez de beau ?
3: Mais en fait... les paysages, les gens, il faut apprendre à... Je trouve que quand on voyage en France, il faut essayer d'aller vraiment dans les endroits et parler aux gens. Et... il y a toujours quelqu'un qui va vous raconter une histoire sur l'ancienneté de la ville, sur pourquoi ce village est comme ça. En fait, il faut parler aux gens. Et je trouve qu'elle a gardé son âme, la France. Il y a des endroits qu'on ne connaît même pas sur la carte. Il y a des endroits où je suis allée, des petits trucs. Je me dis, mais ça, que ça existe. Et en fait, vous allez là-bas, vous êtes accueillis. Et puis, vous regardez, et autour, c'est magnifique. La France, elle est diversifiée. Les paysages, il y a la mer, la montagne. Mais il y a des trucs sublimes. Moi, je trouve qu'on ne parle pas assez. Et heureusement que vous êtes là, hein, sur ICI, et avec cette émission, mon cher Eric.
2: Merci, Lucie.
3: Pour en parler, parce que vraiment, ça fait honneur à la France.
2: Lucie Bernard Denis, votre invitée, merci. Parce que
3: merci beaucoup.
2: Il n'est de bonne compagnie qui ne se quitte à un moment donné. Et on va devoir.
3: C'est fort beau cette phrase.
2: Oui, tout à fait. Je sais pas, moi. C'est Philippe Bouvard. Tiens, je vais lui rendre hommage. Ah bah c'était une phrase de Philippe Bouvard qui nous a quitté il n'y a pas longtemps. On va refermer le carnet de voyage.
3: Oui.
2: Cet album photo qu'on a feuilleté ensemble. C'était sympa.
3: Merci beaucoup pour l'invitation. J'ai passé
2: balade,
3: un super moment et j'ai hâte d'écouter les autres émissions.
2: Ça, c'est très gentil.
3: Eric,
2: merci
3: bravo
2: beaucoup, Lucie.
3: Pour cette émission.
2: C'est sympa. La suite. Le théâtre, je rappelle, Napo, le candidat que personne n'a vu venir en ce moment, la Comédie de Bastille, à partir de la mi-octobre, ça c'est pour vous, Lucie. Pas de Star Academy cette année, hein,
3: cette année.
2: Vous l'avez annoncé dans la presse. Et puis il y aura d'autres projets, elle écrit pour elle, elle écrit pour les autres. La musique est dans sa vie en permanence, donc je suis convaincu qu'il y aura de belles surprises dans les prochains mois. Merci Lucie encore une fois, on salue toutes les équipes ici à Zur, les Niçois et les Niçoises et l'arrière-pays niçois qui étaient contents de vous entendre ce soir. Rendez-vous sur ici.fr pour écouter l'émission, la partager, on adore. Et puis on se retrouve avec plaisir dès demain. Salut.

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2: Salut à toutes, salut à tous et bienvenue dans Décibel. On est ensemble en direct jusqu'à 20h. Et la radio, c'est ici. Et est-ce que je sais encore comment je m'appelle? Oui, c'est Émilie. Ravie de vous retrouver en cette soirée, jour 2, sans Catherine Ringer. Mais on va y arriver, les amis. Merci encore pour votre participation hier à l'émission Hommage que nous lui avons consacrée. C'était un joli moment, vraiment merci beaucoup à vous. Ce soir, on va vous gâter puisque au Blind Test tout à l'heure, on vous offre le nouvel album de mon invité, Jean Felzine. Jean Felzine, vous l'aviez peut-être découvert dans le groupe Mustang. Cinéma Permanent, son nouvel album sort vendredi.
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2: C'est vrai, y a que lui qui bosse, Jean Felzine. Et dire que on pense que les artistes sont des feignasses, c'est pas le cas du tout. 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Et puis ce soir aussi dans Décibel, on célébrera des anniversaires, on aura des coups de cœur, des chansons à vous faire découvrir. Bref, on va être bien, vous êtes au bon endroit. Je commence par un bon plan, tiens, c'est vrai qu'avec la mort de l'irremplaçable Dolly Parton, on s'est mis à parler un peu de country et on s'est rendu compte que c'était un genre musical pas très très mis en avant en France. Heureusement, la chaîne Arte a décidé de tout nous raconter avec une formidable série documentaire en 9 épisodes qui s'appelle Country Music, une histoire populaire des États-Unis. Et dans cette série, vous allez découvrir les lieux, les époques, les histoires presque centenaires de l'Amérique profonde. Vous allez entendre les voix de Dolly Parton, évidemment, mais aussi Willie Nelson, Elvis Presley, hein, qui avait été biberonné à la country, Merle Haggard, Hank Williams, Loretta Lynn. C'est 9 épisodes, 9 heures de kiff. Ça s'appelle Country Music et c'est disponible gratuitement et sans abonnement sur arte.tv. Est-ce qu'on y entend Johnny Cash? Bien sûr, on y entend Johnny Cash. On le voit jeune et puis un peu moins jeune. Et c'est une merveille. Voici un indispensable si on veut commencer sa culture country. Ça s'appelle I Walk the Line.

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1: Ah là là, Johnny Cash, quel bonheur. Un grand merci à Mélodie Chaïb, la programmatrice des invités de Décibel. C'est elle qui m'a signalé ces 9 heures autour de la country à regarder gratuitement, sans abonnement sur arte.tv. 9 heures, et ben j'ai tout bouffé en un week-end. J'espère que vous aussi vous ferez ça.
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1: C'est l'heure du coup de cœur, un duo féminin très rock'n'roll. Dans le civil, elles s'appellent Apolline et Zoé, mais leur groupe s'appelle Copycat. Elles sont originaires de Nevers et après avoir sorti l'année dernière un premier EP Morning Routine, elles annoncent la suite avec cette toute nouvelle chanson qui se moque un peu de cette expression, vous savez. Non mais je fais ça, mais c'est ok. Eh ben c'est ok. Copycat.

Elles s'appellent Copycat. Elles ont fait la tournée des festivals d'été, mais il leur reste encore quelques dates. Elles seront le 24 septembre, autrement dit jeudi, à Mont-de-Marsan. Rendez-vous à Besançon aussi en fin de semaine. Et puis au mois d'octobre à Villefranche-sur-Saône. Enfin, le 8 novembre à Sébaza, à côté de Clermont-Ferrand. À suivre dans Décibels.

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1: Et mon invité est arrivé, Jean Felzine, bonsoir.
2: Bonsoir.
1: Et bienvenue dans Décibel. Jean, pendant plus de 20 ans avec vos copains de lycée que vous avez rencontrés à Clermont, vous avez formé ensemble et vous avez tourné avec ce groupe Mustang. On avait découvert notamment avec Anne-Sophie.

Mustang, c'est 5 albums entre 2009 et 2024, dans des styles toujours différents, mais toujours ce côté écriture qu'on adore dans vos paroles. Vous vous emparez de sujets dont personne d'autre ne parle. J'ai reçu

0: quand même. Oui, je me demande bien ce que je vous ai donné.
1: Oh ben, on les a fait ensemble. Hein.
0: Oui, mais quand même, ça paraît si... comment dire ? Oui, ça fait rupture de quelqu'un qui s'en veut. Alors, est-ce que c'était... est-ce que c'est ça ?
1: En tout cas, c'est ce que j'ai ressenti au moment où j'ai écrit la chanson.
0: Ouais, hein ?
1: Je suis pas sûr de ressentir la même chose aujourd'hui. Mais j'ai essayé d'être honnête avec ce que j'ai ressenti quand on a raccroché au téléphone et qu'on s'est dit « terminado ».
0: Ouais. Est-ce que c'était nécessaire de terminer officiellement Mustang, alors que pour le coup, vous sortez un album solo, mais c'est pas le premier. Vous aviez aussi des projets parallèles à Mustang, en duo par exemple avec Joe Wedding. Enfin, vous avez fait plein de choses pendant que Mustang existait.
1: C'est
0: qu'est-ce
1: vrai.
0: Que ça change pour vous qu'aujourd'hui Mustang n'existe plus officiellement ?
1: Bah, il s'agissait de brûler les vaisseaux, de se dire que si on l'officialise, on est sûr de pas pouvoir se reformer.
0: Sinon, vous n'étiez pas sûr de ça. Vous alliez retourner avec vos
1: vieille,
0: potes.
1: Ouais. Une vieille maîtresse qu'on peut avoir.
0: Oui.
1: Non, mais oui, d'abord, la chanson est venue et elle était bonne. Donc, ça justifiait sa sortie. Oui, c'était une manière d'être sûr que c'était. Ben, de ne pas pouvoir revenir en arrière.
0: C'est ça. Vous l'avez annoncé, vous l'avez officialisé, vous l'avez dit devant tout le monde, vous ne pouvez plus revenir dessus.
1: Exactement. Alors, enfin, sauf pour beaucoup d'argent, évidemment.
0: Ah bah
1: c'est
0: oui, comme ABBA.
1: Comme ça se passe. Voilà.
0: Voilà. Comme ABBA. Il y a une légende, il paraît qu'on leur a proposé 1 milliard chacun, ils ont refusé. Mais je ne sais pas si c'est vrai, je trouve ça fou.
1: C'est possible, hein. Ça doit être de cet ordre-là, le chiffre d'affaires de ce groupe. Ouais.
0: Ah oui, hein.
1: Pas très éloigné de celui de Mustang. Hein.
0: C'est ça, quasiment. Alors, à l'époque de Mustang, notamment du dernier album, vous étiez venu ici, d'ailleurs, et à un moment. Vous étiez tous en train d'ironiser un peu sur le fait que oui, justement, la musique, il y avait vraiment plus beaucoup de sous, que c'était difficile, etc. Est-ce que là, le fait d'être artiste solo, ça va pas accentuer ça, cette difficulté, cette solitude ?
1: Certainement. Maintenant, c'était voilà, on pouvait pas faire autrement pour plein de raisons. Il y a aussi bon, on a perdu le batteur fondateur du groupe l'année dernière. Pour nous, c'était un signe aussi que voilà, l'âme du groupe était en quelque sorte compromise, quoi. Même s'il n'était plus dans le groupe. Mais je sais pas tellement à quoi m'attendre, mais c'est mon métier. Je suis obligé de faire des disques pour avancer, pour vivre aussi. Donc, est-ce que ça va être plus facile ou plus difficile ? J'en ai aucune idée.
0: En tout cas. Ce qu'on peut dire, c'est que cet album qui sort vendredi, évidemment, les journalistes musicaux l'ont reçu en amont, on l'a écouté et on l'a adoré. Je dis un « on » vraiment très large, parce que pour le coup, on peut commencer voilà, à lire des articles extrêmement élogieux. Il est très très bien reçu, ce cinéma permanent. Ça, c'est quand même un petit peu réconfortant.
1: Oui, bien sûr. Oui, puis ça permet toujours de comprendre un peu des choses sur soi quand c'est des gens dont c'est le métier de les déceler, si vous voulez. Donc ça, c'est toujours intéressant. Donc ça fait plaisir, bien sûr. Puis surtout qu'à force, là j'ai fait le compte, c'est le 9e album que je fais, tout projet confondu. Et donc plus ça va, plus les malentendus se dissipent, quoi. Et ça fait c'est long. Mais ça fait plaisir quand même.
0: Bah, il fait le temps aussi de tester des choses. Alors c'est vrai que pour celles et ceux qui avaient écouté l'album solo précédent de Jean Felsine, qui était beaucoup moins guitare, beaucoup plus clavier, là on retourne à la guitare.
1: Oui, et à l'acoustique.
0: Ouais. On peut le dire, et à l'acoustique. Et pour savoir de quoi on parle, je vous propose d'écouter un extrait, c'est un des premiers d'ailleurs que vous avez dévoilé de ce disque, Jean. Ça s'appelle Je s'aime, et vous nous emmenez avec vous dans votre vie de saltimbanque.
1: C'est ça.
0: C'est parti. Jean Felsine est l'invité de Décibels.

0: Et oui, tout à l'heure, vous l'avez entendu chanter Pôle emploi. Et là, Dupont de Ligonnès, qui fait ça en France? Normalement, personne. Mais mesdames et messieurs, je vous présente Jean Felzine, qui lui fait ça très bien. Est-ce que parfois, c'est des paris, Jean, des potes qui vous disent, alors, ta nouvelle chanson, tu dois placer tel mot? Alors, Brouette ou Dupont de Ligonnès? Ou est-ce que ça vient vraiment du cœur?
1: Non, alors, Dupont de Ligonnès, c'était contractuel parce que c'est un disque qui sort chez le label Vietnam.
0: Oui. Ah, il est caché.
1: Et le label Vietnam est hébergé chez Sopress, fait partie de Sopress. Et Sopress, comme vous savez, avait fait un hors-série assez.
0: Ah oui.
1: C'était un best-seller sur Dupont de Ligonnès. Non, je plaisante, mais il m'arrive de me jeter des petits défis de mots, ouais.
0: Ouais.
1: Mais parfois, il y a certains que j'ai pas réussi à relever. J'avais un pote qui m'avait demandé de placer Choucroute de la mer.
0: Choucroute de la mer
1: dans une chanson.
0: Wow.
1: Et ça, c'est impossible.
0: Je sais même pas si on peut le placer honnêtement dans
1: un
0: restaurant.
1: C'est trop mauvais, donc.
0: Oui, c'est ça, c'est trop mauvais. C'est vraiment pas ça. Mais en tout cas, voilà, quand je vous parlais tout à l'heure de la plume complètement à part de Jean Felzine, ben voilà, vous en avez eu un petit extrait avec cette chanson Je s'aime, donc qui fait partie du nouvel album Cinéma Permanent qui sort ce vendredi. Alors, on l'a dit, hein, en 20 ans de carrière, vous avez tout vu, solo, duo, groupe, écrire aussi pour d'autres. Vous avez écrit notamment pour Camélia Jordana, ou encore pour Pomme. Et tout ça, ça vous amène des réflexions intéressantes, car je vous suis sur les réseaux sociaux. Jean, même je vais un peu voir tous les matins ce que vous racontez, parce que j'aime bien. Je vous stalk un peu. C'est vous et Dupont de Ligonnès, mes deux obsessions. Et alors, vous avez dit un truc super intelligent l'autre jour, sur le streaming, où vous pensez que l'industrie musicale devrait s'inspirer un petit peu du cinéma, avec une espèce de chronologie des sorties.
1: Ouais, je suis pas le seul à le penser.
0: Moi, c'est la première fois que j'entendais cette théorie. Vous pouvez expliquer?
1: Je trouverais pas mal, en tout cas pour des gens comme moi qui ont un assez petit public, mais de gens qui écoutent les disques en entier, de sortir les disques en physique, de faire des concerts et de rendre disponibles plus tard les morceaux en streaming et de changer un petit peu le rapport de force, parce que là, on est. Moi, je me retrouve sur les plateformes de streaming en concurrence avec Taylor Swift, ce qui est pas la vocation de la musique que je fais. Donc, de récupérer un peu la main et puis de tenir quand même un peu la dragée haute aux plateformes de streaming qui ont pris un peu la confiance, quoi.
0: Oui, c'est ça.
1: Et qui font leur loi quand même.
0: Donc en fait, la sortie physique, ce serait comme au cinéma, la sortie en salle. Mmh. Et puis, 6 mois plus tard, ou même ne serait-ce que 3 mois plus tard, il y aurait
1: en streaming sur
0: les plateformes.
1: Voilà, quand j'étais petit, les films sortaient au cinéma, puis un an après, ils étaient en cassette vidéo.
0: Oui, c'est ça, voilà, on attend un peu, quoi.
1: Voilà, c'est une idée comme ça,
0: mais
1: j'y réfléchis.
0: Et c'est possible, ça, vous pensez?
1: J'en parlais hier avec Julien Gaulier de

dernier clip en date de Jean Felsine, Il y a que moi qui travaille, tiré de l'album qui sort après-demain, Cinéma Permanent, que je vous recommande chaudement. Vous l'avez compris, on continue à en parler avec Jean Felsine, qui est notre invité ce soir sur ICI.

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1: Jean Felzine est notre invité. Après-demain sort Cinéma Permanent, son deuxième album solo. Et il y a déjà des dates de concert jeudi prochain, pas ce jeudi, jeudi 24 à Clermont, c'est la release partie de l'album. Le 3 octobre à Angers, au Chabada, en ouverture de la Maison Tellier, qu'on embrasse. Et puis ensuite, Paris le 15 octobre au Mama. Et ensuite, tous les mardis du mois d'octobre, au Zèbre de Belleville.
2: C'est ça.
1: Là, vous faites une résidence, alors pareil, sous plein de formes. En fait, c'est ça, vous êtes un artiste polymorphe, Jean Felzine. Solo, duo, quatuor, vous testez un peu toutes les formules.
2: Oui, c'est ça. Vu que ce disque était conçu autour du guitare-voix, et avec les musiciens qui s'ajoutaient pour faire des ornements, je voulais montrer différentes formules sur scène. Et puis c'est la première fois que je vais faire une résidence dans un lieu. J'ai toujours rêvé de faire ça.
1: Ouais.
2: J'ai l'impression que ça se fait de plus en plus. Alors je suis pas Céline Dion, je peux pas
1: à la Défense Arena.
2: Je peux pas me garder un Bercy. Mais je trouve ça cool comme idée. Parce que c'est, je pense qu'au bout d'un moment, on se sent mieux dans un lieu. Enfin, on peut prendre des libertés, essayer des trucs, c'est cool, quoi.
1: Donc, ça sera tous les mardis du mois d'octobre à Paris, au Zèbre de Belleville. Et puis, le 8 décembre, à Sébaza. Tiens, on en parlait tout à l'heure avec le groupe Copycat. Vous serez au Sémaphore. Donc, c'est à côté de Clermont. Voilà pour les dates de 2026. Et puis, on a déjà une tournée 2027 qui pointe le bout de son nez, mais on en reparlera. Pour le moment, c'est l'heure du questionnaire des choix cornélien, Jean Felzine. Il va falloir choisir. On commence tout doux. Guitare ou piano?
2: Ah, si je devais en garder qu'un.
1: Oui.
2: Bon, la guitare quand même, parce que c'est portable, mais c'est plus facile de composer des harmonies plus sophistiquées au piano. C'est plus facile, parce qu'on a tout sous les yeux.
1: Oui. Vous préférez aller au ciné ou bien regarder les films en mode canapé Netflix?
2: Alors, je regarde chez moi, je vais plus au ciné.
1: Est-ce que c'est à cause des pop-corns ou des punaises de lit?
2: Réponse B.
1: Les punaises de lit. On a tous peur des punaises de lit au cinéma.
2: Non, c'est-à-dire que moi, j'en ai eu il y a quelques années.
1: Et ça
2: a été, j'ai vraiment eu beaucoup de mal à m'en remettre.
1: Mais oui, je vous comprends, c'est odieux. Il faut tout brûler,
2: et
1: ces affaires.
2: Je ne l'ai peut-être pas attrapé là-bas, d'ailleurs, mais... Ouais. Mais depuis, je ou alors il faudrait que j'ai une combinaison, un truc que je puisse brûler à chaque fois en sortant du ciné, un truc jetable. Mais je peux plus aller dans une salle de ciné. C'est affreux parce que c'est ce que je préfère faire dans la vie. Donc c'est vraiment une souffrance.
1: Ah, c'est dur. Moi, c'est pas grave, je vais vous consoler. On vous propose de devenir prof à la Starac, vous acceptez?
2: Bon, prof de quoi?
1: Bah, de composition. Vous êtes un auteur-compositeur incroyable. Bah, peut-être pas danse, effectivement. Enfin, je sais pas. mais oui, de compo, de chansons.
2: Peut-être. Mais alors, est-ce qu'on leur apprend parce que c'est surtout des reprises à la Star Academy.
1: Ils font des reprises, mais très souvent, ils ont quand même des velléités d'auteur-compositeur.
2: Oui, donc, pourquoi pas? Pourquoi pas? C'est un joli château, en plus, en banlieue, là.
1: C'est
2: ça a l'air sympa, ouais.
1: À Damary-les-Lys.
2: Ouais.
1: Vous préférez faire 1 million de streams ou vendre 10 000 disques?
2: 10 000 disques, ça me rapporterait plus, hein, je pense. Faudrait que je calcule ce qui me rapporte le plus.
1: Voilà, tout simplement. Qu'est-ce que vous trouvez le plus choquant, ne pas voter ou ne pas trier ses déchets? Si vous trouvez quelque chose de choquant, d'ailleurs, je ne sais pas.
2: Oh, je crois que ne pas trier ses déchets, on a le droit de ne pas vouloir voter, on a le droit de trouver que c'est une prise d'otage, il m'arrive de le penser. Donc, maintenant, je sais pas, ouais. Moi, je trie mes déchets autant que je peux. Enfin, je ne me sens pas particulièrement vertueux en le faisant.
1: Non, c'est ça.
2: Comme je me sens pas particulièrement vertueux quand je vote, généralement, pour des gens que j'aime pas beaucoup, mais pour éviter d'autres gens que j'aime encore moins. Donc, oui. J'ai pas grand chose à dire là-dessus.
1: C'est une réponse d'un homme brisé par les punaises de lit. Ne lui en voulez pas. Pour ou contre les chansons fabriquées avec l'intelligence artificielle?
2: J'attends d'écouter un chef-d'œuvre écrit par une intelligence artificielle. Moi, j'aime bien la science-fiction. Ça m'intéresse l'idée de l'émergence d'une conscience et pourquoi pas d'un réel talent artistique qui soit autonome. Mais là, pour l'instant, c'est des gens qui disent « fais-moi une chanson
1: ». Dans le style de...
2: façon, fais-moi 40 chansons de Dua Lipa. Et puis, c'est plutôt les humains le problème dans ce cas-là. Moi, j'utilise pas l'IA, j'ai aucune application personnelle qui me que je vois pour ça.
1: Ouais.
2: Donc maintenant, je suis pour qu'on laisse pas cette musique au maître s'installer sur le marché et renier les parts de tous les autres gens qui font des disques avec leurs mains, avec leur cerveau. Voilà.
1: Et enfin, préférez bosser ou glander ?
2: Ah, glander.
1: Le cri du cœur, c'est vrai.
2: Bien sûr.
1: Mais vous êtes un bosseur, 10 albums, enfin 9 albums. Et...
2: Oui, mais enfin, c'est pas si compliqué de faire des chansons.
1: Ah, pour vous considérez pas que c'est du boulot ?
2: Si, c'est du travail.
1: C'est pas de la glande.
2: Non, c'est pas de la glande, mais enfin, c'est pas un boulot. C'est pas une somme de travail extraordinaire, quand même. Par rapport à d'autres arts, moi, j'aimerais faire un film, par exemple. Je sais pas comment dorment les gens qui font des films, qui portent un scénario pendant des années, qui doivent faire des déjeuners avec des gens pour trouver du blé. Ça a l'air horrible. Moi, je prends là, ce disque-là, je l'ai écrit en un mois. Ça, c'était très agréable. C'est un petit peu de travail, un peu de technique, mais si je pouvais prendre une année sabbatique, un an, faire le tour du monde, jouer aux jeux vidéo et regarder des films, je serais ravi, hein.
1: Et oui, mais en attendant,
2: il faut que je bosse.
1: Il y a que vous qui travaillez. Jean Felsine, extrait de son nouvel album, il y a que moi qui travaille.
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0: Ah oh là là, Jean Felsine, j'adore quand vous faites ça, le vrai jeu de rôle. Vous vous mettez dans la peau d'un personnage, plus ou moins sympathique. Je vous cache pas que le petit chef, là, il n'y a que moi qui travaille, il est un peu crispant. C'est un plaisir pour vous. Vous parliez de cinéma tout à l'heure, vous ne voulez pas faire de film, mais en même temps, là, c'est un petit film. Et là, vous nous décrivez parfaitement un personnage. Hein.
1: Oui, même plusieurs. Hein. Il y en a presque un par... je l'avais conçu comme un truc, ouais. Où il y en a un par... par couplet. Ouais, c'est marrant à faire. Mais il y a un peu de moi là-dedans, ça m'arrive de le penser, ça.
0: C'est vrai?
1: Oui, bien sûr. Enfin, ça nous arrive à tous d'être cons, hein, de se dire, putain,
0: oui, c'est vrai.
1: Poste là, quelle bande de.
0: Bande de tir au flanc! Voilà ce qu'on a envie de dire.
1: Voilà. Donc c'est toujours un... oui, je sais plus ce que je veux dire.
0: Bon, en tout cas, ça vous plaît, ce côté, rentrer dans la peau d'un personnage. Et même s'il n'est pas sympa, c'est pas grave, quoi.
1: Bah, surtout s'il n'est pas sympa, c'est plus drôle, ouais.
0: Souvent, je repense à votre discographie, vous vous donnez jamais finalement un rôle de star.
1: Non, après j'ai fait
0: des failles.
1: Oui, bien sûr, parce que c'est intéressant d'en tirer les fils pour essayer de dire des choses sur ce qu'on est. Mais je veux dire le mince, je bloque.
0: C'est les personnages que vous aimez. Non, mais les personnages que vous aimez, c'est plutôt voilà les grognons, ceux qui ratent, les cocus, ce genre de trucs, quoi. C'est jamais des super-héros.
1: Non. Oui, ça m'intéresse pas trop. Même si je peux aimer ça en chanson, hein, l'avant-gardise, je veux dire, il y a tout un pan de rap qui repose quasiment uniquement sur l'avant-gardise, mais qui devient une machine à écrire des punchlines qui sont très drôles.
0: Oui, du coup, voilà, c'est presque risible.
1: Oui, mais voilà. Puis c'est drôle. Moi, l'humour, c'est important en chanson. Hein, et c'est pas forcément l'humour poète-poète, quoi. J'ai toujours aimé les chansons où il y a des trucs qui me font rire. Ou qui me font pleurer. Enfin... Et j'aime bien le pathétique en musique aussi. Oui. J'aime bien le mélodrame. J'adore. On parlait de country tout à l'heure hors antenne, mais j'adore la country parce que c'est un genre extrêmement pathétique, quoi.
0: Et très premier degré.
1: Oui, mais avec des histoires où les gens, ils ont un travail, ils ont des enfants, ils ont des problèmes, ils ont des divorces, ils ont et d'essayer de faire soit rire, soit pleurer avec ça. Je sais pas. Je trouve ça
0: c'est le genre de musique bien. Qui vous intéresse. Ouais. Ce que j'aime aussi, et ça s'entend dans la chanson Areski, qui est dans l'album qui sort après-demain, dans Cinéma Permanent. Donc c'est un gars qui fait la manche dans le métro. Et alors la bien-pensance, évidemment, ça n'est pas un problème que vous avez. Bien.

0: Alors ce Areski, voilà, qui dit bah évidemment je vais m'acheter de la drogue avec l'argent de la manche. C'est vrai que je pense que le truc le plus terrible, moi, que j'ai vu déjà dans ma vie, c'est des gens qui donnent à quelqu'un qui est en train de faire la manche en lui disant c'est pas pour acheter à boire, hein, c'est pour acheter à manger, c'est pas pour acheter de l'alcool et tout. Et c'est atroce en fait.
1: Bien sûr, c'est atroce. C'est le dépossédé du choix de faire ce qu'il veut de son pognon. C'est, enfin, c'est horrible.
0: C'est après avoir vu un truc comme ça que vous avez écrit ce texte ?
1: Non, parce que cet Areski, il existe, il est très différent de celui de ma chanson. Je ne me serais pas permis de le rendre, de faire un portrait fidèle, parce que bon, le gars, il existe avec oui. ses emmerdes et ses trucs. Donc je l'ai transposé, je voulais qu'il soit méchant. Alors que celui que je connais, que je vois parfois dans la ligne 9, il est très gentil. Mais il a ce prénom magnifique, Areski.
0: Areski.
1: Ça m'intéressait de faire une chanson sur un mendiant qui nous engueule, qui est méchant et qui essaie pas de se faire aimer, quoi.
0: Ouais.
1: Pourquoi il se ferait, il serait aimable en plus?
0: Bah pourquoi plus que les autres?
1: Oui, c'est ça.
0: C'est ça, surtout. Tout le monde a le droit d'être une tête de con.
1: Et effectivement, je pense que ce qu'il dit dans la chanson, que de certaine manière, il vend une forme de salut aux gens. Malgré lui.
0: Et puis, je disais, Jean Felsine ne reculant devant aucun thème, les mots un peu cochons qu'on se dit au lit, on vérifie d'abord si tout le monde est d'accord, après on se donne un cœur joie.

0: les enfants, et écoutez Cinéma Permanent, le nouvel album de Jean Felsine qui sort après-demain sur le label Vietnam Valeureux, label indépendant. Merci d'être venu nous voir.
1: Merci de l'invitation.
0: Merci beaucoup. Jeudi prochain en concert à Clermont, puis le 3 octobre à Angers au Chabada, le 15 octobre à Paris au Mama, puis tous les mardis d'octobre au Zèbre de Belleville, le 8 décembre à Sébaza à côté de Clermont. Bonne tournée Jean, à très bientôt.
1: Merci.

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1: Le blind test, c'est maintenant. Le cadeau, c'est l'album de Jean Felsine qu'on vous a présenté juste avant. Cinéma permanent. Et pour jouer avec nous, ce soir je suis gâtée, deux habitués. Il y a Myriam. Bonsoir Myriam.
2: Bonsoir Émilie, ça va?
1: Ça va bien?
2: Oui, oui, ça va, ça va.
1: Ah, bienvenue dans Décibels, chère Myriam. Pour jouer avec nous, il y a aussi Elisabeth, salut!
3: Coucou, Émilie! Comment tu vas?
1: Elisabeth, non mais je l'adore. Elisabeth, en fait, elle vit dans une comédie musicale, c'est-à-dire que toutes les phrases sont chantées.
3: Oui, j'aime.
1: C'est vrai? Je suis sûre qu'elle est dans sa petite bagnole, elle fait « Est-ce que je vais trouver une place? On ne sait pas, c'est le mystère, hein? » Elisabeth, ça se fait comme ça la vie.
3: Alors, tu auras la surprise que je n'ai pas de poste dans ma 306.
1: Ah bon? Eh ben, tu chantes, alors c'est bien ce que je dis. C'est toi qui fais l'animation.
3: Oui, ah, mais tu sais que je chante et je danse tous les jours, encore aujourd'hui.
1: Ah, mais ça fait du bien de chanter, de danser. Myriam, est-ce que toi aussi, t'aimes bien chanter, danser à la maison ou dans la voiture?
2: Oui, ça dépend des fois.
1: Ça dépend des chansons aussi.
2: Voilà, ça dépend des chansons.
1: C'est très important. Alors, notre thème ce soir, ce sont les chansons qui parlent d'oiseaux. Les oiseaux, le thème de ce soir. On cherche le nom des interprètes des chansons. Elisabeth et Myriam, vous n'oubliez pas, hein, vous me donnez votre prénom avant de me donner la réponse. Ok.
3: Oui.
1: Alors, une première chanson avec des oiseaux. Mesdames, si vous êtes prêtes, on y va. Dites-moi, qui chante ça?
3: Alors, Elisabeth, la compagnie créole.
1: Oui, Myriam aussi. Hein,

0: écureuils qui dansent, moi, ça m'a toujours troublée dans cette chanson, parce qu'en plus, ça ne rime pas avec arc-en-ciel. Ben, je suis pas là pour faire une critique du texte de la Compagnie Créole que j'adore, hein, mais c'est juste que les écureuils, je ne sais pas ce qu'ils font là. Parce que
1: ils doivent grignoter des petites noisettes.
0: Ben oui, c'est ça. Ils sont pas là en train de danser. Mais bon, bref, voilà. En tout cas, bravo toutes les deux. Elisabeth a été un poil plus rapide, mais Myriam l'avait aussi. C'était bien la Compagnie Créole avec Ça fait rire les oiseaux. Oh, oh, oh, rire les oiseaux. On continue les oiseaux. Celui-là nous a porté bonheur.
1: Elisabeth, Myriam, 1977.
0: Oh, wow!

0: et ça chante bien. Hein. Et oui, Marie-Myriam, l'oiseau et l'enfant, Eurovision
1: oui,
0: 1977.
1: Ah,
0: oh, c'est pas grave. C'est notre dernière.
1: C'est la naissance de Marcy Magali, hein.
0: Ah.
1: 5 février, 1977.
0: Et bah alors, oui. En février, on pensera à souhaiter un bon anniversaire à Magali, mais surtout, ça veut dire que ça fait près de 50 ans que la France n'a pas gagné l'Eurovision.
1: Exact, voilà.
0: Donc,
1: et c'est pas prêt, hein. Je te dis, ce n'est pas prêt.
0: Ah bon ? Mais attends, on ne sait pas qui c'est les prochains.
1: J'y crois pas trop.
0: Toi, t'y crois pas.
1: Mais, à l'année prochaine.
0: J'aime bien. Non, mais Elisabeth, c'est très français, ça. Je sais pas qui c'est, mais je suis sûre qu'il va perdre. Moi, j'aime beaucoup. Moi, j'aime beaucoup.
1: Non, mais tu sais, non, ce ne sont plus les chansons, ce qu'ils nous présentent à l'heure actuelle. Il y en faut pour tous les goûts, hein.
0: Oui, oui. Mais d'accord, je vois ce que tu veux dire. Bon.
1: Bien, mais.
0: Allez, une dernière chanson avec des petits oiseaux. C'est une chanson, cette fois-ci, en anglais, mais qui ne vient pas d'Angleterre et qui ne vient pas des États-Unis. Elle vient d'une petite île.
2: Myriam.
0: Myriam.
2: Et c'est Bob Marley.
0: Oui.
2: Bravo.
0: Three Little Birds. Alors Myriam, un petit peu fan de reggae?
2: Pas forcément, mais bon, celle-là, je l'avais.
0: Ah non, et elle est trop belle. Three Little Birds, Bob Marley, et c'est Wailers. Eh bien, vous avez été parfaites, Elisabeth et Myriam. Vous avez tout trouvé. Oui, c'est vrai, comme d'habitude. C'est vrai, on ne se fait jamais aucun souci avec vous. Je vous envoie donc l'album de Jean Felzine, Cinéma Permanent, et je vous propose, puisqu'on est du côté des oiseaux, d'aller retrouver une des plus jolies chansons douces des Beatles. Elle s'appelle Blackbird.

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1: Blackbird, les Beatles, quelle beauté, 1968 sur l'album Blanc. On dit, et Paul McCartney qui a écrit la chanson l'a confirmé, qu'en fait Blackbird, ce merle noir, est inspiré de Jean-Sébastien Bach. En fait, il s'amusait à essayer de faire du Bach à la guitare, une bourrée en mi mineur, et voilà, c'est en se trompant qu'il est tombé sur la mélodie de Blackbird. Et les paroles, eux, donc ce merle noir, représentent en fait le combat des Noirs américains, la lutte pour les droits civiques. Et ça rend cette chanson encore plus belle, plus profonde et plus mystérieuse. C'était les Beatles, quoi.
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1: Et c'est l'heure de l'anniversaire du jour. C'est l'anniversaire du roi du Gloubi-Boulga, Casimir, à 52 ans, les amis. Alors, il a été créé par Yves Brunier, qu'on a perdu il y a une dizaine de jours, et Christophe Izard. Et donc, Casimir, il est apparu pour la première fois à l'écran le 16 septembre 1974 sur la troisième chaîne couleur de l'ORTF. Ça ne nous rajeunit pas, dans l'émission L'île aux enfants. Et alors, la chanson, le programme L'île aux enfants, le générique, était chanté par Anne Germain. Et Anne Germain, c'est une chanteuse absolument culte pour celles et ceux qui aiment les comédies musicales, puisque c'est de sa voix qu'on entend dans Les Demoiselles de Rochefort.
3: Nous

oui, c'est la chanteuse Anne Germain, donc, qui, avec Claude Parent, autre chanteuse, doublait les voix chantées de Catherine Deneuve et Françoise d'Orléac. Anne Germain, elle a aussi chanté le rôle principal de Peau d'Âne.

Germain. C'est donc elle qu'on a choisie pour chanter le générique de L'île aux enfants. Elle qui nous a quittés il y a une dizaine d'années. Ça nous fait toujours des frissons quand on entend sa voix pour l'anniversaire de Casimir, donc Fringant Quinca, 52 ans aujourd'hui.

0: Et ben voilà, l'île aux enfants et la voix d'Anne Germain. Bon anniversaire à Casimir. Et merci à l'équipe de l'émission, à la technique Antoine Greffin, au standard Alexandra Sackberg, à la réalisation Iris Guitoni, à la délégation de la musique Thierry Beaufat, Thomas Demolle, à la programmation des invités et au web Mélodie Chaïb. Demain, on sera avec l'excellent Pierre Lapointe.
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0: Et bonjour à tous, il est midi 5 sur votre radio Ici. J'espère que vous allez bien, que vous avez passé une bonne matinée. Je voudrais faire un gros bisou à Ici Héros qui nous accueille tout au long de la semaine. Nous sommes dans les studios à Montpellier pour notre plus grand bonheur. Et je fais évidemment un coucou à tout le réseau Ici partout en France. Bienvenue dans votre nouveau rendez-vous. Ici on parle bon plan, vie quotidienne, arnaque à éviter. Santé, nous sommes là pour vous rendre service parce qu'on vous doit bien ça. Et c'est le titre de cette nouvelle émission sur votre radio Ici. Nous sommes ensemble jusqu'à 13h. Je suis Enora Malagré et voici la merveilleuse bande qui m'accompagne. Aude Razo, Madame Anti-Arnaque, bonjour.
2: Bonjour, bonjour tout le monde.
0: Valère Coréard et ses bons plans, coucou Valère.
3: Salut Enora, bonjour à toutes et tous.
0: Notre médecin Gérald Kirzek, coucou Gérald.
4: Bonjour, bonjour à tout le monde.
0: Et mon amie adorée Elsa Wolinski, coucou.
5: Bonjour.
0: Elsa.
5: Coucou.
0: Alors aujourd'hui, attention, c'est très sérieux, on va parler sommeil. Dans ce pays, on en manque, on dort mal, on a des explications à vous fournir et des conseils à vous prodiguer, chers amis. Vous avez des questions? Appelez-nous, laissez-nous un vocal sur notre WhatsApp gratuit 0810 055 056. Nous sommes là pour vous et puis laissez des messages vocaux aussi sur ce même numéro comme l'a fait Stéphanie aujourd'hui.
6: Coucou Elsa, c'est Stéphanie. Je vous vois toujours hyper optimiste. En fait, je voudrais savoir comment vous faites.
0: Oh, mais c'est pour vous,
2: c'est
0: Elsa.
2: C'est trop mignon, c'est trop mignon.
0: Oh là là, c'est trop chou. Vous avez des réponses à lui fournir,
2: bien
0: évidemment.
2: Bien sûr, j'ai des réponses à fournir.
0: Ça sera dans une trentaine de minutes et puis le meilleur pour la fin. 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Sur Ici, gros dossier sommeil aujourd'hui. C'est une immense préoccupation chez les Françaises et les Français, chère Aude.
2: Oui, effectivement, deuxième préoccupation santé des Français derrière l'alimentation. Donc, est-ce que vous avez bien dormi? C'est une vraie question que je pense qu'on peut poser à beaucoup de monde. Et avec
0: moi,
2: des...
0: ça m'intéresse, je ne dors plus depuis cette rentrée, je vous le dis.
2: Des réponses très diverses. Je suis tombée sur une étude de l'Institut National du Sommeil, elle est très récente, elle est sortie cette année. Un adulte sur trois dit avoir des difficultés d'endormissement ou des réveils nocturnes, c'est énorme. Ouais. 70% des adolescents manquent de sommeil, 38% des Français déclarent souffrir de troubles du sommeil, donc on est vraiment sur un vrai sujet, je suis sûre que ça va parler à plein de monde. Les vendeurs ont bien compris ça, qu'on avait des problèmes de sommeil. Moi, je sais pas vous, je suis encore tombée ce matin sur une pub sur mon fil Instagram, j'en ai aussi sur Facebook, pour des bouchons d'oreilles plus, vachement bien, etc. Je suis même tombée sur des pubs pour des bagues connectées qui analysent, la durée, c'est la qualité. Vous dormez avec la bague et ça analyse la durée, la qualité de votre sommeil. Bon, il y a plein de gadgets comme ça, un peu en vente. Attention, il y a un peu à boire et à manger, on va faire un petit point là-dessus.
0: Ouais, on va détricoter tout ça pour vous, il y a beaucoup d'arnaques, mais il y a aussi des bons plans. En parlant de ça, je m'adresse à vous, Valère Coréard, évidemment. Moi, j'ai du mal à dormir, on le sait, c'est un sujet qui parle beaucoup à Elsa Wolinski aussi, évidemment, à vous tous. Appelez-nous, 0810 055 056, témoignez avec nous. Est-ce que l'achat d'un bon matelas, comment ça se passe, Valère? Est-ce qu'il faut investir dans un super matelas?
3: De toute façon, il faut investir dans tout ce qui nous permet d'être mieux, de se sentir bien. Le matelas, on va y passer 7-8 heures, donc c'est évidemment un élément important pour bien dormir. Alors attention, au niveau des prix, ça peut partir à 150 euros et finir à 2000 euros.
0: Wow.
3: Quand on regarde les tests consommateurs, je pense à celui de l'UFC Que Choisir, il y a des matelas à moins de 500 euros qui font beaucoup mieux que les modèles beaucoup plus chers, en fait, en termes de qualité, en termes de tenue et de durabilité. Donc faut pas hésiter à regarder ce type d'informations. Éviter aussi les promotions permanentes, ça c'est jamais, il y a jamais rien de bon là derrière. Et puis il y a un bon plan aussi, essayez avant d'acheter de profiter des 100 nuits d'essai, c'est proposé par beaucoup de vendeurs en ligne. Donc vous essayez le matelas, vous voyez si ça vous convient, puis si ça vous va pas, il est un peu trop dur, un peu trop mou, vous le renvoyez.
4: Pendant 100 nuits?
5: 100 nuits d'essai?
3: Et ben oui, c'est énorme.
0: Bah,
3: attendez, faut être sûr de son coup.
0: Mais ça, c'est du vrai bon plan. Alors ça c'est du Valère Coréard tout craché. Je m'adresse quand même à notre médecin, Gérald Kirzek. Un petit mot sur les matelas. Moi, on m'a dit qu'un surmatelas, c'était chouette. Il fallait aussi un matelas mémoire de forme. Vous pouvez nous aider un peu là-dessus, docteur?
4: Chacun est un peu différent. En fait, il n'y a pas un matelas universel, parce qu'en fonction de vous êtes petit, grand, vous avez mal au dos, mal au cervical, le matelas, il ne doit pas avoir la même tenue et la même rigidité. Il y a des gens qui aiment bien dormir sur des choses un peu plus rigides. solides. D'autres préfèrent des matelas moelleux, comme on a parfois, on voit des grands matelas. Et si votre matelas est pas très confortable, le surmatelas permet de compenser et d'apporter, justement, vous avez peut-être acheté un matelas ou vous avez un matelas bas de gamme, matelas qu'il faut changer tous les 10 ans, hein. Je ferme la parenthèse, c'est extrêmement important. Et si votre matelas est un peu bas de gamme, le fait de rajouter un petit surmatelas dessus peut donner un confort supplémentaire. Et puis, le matelas, il se retourne aussi. Le matelas, il y a souvent une face hiver et une face été, c'est important. Parce que ça évite d'imprimer la forme de votre corps dans le matelas et de ne plus avoir de soutien. Donc le fait de le retourner, bah, ça permet de décomprimer, vous voyez votre silhouette hein, qui est gravée dans le matelas, bah, si vous le retournez, ça va se détendre et comme ça, 6 mois après, vous pourrez de nouveau avoir le confort du matelas.
0: Et Nora, faut retourner le matelas. Oui, faut que je retourne. Vous savez, alors je vais vous donner une anecdote extrêmement personnelle. J'ai hérité de l'ancien matelas d'Elsa Wolinski. Voilà, pardonnez-moi, vous vous souvenez, j'y dors merveilleusement bien.
2: Mais oui.
0: Voilà, la plupart du temps. Gérald, vous vouliez quand même nous faire un point très important sur les somnifères. On va aborder ce sujet quand même. Hein.
4: Oui, parce qu'on est gros consommateurs de somnifères. Et je le dis tout de go, si on peut se passer et on doit se passer de somnifères, c'est toujours mieux. C'est-à-dire que les somnifères, c'est une béquille chimique. Les somnifères, c'est les fameux, ce qu'on appelle les hypnotiques, hein, ça vous fait dormir. Ce sont des benzodiazépines, souvent, ce sont des molécules où on va avoir besoin, on va s'habituer, on va avoir une accoutumance, donc on va se retrouver finalement, alors que ça devrait être réduit à 4 semaines de prescription, on va se retrouver avec des mois et des mois de béquilles chimiques qui, certes, nous font dormir en termes de quantité, mais pas en termes de qualité de sommeil. Et c'est ça qu'il faut bien comprendre, c'est que les hypnotiques, les somnifères, ils vont vous endormir. Le problème, c'est que vous n'avez pas de sommeil réparateur avec ces somnifères. En fait, ils fragmentent le sommeil, ils vont vous donner une impression de sommeil, mais finalement, votre cerveau et les phases, le sommeil profond, etc., ne sont pas respectées. Pire, vous êtes obligé d'augmenter les doses, et pire, le lendemain matin, vous allez être un peu pâteux, parce que vous avez encore le médicament qui reste dans le sang, avec toutes les conséquences que vous allez avoir, baisse de réflexe, et je pense à celles et ceux qui conduisent ou qui utilisent des machines-outils, ça peut être extrêmement problématique. Il y a 9 millions de Français qui en utilisent de ces benzodiazépines. Je vous citais le petit chiffre, c'est 4 semaines maximum. Donc oui, quand il y a besoin, allez, vous avez une phase un peu difficile, vous avez besoin comme ça de cette béquille-là, mais vraiment l'objectif, c'est d'être en dessous de 4 semaines en utilisation et de trouver autre chose. Et pour trouver autre chose, il faut très souvent faire un diagnostic de son sommeil. Pourquoi je dors mal? Est-ce que je prends trop de café? Est-ce que j'ai un matelas qui est suffisamment confortable et je l'ai changé? Est-ce que je n'utilise pas des écrans? Est-ce que la température est pas trop chaude dans ma chambre? Vous voyez, le somnifère, il est pas là pour remplacer tous ces conseils de bon sens et tout ce diagnostic autour du sommeil.
2: D'accord, merci beaucoup. Ah pardon, ouais, excusez-moi.
0: On va continuer à en parler, c'est très important, on parle sommeil, hein, je vous le dis dans cette émission. N'hésitez pas à nous écrire, à nous appeler 0810 055 056 si vous avez des questions à ce sujet, si vous dormez mal, on est là pour vous. On continue d'en parler avec toute l'équipe. Pour l'heure, on va s'écouter un peu de musique. Bernard Lavilliers et Jimmy Cliff, mélodie, tempo, harmonie. On est bien ensemble, c'est votre nouveau rendez-vous quotidien. On est ensemble jusqu'à 13h sur ICI.

0: Ici, dans On vous doit bien ça, on est ensemble jusqu'à 13h.
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0: On continue de parler sommeil dans cette émission, dans votre nouveau rendez-vous quotidien avec toute l'équipe et notamment notre éminent médecin, hein, Gérald Kirzek. Continuez à réagir, il y a beaucoup de réactions au 0810 055 056. On n'est pas étonnés, hein, on a voulu faire ce dossier parce que c'est la deuxième préoccupation des Français. Audrazo vous l'a dit tout à l'heure. Nous-mêmes, dans l'équipe, on est assez concernés. Et donc du coup, on accueille immédiatement une auditrice. Bonjour Caroline.
3: Oui, bonjour.
0: Bonjour, bienvenue chère Caroline, vous appelez d'où ?
3: Bienvenue.
0: Eh bien, bienvenue. Alors, dites-nous tout chère Caroline.
3: Alors, moi j'ai des enfants qui sont grands et j'ai beaucoup utilisé des conseils d'une médecin qui a écrit un livre et qui était dans un service de sommeil à Grenoble il y a 20 ans. Et
0: ouais.
3: Qui donnait des conseils hyper pertinents. Elle est à la retraite maintenant. Et dans mon entourage, j'ai une nièce et un neveu qui ont énormément de problèmes de sommeil. Dans un cas, elle a toujours très mal dormi. Lui, c'est venu à l'adolescence. Et ils sont suivis par des médecins, par des psychiatres. Dans un cas, ma nièce, elle prend de la camémazine pour dormir. Mon neveu, lui, il a essayé la mélatonine, mais ça ne marche pas très bien.
0: Ouais, bien sûr, ça on connaît.
3: Les parents ont décidé, voilà. Donc les parents ont essayé d'avoir des conseils sur le sommeil ou d'avoir des consultations spécifiques. On leur a toujours dit oui, mais c'est très compliqué, vous comprenez. Il faut, à Lyon par exemple, le service du sommeil, c'est le même service que celui qui gère les épilepsies en neurologie. Et du coup, pour avoir un rendez-vous, c'est un parcours du combattant.
0: Bien sûr, on sait.
3: Ouais, on le sait. Il y avait d'autres gens à qui on pouvait s'adresser pour avoir.
0: Alors, on va faire un point, hein, chère Caroline, avec notre médecin Gérald Kirzek. Il y a beaucoup de questions là de la part de Caroline, mais vous avez évidemment démêlé tout ça, Gérald. D'abord, je voudrais faire un mini point sur la mélatonine très rapidement, Gérald. Ça fonctionne ou ça fonctionne pas ?
4: Alors, la mélatonine, c'est l'hormone du sommeil. Hein. C'est l'hormone qui, quand vous êtes dans le noir, justement, va permettre de s'endormir. C'est l'hormone qu'on prend, alors qui est sécrétée naturellement, et qu'on peut prendre en supplémentation. Il y a des compléments alimentaires sans ordonnance, vous pouvez les prendre, ils ne sont pas très dosés, mais ça peut aider certaines personnes. Et puis, il y a des choses plus dosées, qui sont sur prescription médicale, et là, qui nécessitent d'avoir une consultation sommeil. C'est aussi la mélatonine qu'on prend quand on est en décalage horaire. Vous savez, vous prenez un vol, vous allez en vacances, vous êtes en décalage horaire, pour vous recaler, vous allez prendre de la mélatonine. Donc, pourquoi pas, mais c'est une mesure transitoire. La mélatonine, bien un sûr. Peu comme les benzodiazépines, ouais. Ça doit vraiment être sur des périodes extrêmement courtes. J'entends l'auditrice, hein, Caroline, qui parlait de la difficulté d'avoir des rendez-vous dans des centres du sommeil. Oui, il n'y en a pas beaucoup. C'est surtout pour les apnées du sommeil. Après, il y a plein de petites choses. Votre médecin généraliste peut vous aider. Il y a plein de petites choses et on vous en donnera des conseils que vous pouvez déjà regarder chez vous. Est-ce que tout est en place pour bien dormir ?
0: D'accord, on va continuer d'en parler dans un instant. Le temps file à une allure, c'est fou. Il y a beaucoup de questions, beaucoup de messages. 0810 055 056, ne vous inquiétez pas, on prend le temps de vous répondre. Encore, juste après, Grand Corps Malade, avec Stiletto, le prochain rêve. 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

0: Le prochain rêve, grand corps malade et stiletto sur ici dans On vous doit bien ça.
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0: Midi 23, on est ensemble jusqu'à 13h, c'est votre nouveau rendez-vous quotidien et on vous rend service, on est là pour vous. Aujourd'hui on parle sommeil, c'est la deuxième préoccupation des Français. On a énormément de questions au 0810 055 056. Continuez, on va essayer de répondre à tout, le temps file à une vitesse folle. On accueille tout de suite Muriel pour pas perdre de temps. Bonjour chère Muriel.
3: Bonjour Enora, bonjour à toute l'équipe.
0: Bonjour. Ravie de vous entendre. Bonjour. Vous nous appelez d'où, chère Muriel ?
3: Du Bas-Rhin.
0: Très bien. Alors, allez-y, on vous entend, l'antenne est à vous.
3: Moi, j'ai 70 ans et de plus en plus souvent, quasiment toutes les nuits, je me réveille tantôt à 1h30, tantôt à 2h30 et avec une pêche. Anormal, je dirais.
0: Ouais, d'accord.
3: Et par exemple, cette nuit, je me suis réveillée à 1h30. Bon, j'ai tourné dans mon lit pendant une heure. Après, je me suis levée.
0: Ouais.
3: J'ai fait une compote, trois tartes, du repassage.
0: Voilà. Ouais, vous avez essayé de vous occuper, quoi.
3: Une pile atomique, voilà. Une
0: d'accord.
3: Pile atomique. Et je ne prends aucun médicament.
0: D'accord.
3: Que ce soit pour le sommeil ou autre. Je mange léger le soir.
0: Mm-hmm.
3: Je me dépense dans la journée et voilà. Mais le sommeil, il est très, très, très court. Et pour autant, je n'ai pas de moment où l'organisme est fatigué, que ce soit après déjeuner ou pour la sieste.
0: Ouais.
3: Je tiens jusqu'à 10 heures du soir, comme ça.
0: D'accord. Alors, on va essayer de répondre à tout ça avec le docteur Gérald Kierzek. Docteur, c'est pénible, ça, quand c'est fractionné comme ça. Je l'ai vécu aussi, hein, cher Muriel. C'est vrai que
4: déjà,
0: ça impacte beaucoup sur la santé mentale, hein, après. Hein.
4: Déjà, quand on vieillit, c'est normal d'avoir moins de besoins de sommeil. Donc, et
0: d'accord.
4: En plus, on dort plus mal. Ça, c'est physiologique. Deuxièmement, ce que j'entends dans le témoignage de Muriel, c'est que vous êtes en décalage de phase. C'est-à-dire que vous couchez probablement trop tôt quand vous dites 22h, et donc du coup à 3h du matin, bah, vous êtes debout.
0: Mmh.
4: Donc il faut décaler votre horaire de coucher, probablement 23h, minuit. C'est un train le sommeil, il y a des wagons, et dès que vous commencez à avoir les petits signes de sommeil, vous commencez à bâiller par exemple, bah, hop, là vous allez vous coucher, et vous allez prendre le wagon et le train du sommeil. Mais c'est probablement 20h ou 22h trop tôt pour vous, d'où 4h après vous êtes debout. Bon réflexe, il faut se lever, il ne faut pas tourner dans le lit pendant une heure. Si au bout de 15 minutes, vous ne vous rendormez pas, vous vous levez et faites une activité non pas excitante, mais une activité apaisante. Lisez une petite liseuse en dehors de la chambre, pas d'écran bien sûr, et ça va vous permettre là aussi, dès que vous avez les signes du sommeil, de vous recoucher, de reprendre le deuxième
0: d'accord,
4: train
0: donc le
4: du sommeil.
0: Le coup du repassage, c'est peut-être pas forcément
4: non,
0: un bon plan, parce que ça réexcite. Quoi.
4: Exactement, et puis
0: d'accord.
4: Vous allez mettre de la lumière, plein pot, tout ça, ça va donner le mauvais signal au cerveau en termes de mélatonine, et donc du coup, là, vous n'aurez jamais le deuxième train du sommeil. Donc mon conseil, c'est vous décaler à horaire régulier, allez 23h minuit, dès que vous avez les signes, vous vous couchez et au bout de 15 minutes dans le lit, vous ne tournez pas, vous sortez avec une activité apaisante.
0: On va peut-être essayer de vous fatiguer un peu, docteur, parce qu'on a pas mal de questions. Valère Coréard avait une question pour vous.
5: Oui, j'ai entendu dire que c'était important de dormir dans une chambre fraîche, voire froide. Alors moi, ça m'intéresse parce qu'en plus, on fait des économies de chauffage et il faut en avoir besoin. Bah oui, excusez-moi.
0: Je l'adore.
5: On joint l'utile à l'agréable. Est-ce que c'est vrai, Gérald?
4: Oui, c'est vrai en fait. Et on se dit, on prend un bain chaud par exemple. Le bain chaud, c'est une très mauvaise idée parce que en fait, le corps, pour s'endormir, il a besoin d'avoir une température corporelle qui baisse. Donc c'est plutôt une douche plutôt tiède et la chambre
0: d'accord.
4: entre 16 et 18 degrés, c'est ça les recommandations. Et si vous avez froid, vous pouvez mettre après une couette, etc. Mais vous allez faire des économies, mais surtout vous allez donner le bon signal à votre organisme, c'est-à-dire de dormir.
0: Petite question rapide, Maëlle Zavolinski.
6: Oui, moi c'était parce qu'il y a une étude Ipsos, de 75% des femmes voient leur sommeil se dégrader, notamment à cause de la ménopause.
0: Ouais.
6: Et le conseil est aussi alarmant pour les femmes qui sont en périménopause, 69% se disent épuisées. Gérald, qu'est-ce qu'on peut leur répondre ?
4: On leur répond que ce sondage, puisque c'est un sondage Ipsos, est vrai. Il correspond à la physiologie. Les femmes ménopausées avec la chute d'œstrogènes, les hormones, c'est un bouleversement hormonal. Ben, ça va perturber le sommeil, ça va donner des bouffées de chaleur. Ces bouffées de chaleur, elles sont nocturnes. Et ben, c'est pas bon pour le sommeil parce qu'on va se réveiller un peu trempé, etc. Et puis, il y a un deuxième phénomène, un phénomène auquel il faut penser chez la femme ménopausée et chez l'homme aussi qui vieillit, c'est le syndrome d'apnée du sommeil. Il y a une augmentation du syndrome d'apnée du sommeil. Quand on ronfle, par exemple, ben on va voir un médecin, on enregistre son sommeil et s'il faut, on se fait appareiller.

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3: Midi 32 sur Issy, bienvenue dans votre nouveau rendez-vous. Ici on parle bon plan, vie quotidienne, arnaque à éviter, on parle santé, là on a beaucoup parlé sommeil, on va continuer. Nous sommes là pour vous rendre service parce qu'on vous doit bien ça, c'est le titre de ce nouveau rendez-vous quotidien. Nous sommes ensemble jusqu'à 13h. Moi je m'appelle Enora Malagré, je suis avec Aude Razo, Valère Coréard, qui va nous donner des petits codes promos.
4: Si vous voulez, c'est vous la chef.
3: Des petits codes promo. On va y avoir aussi Elsa Wolinski avec nous. 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
5: Allô, allô?
3: Bonjour, c'est Zaïna, je crois.
5: Bonjour Enora, bonjour tout le monde.
3: Bonjour. Non mais cette joie de vivre, cette voix extraordinaire.
5: Mais merci Enora, mais je vous le renvoie à vous tous.
3: Ah, c'est
5: bonheur de vous avoir en direct.
3: Ah, je suis trop contente. Alors vous vous êtes inscrite sur ici.fr. Et en plus vous êtes sympathique, alors vous méritez d'autant plus les 200€.
5: Bravo.
4: Génial.
5: Merci infiniment, c'est beaucoup d'argent, merci.
3: La mignonnerie de Zaïna. Oh, je me permets de vous embrasser. Allez, soyons fous.
5: Oh, merci beaucoup, Enora.
3: Prenez grand soin de vous, Zaïna. On vous embrasse très fort. Passez une très belle après-midi sur Issy. On va évidemment aussi répondre à un vocal. Vous pouvez nous laisser des messages vocaux toujours au même numéro gratuit 0810 055 056 comme l'a fait aujourd'hui Stéphanie.
6: Coucou Elsa, c'est Stéphanie. Je vous suis sur Instagram et je vous vois toujours hyper pétillante, souriante, optimiste. En fait, je voudrais savoir comment vous faites. Merci.
3: Oh là là là là. En fait, c'est la journée des auditeurs mignons. Quoi.
6: Ouais,
3: Elsa, c'est pour vous, Elsa, notre soleil.
6: Pour une fois que j'ai une petite question, je suis trop contente. Non, mais vous savez, en fait, Stéphanie, je fais un peu comme Zaïna. Je souris à la vie. Zaïna, on sent qu'elle sourit. Ouais. Moi, c'est ça. Même quand je vais pas bien, en fait, j'aime les gens. Donc, je vais dans la rue, quand je regarde les gens dans la rue, à part Gérald et Valère qui sont en face de moi, mais voilà, tous les autres, franchement, je les regarde et quand. Et

0: À force, moi, comme je souris beaucoup, les gens me sourient. Et du coup, il y a quelque chose de, comme ça, de communicatif. Et ça rend la vie jolie.
1: D'accord, merci Elsa.
0: Ça vous va ?
2: Bah oui, merci aussi. Hein.
1: Bah oui, mais merci pour les garçons. Mais c'est bien, allez, une petite cartouche, ça vous fait pas de mal, messieurs.
2: Qui allez. Aime bien, châtie bien.
1: Tout à exactement. Fait. Allez, on va continuer à parler bons plans avec Valère Coréard. On continue aussi à parler sommeil dans cette émission 0810 055 056. Posez-nous toutes vos questions. Continuez à le faire, il y en a beaucoup, on va essayer d'y répondre, mais pour l'heure, on va monter le son un petit peu. C'est bon ça, Kids in America, Kim Wilde sur ICI, dans On vous doit bien ça, on est ensemble jusqu'à 13h.

0: Ce titre, j'adore ce titre, Kim Wilde, Kids in America, sur ICI. Bienvenue dans votre nouveau rendez-vous quotidien. On est ensemble jusqu'à 13h, on vous doit bien ça.
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0: 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Vous donne des bons plans. On va continuer à parler sommeil dans cette émission. Continuez, nous appeler, nous laisser des messages au 0810 055 056. Elsa aussi nous fera un billet d'humeur très émouvant sur Catherine Ringer en fin d'émission. Mais pour l'heure, c'est notre Valère chérie, notre Valère Coréard avec ses bons plans, cher Valère.
2: Oui, je voulais parler des codes promo parce qu'alors
0: ça m'intéresse.
2: C'est à la fois un bon plan et un mauvais plan. Lorsque vous achetez un produit en ligne, quelle que soit la marque ou l'enseigne que vous choisissez, quand vous arrivez au panier, vous savez, quand c'est le moment de payer, là vous avez souvent une petite case, un petit espace. Si vous avez un code promo, c'est le moment de le mettre. Bon, moi, ce que je voulais vous dire, c'est que il faut pas zapper cette case quand vous n'en avez pas. Ça vaut le coup de vérifier s'il n'y a pas un code promo qui traîne quelque part. Et justement, je voulais vous dire où en trouver. Alors, la première chose à faire, vous tapez sur Internet, tout simplement, code promo et le nom de la marque. Okay. Là, c'est un peu la jungle, mais ça vaut le coup d'en tester 3-4. Moi, je fais souvent ça, parce qu'avec un petit coup de chance, ça marche. Parfois, on tombe sur des sites dont c'est le sport national, mais qu'importe, on tente. Ensuite, il y a une deuxième chose, c'est que parfois, quand vous naviguez sur le site en question où vous voulez acheter, vous avez des petits pop-up, vous savez, des petites fenêtres qui s'ouvrent, et on vous dit, tiens, moins de 10% si vous vous inscrivez à notre newsletter. Oui. Ça mange pas de pain.
3: Oui, c'est vrai.
2: On le fait, et on a un petit code promo. Et enfin, le bon plan ultime pour la fin, vous avez des applications qui cherchent les codes promo pour vous. Donc, vous installez sur votre navigateur internet. Moi, j'aime bien Wanted, par exemple. Wanted avec 3 E. Mais vous avez aussi Igral, pour pas les citer. Wanted, vous lancez une recherche, cherche des codes promo pour moi, et là, vous voyez la page devant vous, il en teste 5, 10, 15, 20, jusqu'à ce qu'il y en ait un qui marche, ou il n'en trouve pas du tout.
0: D'accord.
2: Mais c'est franchement, une fois sur 3, ça marche.
3: Ça marche,
2: génial. Et ça permet de gagner, 5, 10, parfois 20% sur ce que vous auriez payé.
0: C'est pas rien du tout, hein.
3: Ouais, c'est bien.
2: Non, mais c'est
0: sinon,
2: bien
0: vous le suivez, Elsa Wolinski, sur Instagram, elle a beaucoup de codes promo.
4: Mais c'est bien de l'avoir soit sur l'ordinateur, soit
0: Gérald.
4: Moi, j'utilise Coupert, C-O-U-P-E-R-T, puisque c'est des coupons, en fait, des coupons de réduction. C'est un peu comme les coupons qu'on avait au supermarché, là, il y a quelques années. Et ça marche très, ça fonctionne vraiment très, très bien. Et moi, j'ai parfois du 20%, voire plus.
0: Alors, j'ai Madame Audrazo à mes côtés, je l'aime tellement, qui fronce un peu ses petits sourcils. Trop mignon, non, parce qu'il y a forcément des arnaques parfois.
5: Oui, je valide totalement les bons plans de Valérie Gérald. Il y a zéro problème avec ça. Non, mais en fait, quand on cherche des bonnes affaires, parfois, il faut faire attention. Il y a un petit mail que vous avez peut-être reçu là récemment, qui c'est un jeu concours pour gagner un air fryer chez Lidl. Vous l'avez
0: eu? Oui.
5: Vous avez pas. Non. Ah non. Et Nora, non. C'était pas possible.
0: J'ai
5: beaucoup de monde qui m'interroge là-dessus. C'est une arnaque, hein. C'est pas du tout Lidl qui vous écrit. Vous n'allez pas recevoir de air fryer, c'est certain. Pour faire écho à ce que disait Valère, vous avez aussi les mails du style félicitations, votre bon d'achat de 500 euros vous attend, ou votre code moins 50% expire aujourd'hui. Attention, franchement, vérifiez toujours qui vous écrit. Mais vraiment, ça peut être vrai, ça peut être faux. Vérifiez qui vous écrit. C'est pas parce que vous voyez le logo d'une enseigne très connue dans le mail que c'est sérieux. Toujours pareil, hein. C'est pas parce que c'est un joli mail que c'est un sérieux mail.
0: Voilà, comme les hommes.
5: Et je reviens à mon air fryer. En fait, c'est un faux jeu concours où vous gagnez à tous les coups. En fait, vous n'aurez jamais votre air fryer. L'escroc va vous demander votre numéro de carte bleue, évidemment, pour payer, dit-il, des frais de port. C'est 1,99€ généralement. Bon, ça n'intéresse pas du tout les 1,99€. Ce qu'il veut, c'est évidemment votre numéro de carte bleue. Et vous n'aurez pas de air fryer. Donc toujours, faites attention, tous ces petits mails un peu sympas, un peu bon plan qu'on reçoit. Voilà, il faut toujours bien vérifier de qui viennent.
0: Merci Audrazo, continuez à réagir, 0810 055 056, on a eu beaucoup de questions sur le sommeil qui était notre gros dossier du jour, on va y répondre dans un instant, rassurez-vous, c'est votre émission, on vous doit bien ça sur ICI. Pour l'heure, c'est Christophe Maé, on s'attache.

0: Christophe Maé sur ICI, dans On vous doit bien ça.
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0: On vous doit bien ça. Midi 45 sur ICI, encore un petit quart d'heure à passer en votre joyeuse compagnie. Ça passe si vite, c'est votre nouveau rendez-vous quotidien sur ICI. On a ouvert un gros dossier sommeil et il y a énormément de questions au 0810 055 056 à tel point on se dit qu'on va peut-être faire une autre émission sur le sommeil. C'est normal, c'est la deuxième préoccupation des Françaises et des Français. Donc on vous prend à l'antenne évidemment et on accueille Baptiste avec nous. Bonjour.
2: Bonjour, bonjour à l'équipe.
0: Comment bonjour. Allez-vous, cher Baptiste ?
2: Ça va très bien, merci.
0: Alors, vous aviez une petite remarque à nous faire qui...
2: Oui, voilà, je vais pas parler de mon sommeil particulier, personnel. Étant boulanger, c'est un sommeil un petit peu particulier.
0: Qu'on ah, a, ça, oui. On, eh ben, mais, bravo, en tout cas.
2: Je parle plutôt du souci que je pense qu'il peut y avoir aussi sur le, comment dire, sur le sommeil des Français. Parce qu'on est constamment en train de nous dire que le sommeil des Français, les Français manquent de sommeil, patati et patata.
0: Mais c'est ce qu'on fait.
2: Mais si déjà l'État se bougeait un petit peu les fesses pour peut-être encadrer la télé à l'heure actuelle, qui, on va dire, avant, le film commençait, ou les émissions commençaient à 20h45. C'est 21h, 21h30, 21h45 parfois. Donc comment voulez-vous que les Français puissent dormir?
0: Alors moi, Baptiste, je suis complètement dans votre équipe. C'est-à-dire que là, moi, c'est vrai que ça m'a un peu perturbée. Plus ça va, plus les films du soir qui sont ce qu'on appelle en télé, je vous l'apprends peut-être, des produits canapés. C'est-à-dire que ce sont des produits qu'on peut peut-être regarder en famille, des émissions qu'on peut regarder en famille. Et là, plus c'est tard, bah, certains enfants, on peut pas leur montrer le petit western d'avant ou le chouette film un peu sympa. Voilà, donc je comprends voilà, que vous ralliez un peu.
3: Et Nora, il y a le replay
0: Valère,
3: quand même. Non, mais enfin, on est libre.
0: Mais on n'a pas toujours le temps de faire le replay. On aime bien cette espèce
3: on
0: de
3: attend le lendemain.
0: Réunion. Ben non, mais moi j'aime bien mon petit rendez-vous avec mon mec devant le petit film du soir. Non mais bon, enfin pardon, ça fait quoi? Ça fait de moi une dame un peu aigrie, non? Je sais pas.
3: Non, pas du tout, mais je veux dire par là de dire que l'État devrait intervenir pour ça. Je pense qu'on peut tous et toutes s'organiser quand même. Et puis le film avec votre chérie, vous le voyez le lendemain en replay, à l'heure qui vous va, à 18h avant le
0: non,
3: avant le
0: moi je veux le regarder en direct quand il passe sur France 2. Voilà, à 20h. Non, je suis d'accord, plus ça va, plus c'est tard. Bon, moi je suis complètement d'accord avec notre auditeur. Maud Razo.
4: Je crois qu'on a Stéphanie à l'antenne. Absolument. Qui voulait poser une question.
0: Coucou Stéphanie, bienvenue.
5: Bonjour à tous.
0: Bonjour Stéphanie, bonjour. On vous écoute.
5: Alors moi j'avais une question pour le docteur Kierzek parce que je dors très mal et on m'a parlé d'auto-hypnose. J'ai essayé et j'avoue un petit peu de mal à m'y faire et du coup je me demandais, un, est-ce que c'est vraiment efficace et comment avoir cette autodiscipline pour s'y accrocher.
0: Très bonne question. Alors, Gérald Kierzek, vous avez réponse à ça?
6: Moi, j'adore l'auto-hypnose. J'en fais, et notamment pour les siestes. Je me fais des siestes à l'auto-hypnose.
0: Mais qu'est-ce que c'est l'auto-hypnose?
6: Alors, c'est pas de l'hypnose.
0: Bah, il est actuellement sous auto-hypnose, là.
6: C'est pas de l'hypnose. C'est de l'auto-hypnose. C'est-à-dire, vous allez écouter une voix. Et alors, moi, j'aime bien une application qui est l'Institut français d'hypnose ericksonienne. C'est un truc très sérieux. Un institut. Et si vous voulez avoir ces petits audios, parce que c'est des sons, vous allez écouter un monsieur, une dame qui va vous parler. Il n'y a rien à faire. Vous écoutez, ça dure 15-20 minutes et après ça s'arrête tout seul et vous endormez. Et franchement, pour celles et ceux qui veulent, qui n'ont jamais essayé, allez sur Free Hypnosis, vous tapez dans votre moteur de recherche Free F-R-E-E, Hypnosis, et vous verrez, vous aurez ces MP3, il y en a plein, il y a toute une liste, c'est gratuit, il n'y a pas de pub, et ça c'est génial. Vous pouvez en trouver aussi sur YouTube, le problème c'est qu'il y a de la pub, et c'est quand même pas très confortable quand vous êtes en train de vous endormir, hop, il y a une pub qui vous réveille. Mais moi je trouve ça très bien, il y a une voix qui va vous emmener et c'est votre imagination et vous allez être dans un état de veille modifiée, de conscience
0: et Gérald,
6: modifiée.
0: Les machines à bruit, genre à vagues, là, tout ça, ça marche aussi, ça ou pas? Ça peut marcher?
6: Oui, alors ça, c'est la grosse mode, les ados adorent ça, ils écoutent ou des bruits de cornichons ou des bruits de vagues, etc.
0: Ah oui,
4: cornichons.
6: Des bruits de cornichons, c'est le premier qui est téléchargé. En fait, c'est quelqu'un qui mâche.
4: C'est quelqu'un qui mâche.
6: Des cornichons, oui, bien sûr.
4: Mais vous n'êtes pas à la mode, Valère, nous on sait avec Gérald.
6: Ça permet, alors chez certains ça va fonctionner, chez d'autres ça énerve. Ouais. L'auto-hypnose, franchement, il y a
7: okay.
6: N'essayez pas de vous concentrer, laissez-vous emmener, laissez-vous emporter par votre imagination et vous allez voir, ça peut fonctionner.
0: Très très rapidement, mais vraiment très rapidement, l'acupuncture, les médecines un peu parallèles, ça
6: Parfait.
0: Peut être chouette aussi.
6: Je vais vous dire, tout ce qui n'est pas molécules, benzodiazépines, ouais, etc., chimique, essayez, ça peut fonctionner, la phytothérapie, la passiflore, le millepertuis, ça peut être très bien. Chez d'autres, ça va être l'auto-hypnose, chez d'autres, ça va être tout simplement de faire un check-up de ce que je fais dans ma journée. Est-ce que je ne prends pas trop de café? Après 16 ou 17 heures, on arrête le café. Est-ce que je ne fais pas un sport trop excitant en fin d'après-midi? Mais si vous avez un acupuncteur et que ça a fonctionné chez vous, formidable, okay. Allez-y, l'homéopathie, pareil.
0: Merci docteur Kierzek, je pense qu'on fera vraiment véritablement une deuxième émission sur le sommeil, tant c'est passionnant et tant ça vous préoccupe et ça vous intéresse. Dans un instant, notre Elsa Wolinski nous parlera de Catherine Ringer qui nous a quittés hier. A tout de suite sur Ici.
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0: Bienvenue dans votre nouveau rendez-vous quotidien sur Ici, ça s'appelle On vous doit bien ça, encore quelques minutes à passer en votre compagnie. Continuez encore à réagir au 0810 055 056, mais pour l'heure, Elsa voudrait rendre hommage à la reine Catherine Ringer. Chère Elsa.
7: Oui, tout à fait. Non, mais parce que là, je vous dis, Nora, non. Non, là, je suis pas d'accord. Parce que moi, vous savez, j'ai un rapport assez direct avec l'univers. Directement, on se parle. Et donc là, je préfère être claire avec lui. Pas Catherine, pas Ringer, pas Mitsuko, pas Rita, non. Catherine Ringer est morte à 68 ans, emportée par un cancer foudroyant. 68 ans, c'est tellement jeune. Et c'est vous, hier, et Nora, effectivement, que vous nous l'avez appris en direct pendant l'émission. Et du coup, j'ai repensé à une histoire. J'avais 15 ans, j'étais dans un train pour faire Paris-Orléans, et je les ai vus, Catherine Ringer et Fred Chichin. J'étais là, je regardais les Rita Mitsuko en cachette, et je me suis dit, mais comment je peux faire? J'étais tellement fan, et j'avais une petite sucette dans la main, et je suis allée leur offrir ma sucette, qu'ils ont acceptée. Oh. Et ouais, c'était un peu ma déclaration d'amour à moi. Catherine Ringer, c'était mon histoire, notre histoire. Alors qu'elles disparaissent, on perd un petit peu, un petit morceau de nous. Un de plus, je dirais. Moi, j'ai dansé sur Marcia Baïla, comme toute la France. Une chanson de deuil sur Marcia Moreto, une danseuse et une chorégraphe argentine avec laquelle Catherine avait travaillé et qui est morte d'un cancer à 32 ans. Une chanson sur la mort qui ressemble à une explosion de couleurs. Et peut-être que c'est ça. Cette Catherine et l'Hérita, le chagrin qui danse, le dramatique transformé en poésie, comme bien plus tard pour la chanson Le Petit Train. Une petite ritournelle légère, une comptine qui se transforme peu à peu en évocation de la déportation, un hommage à Sam Ringer, le père de Catherine, juif polonais qui avait passé 5 ans dans 9 camps de concentration. Tout était permis. Les fantômes entraient dans les chansons. L'histoire devenait de la musique, du rock, du funk, des synthés, du théâtre, de la danse, de la culture populaire, le beau et le bizarre, le chic et le kitsch. Catherine aussi, c'était tout ça. Elle était troublante, grimaçante, tortillait sa bouche, roulait des yeux quand elle dansait. Son corps semblait inventer ses propres règles parce qu'il lui appartenait, son corps. Chez elle, il n'y avait pas une histoire de féminité, il y avait une histoire de Ringer. Elle pouvait être tendre, ridicule, autoritaire, enfantine, sensuelle, presque brutale. Elle n'avait pas besoin d'être rassurante. Elle ne ressemblait à personne. Même ses vêtements racontaient ça. Au début, avec Fred, son amoureux, son complice musical, le père de ses enfants, il n'avait pas d'argent, alors les looks, elle récupérait, elle transformait des fripes, puis des vêtements de grands couturiers. Elle faisait de l'upcycling avant qu'on invente le mot. Pour moi, elle était la liberté. Il n'y a pas longtemps, j'ai appris que cette liberté ne lui était peut-être pas tombée du ciel. Catherine avait raconté chez Léa Salamé, justement sur France Inter, que MeToo l'avait aidée à regarder autrement son histoire. Celle de son adolescence sous l'emprise d'un homme de ses 13 ans à ses 20 ans. Alors que peut-être que cette fameuse liberté, c'est aussi de réussir à se libérer. Quand Fred meurt, sa moitié en 2007, elle continue à être Catherine. Elle chante, elle crée, engagée en 2024, quand l'IVG entre dans la Constitution, elle chante la Marseillaise, elle change les paroles.
9: Aux armes, citoyens, citoyennes.

0: discussion.
1: Devant tout le monde, Emmanuel Macron s'approche pour l'étreindre. Elle se dégage, un petit geste, l'air de rien, mais tellement elle, son corps, son espace. Invitée sur France Inter par Sonia De Villers, il y a 2 ans, elle a dit que ce n'était pas un but dans la vie d'être heureux, que la vie était faite de haut et de bas, parce que sinon ce serait plat la vie. Alors aujourd'hui Catherine, ben c'est un bas, c'est un sacré bas tout plat. Alors je sais pas où vous êtes Catherine, mais puisque moi je parle à l'univers, je lui demande de vous donner une sucette s'il vous plaît.
2: Oh, je suis très émue. Merci beaucoup Elsa.
1: Merci mon Enora.
2: Merci infiniment. Vous m'avez un peu cueillie sur la fin, pardon. Eh bien, la vie continue. Du coup, on va accueillir un auditeur qui s'est inscrit par... Pardonnez-moi, je suis un peu émue. Sur le site ici.fr. Pour terminer avec une bonne nouvelle quand même sur votre radio ici, dans On vous doit bien ça. Il s'appelle Frédéric. Bonjour Frédéric.
3: Bonjour.
2: Comment allez-vous, cher Frédéric?
3: Impeccable, je viens de finir le travail. Je travaille en boucherie, je viens de finir.
2: Ah, super. On embrasse tous les bouchers de France, d'ailleurs. Les
3: merci
2: courageux
3: beaucoup.
2: Bouchers, on vous embrasse, on pense
3: oui,
2: à vous.
3: Fait.
2: Vous
3: oui,
2: habitez...
3: Boucherie de Nice, en plus.
2: Ah bah voilà. Et ben on embrasse tous les Niçois voilà. Et toutes les Niçoises, du coup. Et vous savez quoi, merci. Frédéric? Eh bien, c'est gagné.
1: Bravo.
2: Ah oui.
3: J'ai gagné quoi
2: 200
4: un steak.
2: Un steak. 200 euros que vous allez pouvoir dépenser dans une grande enseigne, cher Frédéric. Vous avez bien fait de vous inscrire, j'en perds mon latin, sur le site ici.fr. C'est magnifique. Allez, on va se retrouver toute la joyeuse bande que je voudrais d'abord remercier, hein, Aude, Elsa, Valère, Gérald et puis toute l'équipe, toute la technique aussi de Montpellier. Je vous embrasse, je vous dis à demain.

0: Super Cramp avec Goodbye Stranger. À l'écoute d'ici, c'est officiellement l'automne aujourd'hui. Bon réveil à tous, je suis ravi de vous retrouver, vous et toute l'équipe d'ici des 5 heures.
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0: Bonjour tout le monde, bonjour Valentine.
3: Bonjour Louis, bonjour à tous.
0: Nous sommes le mercredi 23 septembre et aujourd'hui, Bruce Springsteen fête ses 77 ans. Le boss, comme on le surnomme, la véritable légende de la scène, ses derniers concerts en France, c'était au printemps 2025. Et derrière chacun de ses concerts, il y a souvent un souvenir inoubliable. Alors, avec Valentine, ce matin, on recherche un auditeur qui...
3: qui a déjà vu Bruce Springsteen en concert.
0: En France ou à l'étranger, quel souvenir vous en gardez de ce concert? Venez nous le raconter ce matin, nous appelons tout de suite au 0810 055 056.
3: Moins de grimaces à la pompe, même si le plein fait toujours mal au porte-monnaie. On parle des aides carburants ce matin. Élargie à 5,5 millions de Français, c'est l'info du jour dans une demi-heure. Le chèque gros rouleur de 100 euros par mois jusqu'à la fin de l'année. On vous explique pour qui et comment l'avoir dès 5 heures.
0: Et pour vous accompagner jusqu'à 6 heures, Saveria au standard, Christophe à la technique, Charline à la rédaction en chef, ici. Dès 5 heures, ça commence maintenant.
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0: Mercredi 23 septembre, c'est l'automne. Excellent réveil, il est 5 heures. 5 heures, le tour de l'actualité à vos côtés, Valentine. À la une, l'avenir de nos enfants.
3: Journée spéciale sur l'antenne d'ici à 7 mois de la présidentielle. On parle de vos préoccupations. Vous êtes près de 15 000 à avoir répondu à notre grande consultation en ligne. Dites-le ici. Et clairement, l'avenir des jeunes suscite une grande inquiétude. Entre réchauffement climatique, danger des réseaux sociaux et pouvoir d'achat en berne, les mamans en 2026 sont inquiètes, Emma Steven, dès la naissance de leur bébé à la maternité.
4: Charlotte est allongée sur son lit de la maternité, tient dans ses bras son fils.
5: Tu vas bientôt rencontrer Léonce et Jeanne, ton grand frère et ta grande sœur.
4: Auguste est né il y a 2 jours. Une famille nombreuse, c'était le rêve de sa maman, même s'il va falloir faire des concessions.
6: On va plus rester à la maison, profiter en fait de l'instant présent, des balades, des choses simples en fait.
4: Car il faut faire face au coût de la vie qui augmente, mais à 34 ans, elle se questionne aussi sur l'état du monde.
6: Puis après, on dit qu'au final, à chaque époque, il y a des choses qui malheureusement se passent mal, les guerres.
4: Le dérèglement climatique aussi pour Sarah. Elle veille sur Léonard 3 mois.
7: Forcément, je pense qu'avec la société actuelle, oui, la conjoncture fait qu'on se pose la question. Mais nous, ça allait assez facilement parce que je pense que c'était naturel que ça vienne dans nos vies.
4: Avoir un enfant, c'est aussi pour toutes les deux une manière de penser une nouvelle génération.
6: Donc après, on n'a pas le choix aussi d'avoir de l'espoir et de se dire que ça va aller, qu'il faut avancer et puis leur donner de l'amour, leur apprendre les valeurs du partage et de l'espoir.
4: Son rôle, dit-elle, c'est aussi de transmettre à ses enfants l'importance d'être fort face à l'adversité.
3: Et pour alléger un quotidien devenu intenable pour beaucoup de familles, les aides carburants sont élargies. Le gouvernement l'a annoncé hier, le chèque de 100 euros pour les gros rouleurs, notamment Damien Mestre, ceux qui roulent plus de 30 km par jour.
8: Deux annonces principales ont été faites hier soir. D'abord, la confirmation que cette aide est renouvelée pour 3 mois supplémentaires, du 1er octobre jusqu'à la fin de l'année. Cela veut dire que ceux qui avaient déjà touché ces 100 euros vont pouvoir bénéficier à nouveau d'un coup de pouce et donc avoir 200 euros en tout. La deuxième tranche sera d'ailleurs versée automatiquement, sans avoir besoin de refaire une demande. Et puis surtout, deuxième annonce, c'est l'extension du dispositif. Les conditions de ressources sont désormais plus larges. Auparavant, il fallait gagner moins de 1500 euros environ par mois pour une personne seule. Désormais, les travailleurs sont éligibles jusqu'à un peu plus de 2000 euros net mensuels de salaire et même 6100 euros pour un couple avec 2 enfants. Cela concerne en tout 5,5 millions de personnes selon les estimations du gouvernement.
3: Et pour les professionnels, hormis la prolongation de l'aide sur le gazole non routier pour le BTP et les agriculteurs, la création d'un bonus pour les infirmiers libéraux, 80 euros pour ceux qui roulent plus de 100 km par jour et sans condition de ressources.
0: La sécheresse à un niveau historique.
3: Quasiment aucune goutte de pluie n'est tombée sur la France depuis début septembre et après un été à la chaleur record, la sécheresse des sols s'aggrave encore. En Languedoc-Roussillon, Corrèze ou encore dans le Bas-Rhin, on parle déjà de jamais vu. De nouvelles affaires de viol sur des enfants. À Paris, un intervenant en anglais est en garde à vue depuis hier, visé par une vingtaine de plaintes de famille pour viol et agression sur des petits de maternelle. Quand près de Rennes, un animateur périscolaire de 21 ans est mis en examen, mais laissé libre, sous contrôle judiciaire, soupçonné de viol sur deux petites filles de 5 et 4 ans. Et puis, deux mois après le méga feu de Somos en Gironde, une première vague de plaintes déposées hier par les habitants du Porge pour comprendre comment 183 maisons du village ont pu être détruites par l'incendie, mais aussi pourquoi aucune sirène d'alerte n'a retenti.
0: 5h04 sur ICI, avis aux amateurs de vin, c'est encore le moment de faire des bonnes affaires.
3: Les foires au vin se terminent en supermarché. Et vu la baisse de consommation, Olivier Estran, les supermarchés misent désormais sur de nouvelles stratégies de vente.
9: Oui, au magasin Comptoir des Vignes, le rayon foire au vin occupe l'entrée du magasin. Et pour séduire, Xavier Rigaud, le gérant, mise sur le bio.
10: Objectivement, c'est pas le plus gros moment de l'année pour moi en termes de chiffre d'affaires. Nous, maintenant, c'est quelque chose qu'on ne peut pas ne pas faire. Il faut en avoir une et justement se démarquer avec cette foire au vin bio.
9: Même stratégie chez Monoprix et Luc Dodan, le directeur, a su réaliser 25% de ventes supplémentaires.
11: On a à peu près 300 références. Il y en a 100 qui sont bio ou en biodynamite. Ben, voyez, le linéaire, il m'en reste, mais plus tant que ça.
9: Dans ces foires au vin, on mise sur des bouteilles à moins de 10 ou 20 euros. Le Languedoc-Roussillon a le vent en poupe. Peut-on trouver du Bourgogne? Oui, assure Luc Dodan, mais c'est un autre prix.
11: En allant très haut, j'ai de l'Hospice de Beaune. Là, par exemple, j'ai du Petit Vougeot. Bon, effectivement, si vous allez sur un Clos Vougeot, là, on est à 32,90. Alors, moins 20%, bon, ben, voilà, c'est intéressant.
9: À Comptoir des Vignes, par la force des choses, le Bourgogne est aussi minoritaire dans cette foire au vin.
10: Alors, j'ai un Mâcon, là, par exemple, Mâcon Péronne, qui est très bien, bien gras. On a 13 euros, mais c'est le Mâconnais, donc le Mâconnais, c'est jamais trop cher. Mais si vous voulez un Gevrey ou un Moret, j'en ai, mais on ne parle pas de prix foire, on parle d'un prix tout court.
9: Pour les deux enseignes, l'opération s'arrête à la fin du mois.
3: La foire au vin et les vins à consommer, bien sûr, avec modération. La météo, Louis.
0: Quand vous allez regarder le soleil aujourd'hui, c'est à s'y méprendre, puisque oui, nous sommes bien en automne, mais il fait beau, on a un joli soleil généreux du nord au sud aujourd'hui, une légère brume tout de même au petit matin de la Bretagne aux Hauts-de-France, un thermomètre, lui, qui affiche entre 10 et 12 degrés, tout de suite à 5h06, puis en milieu de matinée, les températures vont grimper doucement, à Strasbourg et Belfort, 13 degrés, à Calais 15 degrés, Tours 16 degrés ce matin, Bordeaux et Montpellier 18, cet après-midi, c'est du soleil, pas de changement dans le ciel, et puis pour les maximales, on attend à 25 la maximale dans le nord ce mercredi après-midi à Rouen. Dans le sud, 28 attendu à Tarbes, 29 pour Toulouse.

0: Bonne fête au Constant. Au Constant, c'est au Lin qui se réveille avec nous ce mercredi matin. Valentine, j'ai le dicton du jour.
1: Je vous écoute.
0: À la Saint-Lin, récolte ton lin. Si vous n'en avez pas planté, commencez déjà par récolter un bon café.
1: Je suis pas sûre de la fin. Bon, vous l'avez revue, non?
0: Celle-ci, je l'ai inventée,
1: oui,
0: je vous l'accorde.
1: Oui, il me semblait.
0: En revanche, ça par contre, je ne l'ai pas inventée. C'est Claude Nougaro sur ICI. Et son New York. Pour commencer ce mercredi. Ah, le voilà, il arrive. On est ensemble jusqu'à 6h. Soyez les bienvenus, une heure pour vous informer, vous surprendre et partager votre quotidien sur ICI.

0: Nougaro et son Nougayork sur ICI, la radio qui vous réveille pour passer une excellente journée. Soyez les bienvenus, 5h10.
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0: Chaque matin, vous avez le droit à un cours d'histoire avec le maître en la matière, Stéphane Bern, direction Deauville. Difficile à imaginer aujourd'hui, mais il y a un peu plus de 160 ans, à la place des villas et des grands hôtels, il y avait des dunes et des marécages, Valentine.
3: Et qui a transformé le décor de ce petit coin de Normandie? Je vous le donne en mille, des Parisiens.
0: Et comment? Eh bien la réponse, on l'aura tout à l'heure, aux côtés de Stéphane Bern, et elle va vous surprendre. Rendez-vous à 5h25.
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0: Ici, ça entreprend, c'est votre rendez-vous quotidien aux côtés de Catherine Quicandon.
3: Et aujourd'hui, on parle des cahiers de vacances. Plusieurs millions sont vendus chaque année en France et pas seulement avant l'été.
0: Et Catherine en a déniché un en Gironde qui sort de l'ordinaire.
5: À Bordeaux, faire ses devoirs, c'est du sport.
6: Il va y avoir du sport, mais moi je reste tranquille. Il va y avoir du sport.
5: Et pas qu'un peu. Voici le cahier sportif. Le cahier qui vous aide à réviser le programme scolaire grâce au sport. Comme nous l'explique Angélique Baldin-Perletti, la directrice commerciale.
7: On donne envie aux enfants de faire plus de devoirs de vacances de manière sympathique en transformant les exercices qui sont conformes au programme de l'éducation nationale et réalisés par des professeurs. On transforme les exercices en lien avec leur sport.
5: Et bizarrement, ça intéresse plus les enfants et les parents aussi, qui rechignent moins à aider leur progéniture. Il y a des cahiers par exemple Tour de France, FC Nantes, En Avant Guingamp, PSG. Il existe 4 niveaux qui vont de la grande section de maternelle à la 5e. Chaque année, ils sont réactualisés selon le programme scolaire officiel et ils couvrent toutes les matières comme le français, les mathématiques, l'anglais, les sciences, l'histoire-géographie, etc. Une équipe pédagogique transforme les exercices en lien avec les sports proposés, sans oublier les valeurs du sport, le respect, la solidarité, l'esprit d'équipe. Le cahier sportif est un cahier de vacances, mais pas seulement.
7: Mais on a aussi beaucoup d'entités sportives qui l'utilisent tout au long de l'année comme cahier de révision. Pour les mercredis aussi, pour les clubs qui accueillent les jeunes, ils ont des animateurs qui gèrent le sportif, mais qui du coup ont besoin d'un support aussi éducatif et pédagogique. Et aussi voilà pendant les stages, à d'autres moments en fait, et même pour des événements sportifs en particulier.
5: Oui, bien sûr.
7: C'est un goodies différenciant qui permet... de maintenir le lien avec cet événement.
5: Le concept de ce cahier entièrement personnalisé aux couleurs d'un club ou d'une fédération a été créé en 2021 par Simon Carrère et Simon Doursa. Les deux premiers ont été aux couleurs de l'UBB, l'Union Bordeaux-Bègles, et aux couleurs de Brive. Imaginés en Gironde, ils sont rédigés et imprimés en France. Ils sont offerts par des clubs où vous pouvez l'acheter à l'unité 8,50 €. Plus d'infos sur lecahiersportif.fr. Ici, ça entreprend à Bordeaux avec le cahier sportif, un cahier d'exercice qui allie sport et éducation avec passion.
0: Une belle idée, Catherine, avec Ici Gironde. Et on continue de voyager ce matin, Valentine.
3: Imaginez arrêter un train rien qu'en levant le bras. C'est l'expérience menée en ce moment en Lozère. On prend le train comme on prend le bus.
0: Reportage en gare, c'est dans moins d'une minute.
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0: Soyez les bienvenus ce mercredi matin si vous nous rejoignez à l'instant, 5h14. Et si l'on pouvait prendre le train comme on prend un taxi?
3: Ou le bus, c'est l'expérimentation de la SNCF en Lozère. Depuis le 31 août, sur la ligne entre Marvejols et la Bastide Saint-Laurent-les-Bains, s'il n'y a personne sur le quai, pas d'arrêt du train en gare. Pour monter à bord, Saïd Makhloufi, il faut faire signe au conducteur.
10: Sur le quai, on lève la main, le train s'arrête. On s'installe.
3: Bonjour.
10: Bonjour. Le train va partir. À côté de moi, bien installé dans son fauteuil, Marie-Claire a dû, elle aussi,
11: comme à l'école,
10: lever la main.
11: On a levé le bras. et c'est parfait.
12: Son mari Bouslam trouve lui aussi l'idée très bonne.
11: Moi je pense que c'est bien, c'est mieux, ça évite de s'arrêter pour rien en fait.
12: Sentiment partagé par Bernard.
13: Ça peut être pas mal, ça peut gagner du temps, oui, ça va effectivement. Si y a personne, il s'arrête pas et il arrive plus tôt, ou il rattrape en retard éventuellement.
12: Avant de monter, Bernard et tous les autres passagers se sont signalés auprès de la chef de bord.
14: Le voyageur va monter et mon rôle est très simple.
12: Karine Boyer.
14: Je vais à leur rencontre et je leur demande leur gare de descente et j'en informe le conducteur du train.
12: Aujourd'hui, entre.
14: Entre Mende et la Bastide, sur l'instant, là, vous allez en avoir 4 arrêts à la demande.
12: Et justement, au bord du quai.
15: Bonjour monsieur, allez-y.
12: Olivier sollicite un arrêt à la demande.
15: Vous allez jusqu'où ?
16: Jusqu'à Nîmes.
15: Eh bien parfait, installez-vous.
12: Arrêt à la demande alors.
16: Oui, tout à fait, oui, c'était pas habituel. Hein. J'ai l'habitude qu'il s'arrête automatiquement.
12: Ça faisait longtemps qu'on n'avait pas levé la main. Hein.
16: Exactement, ouais, pas habitué.
12: Si Olivier est surpris, Nina, elle, se dit ravie de ce nouveau dispositif.
17: Je trouve ça bien en vrai. Parce que moi, le train il passe et s'il y a quelqu'un, il s'arrête. Et s'il n'y a pas besoin, il continue sa ligne.
12: Et c'est tout l'intérêt des arrêts à la demande.
18: Ne pas s'arrêter quand il n'y a personne, bah c'est logique.
12: Gagner du temps.
19: C'est quand même l'impact sur l'environnement. Puisqu'on réduit la consommation d'énergie.
12: Emmanuelle Arnaud, directrice de ligne SNCF Voyageurs.
19: Il y a deux phases qu'on limite en évitant un arrêt. C'est la phase de freinage et d'accélération. Puisque du coup, on n'a plus à s'arrêter complètement dans la gare. Et ces deux phases sont assez consommatrices en énergie. Donc ça veut dire qu'on va limiter la consommation en carburant. Et on va limiter l'émission de CO2 aussi.
12: L'expérimentation doit durer de 6 à 8 mois. Et elle pourrait se pérenniser si les résultats sont satisfaisants.
3: De rien, merci. Un reportage ici, Gare Lozère.
0: Merci Valentine. Dans les coulisses TV, ce matin, on va prendre le temps de regarder et surtout d'écouter la nature. France Télévisions propose la saison 2 du Brame du Cerf, une expérience télé assez particulière à retrouver sur France.tv. Comment filme-t-on cette nature ? Nicolas Salé nous raconte les coulisses de cette expérience avec Patrice Gascoigne. C'est dans 4 minutes sur ICI. 5h16, je vous souhaite un bon réveil et pour commencer votre journée, on vous propose une chanson qui ne parle pas de nature mais d'une chose tout aussi belle. Ce sont les héros du quotidien. Voici Les Innocents avec Un homme extraordinaire sur ICI.

0: Les Innocents avec un homme extraordinaire sur ICI, 5h20, 0810 055 056, c'est le numéro de votre radio et tous les matins vous venez jouer avec nous à 5h38, c'est le duel des auditeurs autour de l'actu, une question, votre réponse et à vous d'être le meilleur pour gagner votre radio ICI, Valentine.
1: Un poste radio tellement extraordinaire, comme le disent les Innocents, qu'il fait même lampe torche bien utile en cas de panne d'électricité ou pour nous écouter sous la tente.
0: Alors allez-y, c'est à vous d'être extraordinaire ce matin et c'est Saveria qui attend vos appels au 0810 055 056. Bonne chance à tous.
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0: Voici Patrice Gascoin qui nous rejoint avec Ses Coulisses TV. Aujourd'hui, Patrice, vous nous proposez de prendre le temps et de regarder une télévision contemplative. Place à la saison 2 du Brame du Cerf sur France Télévisions.
3: On n'a pas tous l'occasion de se promener en forêt et d'entendre ça. Ça, c'est le Brame du Cerf. Souvenez-vous, l'an dernier, France Télévisions et Eden Productions lançaient une Slow TV, une télévision où l'on ralentit, où l'on prend le temps de contempler plus que de zapper. Une Slow TV pour nous faire vivre sur la plateforme France.tv la parade amoureuse du cerf. Devant le succès de la première édition, vous avez jusqu'à lundi prochain pour regarder en direct, toujours sur France.tv, le Brame du Cerf saison 2 avec un dispositif permettant une immersion encore plus profonde au cœur du vivant sauvage. Des caméras très discrètes qui se fondent dans la nature 24 heures sur 24, des caméras qui nous permettent d'observer la forêt, d'écouter ses silences, de guetter l'apparition du cerf. Mais justement, est-ce que la production avait tiré des enseignements de la première saison pour adapter son dispositif technique dans cette saison 2? Écoutez la réponse du réalisateur du Brame du Cerf, Nicolas Salé.
4: Par chance, on n'a pas été confronté à de gros problèmes sur cette première édition du Brame du Cerf. Toutefois, cette première expérience nous a servi de référence pour retravailler sur tout un tas de choses et mieux connaître le dispositif. Donc on a une meilleure connaissance aujourd'hui de l'autonomie des caméras, de la résistance des micros aux éléments ou encore du temps nécessaire pour chaque plan pour éviter la monotonie du programme. Donc voilà, on va plutôt travailler, en fait, réajuster en permanence le dispositif et le programme pour permettre une meilleure expérience aux téléspectateurs.
3: Nicolas Salé, vous qui réalisez ce programme, plantez-nous le décor d'une de vos caméras pour saisir le Brame du Cerf.
4: Et dans ce dispositif, il y aura effectivement une caméra qui va nous permettre de nous offrir un point de vue assez singulier. Elle sera installée en fait dans un marécage ouvert à fleur d'eau pour espérer observer la venue de renards, de blaireaux, de sangliers, mais principalement de cerfs qui pourraient venir boire et se baigner vraiment à proximité immédiate de cette caméra.
3: À vous de contempler ce programme sans scénario, sans mise en scène, où les animaux sont libres et sauvages. Le Brame du Cerf, réalisé par Nicolas Salé, à voir sur France.tv.
0: Une belle recommandation. Merci Patrice. 5h24, à l'heure du petit déjeuner, est-ce que vous avez une brioche vendéenne sous les yeux, là? Non? Puisque le vendéen Jamy Gourmand, lui, aurait pu vous donner la recette. 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Et tout de suite, place à l'une des nouveautés musicales de ce mois de septembre. Voici le nouveau single de Teddy Swims sur ICI, Mr. No Is All.

0: C'est l'une des nouveautés musicales de ce mois de septembre avec Teddy Swims, Mr. Know It All. Bon réveil avec nous, nous sommes le mercredi 23 septembre, c'est l'automne et comme d'habitude, avant les infos de 5h30, un petit peu d'histoire avant l'actu aux côtés de Stéphane Bern qui nous fait voyager au temps où les aristocrates parisiens ont décidé de transformer un marécage normand en station balnéaire ultra chic.
1: Avant Deauville, il n'y avait que des dunes, des vaches et quelques moustiques. Puis Paris est arrivé avec ses ombrelles, ses fortunes et ses envies de grand air. Nous sommes en 1860 sur la côte du Calvados. Face à la Manche, un petit bout de terre humide coincé entre mer et marais. Un véritable trou. Normand, évidemment.
2: Normand ! Garde en l'air ! Non !
1: Mais le duc de Morny y voit autre chose. Un gigantesque terrain de jeu pour aristocrates fatigués de Paris. Son idée, la campagne avec du champagne, la mer pour les gens qui ont de l'argent. Un concept révolutionnaire, quitter Paris tout en restant entre Parisiens.
3: Parisiens, tête de chien, Paris,
4: entre la maison, vous.
1: Son pari repose sur une invention qui change alors la France, le chemin de fer. En 1863, la ligne Paris-Trouville ouvre. La mer devient une excursion plus une expédition. Les riches parisiens peuvent désormais venir respirer le bon air sans passer 3 jours en diligence. Deauville pousse alors à toute vitesse. Les dunes sont disciplinées, on trace des avenues bien droites, on transforme la côte sauvage en décor mondain. Villas, hippodromes, casinos, grands hôtels, l'aristocratie afflue et l'argent aussi. Et sur la plage, soyons honnêtes, on ne vient pas seulement pour prendre l'air marin, on vient surtout se montrer. Les élégantes défilent sur les planches, les messieurs paradent, on regarde la mer bien sûr, mais on regarde surtout qui regarde la mer.
5: On

0: Cordeauville reste un petit morceau du Paris chic, au point qu'on l'appelle le 21e arrondissement de Paris. La seule différence, c'est qu'ici, quand on ouvre la fenêtre, on entend les mouettes plutôt que les klaxons. Et franchement, ça change tout.
1: Elles sont déjà là, les mouettes, en plus. Elles sont encore là, hein. Elles durent. Mais nouvelle chronique de Stéphane Bern demain, juste avant les infos de 5h30. Après les infos, je vous parlerai de la journée internationale des langues des signes. Et figurez-vous qu'il en existe plusieurs. Rendez-vous à 5h40, puisque tout de suite, il est 5h30. Voici l'actualité en France et dans le monde en 90 secondes. C'est avec vous, Valentine Letesse.
2: Vous êtes 9 sur 10 à vous dire pessimiste pour l'avenir de nos enfants. Premier résultat de notre grande consultation citoyenne, dites-le ici, à 7 mois de l'élection présidentielle. Changement climatique, système scolaire, coût de la parentalité. Sur ces propositions, les candidats seront particulièrement attendus par les Français. Pas de hausse d'impôts pour financer les nouvelles aides carburant. C'est la promesse du gouvernement après les annonces d'hier. Le chèque carburant de 100 euros est prolongé jusqu'à la fin de l'année et le nombre de bénéficiaires élargi, c'est l'info du jour dans un instant. Pas une goutte de pluie n'est tombée sur Paris, Ajaccio, Nice ou Romorantin depuis le 1er septembre. La sécheresse des sols s'aggrave encore dans toute la France. Après un été historiquement chaud, on se dirige tout droit vers

0: Un nouveau record, prévient la chaîne Météo. De nouvelles affaires de viol sur des enfants. À Paris, un intervenant en anglais est en garde à vue depuis hier, visé par une vingtaine de plaintes de famille pour viol et agression sur des petits de maternelle. Reconnu comme un ancien bourreau de l'État islamique, le Montpelliérain Othmane Garrido est condamné à 30 ans de prison. Âgé de 32 ans aujourd'hui, il est parti en Syrie comme 1500 autres djihadistes français dans les années 2010 pour agir pour le compte de l'organisation terroriste. Les Bleus dans le dernier carré de l'Euro de volley. L'équipe de France, double championne olympique, s'est qualifiée pour les demi-finales hier grâce à une victoire face à la Roumanie.
1: L'info du jour avec les aides carburant élargies et prolongées.
0: Jusqu'à la fin de l'année, on parle du chèque de 100 euros pour les gros rouleurs. 5,5 millions de Français y ont droit désormais contre 3 millions auparavant puisque les conditions pour l'obtenir sont assouplies.
1: Réservées jusqu'ici aux salariés au salaire inférieur à 1 500 euros environ par mois, le plafond passe désormais à un peu plus de 2 000 euros net.
0: Et même 6 100 euros pour un couple avec deux enfants. Encore faut-il, François Sauvestre, réussir à aller au bout de la démarche en ligne.
2: Émilien, employé communal à Angest-sur-Somme, était déjà éligible à l'aide carburant, mais il fait partie du 1,5 million de Français qui ne l'ont pas touché. Ce n'est pourtant pas faute d'avoir tenté sa chance.
3: Quand on va sur le site, on a du mal à accéder à toutes les informations. Il y a tellement de monde connecté qui font une demande que dès qu'on veut aller à la fin, il y a toujours un bug. On va pouvoir relancer le site et on va réessayer.
2: Parmi les nouveaux prétendants à cette aide, Amélie, infirmière à domicile, 1000 km chaque mois à sillonner les quartiers d'Amiens. Sa profession intègre le dispositif.
4: Comme on dit, ça met un peu de beurre dans les épinards. C'est déjà quelque chose, on va pas se plaindre, enfin, même si on se plaint déjà beaucoup, mais oui, ça va soulager un petit peu le porte-monnaie.
2: Pas d'aide en revanche pour les gros rouleurs qui sont juste au-dessus du seuil, même pour quelques dizaines d'euros, comme Aurélie, une formatrice, et Yannick, il est fonctionnaire.
5: Je suis à 2100 et j'y ai pas le droit, malheureusement j'y ai pas le droit. Je vais pas me plaindre, j'ai un salaire correct quand même par rapport à certaines personnes, mais le gros souci c'est qu'on est obligé de compter à la fin du mois, et c'est pas normal, en ayant une somme comme moi 2100, c'est pas normal de compter, il y a un moment il faut arrêter.
6: Je suis juste un peu au-dessus. Et pourtant, ça impacte mon budget, comme tous les Français.
2: Aurélie qui garde quand même l'espoir de toucher une aide un jour. En attendant, elle continue de rogner sur beaucoup de ses déplacements.
0: Tous les ministères aussi vont se serrer la ceinture. Ce sont les mots du ministre du Travail, puisque ces aides coûteront 450 millions d'euros au gouvernement. Et l'État le promet, il n'y aura pas d'impôt pour les financer. C'est la France et l'État qui fera l'effort.
1: Merci Valentine. 5h34, tout de suite, la météo de ce premier jour de l'automne, mercredi 23 septembre. C'est du soleil du nord au sud, avec tout de même quelques brumes au lever du jour de la Bretagne et Hauts-de-France. Un thermomètre qui affiche quant à lui entre 10 et 12 degrés au petit matin. Puis les températures, elles, vont monter progressivement. On attend en milieu de matinée à Strasbourg et Belfort 13 degrés, Calais 15 degrés, à Tours 16 degrés, pour Bordeaux et Montpellier 18 degrés. Cet après-midi, pas de changement dans le ciel. Tout le monde va pouvoir profiter d'un joli soleil, un ciel, lui, qui restera bien dégagé. Pour les maximales, 25 degrés attendus dans le nord à Rouen, dans le sud, 28 degrés à Tarbes et 29 degrés à Montpellier.
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1: Dans quelques instants, vous avez la parole. C'est tous les jours sur votre radio, ici à 5h38, le duel des auditeurs au 0810 055 056. Une question autour de l'actualité. À vous d'être le plus proche de la vérité pour gagner, Valentine.
0: Le poste de radio ici pour nous écouter toute la journée. Il fait également le Bluetooth.
1: C'est vrai. Et lampe torche. Je vais y arriver. Lampe torche. Ce matin, c'est peut-être pour vous ce joli poste radio, l'écoute d'ici. Mais avant, on commence votre journée avec vos chansons préférées. Voici pour vous Indochine.

0: Indochine, Canaries B sur ici. Excellent réveil avec nous. 5h38. Peut-être que vous nous écoutez en vous brossant les dents actuellement. Eh bien, méfiance, ne vous faites pas avoir par ces recettes miracles qui cartonnent sur les réseaux sociaux pour avoir des dents plus blanches.
1: Café, sel, jus de citron et dentifrice. La recette miracle est en fait très dangereuse pour vos dents et vos gencives. Explication avec Aude Razo à 6h15.
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0: C'est l'heure tout de suite du duel des auditeurs autour de l'actu. Une question et un chiffre à trouver pour gagner un très beau cadeau.
1: Un poste radio multifonction équipé du Bluetooth pour écouter toutes vos envies. 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
0: Mireille des Alpes-Maritimes est avec nous. Bonjour Mireille.
1: Bonjour Mireille.
4: Oui, bonjour. Je suis très... Waouh, j'ai le cœur qui bat.
0: Oh, qu'est-ce qui se passe?
4: J'ai allumé la radio, comme tous les jours, et je suis en avance de 2 heures pour me réveiller. Je me réveille à 7 heures maintenant. Ah et oui. Là, j'ai dit, tiens, je vais écouter. Et puis donc, j'ai fait le numéro, le fameux numéro, le numéro magique, le numéro de la bonne humeur.
0: C'est gentil, ça. Merci beaucoup, Mireille, pour votre sourire.
4: Je vous aime parce que vous m'avez fait gagner beaucoup de choses.
0: Hein.
1: Voilà. Bah, je vous souhaite de gagner encore ce matin, alors, Mireille.
4: 15 ans en arrière, j'étais invitée à aller au RUL à Nice pour aller voir les Gypsy Kings.
1: On m'a dit donc.
0: Joli cadeau, effectivement, Mireille.
4: Et puis surtout d'aller à la palestre voir Florent Pagny.
0: Ah, et bien vous les enchaînez.
4: Et la petite chanteuse qui chante si bien. Écoutez, ça fait coup de chance. Hein.
1: Elle a beaucoup de chance. Attention à vous, Vincent. Bonjour, Vincent.
0: Bonjour, Vincent.
5: Bonjour à vous.
0: Vincent.
5: Vous allez bien?
0: Oui.
5: Un peu dur ce matin, mais bon.
0: Ah, vous êtes réveillé vous aussi de bonne heure. Vous partez bosser, vous êtes électricien.
5: Oui, c'est ça, ouais. Okay. Oui. Commence de bonne heure, on commence à 7h pour finir plus tôt, parce que voilà.
0: Et vous nous passez pratique. Un petit coup de fil ce matin du côté de la Loire-Atlantique. On va jouer ensemble, les amis, une question autour de l'actualité. Comme d'habitude, ce mercredi 23 septembre, figurez-vous que c'est la journée internationale des langues des signes. Et contrairement à une idée reçue, la langue des signes, figurez-vous qu'elle n'est pas universelle. Chaque langue possède son vocabulaire et sa propre grammaire. Alors, à votre avis, à combien estime-t-on le nombre de langues des signes différentes utilisées dans le monde? Mireille, il me faut un chiffre.
4: Alors, une fourchette, 300, on va dire.
0: 300 pour Mireille. Vincent, à vous de jouer.
5: Oui, beaucoup de pays, donc je dirais 250, allez.
0: Ouais, 250 pour Vincent. La réponse, Valentine?
1: Plus de 300.
0: C'est donc Mireille qui repart ce matin avec sa radio ici.
4: Youpi!
0: Bravo,
1: incroyable Mireille.
4: Écoutez, je suis née sous le signe du scorpion et j'ai un foutu caractère. Et j'ai toujours dit, tu n'as pas les pieds par terre, tu remontes, il faut remonter. L'espoir renaît tous les jours, voilà.
0: Joli message, merci beaucoup Mireille. On vous envoie votre radio ici directement chez vous dans les Alpes-Maritimes. Vincent,
4: Roquefort-les-Pins.
0: Vincent, j'espère qu'on aura l'occasion de rejouer ensemble très prochainement. Je vous souhaite une belle journée, travaillez bien.
5: Merci, au revoir.
1: Bon courage et rejoue avec nous, Vincent.
0: À très vite.
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0: Avant vos infos locales de 6h, nous irons à Pau ce matin. Des habitants ont accepté un défi assez radical, laisser leur voiture au garage, Valentine.
1: Et pas seulement pour une journée, hein. Pendant plusieurs semaines, l'idée c'est de tester d'autres solutions pour aller travailler, faire ses courses ou emmener les enfants à l'école sans prendre systématiquement la voiture.
0: Et est-ce que cette idée, ce défi lancé par la ville plaît aux habitants ? Eh bien c'est ce que nous verrons aux côtés de Robin Bernot tout à l'heure à 5h55. Puisque tout de suite, il est 6h15, votre journée commence ici, et je vous propose, tiens, un deal ce matin. On peut, si on n'en a pas besoin, laisser sa voiture quelques jours au garage. En revanche, il y a une chose que vous gardez avec vous au quotidien, c'est votre radio et avec ça, vos chansons préférées sur ICI. De quoi mettre un petit peu de soleil dans votre réveil avec les Gypsy King, Joby, Joba. Bon réveil avec nous.

0: Gypsy King sur ici avec Joby Jova, 5h47. Place tout de suite à votre rendez-vous anti-arnaque, c'est pas vrai.
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0: Avec Aude Razo, ce mercredi, Aude, vous nous alertez sur les pseudo-recettes miracles sur les réseaux sociaux pour se blanchir les dents.
3: Oui, je vous parle de vidéos que vous avez probablement vues un jour, des jeunes gens aux dents absolument éclatantes, tellement blanches que je suis presque éblouie. Oh là là, en regardant mon écran, tellement blanche que l'image est truquée, je vous le dis tout de suite. 5 millions de vues, 70 000 likes, 19 000 partages pour cette jeune femme par exemple. Je la vois en train de s'étaler sur les dents un mélange marron, un peu bizarre. Et elle nous met la recette, démonstration à l'appui, une cuillère de café, une pincée de sel, du jus de citron, du dentifrice. Elle mélange le tout, elle se brosse les dents avec et elle nous dit « j'ai testé et franchement j'ai approuvé ».
0: Et qu'en disent les dentistes? Est-ce qu'ils ont réagi?
3: Oui, ils réagissent effectivement et ils nous disent que cette mixture café-sel-citron, elle peut être dangereuse pour nos dents, pour nos gencives. Le citron notamment est à proscrire, il peut provoquer une érosion dentaire. Attention à ces recettes maison, j'en vois partout sur les réseaux sociaux. Vous avez aussi le mélange banane-jus de citron. Ces femmes, vous les avez peut-être vues, qui se frottent les dents avec une peau de banane. Là aussi, pour s'éclaircir les dents. Vous avez ceux qui veulent nous apprendre à concocter nous-mêmes notre crème solaire, et plus grave, ceux qui nous disent qu'un citron congelé est plus efficace qu'une chimio pour combattre le cancer. À chaque fois, ces vidéos dangereuses se déclinent à l'infini, avec des dizaines de versions en français, en anglais, en espagnol, et j'en passe. Pour revenir à nos dents, les dentistes sont très clairs, il n'existe pas de solution miraculeuse pour modifier la couleur naturelle des dents. Il faut voir ça avec un professionnel.
0: Merci Aude, c'est pas vrai, c'est votre rendez-vous anti-arnaque quotidien. Avec de nouvelles astuces partagées chaque jour à retrouver sur notre site internet ici.fr. À 5h49, tout de suite, voici Vita, ça fait mal.

0: sur la route ou pour accompagner peut-être votre premier café de la journée. C'était Vita sur ICI. Merci d'être avec nous. Tiens, est-ce que vous seriez prêt, vous, à relever ce défi, laisser volontairement votre voiture et ce pendant plusieurs semaines? Puisque dans les Pyrénées-Atlantiques, la ville de Pau a justement lancé un défi à ses habitants afin de les inciter à se déplacer autrement, Robin Bernot.
1: Vous voyez vos clés de voiture? Imaginez ne plus y toucher pendant un mois.
2: Allez, on pose les clés dans le bocal.
3: Parfait. On est prêt pour relever le défi.
2: Pas de regret?
3: Aucun.
1: C'est le défi lancé par la ville de Pau à ses habitants avec la troisième édition de l'opération « Un mois sans ma voiture ». Cette année, ils sont 19 à relever le défi. Parmi eux, il y a Adeline, qu'a rencontré notre journaliste Clara Vincent. Pendant les 4 prochaines semaines, elle va devoir laisser sa voiture au garage et par la même occasion, apprendre par cœur les horaires des transports en commun.
4: Je suis souvent en retard. Donc là, anticiper les départs bien plus en avance que prévu. Donc on va essayer de jouer tout ça.
5: Moi, je travaille à la cueillette de la Ragnon et je suis photographe indépendante. Donc déjà, la cueillette de la Ragnon du centre-ville, ça fait à peu près une trentaine de minutes à vélo. Donc une heure aller-retour. Et après, en tant que photographe indépendante, c'est vrai que si j'ai un mariage à 30 km, ça va être un peu plus compliqué. Mais c'est vrai que mettre de côté la voiture, ça serait un plus. D'autant plus que le carburant coûte cher. Dans les factures de la fin du mois, ça serait vraiment, vraiment top, quoi.
1: Alors ici à Pau, ne pas toucher à sa voiture pendant 30 jours, ça semble marcher, mais vous, qu'en pensez-vous? C'est avec Tristan que nous allons en discuter. L'idée lui plaît, même si quelques questions restent encore en suspens.
6: Moi, je trouve ça plutôt positif. Après, faut juste espérer que les transports en commun permettent aux gens de s'en sortir sans, quoi. Parce que à Pau, je sais pas, comment ils font pour aller au travail? Les gens sans voiture, ils y vont à pied. C'est grand, Pau? Je sais pas.
1: Alors oui, Pau, c'est quand même une ville assez grande. Et pour relever ce défi, chaque participant s'est vu offrir un mois d'abonnement au bus et TER du département, mais aussi un abonnement mensuel au vélo électrique en libre service, ainsi qu'un vélo à assistance électrique. Tristan, par exemple, lui, il possède une Peugeot 208 et sans même avoir à se lancer de défi, il essaie déjà de la laisser un peu plus souvent au garage.
6: C'est vrai que si je peux éviter de l'utiliser la semaine, j'essaie d'éviter le plus possible. Bah, c'est un tout, déjà, le prix des carburants, oui, c'est clair. Je pense que si on économise le carburant sur un an, on peut s'acheter une maison bientôt. Et en même temps, à côté de ça, c'est un peu écologique, quoi. C'est un petit geste écologique, je pense. Moi, j'ai un diesel, typiquement, moins j'utilise, mieux on se porte, je pense.
1: Vélo électrique, bus, train, de nombreuses alternatives existent pour laisser la voiture de côté. C'est justement tout l'enjeu de ce défi lancé par la ville de Pau. Encore faut-il avoir suffisamment de transports à proximité de chez soi pour pouvoir vraiment se passer de son véhicule.
0: Robin Bernot avec Clara Vincent. Bonne route à vous qui nous écoutez peut-être déjà sur le trajet pour aller au boulot ce matin. Dans 3 minutes, c'est vous qui avez la parole avec notre rendez-vous quotidien. Je recherche un auditeur qui, tous les jours, un thème différent. Et ce mercredi, nous recherchons avec Valentin
7: un auditeur qui est déjà allé voir Bruce Springsteen.
0: Puisque c'est son anniversaire aujourd'hui, le boss fête ses 77 ans, 0810 055 056 pour partager votre souvenir de concert. Voici tout de suite sur ICI, Eddie Mitchell, une chanson qui colle très bien pour lancer ce début de journée.

0: Eddie Mitchell, à l'écoute d'ici, tu peux préparer le café noir. Tous les matins, on recherche un auditeur pour nous raconter un souvenir, une passion. Et ce mercredi, on recherche un auditeur qui a déjà vu le boss en concert.
1: Oui, bah, à l'occasion des 77 ans de Bruce Springsteen. Et ce matin, on est avec Jean. Bonjour Jean.
0: Bonjour Jean.
2: Oui, bonjour.
1: Vous êtes dans les Pyrénées-Orientales et vous avez déjà vu deux fois Bruce Springsteen en concert.
2: Alors en fait, tout à l'heure quand j'ai appelé, j'étais pas très bien réveillé. Je l'ai vu.
1: Vous le voyez en double au réveil.
2: Quatre fois. Voilà, je l'ai vu quatre fois en fait.
1: Quatre fois.
0: Ouais. Un souvenir parmi les quatre qui vous a le plus marqué, celui qui vous revient ce matin en quelques secondes, Jean.
2: Alors ça a été la première fois. Bon, j'avais acheté l'album Born in USA que je trouvais très bien. Mm-hmm. Je savais que c'était des très bons concerts. Et je trouve qu'il passait à Montpellier. Donc, mais voilà, avec mon ami d'enfance, on y a été, au Stade Richter, qui n'existe plus maintenant d'ailleurs, Stade Richter.
0: Et c'était un bon souvenir. Est-ce que c'était un bon souvenir?
2: C'est un souvenir incroyable.
0: On n'en doute pas. Merci beaucoup, Jean, en tout cas, de nous avoir partagé ce souvenir. Merci à tous d'avoir été là. Voici tout de suite l'équipe d'ici matin, ce mercredi. Je vous souhaite une belle journée qui commence ici.
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5: Bonjour à toutes et bonjour à tous. Quel plaisir de vous retrouver en ce mercredi 23 septembre. Il est quasiment 6h. Nous sommes ensemble pendant 3h jusqu'à 9h. Je suis accompagné ce matin de Camille. Bonjour Camille.
6: Bonjour.
5: Au standard ce matin. On continue la semaine ensemble.
6: Voilà, exactement.
5: Ouais, un petit peu plus dur. Un peu plus dur ce matin le réveil, Camille.
6: Un petit peu, oui.
5: Ah, mais voilà. Ça ne se voit pas. Si vous ne l'aviez pas dit, on n'aurait rien vu du tout. J'en suis sûr.
6: C'est gentil.
5: Jean-Baptiste Marie est également à mes côtés.
7: Bonjour Richard. Bonjour à toutes et tous.
5: Ouais, ça va bien.
7: Et moi, ça se voit ou ça se voit pas? Non,
5: vous êtes toujours en forme.
7: C'est le milieu de la semaine, là. C'est la mi-temps, là.
5: Il a toujours bon teint.
7: C'est la mi-temps.
6: Oui.
5: Vous avez remarqué, Camille?
6: Ouais.
5: Toujours très bonne mine. Je sais pas ce que c'est son secret, mais.
6: Il attire les caméras.
5: Il a forcément un secret.
7: Je ne peux pas vous le révéler.
5: Gwen est avec nous à la technique. Salut, Gwen. Allez, il est 6h. On est parti pour les infos.
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5: Merci de commencer la journée avec Ici Normandie, à 6h.
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5: C'est une information ici Normandie, Jean-Baptiste. Les cheminots exercent leur droit de retrait après qu'un nouveau déraillement a été évité.
7: Oui, lundi, sur la ligne Caen-Rennes, un conducteur de Caen a découvert entre Coutances et Foligny dans la Manche qu'une pièce d'un rail était cassée. Une anomalie qui intervient 2 semaines et demie après le déraillement d'un train entre Rouen et Caen. Alors, c'en est trop pour les personnels de la SNCF. David Cardin est le secrétaire général CGT Cheminots de Caen. Nous l'avons joint il y a quelques instants.
8: On dépose le sac, effectivement, donc c'est les agents qui font valoir leur droit de retrait suite à un droit d'alerte qui a été déposé hier soir, suite à un choc anormal qui a été constaté, signalé par un conducteur lors de sa circulation lundi dernier entre Coutances et Foligny. Il a eu un choc anormal sur son train, donc il a fait les procédures d'urgence et il a découvert la rupture d'une éclisse. Alors une éclisse, c'est une pièce métallique qui est sur la jonction, le maintien mécanique entre 2 rails consécutifs. C'est exactement la même pièce qui a fait dérailler le train de Brétigny en 2013, qui a eu pour conséquence 7 morts et 400 blessés. C'est pour ça que les agents, là, à un moment donné, on ne peut pas continuer dans cette direction parce que, bon, Cléon, il y a 10 jours, hein, le déraillement sur le périmètre de Rouen, le déraillement de 40 ans en début d'année. Aujourd'hui, les agents vont avec la boule au ventre au boulot, donc c'est pas possible.
7: Les cheminots qui en appellent même au PDG de la SNCF, Jean Castex. Alors forcément, ce droit de retrait a des conséquences ce matin sur le trafic ferroviaire. Plusieurs trains sont supprimés. C'est le cas, par exemple, en gare de Caen du train Nomade 6h51 qui devait prendre la direction de Cherbourg, ou encore celui de 7h03 direction Coutances. Donc si vous devez prendre le train ce matin, consultez les sites internet de la SNCF ou renseignez-vous en gare.
5: La présence des forces de l'ordre renforcée aux abords des plages du Calvados.
7: Message passé hier après-midi par le préfet au patron des gendarmes lors d'une réunion consacrée à la sécurité. Après le départ d'une embarcation de migrants lundi entre Port-en-Bessin et Saint-Laurent-sur-Mer, le bateau fait toujours route pour l'Angleterre à petite allure. Il devait, sauf avarie, arriver dans la nuit dans les eaux britanniques avec une soixantaine de personnes à bord. Des migrants prêts à partir de plus loin que le nord de la France pour tenter la traversée de la Manche, Philippe Thomas.
4: Pourquoi partir de Port-en-Bessin, situé à 160 km des côtes anglaises, quand il n'y en a que 30 au départ de Calais? Parce que le renforcement des contrôles sur les longues plages faciles à surveiller des Hauts-de-France rend toute tentative particulièrement délicate. Alors depuis 2024, les migrants partent depuis la Seine-Maritime, de Dieppe essentiellement, mais aussi depuis les Valeuses, ces trouées dans les falaises entre le Tréport et le Cap d'Antifer qui permettent de partir à l'abri des regards. Le phénomène ne cesse de s'accentuer avec, depuis le début de l'année, une cinquantaine de tentatives réussies ou non pour rejoindre l'Angleterre. Résultat, 50 gendarmes réservistes au lieu de 16 et 19 policiers contre 10 auparavant sont chargés de surveiller les côtes sénomarines. Conséquence, les migrants tentent de partir d'encore plus loin depuis le Calvados ou la Manche en début de mois, quitte à prendre des risques qualifiés d'inconsidérés par les autorités.
7: Et on reparlera de ce phénomène assez nouveau chez nous, très rare en tout cas, dans l'info d'ici à 6h30.
5: Le gouvernement prolonge et élargit l'aide aux grands rouleurs.
7: C'est la réponse de l'État à la hausse record des prix des carburants. L'aide financière va être prolongée jusqu'à la fin de l'année. Le nombre de bénéficiaires potentiels augmente et passe à 5,5 millions de personnes qui peuvent donc la demander. Les aides à domicile, par exemple, sont désormais concernées. Vous retrouvez le détail sur ici.fr. Le chômage au plus haut en Normandie depuis l'été 2020. Il atteint 7,9% de la population active, soit une hausse de 0,7 points sur un an. La Manche tire son épingle du jeu et reste le département normand le moins touché. En revanche, tous les bassins d'emploi de la région sont concernés, à l'exception d'Argentan, Vire et Cherbourg.
5: La rentrée du renouveau au mémorial de Caen.
7: Oui, après des mois de tension et de mal-être au travail, cela va beaucoup mieux au sein du célèbre musée Canet consacré à la Seconde Guerre mondiale et à la paix. Ce matin se tient le conseil d'administration de rentrée, durant lesquels les grands projets seront présentés. Désormais mené par Laurent Ronis-Lemoyle, le nouveau directeur, celui qui a succédé au controversé Kléber Arroul, a instauré un changement net depuis 2 mois et demi. C'est en tout cas ce que racontent les salariés de Noël Lejeune.
9: Oui, selon un représentant du personnel, le nouveau directeur communique, il est à l'écoute, nous demande notre avis. Du cadre aux opérateurs de caisse, tout le monde est au courant des décisions importantes. Deux directeurs, celui des ressources humaines et le directeur d'exploitation, sont partis ou sont sur le départ. L'ancien directeur général Kléber Arroul, dont le départ avait été annoncé par le président du conseil d'administration, le maire de Caen, Aristide Olivier, est lui en revanche toujours salarié du musée. Cette masse salariale pèse forcément sur les finances. Sachant que côté finance, justement, si la situation n'est pas dramatique, elle n'est pas florissante non plus, avec notamment des points d'inquiétude comme la fréquentation du cinéma circulaire d'Arromanche en baisse, selon nos informations, d'une 20aine de %. Elle doit donc être redressée, d'autant que le mémorial va devoir provisionner dans ses dépenses des indemnisations. 5 anciens salariés ont en effet intenté des procédures devant le Conseil des Prud'hommes.
7: Nolwenn Lejeune.
0: Dans sport maintenant, à 6h06, dans pile un an, les championnats d'Europe de kayak polo débuteront à Thury-Harcourt en Suisse normande.
7: Oui, le décompte est lancé, hein, Richard. J-364 avant que les délégations de près de 500 athlètes ne débarquent dans ce coin de Normandie avec les meilleures nations européennes de ce sport collectif aquatique où deux équipes s'affrontent en kayak pour lancer un ballon dans un but suspendu au-dessus de l'eau. 40 à 50 000 visiteurs seront attendus sur la semaine de compétition du 22 au 26 septembre 2027 et on recherche des bénévoles, explique Marina Lenné, c'est la directrice du comité d'organisation.
10: La plateforme pour s'inscrire en tant que volontaire est ouverte, donc on a besoin de 500 bénévoles sur différents postes, que ce soit, je le disais, pour l'hébergement, la restauration, pour l'accueil, pour la compétition, pour encadrer les animations. Donc il y a différents postes, que ce soit sur la logistique, l'animation, la technique. On a des postes pour tout type de volontaires, donc tout le monde sera le bienvenu à partir de 18 ans, parce que malheureusement les mineurs ne ne pourra pas les accepter dans l'équipe, dans la team 2027. Ils gagnent quoi ? Ben, d'être au cœur de l'événement avec nous, le comité d'organisation, pour voir le vivre de l'intérieur, de rencontrer aussi d'autres volontaires, de faire partie de la fête avec nous. Bien sûr, ils auront une dotation pour avoir un souvenir des championnats, mais c'est vraiment de participer avec nous à cette belle aventure. Le mieux, c'est d'être volontaire pour ça.
7: Et pour candidater, ça se passe sur internet, hein, turicanoepolo2027.fr. On va en reparler dans Normandie Sport tout à l'heure à 6h40.
5: En tennis de table, le camp TTC débute sa saison par une victoire.
7: Large, hein, 3-0 contre Miramas hier soir. Les Pongiscanais n'ont pas raté leur début de saison en Pro B. Ils ont été relégués la saison passée. Ils prennent seuls la tête du championnat. Et puis, les Drakkars de Caen achèvent leur préparation par une victoire hier soir. Ils ont battu Neuilly-sur-Marne 4-3. Les hockeyeurs cannais auront remporté 2 de leurs 5 matchs amicaux. Place maintenant à la compétition dans 3 jours. Match de Coupe de France ce samedi sur la glace des Remparts de Tours.
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7: Quel est le programme météo de ce premier jour de l'automne ?
5: Eh bien, oui, c'est vrai que c'est l'automne, Jean-Baptiste. Quelques nuages en ce début de journée, là, ce matin, mais ils devraient vite s'effacer hein, pour laisser place à un beau et grand soleil dans le Calvados, comme dans l'Orne. Un temps assez estival, encore une fois, malgré ce premier jour d'automne, c'est vrai. Le vent est assez faible, température ce matin entre 8 et 14 degrés, vous avez 8 à Orbec, 9 à Lisieux ou à Bellem, 10 degrés à Flers, vous avez 11 à Sourdeval dans le Sud-Manche, 11 également à Bretteville-sur-Lèze ou encore à Caen, vous avez 12 degrés au réveil à Bayeux, 12 à Ouistreham, à Argentan, à Alençon, vous avez 13 degrés à Honfleur et la maximale ce matin, c'est 14 à Vire. Pour cet après-midi, les températures vont monter jusqu'à 27 voire 28 degrés sur notre territoire. Et pour demain, ce qui nous attend, un ciel un petit peu plus encombré, mais qui devrait laisser passer quand même encore de belles éclaircies. Température prévue demain après-midi entre 21 et 26 degrés. Un petit mot pour vous dire qu'à 6h09 sur la route, tout va bien, il n'y a aucune difficulté à vous signaler et c'est tant mieux comme ça. Si vous constatez quoi que ce soit, évidemment, Camille est au standard 02 31 44 48 44 et on relaie vos informations.
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5: Allez, un petit peu de funk pour bien se réveiller, ouvrir les yeux, dégager la couette d'un geste ample et frénétique, se dresser sur ses jambes en rythme. C'est ce qu'on vous propose tout de suite avec les Brothers Johnson. Stomp.

0: Stomp à 6h13, c'était les Brothers Johnson.
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0: Merci de nous rejoindre dans Ici Matin. Nous sommes le mercredi 23 septembre. On a des anniversaires à souhaiter aujourd'hui. L'anniversaire de Patrick Fiori, un des chanteurs préférés des Français. On se love toujours quand on écoute Patrick Fiori. Hein. Il peut se targuer d'être un bon ami de Jean-Jacques Goldman. Hein. C'est pas donné à tout le monde, ça. 57 ans pour Patrick Fiori. Et c'est aussi l'anniversaire du boss, Bruce Springsteen. Everybody's got 77 ans pour Bruce Springsteen. 6h14, dans 10 minutes, je vous emmène à la découverte du manoir de Balleroy avec sa propriétaire, une superbe propriété à Biéville-Beuville. C'est votre rendez-vous des Normands d'ici. Mais d'abord, on va retrouver le docteur Kierzek.
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0: Les conseils du docteur Kierzek, comme tous les matins. Alors, notre petit café du matin, on l'adore, mais quand on prend des médicaments, est-ce qu'il ne faudrait pas s'en méfier? Bonjour docteur.
5: Bonjour à tous, rassurez-vous, il n'est pas question de vous priver de café, mais il y a quelques précautions à connaître. Premier cas, certains antibiotiques de la famille des quinolones ralentissent en fait l'élimination de la caféine. La caféine va s'accumuler dans l'organisme et vous allez avoir tous les effets secondaires, nervosité, insomnie, palpitations. Deuxième famille de médicaments, c'est le café avec certains comprimés comme le fer, la lévothyroxine pour la thyroïde ou certains antidépresseurs. Mieux vaut les prendre avec de l'eau plutôt qu'avec du café et espacer la prise de café au moins de 3 heures. Et puis troisième point un peu plus subtil, pour certains traitements, comme le lithium par exemple, ou les anticoagulants, c'est pas tant la quantité de café qui pose problème que les changements brutaux d'habitude. Arrêter le café du jour au lendemain, ou au contraire en boire soudainement beaucoup plus, ça va modifier l'efficacité, voire même la toxicité du traitement. Et quand on parle de toxicité de traitement, on parle augmentation des effets secondaires, ce qui est quand même pas une bonne idée avec le lithium ou les anticoagulants.
0: Non, mais ça veut dire qu'il faudrait arrêter complètement le café quand on est sous traitement ?
5: Pas du tout arrêter le café du jour au lendemain. Encore une fois, et j'allais dire c'est la règle d'or en médecine, c'est la régularité qui compte. Il faut garder une consommation stable d'un jour sur l'autre et plutôt que d'alterner zéro café avec 5 tasses, essayez de se maintenir avec vos 2 tasses matinales par exemple. Et n'oubliez pas que la caféine ne se cache pas que dans le café. La caféine, il y en a aussi dans le thé, il y en a aussi dans le chocolat, dans les boissons énergisantes ou encore dans vos sodas préférés. Ça en contient, donc il faut penser au total de la journée et pas uniquement au café ingurgité le matin et surtout si vous êtes sous traitement. Et en cas de doute sur une interaction avec votre traitement personnel, votre pharmacien est le spécialiste du médicament, c'est le mieux placé pour vous répondre en quelques minutes. Et si vous ressentez des palpitations, des tremblements ou si vous dormez pas comme à l'habitude, essayez de voir si vous n'avez rien changé dans vos habitudes. Parlez-en à votre médecin ou votre pharmacien et c'est peut-être juste un signe d'accumulation du médicament. Et d'ici là, portez-vous bien.
0: Merci docteur. 6h17, c'est l'heure de prendre son petit café et d'écouter Françoise Hardy avec ce titre, Tamalou. Bon réveil à vous.

0: Tamalou, c'était Françoise Hardy. Il est 6h20 toute cette semaine dans les Normandies. Nous sommes entre Caen et la mer, à Biéville-Beuville avec vous, mon cher Richard. Et depuis lundi, alors on a été au golf, on a dansé la country hier. Mais Biéville-Beuville, c'est aussi un patrimoine bâti extrêmement riche.
1: Oui, avec un château, mais aussi plusieurs très beaux manoirs, comme celui de Balleroy. J'ai eu l'immense plaisir de découvrir les lieux, accompagné de sa propriétaire.
2: Bonjour, je m'appelle Cécile Augraine-Bourrier et je suis propriétaire de cette merveilleuse maison.
1: Alors, il a quel âge ce grand manoir de Balleroy ?
2: Il est très très vieux, puisqu'il date d'au départ, la propriété appartenait au marquis de Balleroy, et c'était en 1400 quelque chose. Et il a été construit donc à cette époque-là, et ensuite une partie a été détruite pour construire au 18e une maison plus classique.
1: Et je ne sais pas si vous vous rendez compte, hein, vivre dans une maison du 15e siècle. Et j'imagine que plusieurs éléments ici sont d'époque.
2: Absolument, oui, oui, oui. On a une cuisine qui est renaissante, enfin qui est vraiment d'époque, avec une grande cheminée. La partie 18e a été inscrite à l'inventaire grâce aux remarquables boiseries qui ne sont pas des boiseries, mais qui sont de la pierre taillée. Vraiment, c'est dans l'état. C'est resté dans la famille depuis 2 siècles, donc ça n'a pas beaucoup bougé depuis ce temps-là.
1: C'est quand même pas commun d'habiter dans une maison comme ça, qui est dans la famille depuis plus de 200 ans. Quel sentiment on éprouve ?
2: Au début, on est un petit peu inquiet. Ma mère m'a dit, ne sois pas perfectionniste, sinon tu seras malheureuse ici. Donc j'ai appris ça. Et ensuite, j'ai eu la sensation quand même, avec les portraits d'ancêtres, que j'avais une responsabilité. Il y a beaucoup d'histoires qui se sont passées. Mon père est né et mort dans cette maison. Et donc, j'avais l'impression d'être un boa qui avait avalé un éléphant. Et j'ai digéré pendant longtemps. Et maintenant, ça y est, j'ai digéré. Et c'est vrai que c'est un très, très grand bonheur et une grosse responsabilité.
1: Et ce magnifique manoir, on s'en doute, a dû connaître une histoire bien particulière pendant la Deuxième Guerre mondiale.
2: Oui, c'est-à-dire que cette propriété était une des rares encore en état au moment du débarquement, ce qui veut dire qu'il n'y avait pas beaucoup de caves pour abriter la population et une centaine de personnes habitaient dans la cave pendant tout le débarquement. Pour aller chercher de l'eau, il fallait descendre à la source vers le Dent et donc c'était toujours un danger, bien entendu. Et il y avait un homme qui avait déjà perdu une de ses jambes à la guerre de 14-18. Il avait une jambe de bois et il devait remonter avec les lessiveuses pour la rincer. Et à ce moment-là, il a été retenu en bas 3 minutes, et ça, 1 minute même, et ça a suffi pour qu'une bombe tombe à l'endroit où il aurait dû être, c'est-à-dire ce perron que vous voyez là qui a été détruit. Et il a dit, bah, il ne manquait plus que ça, j'aurais perdu la deuxième jambe. C'était la deuxième guerre qui me l'aurait pilé.
1: Et c'est votre grand-mère hein, qui était
2: c'est
1: là pendant ces années-là.
2: Qui était là. Elle a donc dû loger des Allemands. Elle n'était pas très contente. Et donc, elle insistait toujours pour que les Allemands mettent leurs bottes au pied des marches, au pied de l'escalier, et ne monte pas avec. Et il le faisait.
1: Elle avait son caractère.
2: Elle avait son caractère.
1: Un lieu superbe, hors du temps, un parc de 12 hectares dans lequel pâturent de nombreuses vaches. Ce grand manoir de Balleroy fait la fierté des habitants de Biéville-Beuville et participe à la grande richesse patrimoniale et culturelle de la ville.
0: Et on retrouve des photos de ce manoir de Balleroy sur notre site ici.fr. Évidemment, la rubrique Les Normandes ici. Demain, avec vous Richard, on ira découvrir le nouveau rucher associatif de la ville. Tiens, écoutons Soprano, c'est son dernier tube, hein, non pas douter, ça fera un tube DJ.

c'est le nouveau titre de Soprano. 6h26, merci d'être avec nous sur votre radio locale à Ici Normandie. Le chien qui aboie dès que ça sonne à la porte, ça c'est un grand classique, hein. Mais pourquoi? Eh bien on analyse cette réaction canine avec notre vétérinaire dans une dizaine de minutes. Mais d'abord c'est l'horoscope.

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3: L'horoscope, c'est tout de suite avec Catherine Viguier. Alors Catherine, encore un petit effort les Verseaux ?
4: Alors oui, et en soirée, vous respirez. Bélier, en choisissant bien vos mots, sans emballement, vous parviendrez à vos fins. Taureau, journée délicate, votre force morale et le soutien des autres la rend plus douce. Gémeaux, saisissez toutes les occasions de vous évader, le corps comme l'esprit. Cancer, une journée supplémentaire pour faire le point avec vous-même. Lion, journée importante pour parvenir à un accord et réussir un rendez-vous. Vierge, vous avez besoin d'être accompagnée dans vos démarches, alors dites-le. Balance, prenez le temps de discuter avec l'être aimé, avec vos enfants aussi, c'est l'essentiel. Scorpion, journée agréable due aux égards que vous portez aux uns et aux autres. Sagittaire, en vous y prenant maintenant, vous aurez de bons résultats courant 2027. Capricorne, une journée qui met en valeur vos finances et ce soir, vous passez à autre chose. Verseau, journée au cours de laquelle vous finalisez un projet ou une négociation. Poisson, des opportunités de vous refaire une santé psychique et morale. Et pour nous tous, tout va bien en fait.
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3: Bienvenue si vous nous rejoignez dans Ici Matin, à la télé, à la radio. Nous sommes le mercredi 23 septembre, premier jour de l'automne, c'est vrai ça, la météo est un petit peu trompeuse, mais aujourd'hui c'est l'automne. Jean-Baptiste Marie est avec moi, bonjour.
5: Bonjour Richard, bonjour à toutes et tous. Bah oui, c'est l'automne, on est en manche courte.
3: Oui, voilà. Pour ma part en tout cas, parce que vous êtes...
5: Moi j'ai quand même mis un petit gilet, mais je suis en manche courte en dessous.
3: J'imagine, et puis en dessous il y a encore, encore moins de choses, j'imagine. On peut aller loin comme ça. Aujourd'hui donc, mercredi... Dans quelques instants, on va parler kayak polo parce qu'il y a les championnats d'Europe qui commencent à Thury-Harcourt. C'est dans un an, mais on se prépare déjà. Et puis j'ai des places à vous offrir pour le match de Malherbe. Ce sera demain soir. Gros match hein, contre Rouen, leader du championnat de National 3. On va aller supporter nos malherbistes. Premier gros test hein, de la saison au stade Michel Dornano. Et puis. Ici matin, c'est aussi les infos avec vous, Jean-Baptiste.
5: Et c'est une information, ici Normandie, les cheminots du dépôt SNCF de Caen exercent leur droit de retrait ce matin. Des trains ne circulent donc pas. Les conducteurs ont la boule au ventre, dit la CGT. Après qu'un nouveau déraillement a été évité lundi soir sur un Caen-Rennes, un incident qui intervient 2 semaines et demie après l'accident survenu à Cléon en Seine-Maritime. Vous avez toutes les infos sur notre site ici.fr. Des départs de migrants depuis les plages de la Manche et du Calvados, un phénomène nouveau qui se multiplie. En témoigne encore l'embarcation en partie de Port-en-Bessin lundi et qui est arrivée dans les eaux territoriales anglaises. On va s'arrêter sur ce phénomène dans 1 minute 30 avec une enquête de Philippe Thomas. Et puis la situation au mémorial qui s'améliore avec un nouveau conseil d'administration, celui de rentrée. Ça va mieux après plusieurs mois de difficultés. On en reparlera dans l'info d'ici.
3: Tout de suite, c'est le 90 secondes. Un tour d'actu en France, dans le monde avec Valentine Notes.
6: Tout le monde n'a pas le sourire à l'annonce des nouvelles aides carburant. Pour les routiers, c'est même la fin du dispositif. C'est presque nous pousser à descendre dans la rue, réagit ce matin la Fédération des transporteurs routiers d'Occitanie-Pyrénées. Le soutien, il est redirigé sur les gros rouleurs, dont l'aller-retour travail domicile fait plus de 30 km par jour. Jusqu'à la fin de l'année, 100 euros par mois pour 5,5 millions de Français désormais, contre 3 millions jusqu'ici. Le plafond de ressources pour le toucher est relevé à environ 2000 euros. Visé par les plaintes d'une vingtaine de familles, un intervenant dans une école maternelle de Paris est en garde à vue depuis hier, soupçonné de viol sur des enfants pendant des séances d'initiation à l'anglais. Pourquoi aucune sirène d'alerte n'a retenti? Comment 183 maisons ont pu être détruites par le feu? Une première vague de plaintes collectives déposées par des habitants du Porge pour répondre à ces questions et révéler d'éventuelles failles 2 mois après le méga feu de Somme en Gironde. La sécheresse s'aggrave encore. Quasiment aucune goutte de pluie n'est tombée sur la France depuis début septembre, voire absolument aucune sur Ajaccio, Paris, Nice et Romorantin selon Météo France. Septembre 2026 risque de devenir

0: le mois de septembre le plus sec jamais mesuré dans le pays. Et puis, une victoire au carré pour les Bleus du volley. L'équipe de France s'est qualifiée hier soir pour les demi-finales de l'Euro. Les doubles champions olympiques ont battu la Roumanie 3-7 à 0.
1: Merci Valentine Letès. L'info d'ici ce matin, c'est cette demande du préfet du Calvados aux gendarmes de renforcer les contrôles sur le littoral, particulièrement quand il fait beau comme aujourd'hui. Des conditions qui favoriseraient un nouveau départ d'une embarcation de migrants, comme ça a été le cas lundi matin depuis Port-en-Bessin il y a 15 jours dans la Manche. Un phénomène plutôt nouveau chez nous, Philippe Thomas.
2: Un phénomène qui a débuté en 2024 en Seine-Maritime pour la région Normandie et qui n'a fait que s'accentuer depuis, avec une cinquantaine de tentatives de traversées échouées ou réussies depuis le début de l'année dans ce département. Les passeurs ont pour certains fui les plages des Hauts-de-France, trop surveillées pour choisir d'autres sites. Isabelle Bonamy est la chef interdépartementale de la police aux frontières.
3: Les passeurs et les filières s'adaptent en fait, donc ils s'adaptent au dispositif et donc les passeurs se déplacent tout simplement, en fonction des constats qu'ils peuvent opérer. On a pu observer, sans vraiment le démontrer, mais que des drones étaient peut-être utilisés par eux pour voir où étaient présents les forces de l'ordre. Et donc, ils vont se déporter et puis trouver les endroits les plus discrets.
2: Les moyens viennent d'être renforcés en Seine-Maritime. Désormais, 50 gendarmes réservistes au lieu de 16 et 19 policiers contre 10 auparavant sont chargés de surveiller les côtes. Résultat, les migrants, pour la plupart soudanais, et les passeurs, le plus souvent syrien, s'adapte et tente de partir depuis le Calvados ou la Manche. Le général Éric Delain est commandant de la région de gendarmerie de Normandie.
4: Les modes d'action des passeurs, ils sont très variés et ils inventent de nouveaux modes. Donc à nous aussi de nous adapter. C'est vrai qu'au départ, on a pu assister à des mouvements de migrants qui arrivaient sur la plage, qui prenaient un bateau et qui partaient. Donc on a mis en place un dispositif qui nous permet d'être présents et de les déceler. Aujourd'hui, il y a cette question en fait de vitesse à la mer. Ils sont capables de prendre un bateau et ensuite d'aller sur l'eau. Donc, il est possible que, dans certains cas, il y ait des caches ou du matériel prépositionné. On a par exemple, c'était à Vol-les-Roses, il y a quelques mois de cela, on a découvert un moteur et un pneumatique non gonflé dans le jardin d'un particulier qui n'a rien à voir avec les passages de migrants, mais c'est une résidence secondaire qui était inoccupée. Et donc, on voit bien qu'il y a des passeurs qui sont sans vergogne et qui n'hésitent pas en fait à prépositionner même dans les propriétés privées du matériel pour pouvoir ensuite aider au départ.
2: Des départs qui ont lieu le plus souvent au lever du jour pour bénéficier des meilleures conditions de navigation possibles.
1: Un reportage ici Normandie signé Philippe Thomas. Et puis je vous rappelle cette information ici Normandie. Des cheminots du dépôt SNCF de Caen exercent leur droit de retrait ce matin et ça a des conséquences sur le trafic ferroviaire. Plusieurs trains sont supprimés, notamment en direction de Coutances ou de Cherbourg ce matin au départ de Caen. Renseignez-vous donc sur votre site internet habituel ou sur ici.fr. On passe à la météo, Richard. 6h35 minutes. On le disait dans l'info, avec cette plutôt belle météo. Ça se confirme aujourd'hui encore?
5: Mais oui, encore une fois, effectivement. On a quelques nuages, c'est vrai, ce matin, dans le Calvados, dans l'Orne, mais tout ça devrait vite s'effacer pour laisser place vraiment à un beau soleil. Aujourd'hui, encore un temps estival, on peut le dire, même si on change de saison aujourd'hui. Le vent est assez faible. Et les températures, ce matin, vous avez entre 8 et 14 degrés. Vous avez 8 à Orbec, 9 à Lisieux ou encore à Bellem. 10 degrés à Flers, 11 à Sourdeval dans le Sud-Manche, vous avez 11 à Livaro, 11 également à Caen, vous avez 12 degrés à Bayeux, 12 sur la côte comme à Luc, sur mer, vous avez 12 à Argentan, 12 à C, on monte à 13 degrés à Deauville et 14 en ce moment à Villers-Bocage. Pour demain, un ciel un petit peu plus encombré, un petit peu plus de nuages, mais toujours normalement de belles éclaircies sur notre territoire. Température quasiment similaire à aujourd'hui. Ah oui, je ne vous ai pas dit, cet après-midi, on va monter quand même jusqu'à 27, voire 28 degrés dans le Calvados et dans l'Orne. Et demain, les maximales attendues jusqu'à 26 degrés. Voilà, donc on a quand même une semaine particulièrement belle. Vendredi, c'est encore du soleil. Et samedi, a priori, encore du soleil aussi. Voilà pour le programme.
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5: Ça roule bien à 6h37, aucune difficulté à vous signaler. Je vous dis juste que sur la N13, dans le sens Caen-Cherbourg, si jamais vous voulez accéder à la N13 à Bretteville-l'Orgueilleuse, vous ne pouvez pas emprunter l'échangeur, vous ne pouvez pas prendre la N13, en tout cas à Bretteville-l'Orgueilleuse, direction Cherbourg. Je vous le dis, il y a peut-être un petit détour à faire. Voilà, pour le reste, vraiment aucune difficulté. Si vous constatez quoi que ce soit, bien sûr, vous nous appelez 02 31 44 48 44.
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5: Bleu comme le ciel d'hier, d'aujourd'hui, bleu comme ce ciel d'été indien qu'on connaît en Normandie. Toute cette semaine, on en profite avant que l'automne s'abatte sur nous avec violence et fatalité. Et bleu comme toi surtout, Étienne Dao.

0: Étienne Dao à 6h40, bleu comme toi.
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0: On se réveille ensemble dans Ici Matin. Dans quelques minutes, ce sera les 3 plus avec Nathalie Morel qui va nous rejoindre au programme Réemploi solidaire brocante pour Amnesty International et puis une formation gratuite aussi hein, aux gestes qui sauvent à Caen. Mais d'abord, c'est Normandie Sport, parce que dans un an, quasiment jour pour jour, hein, Thury-Harcourt va accueillir les championnats d'Europe de kayak polo. Ce sera du 22 au 26 septembre 2027. 17 nations et près de 500 athlètes sont attendus. La commune de 2000 habitants et plus largement la Suisse normande en attente de jolies retombées, Olivier Duc.
3: Accueillir les 40 000 à 50 000 visiteurs attendus pendant une semaine l'an prochain, pas de quoi impressionner Thury-Harcourt. Après tout, la commune a déjà organisé le même événement il y a 20 ans, et même les championnats du monde en 2014, la maire Linda Lahal.
4: Il y a une vraie culture du kayak polo ici, c'est dans l'ADN hein, du territoire. On parle de sport nature, et le kayak polo fait partie du sport nature. On a un formidable écrin pour accueillir les compétitions, qui est le site du Traspi. C'est un bassin, des terrains de jeu, il y a 4 terrains de jeux naturels plus des terrains d'entraînement. On a des capacités d'accueil sur ce site et c'est vrai que finalement c'est devenu l'habitude d'accueillir des événements de telles ampleurs.
3: Les retombées seront d'abord une jolie campagne promotionnelle pour la Suisse normande. Clara Devel, vice-présidente du département du Calvados.
5: Continuer de promouvoir surtout l'aspect naturel, notamment du site du Traspi, mais pas seulement de l'ensemble de la destination suisse normande, puisque cette destination ne s'arrête pas à Thury-Harcourt, mais géographiquement la Suisse normande est beaucoup plus large. Et donc l'idée d'accueillir ce type d'événement européen, ça permet d'asseoir cette destination.
3: Et puis économiquement, les délégations ont déjà commencé à réserver les nuitées sur la région, sans parler des producteurs locaux. Marina Lenné, directrice du comité d'organisation des championnats d'Europe de kayak polo.
6: On aura des retombées en termes d'hébergement, restauration, au niveau touristique bien sûr. Et puis après, les fournisseurs autour de la restauration et de la buvette qu'on organisera sur le site. Les activités, les animations qu'on pourra aussi favoriser avec les acteurs locaux.
3: Et qui dit sport proche de la nature dit limiter l'impact environnemental de la compétition sur la Suisse normande. Aline-Louise Louis, vice-présidente en charge du sport et du nautisme à la région Normandie.
7: On expérimente et on travaille avec les clubs et les ligues sur justement améliorer on va dire l'impact carbone mais aussi développement durable de tous les événements sportifs qui se font sur la Normandie. Donc on profite en tous les cas de ce championnat d'Europe pour capitaliser sur de nouvelles pratiques qu'on pourra dupliquer dans le cadre d'un RETEX sur d'autres événements sportifs.
3: Retex comme retour d'expérience. Thury-Harcourt, bien lancée sur l'organisation des championnats d'Europe de kayak polo l'an prochain, ne s'arrête pas là. Elle va faire acte de candidature pour les mondiaux. Ce sera pour 2034.
0: Eh bien, il n'y a plus qu'un an à attendre. Merci Olivier Duc.
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0: Ici matin. 6h44, le docteur Pierre Fabin nous rejoint. Bonjour Pierre.
2: Bonjour. Bonjour à tous.
0: Alors ça Pierre, c'est un grand classique qui nous rend fou. Ça sonne à la porte et le chien se met à aboyer comme un dingue. À chaque fois. Alors Pierre, est-ce que vous pouvez nous dire pourquoi il a cette réaction systématique ?
3: Alors ce n'est pas pour vous embêter, c'est en fait un mélange de protection territoriale et de mauvais conditionnement humain. Quand on sonne à la porte, un intrus annonce son arrivée sur le territoire. Votre chien, en bon gardien, alerte la meute. Mais le problème, ça va souvent être notre propre réaction. Quand la sonnette retentit, on sursaute, on arrête ce qu'on faisait, on parle fort et on se précipite vers l'entrée avec excitation. Votre chien observe cette agitation. Et dans sa tête, la sonnette est l'élément déclencheur d'un grand événement frénétique dans la maison. Il participe donc à l'agitation générale en aboyant, convaincu qu'il a fait son travail et que vous courez avec lui.
0: Alors concrètement, quand la sonnette retentit et que notre chien commence à hurler dans le couloir, comment est-ce qu'on doit réagir dans l'instant pour le calmer sans empirer les choses ?
3: Alors, la pire réaction, c'est de lui crier de se taire. Si vous criez, le chien pense simplement que vous aboyez avec lui en renfort contre la porte. Il faut agir avec un calme olympien. Quand ça sonne, ne courez pas, levez-vous très lentement. Si votre chien aboie devant la porte, ne l'ouvrez pas. Placez-vous physiquement entre lui et la porte d'entrée pour faire barrage avec votre corps, sans prononcer un seul mot. Attendez qu'il recule d'un pas et qu'il arrête de vocaliser pendant 3 secondes. Dès qu'il se tait, vous le récompensez avec une friandise et vous ouvrez la porte. L'objectif, c'est de lui prouver que son aboiement retarde systématiquement l'ouverture.
0: Ça, c'est un apprentissage qui demande beaucoup de sang-froid. Comment est-ce qu'on peut s'entraîner au quotidien sans devoir attendre que le facteur vienne sonner à la porte ?
3: Utilisez une technique de désensibilisation. N'attendez pas que de vraies visites pour travailler avec lui. Vous prenez votre téléphone portable, vous enregistrez le son exact de votre sonnette et pendant que votre chien mange calmement ou joue avec vous, vous passez ce son à très faible volume. S'il ne réagit pas, vous le félicitez. Et puis vous augmentez le volume de jour en jour. Et l'autre exercice redoutable, c'est de banaliser la vraie sonnette. Le week-end, vous vous levez sans raison, vous appuyez vous-même sur votre propre sonnette d'entrée, puis vous retournez simplement vous asseoir sur le canapé pour lire un livre sans ouvrir la porte. Le chien finira par comprendre que ce bruit n'annonce plus rien d'exceptionnel.
0: Ou alors, on peut aussi carrément débrancher la sonnette, pourquoi pas. Il y en a peut-être qui ont déjà essayé. On enchaîne en musique avec Robbie Williams à 6h46, Suprême.

0: Grâce à un français quasiment parfait, ça, la part de l'anglais Robbie Williams avec Suprême.
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0: Et à 6h50, c'est la suprême Nathalie Morel qui me rejoint. Bonjour Nathalie.
3: Pas autant que ça. Bonjour Richard, bonjour à vous tous.
0: Vous n'avez pas le même accent que Robbie Williams.
3: Non, pas encore.
0: Un petit peu différent. Les 3 plus, ce matin, eh bien déjà, donner, réparer, réutiliser plutôt que jeter, c'est tout l'enjeu de la Semaine nationale du réemploi solidaire du 28 septembre au 4 octobre.
3: Ouais, c'est à Caen. La COP 5% se mobilise avec plusieurs rendez-vous autour du réemploi. Laetitia Amillion, coopératrice à la COP 5%, nous dit ce qu'il en est.
4: Alors, du 28 septembre au 4 octobre, nous, on fait, déjà, on a notre événement Festicop le 3 octobre qui se situe durant cette semaine dans lequel on va mettre en avant le réemploi. Mais c'est aussi un temps où on va faire organiser une visite des coulisses de la ressourcerie pour bien que tout le monde comprenne quel est l'intérêt d'avoir une structure du réemploi sur son territoire, comment on fonctionne. Quelles sont les spécificités des métiers du réemploi et quels sont les enjeux qui sont réemployables. Ben nous, ce qu'on veut faire passer comme message, c'est qu'il y a vraiment urgence de repenser notre consommation et notre production. Du coup, ça nécessite de repenser les structures qui vont être responsables de cette production et repenser à la fois à leur gouvernance, à leur travail, quels sont les objets qu'on construit et quels sont leurs réels usages et utilisations et leur durabilité, bien sûr.
3: Voilà, la COP 5%, c'est 33 route de Trouville à Caen.
0: Il y a une ressourcerie, mais aussi une épicerie, un café-cantine et des ateliers partagés. Autre chose, maintenant dans les 3 plus, une brocante solidaire, Nathalie.
3: Par le groupe local d'Amnesty International à Caen, composé d'une quinzaine de membres et de nombreux sympathisants, le groupe agit toute l'année pour défendre les droits humains, notamment à travers des actions de sensibilisation dans les écoles et différents événements en Normandie. Et là, la brocante solidaire est organisée ces samedis 26 de 14h à 18h et dimanche 27 septembre de 10h à 17h30. C'était Église du Vieux Saint-Sauveur. Les bénéfices se permettront de financer les enquêtes, les formations et les actions d'Amnesty dans plusieurs pays où les droits humains sont menacés.
0: Et puis on termine avec une autre belle initiative à Caen.
3: En effet, la ville s'associe à l'UDPS 14. C'est pour proposer une formation gratuite aux gestes qui sauvent. Vous les avez faites, ces formations?
0: Non, il faudrait.
3: Ouais, c'est très utile. Alors, pendant 2 heures, les participants apprendront à réagir face à un malaise, un étouffement, ou un arrêt cardiaque, grâce à 4 ateliers pratiques, dont la réanimation et une mise en situation en réalité virtuelle. 2 sessions sont proposées, de 10h à midi et de 14h à 16h. La formation est gratuite, accessible dès 10 ans. Et sur inscription sur caen.fr. 2 heures donc pour apprendre des gestes simples qui pourraient un jour sauver une vie. C'est samedi 26 septembre, donc à l'hôtel de ville de Caen.
0: Et évidemment, on encourage toutes celles et ceux qui peuvent à s'y rendre. Mmh. 6h53, vous êtes peut-être sur la route du boulot, et oui. Mais on peut dire, c'est la vie ça malheureusement. Hein.
3: Entre autres.
0: Ouais. Hein, d'autres choses plus sympas dans la vie aussi.
3: Heureusement.
0: Comme écouter Marc Lavoine par exemple.
3: Oui, tout à fait.

0: C'est la vie. Marc Lavoine. Et vous savez quoi, le prochain match du Stade Malherbe, c'est demain soir et pas contre n'importe qui. Rouen, le leader du championnat, se déplace au Stade Michel d'Ornano.
1: Un gros test pour les Canets qui auront besoin de soutien. Et d'ailleurs, on vous offre des places. On joue ensemble d'ici quelques minutes.
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0: Et à 6h58, on accueille Fred Ballard pour l'humour en tube. Bonjour Fred.
8: Bonjour à tous.
0: Alors Fred, les enfants, ce sont des petits êtres insouciants qui découvrent la vie en s'amusant sur les toboggans.
1: Mais les mamans assises sur les bancs sont parfois un peu plus à cran. Et c'est ce que vous avez découvert, Fred.
9: En même temps, le nain, il a un talent pour le dessin. L'autre jour, il a pris tous ses crayons de couleur et les a rangés dans toutes les nuances de l'arc-en-ciel.
10: C'est pas un truc d'autiste, ça?
11: Y a pas à dire, l'instinct maternel, c'est fascinant. Il suffit qu'une maman mette la chair de sa chair sur un piédestal pour qu'une autre maman le fasse descendre illico de son piédestal pour mettre le sien et transformer un banc de square en ring de boxe.
9: Raoul est autiste. Raoul a été décelé et détecté précoce, QI 104.
12: Ah ouais, mais les enfants précoces, ils sont toujours un peu asociaux, non?
9: Non, Raoul n'est absolument pas asocial. Raoul, asocial, n'importe quoi. Tu le laisses 10 minutes dans un bac à sable comme ça, il va revenir avec 4 cartes de visite.
10: Bah nous, c'est pareil. Simone, elle est invitée à tous les anniversaires. J'étais obligée de lui ouvrir un Google Agenda et engager une secrétaire, tellement elle est populaire.
11: Voilà, bon bah, a priori, Simone et Raoul sont bien partis pour faire carrière en politique. Donc bravo à Antonia Drandinger et Caroline Vigneault, deux mamans aimantes et poilantes. Mais est-il possible de ne pas être fière de son enfant quand on est maman? Bah oui. Et puis lui donner un prénom de hamburger, bah c'est possible aussi.
13: Big Mac, il n'est pas tout à fait comme les autres. Par exemple, Big Mac, quand il avait 3 ans, il voulait apprendre à lire et à écrire. Ah, je lui ai dit, oh, à quoi ça sert de lire? La télé, c'est fait pour les chiens? Au collège, il était toujours dans sa chambre à écouter sa musique classique de sauvage. C'est quoi déjà là? Beethoven. C'est le chien là, le Saint-Bernard.
11: Oui, des chiens surdoués et mélomanes, ça existe aussi. Il n'y a pas que les enfants qui sont HPI. Saint-Bernard ou Saint-Big Mac, à chacun ses talents ou son destin. Mais les enfants et les parents, n'oubliez pas l'essentiel. Surtout, ne pas prendre la vie trop au sérieux.
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0: 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Il est 7h.
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0: Et toute l'actu locale, c'est avec Jean-Baptiste Marie. Bonjour Jean-Baptiste.
14: Bonjour Richard, et on commence avec cette information que vous révèle ce matin votre radio locale ici Normandie. Les cheminots du dépôt SNCF de Caen exercent leur droit de retrait ce matin. Conséquence, des trains sont supprimés en raison d'un nouveau déraillement qui a été évité. C'est ce qu'affirme en tout cas la CGT. Sur la ligne Caen-Rennes, un conducteur de Caen a découvert entre Coutances et Foligny dans la Manche qu'une pièce d'un rail était cassée. Une anomalie qui intervient 2 semaines et demie après le déraillement d'un train entre Rouen et Caen. Les cheminots ne pouvant plus garantir la sécurité des passagers, ils ont donc décidé d'une action choc pour faire réagir la SNCF. Tous les conducteurs des TER restent au dépôt ce matin, assure David Cardin, le secrétaire général CGT Cheminots de Caen.
15: Pour l'instant, je suis là depuis 4h du matin et 100% des conducteurs de train qui embauchent depuis 4h du matin font valoir leur droit de retrait. Donc là, tous les trains sont en train d'être supprimés les uns après les autres, que ce soit sur Lisieux, Coutances, Granville, Rennes, Cherbourg, Alençon. Le sujet est pris très au sérieux par les collègues. Leur cœur du métier, c'est la sécurité des circulations ferroviaires. il y avait un slogan SNCF, jamais plus de ouf avec la sécurité. Eh ben, il est temps de le remettre au goût du jour. On peut pas perdurer comme ça, là. Faut vraiment taper fort. Et là, on en appelle à la direction nationale de SNCF, Jean Castex, hein, de prendre des mesures pour avoir des financements pour régénérer le réseau, parce que le réseau se dégrade à vue d'œil. On a constamment des signalements qui sont faits par les conducteurs, 850 depuis le début de l'année. Et à chaque fois, on nous dit que c'est dans les tolérances. Moi, personnellement, je ne veux pas être responsable d'un accident ferroviaire et porter sur ma conscience des morts.
14: David Cardin, secrétaire général CGT Cheminot de la SNCF, donc à Caen. Par exemple, le train de 7h03 à destination de Coutances depuis la gare de Caen est supprimé, comme celui de 7h05 qui devait aller jusqu'au Mans, celui de 7h36 pour aller à Lisieux. Voilà pour ces décisions suite au droit de retrait des trains supprimés aussi en gare d'Alençon, notamment le 8h24 à destination du Mans. Évidemment, si vous devez prendre le train ce matin, évidemment, renseignez-vous en gare ou sur les sites internet de la SNCF.
0: Vous écoutez Ici Normandie, il est 7h02. 9 Français sur 10 comprennent qu'on ne veuille pas d'enfants dans le monde actuel.
14: Oui, c'est le résultat d'une étude Odoxa pour votre radio locale Ici Normandie avant la présidentielle de 2027, consacrée donc au thème de l'enfance, et cela en raison du dérèglement climatique et la première source d'inquiétude chez les sondés. Et on en parle ce matin à l'occasion d'une journée spéciale enfance sur Ici Normandie. Écoutez Erwan Lestrohan, il est directeur conseil chez Odoxa. Il analyse le sondage des Normands, ce qu'ils ont dit concernant ce thème de l'enfance.
8: Chez les Normands, 6 habitants sur 10 disent que le niveau des établissements scolaires dans l'enseignement public autour de chez eux est mauvais. Là où les gens sont les plus critiques sur ce sujet, c'est dans l'Eure, dans la Seine-Maritime et dans le Calvados, alors que les habitants de la Manche et l'Orne se sont montrés un peu plus positifs sur la qualité des établissements scolaires autour de chez eux. Mais dans ce contexte morose, 9 habitants sur 10, tout département normand confondu, comprennent qu'on ne veuille pas d'enfants compte tenu de la situation actuelle du monde, et 89% nous disent qu'ils tiendront compte des programmes et des propositions des candidats sur cette question de l'éducation et de l'avenir de nos enfants pour faire leur choix de vote en 2027. C'est un taux qui est élevé dans tous les départements normands.
14: Et on va revenir sur cette éco-anxiété sur laquelle travaillent des étudiants cannais. Ça nous permettra d'éclairer un petit peu ce sujet. Et notez qu'à 7h45, tout à l'heure, l'invité d'Ici Normandie sera la présidente de la FCPE dans le Calvados, la Fédération des parents d'élèves, Maud Rothman. Et on parlera de cette grande consultation au Doxa sur l'enfance, Nathalie, aussi entre 9h et 10h.
1: Absolument, quel avenir pour nos enfants. Une émission donc spéciale autour de cette grande consultation, dites-le ici, climat, école, coût de la vie, écran, mais aussi les raisons d'espérer. Et puis surtout, on vous donne la parole à partir de 9h et dès maintenant sur notre WhatsApp 02 31 44 48 44.
0: Le gouvernement prolonge et élargit l'aide aux grands rouleurs.
14: Oui, une conférence de presse a eu lieu hier soir avec pas moins de 6 ministres réunis au ministère de l'économie, effectivement pour répondre à l'inquiétude des Français face à ces hausses records des prix des carburants. Alors l'aide financière est en effet prolongée jusqu'à la fin de l'année, mais elle est aussi élargie à davantage de bénéficiaires, 5,5 millions de personnes potentiellement. Par exemple, les aides à domicile sont concernées, elles n'étaient jusque-là pas concernées par cette aide. Vous retrouvez les détails sur notre site ici.fr. Les usages de l'eau dans le département de l'Orne, eh bien la préfecture décide de maintenir les mesures d'alerte sécheresse sur l'ensemble du département, puisque la situation hydrologique demeure très dégradée, dit la préfecture, sur une grande partie du département. Et puis les prévisions pluviométriques sont plutôt préoccupantes pour les prochains jours, donc il n'y aura pas d'amélioration notable, disent les services de l'État. Du coup, les mesures d'alerte, surtout de maîtrise d'usage de l'eau, demeurent. Vous avez tout le détail sur le site internet de la préfecture de l'Orne.
0: L'EPR de Flamanville va être mis à l'arrêt pour presque un an.
14: Oui, c'est un arrêt qui était programmé depuis l'origine, mais en effet, à partir de ce samedi, l'EPR sera mis à l'arrêt. C'est ce qu'indique EDF. Il s'agit pour l'entreprise de procéder à la première visite complète de la centrale depuis sa mise en service en décembre 2024. Un sacré chantier en perspective qui permettra également de changer le couvercle du réacteur, Benoît Martin.
16: Oui, on s'en rappelle, la décision avait été prise de démarrer le réacteur avec son couvercle d'origine, malgré la découverte de non-conformité avec le cahier des charges sur cette pièce essentielle à la sécurité de l'installation. Mais il était prévu qu'un nouveau couvercle le remplace dès le premier arrêt de l'EPR. Et c'est donc maintenant. La visite complète numéro 1, c'est le nom donné à cette phase d'inspection et de maintenance de l'ensemble de l'EPR, devait avoir lieu dans les 30 mois suivant le chargement du combustible dans le réacteur qui remonte à mai 2024. Elle débute donc ce week-end et va durer 350 jours. C'est en tout cas l'estimation fournie par EDF. 20 000 opérations seront menées de l'inspection de la cuve jusqu'au test d'étanchéité du circuit primaire en passant par l'amélioration des contrôles commandes ou encore le changement du couvercle. Mais aussi l'installation de protection des transformateurs contre le sel marin, histoire de ne pas revivre la panne liée aux projections de sel, c'était durant la tempête Goretti. Tout cela va mobiliser 2500 personnes, 200 entreprises, le tout pour un coût estimé à plusieurs centaines de millions d'euros.
14: Les précisions de Benoît Martin, on s'en rappelle, l'EPR de Flamanville, réacteur nucléaire de nouvelle génération, avait été mis en service avec 12 ans de retard. Le chantier avait pris pas mal de retard.
0: Un moment important au mémorial de Caen ce matin, le conseil d'administration de rentrée.
14: Oui, à l'ordre du jour, les grands projets qui sont désormais portés par Laurent Ronis-Lemoyle, le nouveau directeur du célèbre musée Canet, le mémorial qui sort d'une période de turbulence et qui veut donc prendre un nouveau départ. Et en interne, ça se confirme, la situation est apaisée. C'est ce que témoigne Jean-Philippe Montoni. Il est salarié du mémorial de Caen au service informatique depuis 26 ans et représentant du personnel.
17: C'est un soulagement que le maire de Caen ait choisi Monsieur Ronis-Lemoyle, puisque c'est quelqu'un de très humain, qui écoute beaucoup. Il prend en compte les avis des différentes professions que compose le mémorial et il ne veut pas avancer sans avoir la validation du personnel. C'est quelque chose de nouveau pour nous. C'est quelqu'un qui communique énormément, qui prend énormément de temps à aller voir chaque personne pour voir quelle est sa situation, pour essayer de retrouver les bonnes stratégies pour qu'à nouveau on parle du mémorial et qu'on le remette à sa juste place. Donc en fait, il y a une liste de distribution qui s'intitule « Liste des salariés ». Et en fait, il utilise cette liste de manière quasi quotidienne, à savoir que dès qu'il y a une information qu'il juge importante pour l'ensemble des salariés, des collaborateurs, il utilise cette liste de distribution et il y a un calendrier partagé où chacun, du cadre dirigeant à l'opérateur de caisse, pourra ajouter une information qu'il désigne comme étant importante à l'écoute de l'ensemble des salariés.
14: Voilà, du mieux donc au mémorial. Malgré tout, 5 anciens salariés ont attaqué le musée au Conseil des Prud'hommes. Un mot de tennis de table rapidement pour vous dire que le Caen TTC a battu Miramas hier 3-0. C'était la première journée du championnat de France de Pro B.
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0: Nathalie, on passe à la météo ?
1: Oui, belle journée, largement ensoleillée malgré quelques passages nuageux en début et fin de journée, avec un vent de nord-ouest faible ce matin, qui sera modéré cet après-midi. Et puis côté température, 22 pour Bayeux-Vimoutiers, 23 à Courseulles-Falaise-Flers, 24 à Caen, Vire-Mortain, 25 à Lisieux-Argentan sur Deval, 26 à Thuriard-Courtinge-Bray et puis 27 à La Ferté-Massé, c'est Saint-Hilaire-du-Harcouët et jusqu'à 28 degrés, vous rendez compte des températures à l'abri. C'est vraiment là pour le coup, on peut le dire, l'été à l'automne puisque c'est aujourd'hui l'automne. Donc 28 à Mésidon, L'Aigle et Bellem.
0: Et pour demain, ça
1: c'est
0: continue
1: pareil.
0: Comme ça,
1: ouais, hein, c'est la même chose et puis vendredi encore.
0: Oh là là là, et bah dites donc. Un petit coup d'œil sur les routes, comment ça se passe?
1: Oui, un obstacle nous est signalé sur la N13 en direction de Cherbourg, c'est à hauteur de Sainte-Croix-Grand-Tonne. La voie de droite est neutralisée, prudence à l'approche. Et puis des travaux sont réalisés autour de la cathédrale de Bayeux. Également ce mercredi 23 septembre, fermeture de la rue Lambert-Le Forestier toute la journée.
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0: Retour dans les années 90 maintenant avec une plume, Jean-Jacques Goldman, et une voix, celle de Florent Pagny.
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0: 7h14, on vient d'écouter Florent Pagny, si tu veux m'essayer.
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3: Bon, alors c'est vrai qu'on a de belles falaises près de chez nous, hein, Richard. En Normandie, on pense à Étretat, forcément, mais dans le Calvados, on trouve quand même les vaches noires, les fameuses falaises des confessionnaux, entre autres.
0: Ah oui, entre autres, il y en a plusieurs, hein. Eh bien, ça y est, il existe une réserve naturelle nationale de ces falaises. On vous en dit plus dans quelques minutes.
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0: Et comme tous les matins sur les coups de 7h15, c'est l'œil de David Ossiou. Alors David, les Français sont inquiets pour l'avenir de leurs enfants. Selon notre grande consultation ici au Doxa, 86% sont pessimistes et 87% comprennent même qu'on puisse aujourd'hui ne pas vouloir faire d'enfants.
9: Mais c'est quoi ce bébé blues ? Pas de bébé, notamment à cause du coût de la vie. 77% des Français le disent. Et chez les moins de 35 ans, c'est encore plus haut. Alors c'est ça le problème donc. Faire des enfants, ça coûte cher. Bon alors imaginez maintenant que vous ne viviez plus en France, mais en Hongrie. Vous êtes devenu un vrai Hongrois, vous adorez le goulash, vous connaissez Budapest comme votre poche, et vous chantez l'hymne national. C'est beau, non ? Vous vous mariez dessus même. L'État vous propose alors un drôle de cadeau de mariage. Le Baba Varo, un prêt sans intérêt d'environ 30 000 euros. Si vous faites un premier enfant, vous pouvez suspendre les remboursements pendant 3 ans. Un deuxième, 30% de ce qu'il vous reste à rembourser est effacé. Un troisième, l'ardoise est effacée, vous ne devez plus rien. Franchement, à ce tarif-là, vous les faites les enfants ? Eh bien, quand ce prêt bébé est lancé en 2019, les naissances remontent. 89 000 cette année-là, 93 000 deux ans plus tard. Là, les Hongrois se disent « ça marche ». Mais non, le bébé blues revient. 88 000 naissances en 2022, 85 000 l'année suivante, 77 000 en 2024, 72 000 l'an dernier. L'argent ne fait pas de miracle. Mais ça nous ramène quand même à notre enquête, parce que si 87% des Français comprennent qu'on ne puisse pas faire d'enfants aujourd'hui, c'est d'abord à cause de leurs inquiétudes sur l'avenir du monde. Et ça, c'est plus compliqué à subventionner.
3: Ben oui, alors quel avenir pour nos enfants ? Eh ben c'est le thème de notre émission entre 9h et 10h. Dites-le donc ici, et c'est une enquête aussi menée avec Odoxa, Climat, École, Coût de la Vie, Écran, mais aussi les raisons justement d'espérer. On attend vos témoignages. Vous pouvez nous appeler dès maintenant au 02 31 44 48 44 via WhatsApp. Également, nous laisser vos commentaires sur notre page Facebook.
0: 7h18, l'heure de jouer ensemble. Et on aime vous faire jouer sur votre radio locale ici Normandie. On aime vous gâter aussi. Hein. Tout de suite maintenant, on vous offre le sac collector ici Normandie. Tout le monde se l'arrache, hein, le sac pour nos 40 ans. Et on vous offre également des invitations, 4 invitations pour notre grande soirée de samedi. Si vous n'avez pas entendu encore qu'on fêtait notre anniversaire samedi soir à la Foire de Caen avec karaoké, blind test, une soirée DJ. Voilà, 4 places pour vous et c'est pas tout.
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0: Dion, ah ben, fait l'actu Céline Dion en ce moment. Hein. On peut pas rater toute sa série de concerts qui a plutôt bien commencé d'ailleurs. On est très content pour elle. 7h22, on joue ensemble. Je vous répète la question, hein, on vous l'a posée il y a quelques instants. Comment s'appelle le coach de l'équipe du FC Rouen? Est-ce que c'est Régis Brouard ou David Régis? On vous offre le sac collector ici Normandie pour les 40 ans, des invitations pour notre soirée samedi hein, à la Foire de Caen, soirée d'anniversaire. Et puis donc deux places pour le match du Stade Malherbe contre Rouen, ce sera demain soir.
1: Ça fait presque un peu trop, non?
0: Je trouve que c'est beaucoup.
1: Ça fait, je sais pas ce qu'on en
0: pense, Johan. Est-ce qu'on peut peut-être retirer un cadeau? C'est trop tard ou pas?
1: Je
0: non
1: sais pas. Bonjour Johan.
0: Bonjour Johan.
2: Bonjour. Bonjour.
1: À Banville, on est dans le Bessin, à côté de Creully.
0: Ça vous embête pas si on retire un cadeau, Johan?
1: Pour retirer les places du Stade Malherbe, par
0: oui,
1: exemple.
0: Les places du Stade Malherbe, à mon avis, c'est le moins important pour vous. Hein.
2: Tout à fait, c'est ça.
0: Alors, Johan, le coach de l'équipe du FC Rouen, comment s'appelle-t-il? Régis Brouard ou David Régis?
2: Régis Brouard.
1: Bah, oui, c'est Brouard. La bonne réponse.
0: Évidemment, c'est une bonne question. David Régis, ça vous dit quelque chose, si vous êtes fan de foot un peu?
2: Oui, ça me dit quelque chose, oui. Ouais,
0: c'était un défenseur.
2: Un défenseur, non?
0: Exactement, voilà. Qui a joué au FC Metz notamment, et qui est né en Martinique, mais qui a réussi à obtenir une nationalité américaine, et qui a pu jouer les Coupes du Monde 98-2002 sous le maillot des États-Unis. Voilà, c'est quand même pas mal comme c'est carrière ça. Aussi. Bon, oui. Vous suivez le début de saison des Malherbistes, Johan?
2: Tout à fait.
0: Avec intérêt, avec espoir aussi?
2: Bah oui, ce serait bien que cette année, on puisse remonter. Tout le monde l'espère, je pense.
1: Ah oui, c'est sûr. Oui. À un moment donné, ça va finir par arriver. Hein. Moi, j'en suis sûr.
2: Oui, bah, disons que les bases sont meilleures cette année déjà. Donc, bon.
0: Oui, voilà. Maintenant, il faut que ça dure comme ça le plus longtemps possible. Et puis, si jamais on arrive à gagner là demain soir, contre le premier du championnat, on va envoyer un sacré message quand même. Hein.
2: Oui. Mais il faut enchaîner, c'est ça le
1: voilà,
2: problème.
1: Le tout, c'est de prendre confiance en soi. Voilà.
0: Exactement.
1: Et puis après, ça va aller tout seul.
0: Bon, comment démarre la journée, Johan? Dites-nous un petit peu.
2: On arrive au boulot.
0: Ah, vous travaillez dans quel secteur?
2: Je suis facteur.
0: Ok, d'accord.
1: Ah, très bien, donc distribution de courrier jusqu'à quoi? 13h à peu près? 14h?
2: Ouais, jusqu'à 14h.
1: 14h, ouais, c'est ça, ouais.
0: Et alors vous faites ça comment, vous, maintenant? À vélo électrique, voiture?
2: Scooter.
0: Scooter.
2: C'est tout à fait stable, oui.
0: Eh ben, c'est pas mal ça.
1: Oui, c'est bien, scooter.
0: À chaque fois, moi, je pense aux facteurs et aux factrices hein, quand il fait pas très beau. Il dit, ça doit être compliqué de distribuer le courrier sous
1: avec
0: la pluie.
1: Sous la pluie, avec le vent et tout, au secours, quoi. Mais il y en a quand même beaucoup moins de courriers, malgré tout.
2: Oui, il y en a moins.
1: Beaucoup moins. Il y a beaucoup de colis maintenant.
2: Mmh. Oui, vrai, exactement.
0: Bon, en tout cas, on vous souhaite une très bonne soirée demain, Johan. Et puis, on vous dit à samedi soir pour les 40 ans de la radio. Hein.
2: Merci beaucoup.
1: Et bon courage.
0: À bientôt, Johan.
1: Au revoir, Johan.
2: Au revoir.
0: Bonne journée.
2: Merci.
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1: Ici, ça marche, les belles initiatives locales, les réussites normandes, c'est avec vous, hein, Richard. Alors, on prend un peu de hauteur aujourd'hui, c'est ça?
0: Exactement. Alors, je ne sais pas si vous avez le vertige, vous, Nathalie?
1: Oui.
0: Ben, moi aussi, un petit peu. Alors, je m'approche pas trop près du bord, car je vous emmène aujourd'hui sur les falaises de notre région. On en a des belles, des falaises hein, sur notre littoral. Et ben, vous savez quoi? Ça y est, depuis le 2 septembre, il existe une réserve naturelle nationale des falaises jurassiques du Calvados. Le Premier ministre Sébastien Lecornu a signé le décret. C'est fait.
1: Bon, alors ça concerne quelle falaise?
0: Alors, de l'ouest vers l'est, il s'agit des falaises du Bessin, à hauteur de la pointe du Hoc, mais aussi autour d'Arromanche, Longue-sur-Mer, les falaises du Cap-Romain, les falaises des Confessionnaux entre Bernières et Lyon-sur-Mer, et enfin les falaises de la côte Fleurie, la butte de Caumont, les Vaches Noires, la falaise de Bénerville-sur-Mer, les Roches Noires ou encore la pointe du Heurt, sans oublier le Mont Canisy, évidemment.
1: Ouais, alors cette réserve naturelle nationale des falaises jurassiques du Calvados, ce sont quand même des enjeux géologiques majeurs.
0: Eh oui, c'est un véritable livre ouvert sur la chronologie de l'histoire de la Terre pendant plus de 20 millions d'années. Ce sont des milieux patrimoniaux rares qui abritent des espèces protégées. Cette réserve naturelle va donc permettre des études scientifiques, des travaux d'entretien, de restauration ou encore des actions de surveillance. Le but, prendre soin de nos belles falaises, évidemment. Mais ce sera aussi l'occasion de les mettre encore mieux en valeur grâce à de nombreuses actions d'éducation à l'environnement et des animations conduites sur tout notre territoire. Sont notamment prévues des campagnes encadrées de collecte de fossiles à destination du grand public, des familles, pour découvrir et sensibiliser à la sauvegarde de ce somptueux patrimoine de notre région. Alors plus que jamais, grâce à ce nouveau cadre de protection et

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5: Merci. Richard Domi.
6: Merci de nous rejoindre à la radio, à la télé, dans Ici Matin. Tiens, je pense à ça hier soir. Je suis tombé à la télé, là, ça passait sur la chaîne cryptée. La Cité de la Peur. Ça vieillit pas, ce film, hein. Il a pas pris une ride. Écoutez cet extrait.
7: Prenez un chewing-gum.
8: Oh non, merci.
7: Ah si, si, prenez un chewing-gum, Emile. Prenez un chewing-gum, Emile. Prenez un chewing-gum, Emile. Prenez un chewing-gum, Emile. Prenez un chewing-gum.
6: Le fameux chewing-gum d'Emile, qui finira par prendre, évidemment.
9: Il est nul.
6: Eh oui, il est nul.
9: Culte.
6: C'est culte. Et c'est l'anniversaire aujourd'hui de Sam Karman, le fameux Emile.
5: Ah.
6: Eh oui, qui fête ses 73 ans. Est-ce qu'il mange un chewing-gum à cette heure-ci, 7h30? C'est peut-être un petit peu tôt pour le chewing-gum.
5: Quand même, hein.
6: Allez, on passe à l'info avec vous, Jean-Baptiste Marie.
10: C'est une information ici, Normandie. Les cheminots du dépôt SNCF de Caen exercent leur droit de retrait ce matin. Des trains ne circulent pas. Les conducteurs ont la boule au ventre, dit la CGT. Après qu'un nouveau déraillement a été évité lundi sur un Caen-Rennes, un incident qui intervient 2 semaines et demie après l'accident qui s'est produit à Cléon, en Seine-Maritime. 9 Français sur 10 comprennent qu'on ne veuille pas d'enfants dans le monde actuel. C'est le résultat d'une étude Odoxa pour votre radio locale ici Normandie avant l'élection présidentielle de 2027. L'éco-anxiété, c'est le thème d'étude d'étudiants à Caen. On va vous en reparler dans 1 minute 30. Et notez que nous recevrons également dans un quart d'heure Maud Rottmann, la présidente de la FCPE, les parents d'élèves, dans le Calvados.
6: 7h30, l'heure de faire un tour de l'actu en France et dans le monde. 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
11: 100 euros par mois jusqu'à la fin de l'année pour les gros rouleurs. Se forcer de conduire au moins 30 km par jour pour aller et revenir du travail. Et cette aide carburant est étendue à 5,5 millions de Français contre 3 millions jusqu'ici. Annonce hier du gouvernement face à l'explosion des prix à la pompe. Mais qui va payer ? L'État, assure le ministre du Travail. Pas de hausse d'impôts pour financer cette extension des aides, promet Jean-Pierre Farandou. Tous les ministères se serreront la ceinture. Soupçonné de viol sur au moins 2 petites filles de 4 et 5 ans, un animateur périscolaire est suspendu près de Rennes. Âgé de 21 ans, il est mis en examen, mais laissé libre sous contrôle judiciaire. Des femmes humiliées, parfois agressées et filmées dans la rue à leur insu grâce à des lunettes connectées. Le phénomène explose sur les réseaux sociaux. Le parquet de Paris annonce l'ouverture de plusieurs enquêtes après le dépôt de plaintes de nombreuses femmes. Premier jour de l'automne et toujours pas de pluie à l'horizon. Ce mois de septembre s'annonce déjà comme l'un des plus secs de l'histoire. Aucune goutte de pluie n'est tombée sur Paris, Nice ou encore Ajaccio depuis le début du mois. Vous êtes 9 sur 10 à vous dire pessimiste pour l'avenir de nos enfants. À 7 mois de l'élection présidentielle, voici le premier résultat de notre grande consultation citoyenne. Dites-le ici. Changement climatique, système scolaire, coût de la parentalité. Sur ces propositions, les candidats sont particulièrement attendus.
10: Merci Valentine Lottès. Et on continue justement d'en parler dans l'info d'ici en Normandie, hein, avec notre grande consultation citoyenne. Dites-le ici où vous pouvez prendre la parole. Votre radio locale ici en Normandie et l'institut de sondage Odoxa vous a ainsi interrogé sur le thème de l'enfance, des enfants. Et d'après les sondés, les inondations, la sécheresse, les tempêtes et autres canicules vous inquiètent. 86%

0: Les Français sont pessimistes pour l'avenir de nos enfants et des générations futures. À Caen, 150 étudiants du campus dit des transitions de Sciences Po Rennes réfléchissent justement à l'avenir de notre planète. Une façon pour eux de vaincre leur éco-anxiété, Martin Cotta.
1: Est-ce qu'on a envie de faire des enfants dans un monde qui brûle ?
2: Faustine, en quatrième année de sciences politiques, se pose pas mal de questions, mais sa formation lui donne l'occasion de repenser ses modes de consommation et de garder le moral.
1: Je consomme quand même de la viande, mais par exemple, j'essaie de réduire. Parfois, je pense aussi à aller acheter chez des petits producteurs. Et aussi, en termes de vêtements, j'aime bien aussi me vêtir, si je puis dire, dans des foires à tout ou des friperies. Donc, je pense qu'il faut rester quand même positif et d'agir ensemble.
2: Ces étudiants en sciences politiques s'informe très peu avec les médias traditionnels. On se focalise sur les solutions, nous explique-t-il. Pour vaincre son éco-anxiété, Emeric a choisi de s'engager.
3: En prenant à bras le corps le problème, en agissant concrètement sur le terrain, c'est là qu'on peut au mieux gérer les angoisses, gérer les peurs et transformer sa peur en action quelque part.
2: Avant l'élection présidentielle l'année prochaine, Bertie va regarder de près les propositions environnementales des candidats, même si pour elle, c'est d'abord à l'échelon local qu'il faut agir.
4: Moi, par exemple, je suis beaucoup intéressée par tout ce qui est politique publique, donc aménager le territoire, mais via les collectivités, les régions, les villes, dont par exemple quand la mer. Tout ça, c'est concret et on se dit qu'on peut vraiment agir à l'échelle locale ou régionale.
2: Et à Césarine de positiver également.
5: Par exemple, je trouve que à la suite du Covid, on avait vu que en réduisant un peu nos activités, je sais plus dans quel port il y avait des espèces marines qui étaient revenues assez rapidement. En fait, je me dis que c'est possible de faire des efforts et qu'il faut juste qu'on décide de le faire et qu'on le fasse tous ensemble.
2: Au campus des transitions, les étudiants sont amenés à exprimer leur éventuelle éco-anxiété à travers l'art, poursuit Nicolas Escache, son directeur.
6: Par exemple, on a introduit en quatrième année, cette année, un cours qui s'appelle Art Science, qui passe par le corps, avec la Comédie de Caen, sur la manière d'exprimer évidemment cette anxiété, mais aussi de la traduire dans de nouveaux formats. Comment les institutions peuvent aussi de l'intérieur retravailler leur organisation en tenant compte de cette question de l'expression et du lien au vivant et au climat.
2: Pas d'optimisme béat donc par rapport à l'avenir pour ces étudiants, mais une intime conviction: agir à son niveau, c'est se donner la chance d'espérer.
0: Merci Martin Cotta, et on va continuer de parler de ce thème dans moins de 10 minutes avec notre invité Maud Rothman. Elle est la présidente de la FCPE, Fédération des parents d'élèves du Calvados, pour avoir son sentiment en tant que parent d'élève justement sur cet avenir inquiet, visiblement d'après les sondés, pour les enfants. Et on en parlera aussi, Nathalie, tout à l'heure entre 9h et 10h.
7: Avec tous les témoignages des auditrices et des auditeurs, au 02 31 44 48 44, dites-nous comment vous voyez cet avenir pour nos enfants. Vous pouvez témoigner dès maintenant sur notre page Facebook et également avec notre WhatsApp.
0: Allez, un petit tour sur la météo avec vous, Nathalie. La couleur du ciel aujourd'hui.
7: Ouais, c'est calme et très ensoleillé malgré quelques passages nuageux ce matin et ce soir. Le vent de nord-ouest se renforce également dans l'après-midi et les températures s'envolent pour ce premier jour de l'automne. 22 à Cabourg, Vimoutier, Barenton, 23 à Ouistreham, Falaise-Flair, 24 à Caen, Vire-Mortain, 25 à Lisieux, Argentan-sur-Deval, 26 à Pont-l'Évêque, Domfront, Bressé, 27 à Mézidon, La Ferté-Massé, Saint-Hilaire-du-Harcouët, 28 à L'Aigle-Lessé et Bellem.
0: C'est vrai que ça fait chaud, hein. Et le temps ne va pas complètement tourner en cette fin de semaine. Hein.
7: Non, c'est du beau temps jusqu'à ce week-end. Donc voilà, après tout, si c'est pour avoir du mauvais temps après, profitons-en.
0: Exactement. Comment ça se passe sur la route à cette heure?
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7: Eh bien, ça se charge gentiment sur le périphérique de Caen, hein, sud des Cormelles-Royales au viaduc de Calix et puis à l'ouest. C'est comme d'habitude entre Bretteville-sur-Odon et l'échangeur de Carpiquet, également sur la D613 à partir de Vimont, hein, pour rejoindre Caen. Et puis si vous êtes également sur, j'essaie de reprendre mon petit la petite carte départementale 8 aux alentours d'Etterville, en direction de Caen, là encore ça ralentit gentiment. Les travaux, le chantier du tramway, boulevard Bertrand, la circulation en sens unique vers l'hôtel de ville, la promenade du fort, sens de circulation inversé, le boulevard Yves Guillou, sachez que l'accès à la rue Saint-Ouen est fermé, et puis le boulevard Georges Pompidou maintient des deux sens de circulation, contre allées nord et sud fermés.
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10: Jean-Baptiste, Nathalie, j'ai un petit quiz pour vous. France Gall, est-ce que c'était son vrai nom, France Gall?
7: Ah, c'est un piège ça, bah non.
10: Non. Non, pour vous, non?
7: Bah, je sais pas.
10: Ah, fait. Vous avez raison. C'était pas son vrai nom. Son vrai prénom, devrais-je dire. Ouais. C'est Isabelle.
7: Ah bon?
10: Isabelle.
7: J'aurais pensé que c'était le nom, moi.
10: Non, c'était son vrai nom, Gall.
7: Okay. D'accord, donc c'était Isabelle Gall.
10: Isabelle. Et son surnom, avec ses proches, hein, jusqu'à la fin de sa vie, c'était Babou.
7: D'accord. Voilà. Mais c'était bien, donc, Isabelle, pourtant.
10: Le coup de Babou.
7: Babou.

0: chat, c'était France Gall.
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0: Dans quelques minutes, Maud Rothman sera l'invitée de la rédaction ici Normandie. C'est la présidente de la FCPE, les parents d'élèves du Calvados. Mais d'abord, à 7h42, c'est le piment normand. Et décidément, la foire de Caen est à l'honneur des piments normands. Et ce matin, c'est en musique.
3: Ouais, ouais, avec ce nouveau Jukebox, le coup de cœur musical d'ici Normandie, on peut le dire. Nous avons sélectionné un jeune vendeur prometteur de la rue du Bagou. Quelqu'un prêt à tout pour vous vendre quelque chose et en chanson.
0: Eh ben, ça promet. On écoute tout de suite John Jack Goldman.

0: je vous offre.
1: Non, restez madame, s'il vous plaît. Laissez-moi une chance. 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Et je suis même pas en alternance.
2: Ça sent le vécu, hein.
3: Ah oui, effectivement.
4: Il y a beaucoup de talent. On ne sait pas s'il est vraiment vendeur sur la foire, du coup, Adrien Beltoise, peut-être.
3: Il faut aller voir, à mon avis. Hein.
4: Entre les canapés et puis.
2: Et les aspirateurs.
4: Ouais, ou les jacuzzi.
2: Ouais.
4: John Jack Goldman, alias Adrien Beltoise, un mec que je vous offre. Et il sera en direct demain matin, évidemment, avec nous dans Ici Matin.
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4: 7h46, vous écoutez Ici Normandie. Dites-le ici, c'est la grande consultation d'autres radios locales avant l'élection présidentielle dans 7 mois. Et ce matin, on parle de l'avenir de nos enfants. 86% des Français interrogés par l'Institut Odoxa pour le réseau Ici se disent pessimistes pour les générations futures. Jean-Baptiste Marie, nous faisons réagir à cette enquête notre invitée Maud Rothman, la présidente de la FCPE, les parents d'élèves du Calvados.
9: Bonjour Maud Rothman.
10: Bonjour.
9: Alors les tensions politiques, les crises climatiques, la hausse du coût de la vie, tout cela, ça concours au pessimisme des Français, notamment pour leurs enfants. Est-ce que vous le constatez, vous aussi ?
10: Je dirais que l'école est le reflet de notre société. Donc forcément, tout ça, infuse également à l'école.
9: Ouais. Et même parfois avec les enfants qui peuvent avoir aussi de l'anxiété. On a beaucoup parlé de ça au moment du Covid aussi. C'est compliqué d'être un enfant aujourd'hui, peut-être ?
10: Alors effectivement, enfin, au-delà de l'anxiété, je pense qu'on a un réel problème un réel sujet de santé mentale de nos jeunes. Ça a fait l'actualité avec des faits qui sont très graves, de violence envers d'autres élèves ou envers des enseignants. Mm-hmm. Mais il y a véritablement un sujet là-dessus. Et nous, à l'FCPE, nous constatons que les moyens pour lutter contre cette problématique ne sont pas mis en œuvre. Ouais. C'est-à-dire qu'on manque de médecine scolaire, on manque de psychologues scolaires et plus généralement, on manque de psychologues pour accompagner nos enfants.
9: Sur l'aspect mental, mais on l'a vu aussi fin juin avec cette canicule aussi, où on voit des écoles parfois qui ne sont pas forcément adaptées pour vivre avec cette chaleur. C'est tout cela aussi qui peut concourir un peu à ce climat.
10: Oui, et alors nous, à la FCPE, justement, dans le cadre de la présidentielle, on a décidé de faire, de revoir notre projet éducatif au niveau national, mm-hmm. pour réfléchir justement à tous ces enjeux et à l'intégration de tout ça. C'est un exercice qu'on avait fait en 2011, et forcément maintenant il y a nécessité de faire évoluer ça pour intégrer, et en tout cas pour renforcer les enjeux actuels, à savoir l'égalité garçon-fille, l'inclusion, la lutte contre le changement, l'adaptation au changement climatique, mmh. et donc l'adaptation du bâti scolaire.
9: Des thèmes qui préoccupent les parents d'élèves, qui déposent leurs enfants à l'école le matin, au collège, au lycée. Ils vous en parlent, c'est vraiment quelque chose qui est central aujourd'hui ?
10: C'est un sujet de préoccupation quand on ferme des écoles parce qu'il y fait trop chaud. Alors nous, dans le Calvados, on a été un peu épargnés. Mmh. On a moins subi la canicule qu'ailleurs. Mais il y a un véritable sujet, ça c'est sûr.
9: Maud Rothman, la présidente de la FCPE du Calvados, Fédération des parents d'élèves, est l'invitée d'ici Normandie ce matin. Dans notre enquête avec l'Institut Odoxa, il y a aussi ces jeunes qui disent ne pas vouloir devenir parents, avec cette éco-anxiété, les conséquences écologiques aussi. Est-ce que vous comprenez ça, que des jeunes adultes aujourd'hui ne veulent pas devenir parents d'élèves, alors que vous l'êtes ?
10: Devenir parent tout court. Alors, je peux comprendre, parce que je côtoie quand même un certain nombre de ces futurs, enfin de ces jeunes futurs parents. C'est forcément un sujet. Après, je pense qu'effectivement, ils ont une préoccupation en termes d'impact, d'impact de leur progéniture sur la planète également. Et je pense qu'ils seront nombreux samedi à manifester dans la rue. Pour la marche pour le climat,
9: voilà, qui fait son retour effectivement.
10: Oui, mais après, en tant que parent, on est forcément optimiste. Enfin, optimiste, sinon, oui. On veut le meilleur pour nos enfants. Donc voilà, nous ce qu'on souhaite, c'est vraiment mettre en place à l'école les conditions pour permettre à tous les enfants de réussir.
9: Ce thème de l'enfance dont on parle ce matin sur ICI Normandie rentre dans le cadre de notre enquête, de notre opération Dites-le ICI. Évidemment, à 7 mois de la présidentielle, ça vous échappe pas, évidemment, Maud Rothman. Les parents d'élèves seront aussi vigilants. On l'a vu dans cette enquête, ils disent que les propositions pour les enfants, pour l'école, eh bien, les électeurs en tiendront compte dans 7 mois.
10: Moi, en tout cas, à titre personnel, j'en tiendrai compte, forcément, parce que je pense qu'il y a un véritable enjeu. On a un véritable enjeu de moyens. Alors, on va nous dire qu'on est des enfants gâtés et qu'on en demande toujours plus, mais non, en fait. Je citerai une phrase qui est « La France n'est pas assez riche d'enfants pour qu'elle ait le droit de négliger ce qui peut en faire des êtres sains ». Cette phrase, elle est issue de c'est dans le préambule de l'ordonnance de 1945 sur la justice des mineurs. Et pour moi, elle fait complètement écho à ce qu'on vit aujourd'hui. C'est-à-dire que, et au-delà de la justice, elle concerne également l'école. Il y a un véritable enjeu à mettre les moyens qu'il faut dans l'école, parce que il faut vraiment accompagner ces jeunes pour en faire les citoyens de demain et construire la France de demain.
9: Et donc on a bien compris que ces préoccupations-là, elles seront les vôtres, notamment lors de cette prochaine élection présidentielle. Merci beaucoup Maud Rothman, présidente de la FCPE du Calvados, les parents d'élèves, d'avoir été l'invité d'ICI Normandie pour réagir à cette enquête que vous retrouvez d'ailleurs sur notre site ici.fr, et on continuera d'en parler également avec vos témoignages tout à l'heure entre 9h et 10h.
4: Et l'interview évidemment est à retrouver sur le site ici.fr. Dans 5 minutes, je vous propose un voyage dans le temps local, bien normand. Comment Deauville est devenue Deauville, la station balnéaire qu'on connaît aujourd'hui. On va repartir au 19e siècle avec Stéphane Bern. Mais d'abord, à 7h52, on continue en musique avec Alex Warren. C'est Ordinary.

0: Ordinary, c'était Alex Warren.
1: Et dans 10 minutes, on vous emmène à la découverte du manoir de Balleroy avec sa propriétaire, une superbe propriété à Biéville. Beuville, c'est notre rendez-vous des Normands d'ici.
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0: C'est votre rendez-vous tous les matins avant les infos de 8h. Un petit peu d'histoire avec Stéphane Bern. Bonjour Stéphane.
10: Bonjour.
1: Et ce matin Stéphane, eh bien vous êtes chez nous en Normandie en voyage au temps où des aristocrates parisiens ont décidé de transformer un marécage du Calvados en station balnéaire ultra chic.
10: Avant Deauville, il n'y avait que des dunes, des vaches et quelques moustiques. Puis Paris est arrivé avec ses ombrelles, ses fortunes et ses envies de grand air. Nous sommes en 1860 sur la côte du Calvados. Face à la Manche, un petit bout de terre humide coincé entre mer et marais. Un véritable trou. Normand, évidemment.
11: Trou normand ! Gardez en l'air ! Non !
10: Mais le duc de Morny y voit autre chose. Un gigantesque terrain de jeu pour aristocrates fatigués de Paris. Son idée, la campagne avec du champagne, la mer pour les gens qui ont de l'argent. Un concept révolutionnaire, quitter Paris tout en restant entre Parisiens.
12: Parisiens, tête de chien, Parisiens,
11: tête de
10: volée. Son pari repose sur une invention qui change alors la France, le chemin de fer. En 1863, la ligne Paris-Trouville ouvre. La mer devient une excursion, plus une expédition. Les riches Parisiens peuvent désormais venir respirer le bon air sans passer 3 jours en diligence. Deauville pousse alors à toute vitesse. Les dunes sont disciplinées, on trace des avenues bien droites, on transforme la côte sauvage en décor mondain. Villas, hippodromes, casinos, grands hôtels, l'aristocratie afflue, et l'argent aussi. Et sur la plage, soyons honnêtes, on ne vient pas seulement pour prendre l'air marin, on vient surtout se montrer. Les élégantes défilent sur les planches, les messieurs paradent, on regarde la mer bien sûr, mais on regarde surtout qui regarde la mer.

0: Aujourd'hui encore, Deauville reste un petit morceau du Paris chic, au point qu'on l'appelle le 21e arrondissement de Paris. La seule différence, c'est qu'ici, quand on ouvre la fenêtre, on entend les mouettes plutôt que les klaxons. Et franchement, ça change tout.
1: Oui, c'est vrai. Alors à Paris, on n'entend pas les mouettes, on entend les pigeons. Mmh. Bon, c'est autre chose.
2: Tout à fait.
1: Bon, nous, on est pas mal ici avec les mouettes. Allez, on garde les mouettes.
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1: Excellent début de journée avec Ici Normandie, il est 8h.
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1: L'actualité locale, c'est avec vous Jean-Baptiste Marie, bonjour.
5: Bonjour.
1: C'est une information ici Normandie. Les cheminots exercent leur droit de retrait après qu'un nouveau déraillement a été évité.
5: Oui, lundi sur la ligne Caen-Rennes, un conducteur de Caen a découvert entre Coutances et Foligny dans la Manche qu'une pièce d'un rail était cassée. Une anomalie qui intervient 2 semaines et demie après le déraillement d'un TER entre Rouen et Caen. Alors c'en est trop pour les personnels de la SNCF. David Cardin est le secrétaire général CGT cheminots de Caen.
6: On dépose le sac, effectivement, donc c'est les agents qui font valoir leur droit de retrait suite à un droit d'alerte qui a été déposé hier soir suite à un choc anormal qui a été constaté, signalé par un conducteur lors de sa circulation lundi dernier entre Coutances et Foligny. Il a eu un choc anormal sur son train, donc il a fait les procédures d'urgence et il a découvert la rupture d'une éclisse. Alors une éclisse, c'est une pièce métallique qui est sur la jonction, le maintien mécanique entre 2 rails consécutifs. C'est exactement la même pièce qui a fait dérailler le train de Brétigny en 2013, qui a eu pour conséquence 7 morts et 400 blessés. C'est pour ça que les agents, là, à un moment donné, on ne peut pas continuer dans cette direction, parce que bon, Cléon, il y a 10 jours, hein, le déraillement sur le périmètre de Rouen, le déraillement de 40 ans en début d'année. Aujourd'hui, les agents vont avec la boule au ventre au boulot, donc c'est pas possible.
5: Et conséquence, eh bien, plusieurs trains n'ont pas pris le départ ce matin. On vous conseille évidemment de vous renseigner avant de vous rendre en gare. Les cheminots qui en appellent aussi à Jean Castex, le PDG de la SNCF, afin de mettre en œuvre les moyens nécessaires pour rendre plus sécure, comme pourrait-on dire, le réseau ferroviaire normand.
1: La présence des forces de l'ordre renforcée aux abords des plages du Calvados.
5: Oui, message passé hier après-midi par le préfet au patron des gendarmes. Lors d'une réunion consacrée à la sécurité, après le départ d'une embarcation de migrants lundi entre Port-en-Bessin et Saint-Laurent-sur-Mer, dans le Calvados. Le bateau devait arriver, sauf avarie dans la nuit, dans les eaux britanniques avec une 60aine de personnes à bord. Mais comment arrivent les migrants sur nos côtes avant d'embarquer? Comment s'organisent les passeurs pour transporter le matériel? Le général Éric Delain, commandant de la région de gendarmerie de Normandie, nous explique.
7: Un départ, il est constitué finalement de deux phases. Il y a l'apport du matériel et il y a la présence des migrants. Et ce sont deux choses qui sont assez différentes. Les migrants arrivent par des moyens qui sont très variés. Ils peuvent arriver par le train, par le bus, on les voit même arriver en VTC. Et ils vont arriver sur un point de rendez-vous. Et ensuite, à un moment donné, sur finalement un lieu et un horaire qui a été convenu, le matériel va être apporté. Et là, c'est une course de rapidité pour pouvoir mettre à l'eau. D'où nous l'importance d'un dispositif qui est aussi bien sur le trait de côte, une ligne d'arrêt. Mais c'est un petit peu le dernier rempart. Et on ne se satisfait pas de cela. C'est-à-dire qu'il y a aussi des contrôles qui sont faits dans la profondeur, notamment sur les départementales qui bordent les côtes, mais un petit peu plus encore avant. Ça peut être sur les autoroutes ou sur les routes principales où on va contrôler que ce soit les camions dans lesquels on peut avoir des migrants qui vont chercher à finalement à se cacher, mais aussi du transport dans des véhicules finalement assez communs, puisqu'un semi-rigide ou un Zodiac qui fait 10 mètres, ça tient très facilement dans un véhicule break ou dans une berline familiale.
5: Et on va reparler de ces migrants qui mettent le cap vers l'Angleterre en quittant les côtes normandes, un phénomène assez nouveau chez nous, très rare en tout cas. On en reparle dans l'info d'ici à 8h30.
1: Le gouvernement prolonge et élargit l'aide aux grands rouleurs.
5: Oui, c'est la réponse de l'État à la hausse record des prix des carburants. L'aide financière va être prolongée jusqu'à la fin de l'année. Le nombre de bénéficiaires potentiels augmente et passe à 5,5 millions de personnes pouvant la demander. Les aides à domicile, par exemple, sont désormais concernées. Vous retrouvez le détail des mesures annoncées hier soir sur ici.fr. Le chômage au plus haut en Normandie depuis l'été 2020. Il atteint 7,9% de la population active, soit une hausse de 0,7 points sur un an. La Manche tire son épingle du jeu et reste le département normand le moins touché. En revanche, tous les bassins d'emploi de la région sont concernés, à l'exception de ceux d'Argentan, Vire et Cherbourg.
1: C'est la rentrée du renouveau au mémorial de Caen.
5: Après des mois de tension et de mal-être au sein du musée Canet, eh bien, ce matin se tient le conseil d'administration de rentrée, durant lesquels les grands projets seront présentés, désormais dirigés par Laurent Renis-Lemoyle. C'est lui le nouveau directeur. Il a succédé au controversé Kléber Arroul et il a instauré un changement net depuis 2 mois et demi. C'est en tout cas ce que racontent les salariés d'Alouen Lejeune.
2: Oui, selon un représentant du personnel, le nouveau directeur communique, il est à l'écoute, nous demande notre avis. Du cadre aux opérateurs de caisse, tout le monde est au courant des décisions importantes. 2 directeurs, celui des ressources humaines et le directeur d'exploitation, sont partis ou sont sur le départ. L'ancien directeur général Kléber Arroul, dont le départ avait été annoncé par le président du conseil d'administration, le maire de Caen, Aristide Olivier, est lui en revanche toujours salarié du musée. Cette masse salariale pèse forcément sur les finances, sachant que côté finances, justement, si la situation n'est pas dramatique, elle n'est pas florissante non plus, avec notamment des points d'inquiétude comme la fréquentation du cinéma circulaire d'Arromanche en baisse, selon nos informations, d'une 20%. Elle doit donc être redressée, d'autant que le mémorial va devoir provisionner dans ses dépenses des indemnisations. 5 anciens salariés ont en effet intenté des procédures devant le Conseil des Prud'hommes.
5: Les précisions de Nolwenn Lejeune.
1: Dans pile un an, les championnats d'Europe de kayak polo débuteront à Thury-Harcourt en Suisse normande.
5: Le décompte est lancé, hein, J-364 avant que les délégations de près de 500 athlètes ne débarquent dans ce coin de Normandie. Avec les meilleures nations européennes de ce sport collectif aquatique où 2 équipes s'affrontent en kayak pour lancer un ballon dans un but suspendu au-dessus de l'eau. 40 à 50 000 visiteurs seront attendus sur la semaine de compétition du 22 au 26 septembre 2027. Mais c'est dès maintenant que l'on cherche les bénévoles, nous explique Marina Lenné. Elle est la directrice du comité d'organisation de ces championnats d'Europe de kayak polo.
4: La plateforme pour s'inscrire en tant que volontaire est ouverte. Donc on a besoin de 500 bénévoles sur différents postes. Que ce soit, je le disais, pour l'hébergement, la restauration, pour l'accueil, pour la compétition, pour encadrer les animations. Donc il y a différents postes, que ce soit sur la logistique, l'animation, la technique. On a des postes pour tout type de volontaires. Donc tout le monde sera le bienvenu à partir de 18 ans. Parce que malheureusement, les mineurs ne pourra pas les accepter dans l'équipe, dans la team 2027. Ils gagnent quoi ? D'être au cœur de l'événement avec nous, le comité d'organisation, pour voir le vivre de l'intérieur, de rencontrer aussi d'autres volontaires, de faire partie de la fête avec nous. Bien sûr, ils auront une dotation pour avoir un souvenir des championnats, mais c'est vraiment de participer avec nous à cette belle aventure. Le mieux, c'est d'être volontaire pour ça.
5: Et pour candidater, ça se passe sur internet, thury-canoë-polo2027.fr. On va en reparler tout à l'heure dans Normandie Sport. On vous donne rendez-vous à 8h40.
1: En tennis de table, le camp TTC débute sa saison par une victoire.
5: Large victoire, 3-0 contre Miramas hier soir. Les pongistes canadiens n'ont pas raté leur début de saison en Pro B, eux qui ont été relégués la saison passée. Et du coup, ils prennent seuls la tête du championnat. Et puis les Drakkars de Caen achèvent leur préparation par une victoire hier soir. Ils ont battu Neuilly-sur-Marne 4-3. Les hockeyeurs canadiens auront remporté 2 de leurs 5 matchs amicaux. Place maintenant à la compétition. Ça sera dans 3 jours un match de Coupe de France ce samedi sur la glace des Remparts de Tours.
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1: Nathalie, encore une belle journée qui nous attend.
9: Oui, absolument, comme hier, comme demain, avec un ciel largement ensoleillé. Quelques nuages circulant en début et en fin de journée, avec un vent de nord à nord-ouest modéré cet après-midi. Pour les températures, 22 à Courseul-Bailleux, 23 à Isigny-sur-Mer, Falaise-Flers, 24 pour Caen, Vire-Mortain, 25 si vous êtes à Lisieux, Domfront, Sourdeval, et c'est pas tout. On va jusqu'à 26 à Mésidon, Argentan, 27 à La Ferté-Massé, Saint-Hilaire-du-Harcouët, et même 28 degrés à L'Aigle, Bellem et Condé en Normandie. Température à l'abri pour ce premier jour de l'automne. Oh,
1: pas loin des 30, hein, 23 ouais. septembre, mmh. C'est quelque chose quand même. Hein. On jette un petit coup d'œil sur les routes, Nathalie.
9: Alors, circulation à l'arrêt, avenue des Canadiens, à Colombelles, aux alentours de Bretteville-sur-Odon, en direction de Carpiquet, route de Saint-Pierre-sur-Dive, des Vimons, ça concerne la départementale 613. Trafic dense sur le périphérique de Caen, vous mettez 20 minutes environ entre les échangeurs de Cormel-le-Royal et le viaduc de Calix, mais aussi route de Falaise, environ 15 minutes pour rejoindre le centre-ville. Trafic dense, là encore, avenue de la Côte de Nacre. Trafic modéré, départementale 229 entre Solier et IF en direction de Caen et National 13 aux alentours de Roux en direction de Caen.
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1: À 8h09, je sais pas pour vous, mais moi j'écouterais bien un petit Julien Clerc.
9: C'est une très bonne idée.
1: C'est une bonne idée, vous validez,
9: oui,
1: Jean-Baptiste?
9: Absolument.
1: Vous validez aussi.
9: Allez, c'est parti. Avec un petit café, ça passe bien.
1: Ouais, par contre, je vous laisse choisir la chanson. Allez.
9: J'écouterais bien Ce n'est rien. Vous l'avez?
1: Je pense que je l'ai.
9: Allez.
1: Oui, c'est celle-là, c'est bien ça.
10: 8h09, bon réveil.

0: Et ben ça va mieux comme ça, hein. Après un petit Julien Clerc, ce n'est rien, à 8h12.
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0: 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Vous aimez Supertramp? Alors restez bien avec nous, parce que dans quelques minutes, on va jouer à votre jeu Ici c'est où, trois indices pour retrouver une ville de notre région.
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0: Vous nous rejoignez dans Ici Matin, bah, quelle bonne idée, à la radio, à la télé, il est quasiment 8h15 et comme tous les jours, on va retrouver Aude Razo pour le rendez-vous anti-arnaque, c'est pas vrai. Bonjour Aude.
5: Bonjour à tous.
3: Alors Aude, vous nous alertez sur les pseudo-recettes miracles sur les réseaux sociaux pour se blanchir les dents?
5: Oui, je vous parle de vidéos que vous avez probablement vues un jour, des jeunes gens aux dents absolument éclatantes, tellement blanches que je suis presque éblouie. Oh là là, en regardant mon écran, tellement blanche que l'image est truquée, je vous le dis tout de suite. 5 millions de vues, 70 000 likes, 19 000 partages pour cette jeune femme par exemple. Je la vois en train de s'étaler sur les dents un mélange marron, un peu bizarre. Et elle nous met la recette, démonstration à l'appui, une cuillère de café, une pincée de sel, du jus de citron, du dentifrice. Elle mélange le tout, elle se brosse les dents avec et elle nous dit « j'ai testé et franchement j'ai approuvé ».
0: Mais qu'est-ce qu'ils en pensent les dentistes? Est-ce qu'ils ont réagi?
5: Oui, ils réagissent effectivement et ils nous disent que cette mixture café-sel-citron, elle peut être dangereuse pour nos dents, pour nos gencives. Le citron notamment est à proscrire, il peut provoquer une érosion dentaire. Attention à ces recettes maison, j'en vois partout sur les réseaux sociaux. Vous avez aussi le mélange banane-jus de citron. Ces femmes, vous les avez peut-être vues, qui se frottent les dents avec une peau de banane. Là aussi, pour s'éclaircir les dents. Vous avez ceux qui veulent nous apprendre à concocter nous-mêmes notre crème solaire, et plus grave, ceux qui nous disent qu'un citron congelé est plus efficace qu'une chimio pour combattre le cancer. À chaque fois, ces vidéos dangereuses se déclinent à l'infini, avec des dizaines de versions en français, en anglais, en espagnol, et j'en passe. Pour revenir à nos dents, les dentistes sont très clairs, il n'existe pas de solution miraculeuse pour modifier la couleur naturelle des dents. Il faut voir ça avec un professionnel.
0: Oui, c'est mieux quand même de voir ça avec des professionnels. Mm-hmm. Pas faire n'importe quoi avec ses dents, évidemment. C'est pas vrai, c'est à retrouver sur notre site ici.fr. Oula,
3: ah, j'adore Ed Sheeran.
0: On connaît, on aime bien ça. Hein,
3: ah, ça met de bonne humeur ce matin.
0: Tout de suite, Shape of You.

0: Shape of You. Il est 8h20, c'était Ed Sheeran avec Shape of You.
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3: Allez, toute cette semaine, nous sommes entre Caen et la mer à Biéville-Beuville avec vous, hein, Richard. Alors depuis lundi, on a été au golf, on a dansé la country, mais Biéville-Beuville, c'est aussi un patrimoine bâti extrêmement riche.
0: Oui, avec un château, mais aussi plusieurs très beaux manoirs, comme celui de Balleroy. J'ai eu l'immense plaisir de découvrir les lieux, accompagné de sa propriétaire.
4: Bonjour, je m'appelle Cécile Augraine-Bourrier et je suis propriétaire de cette merveilleuse maison.
0: Alors, il a quel âge ce grand manoir de Balleroy ?
4: Il est très très vieux puisqu'il date d'au départ, la propriété appartenait au marquis de Balleroy et c'était en 1400 quelque chose. Et il a été construit donc à cette époque-là et ensuite une partie a été détruite pour construire au 18e une maison plus classique.
0: Et je ne sais pas si vous vous rendez compte, hein, vivre dans une maison du 15e siècle. Et j'imagine que plusieurs éléments ici sont d'époque.
4: Absolument, oui, oui, oui. On a une cuisine qui est renaissante, enfin qui est vraiment de l'époque, avec une grande cheminée. La partie 18e a été inscrite à l'inventaire grâce aux remarquables boiseries qui ne sont pas des boiseries, mais qui sont de la pierre taillée. Vraiment, c'est dans l'état. C'est resté dans la famille depuis 2 siècles, donc ça n'a pas beaucoup bougé depuis ce temps-là.
0: C'est quand même pas commun d'habiter dans une maison comme ça, qui est dans la famille depuis plus de 200 ans. Quel sentiment on éprouve ?
4: Au début, on est un petit peu inquiet. Ma mère m'a dit, ne sois pas perfectionniste, sinon tu seras malheureuse ici. Donc j'ai appris ça. Et ensuite, j'ai eu la sensation quand même, avec les portraits d'ancêtres, que j'avais une responsabilité. Il y a beaucoup d'histoires qui se sont passées. Mon père est né et mort dans cette maison. Et donc, j'avais l'impression d'être un boa qui avait avalé un éléphant. Et j'ai digéré pendant longtemps. Et maintenant, ça y est, j'ai digéré. Et c'est vrai que c'est un très, très grand bonheur et une grosse responsabilité.
0: Et ce magnifique manoir, on s'en doute, a dû connaître une histoire bien particulière pendant la Deuxième Guerre mondiale.
4: Oui, c'est-à-dire que cette propriété était une des rares encore en état au moment du débarquement, ce qui veut dire qu'il n'y avait pas beaucoup de caves pour abriter la population et une centaine de personnes habitaient dans la cave pendant tout le débarquement. Pour aller chercher de l'eau, il fallait descendre à la source vers le Dent et donc c'était toujours un danger, bien entendu. Et il y avait un homme qui avait déjà perdu une de ses jambes à la guerre de 14-18. Il avait une jambe de bois et il devait remonter avec les lessiveuses pour la rincer. Et à ce moment-là, il a été retenu en bas 3 minutes, et ça, 1 minute même, et ça a suffi pour qu'une bombe tombe à l'endroit où il aurait dû être, c'est-à-dire ce perron que vous voyez là qui a été détruit. Et il a dit, il manquait plus que ça, j'aurais perdu la deuxième jambe. C'était la deuxième guerre qui me l'aurait filé.
0: Et c'est votre grand-mère qui était
4: c'est
0: là pendant ces années-là.
4: Qui était là. Elle a donc dû loger des Allemands. Elle n'était pas très contente. Et donc, elle insistait toujours pour que les Allemands mettent leurs bottes au pied des marches, au pied de l'escalier, et ne monte pas avec. Et il le faisait.
0: Elle avait son caractère.
4: Elle avait son caractère.
0: Un lieu superbe, hors du temps, un parc de 12 hectares dans lequel pâturent de nombreuses vaches. Ce grand manoir de Balleroy fait la fierté des habitants de Biéville-Beuville et participe à la grande richesse patrimoniale et culturelle de la ville.
3: Voilà, et vous retrouvez des photos de ce manoir de Balleroy sur notre site ici.fr, rubrique Les Normands d'ici. Alors demain, notez, on découvrira le nouveau rocher associatif de la ville.

0: grands classiques parmi d'autres. Il y en a eu beaucoup quand même. Johnny avec Laura.
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0: 8h27, on joue ensemble. Et oui, ici c'est où, votre jeu. Tous les matins avant 8h30, on vous donne 3 indices pour découvrir une commune de la région. Je vous rappelle, ça peut être dans le Calvados, ça peut être dans l'Orne, ça peut être dans la Manche aussi. Hein. Alors, il suffit de nous appeler, faire votre proposition et puis et vous serez peut-être avec nous dans quelques minutes à l'antenne. Et tout ça, c'est pour gagner des cadeaux.
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0: prochains jours dans une ville bien précise. Voici les trois indices. Miam miam.
1: Ah, vous le faites bien.
0: Miam miam, bassin et grenier. Miam miam, bassin et grenier. Alors, où sommes-nous? C'est à vous de nous le dire maintenant. Bonne chance.
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8: Merci de votre fidélité à Ici Normandie. Il est 8h30 et on revient à l'information avec vous, Jean-Baptiste Marie.
9: Perturbation à la SNCF ce matin. Plusieurs TER sont supprimés à destination de Granville, Paris, Lisieux, Tours. Conséquence du droit de retrait exercé ce matin par les conducteurs de la SNCF. Une information que votre radio locale vous a révélée ce matin à 6h. La CGT Cheminots assure qu'un nouveau déraillement a été évité lundi sur un train Canrennes. L'anomalie de trop qui a donc déclenché ce mouvement ce matin. Des migrants tentent la traversée de la Manche depuis les plages normandes dans le Calvados, la Manche, la Seine-Maritime. On constate ces derniers jours des embarcations mises à la mer au départ du littoral normand. On va tenter d'expliquer ce phénomène assez nouveau chez nous. Reportage à suivre dans 1 minute 30.
8: 1 minute 30, voilà, c'est le temps qu'il faut à Valentine Lottès pour nous donner toutes les informations dans le monde. En France aussi, le temps que buvez votre petit café. C'est le 90 secondes. On se retrouve juste après.
10: 100 euros pour faire le plein jusqu'à la fin de l'année. Vous pouvez demander l'aide destinée aux gros rouleurs. Se forcer de conduire au moins 30 km par jour pour aller et revenir du travail. La mesure est prolongée, mais aussi étendue aux Français qui sont en dessous des 2000 euros environ par mois. Tout le monde ne profite pas d'un coup de pouce supplémentaire. Pas de hausse sur l'aide des agriculteurs, comme réclamé par la profession. Et la fin du dispositif pour les routiers, c'est presque nous pousser à descendre dans la rue, réagit ce matin la Fédération nationale des transporteurs. Un nouveau déraillement de train évité en Normandie, selon la CGT. C'est une information de votre radio ici. En conséquence, les cheminots de Caen exercent leur droit de retrait ce mercredi. Trafic très perturbé. Une éclisse, une plaque pour relier deux rails a cassé, indique le syndicat. Un nouvel animateur périscolaire mis en examen pour viol, cette fois près de Rennes, à Saint-Aubin-d'Auvigné, où des parents l'accusent de viol sur deux petites filles de 4 et 5 ans. Âgé de 21 ans, cet homme est laissé libre, mais placé sous contrôle judiciaire. Aucune goutte de pluie, ou presque, n'est tombée sur la France depuis le 1er septembre. On se dirige tout droit vers une sécheresse historique, peut-être même le mois de septembre le plus sec jamais enregistré. Et puis une victoire carrée pour les Bleus du volley, qualifiés pour les demi-finales de l'Euro. Les doubles champions olympiques ont battu hier soir la Roumanie 3-7-0.
9: Merci Valentine Lethèse. Dans l'info d'ici ce matin, on s'intéresse à cette demande du préfet aux gendarmes de renforcer les contrôles sur le littoral normand, particulièrement quand il fait beau comme aujourd'hui, des conditions qui favoriseraient un nouveau départ d'une embarcation de migrants, comme ça a été le cas lundi matin depuis Port-en-Bessin, il y a 15 jours dans la Manche. Un phénomène assez récent chez nous, Philippe Thomas.
11: Un phénomène qui a débuté en 2024 en Seine-Maritime pour la région Normandie et qui n'a fait que s'accentuer depuis, avec une cinquantaine de tentatives de traversée échouées ou réussies depuis le début de l'année dans ce département. Les passeurs ont pour certains fui les plages des Hauts-de-France, trop surveillées pour choisir d'autres sites. Isabelle Bonamy est la chef interdépartementale de la police aux frontières.
12: Les passeurs et les filières s'adaptent en fait, donc ils s'adaptent au dispositif et donc les passeurs se déplacent tout simplement, en fonction des constats qu'ils peuvent opérer. On a pu observer, sans vraiment le démontrer, mais que des drones étaient peut-être utilisés par eux pour voir où étaient présents

0: les forces de l'ordre. Et donc, ils vont se déporter et puis trouver les endroits les plus discrets.
1: Les moyens viennent d'être renforcés en Seine-Maritime. Désormais, 50 gendarmes réservistes au lieu de 16 et 19 policiers contre 10 auparavant sont chargés de surveiller les côtes. Résultat, les migrants, pour la plupart soudanais, et les passeurs, le plus souvent syriens, s'adaptent et tentent de partir depuis le Calvados ou la Manche. Le général Éric Delain est commandant de la région de gendarmerie de Normandie.
2: Les modes d'action des passeurs, ils sont très variés et ils inventent de nouveaux modes. Donc à nous aussi de nous adapter. C'est vrai qu'au départ, on a pu assister à des mouvements de migrants qui arrivaient sur la plage, qui prenaient un bateau et qui partaient. Donc on a mis en place un dispositif qui nous permet d'être présents et de les déceler. Aujourd'hui, il y a cette question en fait de vitesse à la mer. Ils sont capables de prendre un bateau et ensuite d'aller sur l'eau. Donc, il est possible que dans certains cas, il y ait des caches ou du matériel prépositionné. On a par exemple, c'était à Veules-les-Roses il y a quelques mois de cela, on a découvert un moteur et un pneumatique non gonflé dans le jardin d'un particulier qui n'a rien à voir avec les passages de migrants, mais c'est une résidence secondaire qui était inoccupée. Et donc, on voit bien qu'il y a des passeurs qui sont sans vergogne et qui n'hésitent pas en fait à prépositionner même dans les propriétés privées du matériel pour pouvoir ensuite aider au départ.
1: Des départs qui ont lieu le plus souvent au lever du jour pour bénéficier des meilleures conditions de navigation possible.
3: Enquête signée Philippe Thomas que vous retrouvez sur notre site internetici.fr. La couleur du ciel, c'est du bleu aujourd'hui, Nathalie.
4: Oui, absolument. Toute cette journée, ce sera largement ensoleillé. On va pouvoir profiter de cette journée d'automne avec des températures chaudes. Je pense qu'on peut dire chaudes. 22 à Bayeux, Vimoutiers, 23 à Coursol, Falaise, Flers, 24 à Caen, Viremortin, 25 à Lisieux, Argentan, Sourdeval, 26 à Thury-Harcourt, Tingebray et Bressé, 27 à La Ferté-Macé, Saint-Hilaire-du-Harcouët et 28, oui, c'est chaud, à Mézidon, L'Aigle et Bellem. Voilà.
3: Et ça continue comme ça demain et
4: absolument.
3: Le début du week-end.
4: Hein. Ah oui, tout à fait, jusqu'à ce week-end avec des températures qui restent vraiment d'été.
3: Bah oui,
4: il
3: faut le dire.
4: Il n'y a pas d'autre mot.
3: Nous sommes l'automne aujourd'hui, mais c'est l'été.
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3: En revanche, sur les routes, c'est plus le mois d'août, c'est fini.
4: Non, forcément. Alors là, effectivement, c'est plus les grandes vacances. Circulation à l'arrêt, avenue des Canadiens à Colombelles, aux alentours de Bretteville-sur-Odon en direction de Carpiquet, rue Pasteur également à Mondeville, trafic dense, périph-sud de Caen, vous mettez 20 minutes environ entre les échangeurs de Cormel-le-Royal et le viaduc de Calix, mais aussi route de Paris, des Vimons en direction de Caen et dans le centre-ville de Caen, secteur de l'hippodrome, les travaux du tram en cause. Trafic modéré, route de Falaise pour rejoindre le centre-ville, National 13 aux alentours d'Euros en direction de Caen, départemental 7 à partir d'Éperon en direction de Caen. Et puis sachez que deux véhicules sont en panne, ce qui n'arrange généralement pas les choses. En chaussée intérieure et chargeur Caen Centre, et puis en chaussée extérieure à Éterville sur bande d'arrêt d'urgence. Prudence à l'approche.
3: Patience et bonne route à vous.
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3: Bon, Nathalie, Jean-Baptiste, si je vous dis Tito, Randy, Jackie, Marlon, ça vous fait penser à quoi?
4: Les Jackson.
3: Jermaine, Michael.
7: Oui, je veux dire, il en manque un.
3: Ah, il en manque un. Et lequel?
4: Forcément, mais gardez le meilleur pour la fin.
3: C'est bien compris. Les Jackson 5. Mais aujourd'hui, on dit les Jackson. Retour en 78 avec...
4: Blame It on the Boogie.
3: Oh yeah.

0: Retour en 1978 avec les Jackson. Ça marche toujours bien, ça.
1: Ah hein, oui, tout à fait.
0: Il n'y a pas à dire, ça fait toujours plaisir.
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0: 8h41, et ben c'est le moment de jouer ensemble.
2: Ici,
3: c'est où ?
0: Et oui, ici c'est où, effectivement.
1: Ouais, et il y a des cadeaux.
0: Il y a des cadeaux, on les rappelle, Nathalie, ces cadeaux.
1: Oui, le sac collector ici, Normandie pour nos 40 ans, les 4 invitations pour la grande soirée anniversaire, Foire internationale de Caen samedi, et puis 2 invitations quand même pour le concert Cover Tramp, hommage à Super Tramp, au Zénith de Caen, samedi 3 octobre à 20h30, show spectaculaire.
0: Et oui, ça vaut le coup de le voir, à mon avis, hein. Puis on en connaît un paquet des tubes de Super Tramp, l'occasion de chanter et de bouger. Au Zénith de Caen, je vous rappelle les indices, hein, on cherche une ville dans la région avec un événement qui arrive bientôt dans cette ville, ça peut être lié à ces indices. Miam miam, grenier et bassin. Alors, est-ce que ça a inspiré Quentin, notre auditeur qui joue avec nous, qui nous appelle de la Cambe, près de Caen? Bonjour Quentin.
1: Bonjour Quentin.
4: Bonjour Richard, bonjour Nathalie.
0: Alors, prêt à peut-être, j'espère pour vous, aller voir Super Tramp, Cover Tramp, hein, soyons précis.
4: Oui,
0: le tribute.
4: Je croise les doigts.
0: Ben oui, vous aimez bien Super Tramp.
4: Ouais, j'aime bien parce que je suis un fidèle auditeur de la radio, de ma radio de proximité. J'alterne beaucoup entre vous et ici Cotentin parce que je fais les marchés dans la région. Et donc j'écoute beaucoup, je suis bercé par la mélodie de ici.
0: Ah bah super, vous vendez quoi comme produit sur les marchés?
4: Des œufs en bio.
1: Ah super, donc des gros œufs, des bons œufs.
4: Des bons œufs, ouais. Voilà. Je viens jusqu'à Caen le dimanche matin, je suis à Bayeux le samedi et côté Cotentin, je suis à Valognes le vendredi. J'ai une toute petite production, donc je suis pas tout le temps là parce que j'essaye de satisfaire tout le monde.
1: Bah oui, forcément, c'est pas toujours facile. Donc à Caen sur le marché le dimanche matin, c'est ça?
4: Oui, le dimanche matin, mais tous les 15 jours. Donc, c'est pas cette semaine, mais la semaine prochaine. Va falloir patienter un peu.
1: Bon, eh ben, la semaine prochaine, alors.
4: Eh ben, c'est avec plaisir, Nathalie, au pied de la Tour le Roi.
1: Ok, très bien, parfait, super.
0: Alors, miam miam, grenier, bassin, qu'est-ce que vous nous dites comme ville, Quentin?
4: Ah, bah, parce que j'y ai été il y a des années, il y a bientôt, il y a 10 ans de ça exactement, c'était Estuaire d'Henri à Honfleur.
1: Ben voilà.
0: Honfleur.
3: Bravo, bravo. Vous êtes ici.
0: Honfleur, effectivement, le vieux bassin hein, qui est dans le centre-ville. Le grenier à sel.
1: Tout à fait.
0: Là où va se dérouler ce week-end le salon de la gastronomie. C'est pour ça qu'on vous avait glissé un petit miam miam dans les indices.
1: Vous pourrez peut-être apporter vos œufs, on ne sait jamais.
0: Pourquoi pas.
1: Pour le salon de la gastronomie.
0: Bon, je crois savoir que c'est un jour pas comme les autres, Quentin.
4: Ah, c'est vrai.
0: Alors, c'est un beau cadeau d'anniversaire qu'on vous fait là. Hein.
4: Mais oui.
1: Joyeux anniversaire, Quentin.
4: Ah, merci beaucoup.
1: Bah oui.
4: Ça me fait chaud au cœur.
0: Bon, on vous demande pas votre âge, hein, on est sympa, vous avez vu. Bah, votre voix, on dirait 22 ou 23. Hein.
1: Ouais.
4: Oh, vous êtes flatteur, dites donc.
1: Bah non, mais c'est vrai.
0: C'est la vérité. Bon, pour notre anniversaire, hein, le sac collector, des invitations pour samedi soir, notre grande soirée d'anniversaire, et puis vous allez pouvoir chanter sur les plus grands tubes de Super Tramp.
1: Ah ouais, c'est un beau cadeau là qu'on vous fait là. Enfin, on est, en tout cas, visiblement, c'est le cas hein, pour vous.
4: Ah bah oui. Quentin, j'ai hâte de vous voir. C'est de fêter mon anniversaire en même temps que votre anniversaire ce week-end.
0: Ah, c'est vrai,
1: bah alors, oui, bah alors ça va en faire des anniversaires et des bougies, tout ça. qu'est-ce que vous avez prévu alors pour votre anniversaire aujourd'hui, dites-nous, Quentin?
4: Eh bien, je l'embrasse d'avance. C'est ma maman qui vit du côté de Perrier, Nelly, que j'embrasse, qui m'a invité à déjeuner. Voilà, on va se faire un petit déjeuner tranquillement aujourd'hui. Et j'ai toute ma famille qui m'avait offert pour mes 28 ans. Je m'y en vais seulement aujourd'hui, mais j'avais un bon en institut pour me faire papouiller. Et,
1: oh,
4: et
1: c'est
4: là,
1: bien
4: j'y vais en fin de matinée.
0: Oh, bah, vous sympa, ça.
1: Ah ouais, ça fait une bonne journée. Génial. Tranquille.
0: Ouais. Et bah, profitez bien, Quentin.
4: Merci beaucoup, je vous souhaite une très belle journée.
1: Également,
4: merci.
1: Et à très bientôt sur le marché.
0: À vous.
4: Merci, au revoir, Quentin. Avec plaisir.
1: Au revoir.
0: 8h45, on a parlé de Cover Tramp, ce groupe tribute. Eh bien, ce sera l'invité dans 5 minutes, Philippe Taillefer, le chanteur de ce tribute Cover Tramp. Il sera avec nous à 8h50.
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0: À 9h moins le quart, c'est Normandie Sport. Dans un an, quasiment jour pour jour, Thury-Harcourt va accueillir les championnats d'Europe de kayak polo. Ce sera du 22 au 26 septembre 2027.
1: Ouais, et 17 nations, hein, près de 500 athlètes sont attendus. La commune de 2000 habitants et plus largement la Suisse normande en attente de jolies retombées, Olivier Duc.
11: Accueillir les 40 000 à 50 000 visiteurs attendus pendant une semaine l'an prochain, pas de quoi impressionner Thury-Harcourt. Après tout, la commune a déjà organisé le même événement il y a 20 ans, et même les championnats du monde en 2014, la maire Linda Lahal.
12: Il y a une vraie culture du kayak polo ici, c'est dans l'ADN hein, du territoire. On parle de sport nature, et le kayak polo fait partie du sport nature. On a un formidable écrin pour accueillir les compétitions, qui est le site du Traspi. C'est un bassin, des terrains de jeu, il y a 4 terrains de jeux naturels plus des terrains d'entraînement. On a des capacités d'accueil sur ce site et c'est vrai que finalement c'est devenu l'habitude d'accueillir des événements de telles ampleurs.
11: Les retombées seront d'abord une jolie campagne promotionnelle pour la Suisse normande. Clara Devel, vice-présidente du département du Calvados.
13: Continuer de promouvoir surtout l'aspect naturel, notamment du site du Traspi, mais pas seulement, de l'ensemble de la destination suisse normande, puisque cette destination ne s'arrête pas à Thury-Harcourt, mais géographiquement la Suisse normande est beaucoup plus large. Et donc l'idée d'accueillir ce type d'événement européen, ça permet d'asseoir cette destination.
11: Et puis économiquement, les délégations ont déjà commencé à réserver les nuitées sur la région, sans parler des producteurs locaux. Marina Lenné, directrice du comité d'organisation des championnats d'Europe de kayak polo.
14: On aura des retombées en termes d'hébergement, restauration, au niveau touristique bien sûr. Et puis après, les fournisseurs autour de la restauration et de la buvette qu'on organisera sur le site. Les activités, les animations qu'on pourra aussi favoriser avec les acteurs locaux.
11: Et qui dit sport proche de la nature dit limiter l'impact environnemental de la compétition sur la Suisse normande. Aline Louise-Louis, vice-présidente en charge du sport et du nautisme à la région Normandie.
15: On expérimente et on travaille avec les clubs et les ligues sur justement améliorer on va dire l'impact carbone mais aussi développement durable de tous les événements sportifs qui se font sur la Normandie. Donc on profite en tous les cas de ce championnat d'Europe pour capitaliser sur de nouvelles pratiques qu'on pourra dupliquer dans le cadre d'un RETEX sur d'autres événements sportifs.
11: Retex comme retour d'expérience. Thury-Harcourt, bien lancée sur l'organisation des championnats d'Europe de kayak polo l'an prochain, ne s'arrête pas là. Elle va faire acte de candidature pour les mondiaux. Ce sera pour 2034.
0: Merci Olivier Duc. 8h49 et avant d'évoquer Supertramp, ça sera la douceur d'Adèle Castillon. Il s'en passe ce titre.
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0: Ah, ça fait du bien ça. Adèle Castillon, c'est l'été avec toi.
1: Allez, dans l'événement d'ici ce matin, Cover Tramp, concert hommage à Super Tramp au Zénith de Caen, le samedi 3 octobre à 20h30. Cover Tramp, c'est ça.

0: Philippe Taillefer est avec nous, chanteur, leader du tribute Cover Tramp. Bonjour Philippe.
1: Bonjour Philippe.
2: Bonjour Richard. Bonjour Nathalie.
1: Alors Philippe, dans ce concert, tout est joué en live, hein, que ce soit la voix ou les instruments.
2: Ah oui, oui, on y tient. On y tient beaucoup, c'est notre philosophie depuis le début. Hein. L'idée, c'était de faire du Super Tramp comme Super Tramp, donc sans bande-son, sans ordinateur, sans rien. Donc on reproduit tous les sons, les percussions, les bruitages, et bien sûr les instruments et les harmonies vocales, en live, en bio, on va dire.
1: Les spectateurs qui viendront vous voir vont s'en apercevoir. Finalement, tout se joue dans le détail.
2: Oui, ben c'était une musique assez sophistiquée. Donc quand on s'y est attaqué il y a 13 ans, on s'est rendu compte qu'il y avait beaucoup, beaucoup de couches et de sous-couches. Donc on s'est dit, bon, ben on va tout faire. Et au fur et à mesure, on a intégré les petites clochettes, les bruitages et toutes ces petites particularités. Hein. Le diable est dans le détail. Hein. C'est la somme des détails qui fait qu'à la fin, on peut éventuellement arriver à quelque chose de presque parfait.
0: Alors vous allez interpréter les tubes de Supertramp, mais aussi des chansons un petit peu moins connues du grand public.
2: Bah alors avec le temps, on a intégré pas mal de titres supplémentaires parce que quand vous êtes fan d'un artiste, bien sûr vous aimez les tubes comme Breakfast ou Goodbye Stranger, etc. Mais vous aimez aussi les autres chansons de l'album et dans Supertramp, tout est bon. Eh bien, on fait tourner les Loverboy, les Waiting So Long, etc. Des chansons qu'on a peut-être moins l'habitude d'entendre, mais que les fans adorent.
0: Philippe Taillefer, vous êtes le chanteur principal de ce tribute. Comment est-ce qu'on s'approche de Roger Hodgson sans être caricatural?
2: On voulait pas du tout rentrer dans la caricature. Il se trouve que Supertramp, c'était des gens très discrets. Ça les amusait de se balader dans le public avant de commencer un concert pour voir si on éventuellement pouvait les reconnaître. Donc nous, c'est un peu la même philosophie. On s'est approprié les chansons, entre guillemets, en toute modestie. Hein. Il se trouve que je chante les deux voix, Rick Davies et Roger Hodgson. On n'est pas dans l'imitation. Hein, tout ce qui était Beatles, Abba, ça vaut le coup d'être dans les perruques et peut-être dans le visuel et les costumes, etc. Mais Supertramp, ils n'avaient pas d'identité visuelle. Donc on a travaillé les chansons et avant tout leur musique.
1: Alors, est-ce que vous savez ce que pensent les membres du coup de Supertramp, de votre tribute? Vous avez déjà eu un retour?
2: Ah oui, oui, oui, on a plus qu'un retour. Hein. On a rencontré Roger Hodgson il y a quelques années. On a passé du temps en loge avec lui, c'était absolument fantastique. Vous imaginez pour moi, hein, c'était comme si je rencontrais Jackson, Prince et George Michael réunis. Et donc on a échangé, on a bien échangé. On a aussi communiqué avec le saxophoniste John Anthony Halliwell, qui est très sympa. Oui, oui, ils sont au courant. Roger Hodgson a quasiment validé le nom du groupe, hein, parce que c'était au début de l'aventure à l'époque.
0: Et ben en tout cas, ça donne très, très, très envie, moi je trouve. Hein, le samedi 3 octobre au Zénith de Caen, Cover Tramp, concert hommage à Supertramp. Merci beaucoup Philippe Taillefer.
2: Merci Richard, merci Nathalie.
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0: 8h55, et bien comme chaque jour, on va prendre soin de vous sur votre radio ici Normandie, grâce au conseil du docteur Kirzek.
1: Alors notre petit café du matin, on l'adore, mais quand on prend des médicaments, est-ce qu'il faudrait pas s'en méfier? Bonjour docteur.
5: Bonjour à tous, rassurez-vous, il n'est pas question de vous priver de café, mais il y a quelques précautions à connaître. Premier cas, certains antibiotiques de la famille des quinolones ralentissent en fait l'élimination de la caféine. La caféine va s'accumuler dans l'organisme et vous allez avoir tous les effets secondaires, nervosité, insomnie, palpitations. Deuxième famille de médicaments, c'est le café avec certains comprimés comme le fer, la lévothyroxine pour la thyroïde ou certains antidépresseurs. Mieux vaut les prendre avec de l'eau plutôt qu'avec du café et espacer la prise de café au moins de 3 heures. Et puis troisième point un peu plus subtil, pour certains traitements, comme le lithium par exemple, ou les anticoagulants, c'est pas tant la quantité de café qui pose problème que les changements brutaux d'habitude. Arrêter le café du jour au lendemain, ou au contraire en boire soudainement beaucoup plus, ça va modifier l'efficacité, voire même la toxicité du traitement. Et quand on parle de toxicité de traitement, on parle augmentation des effets secondaires, ce qui est quand même pas une bonne idée avec le lithium ou les anticoagulants.
0: Alors attendez docteur, ça veut dire qu'il faut arrêter complètement le café quand on est sous traitement ?
5: Pas du tout arrêter le café du jour au lendemain. Encore une fois, et j'allais dire c'est la règle d'or en médecine, c'est la régularité qui compte. Il faut garder une consommation stable d'un jour sur l'autre et plutôt que d'alterner zéro café avec 5 tasses, essayez de se maintenir avec vos 2 tasses matinales par exemple. Et n'oubliez pas que la caféine ne se cache pas que dans le café. La caféine, il y en a aussi dans le thé, il y en a aussi dans le chocolat, dans les boissons énergisantes ou encore dans vos sodas préférés. Ça en contient, donc il faut penser au total de la journée et pas uniquement évidemment au café ingurgiter le matin, et surtout si vous êtes sous traitement. Et en cas de doute sur une interaction avec votre traitement personnel, votre pharmacien est le spécialiste du médicament, c'est le mieux placé pour vous répondre en quelques minutes. Et si vous ressentez des palpitations, des tremblements, ou si vous dormez pas comme à l'habitude, essayez de voir si vous n'avez rien changé dans vos habitudes, parlez-en à votre médecin ou votre pharmacien, et c'est peut-être juste un signe d'accumulation du médicament. Et d'ici là, portez-vous bien.
0: Merci beaucoup, docteur. Bon, on est rassuré parce qu'on est quand même nombreux à y tenir, à ce petit café du matin.
1: Hein, oh que oui.
0: Avec ou sans médicaments, bien évidemment. Nous sommes le mercredi 23 septembre, il est quasiment 9h, vos infos arrivent dans quelques instants. Tiens, on va souhaiter une bonne fête à tous les Constants.
1: Ah oui, d'accord.
0: Qui nous écoutent. On n'en connaît pas beaucoup, parce que c'est assez rare.
1: Comme c'est Constant et Constant. Constance, non, c'est pas la même fête.
0: Peut-être. Ah, c'est peut-être une petite colle que vous connaissez. Mm-hmm, on va vérifier ça tout de suite. En tout cas, bonne fête à tous. Et puis, nous, on se retrouve dès demain à partir de 6h et 6h50 pour
1: vous. Avec grand plaisir.
0: À demain.
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0: Vous écoutez ici Normandie, il est presque 9h. Nathalie Morel, on continue la matinée avec vous.
1: Oui, absolument, pour une émission spéciale, Quel avenir pour nos enfants. Ici, Normandie vous propose donc une émission spéciale autour de la grande consultation, dites-le ici, menée avec Odoxa, climat, école, coût de la vie, écran, aussi les raisons d'espérer, et puis surtout on vous donne la parole. Donc évidemment, vous pouvez nous appeler dès maintenant, avec Martin Cotta qui va m'accompagner pour cette émission.
0: Bonjour à toutes et à tous.
1: Voilà, jusqu'à 10h, 02 31 44 48 44, vous pouvez également témoigner sur notre page Facebook et également par WhatsApp.
0: Odoxa.
1: Voilà.
0: Moi, je connaissais Audrazo, mais il y a aussi Odoxa.
1: D'accord, ben ça, c'est rigolo, alors. Allez, à demain.
0: Bonne matinée.
1: Bonne journée.
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1: Sur votre radio locale, ici, Normandie, il est 9h. Et le journal nous est présenté par Jean-Baptiste Marie, bonjour.
8: Bonjour, pas de train à 9h11 pour aller à Granville au départ de Caen. Pas de train dans une minute pour Tours depuis la gare d'Alençon. Plusieurs trains sont supprimés ce matin en Normandie en raison du droit de retrait exercé par 100% des conducteurs. Information que vous a révélée ce matin votre radio locale ici Normandie. Les cheminots estiment que la sécurité du réseau ferroviaire normand n'est plus garantie. Après qu'un nouveau déraillement a été évité selon la CGT lundi dernier, dans la Manche, pour un train Caen-Rennes, l'anomalie de trop donc, après le déraillement du train il y a 2 semaines et demie près de Rouen. Les cheminots en appellent carrément au PDG de la SNCF, Jean Castex. Toutes les infos sont à lire sur ici.fr. 9 Français sur 10 comprennent qu'on ne veuille pas d'enfants dans le monde actuel. C'est le résultat d'une étude Odoxa pour votre radio locale avant la présidentielle de 2027. Ici Normandie vous donne la parole à 7 mois du scrutin dans le cadre de l'opération Dites-le ici. Alors le dérèglement climatique est la première des raisons d'inquiétude. Selon notre sondage, une éco-anxiété qui pousse certains adultes à ne pas vouloir d'enfants et à d'autres de s'inquiéter pour les leurs. Une anxiété observée aussi à l'école, nous a dit ce matin notre invitée à 7h45, Maude Rothman, présidente de la FCPE dans le Calvados, la Fédération des parents d'élèves.
9: Au-delà de l'anxiété, je pense qu'on a un réel sujet de santé mentale de nos jeunes. Ça a fait l'actualité avec des faits qui sont très graves, de violence envers d'autres élèves ou envers des enseignants. Mais il y a véritablement un sujet là-dessus. Et nous, à l'FCPE, nous constatons que les moyens pour lutter contre cette problématique ne sont pas mis en œuvre. On manque de médecine scolaire, on manque de psychologues scolaires et plus généralement, on manque de psychologues pour accompagner nos enfants.
8: Sur l'aspect mental, on l'a vu aussi fin juin avec cette canicule aussi, où on voit des écoles parfois qui sont pas forcément adaptées pour vivre avec cette chaleur. C'est tout cela aussi qui peut concourir un peu à ce climat.
9: C'est un sujet de préoccupation quand on ferme des écoles parce qu'il y fait trop chaud. Alors nous, dans le Calvados, on a été un peu épargnés. On a moins subi la canicule qu'ailleurs. Mais il y a un véritable sujet, ça c'est sûr.
8: Maud Rothman, président de la FCPE dans le Calvados. Si on attend vos appels dès maintenant au 02 31 44 48 44 pour continuer de parler de l'enfance, notamment comme préoccupation à 7 mois des élections présidentielles. Sur ici.fr, vous retrouvez le détail des mesures annoncées hier par le gouvernement dans le cadre de l'aide aux grands rouleurs. Réponse apportée par l'État à la hausse record des prix des carburants. Eh bien, l'aide financière est prolongée jusqu'à la fin de l'année et le nombre de bénéficiaires augmente aussi, 5,5 millions de personnes potentiellement. Par exemple, certains métiers aussi sont éligibles, comme les aides à domicile, ce qui n'était pas le cas jusque-là. Tout le détail est donc sur ici.fr.
1: Le PR de Flamanville va être mis à l'arrêt pour presque un an.
8: Oui, c'est un arrêt qui était programmé depuis l'origine. Mais à partir de ce samedi, en effet, EDF vient de le préciser. Il s'agit pour l'électricien de procéder à la première visite complète de cette centrale, ce réacteur nucléaire de nouvelle génération, mis en service en décembre 2024, après 12 ans de retard sur le chantier. Cela va notamment permettre de changer le couvercle du réacteur. Expliquez-nous, Benoît Martin.
10: Oui, on s'en rappelle, la décision avait été prise de démarrer le réacteur avec son couvercle d'origine, malgré la découverte de non-conformité avec le cahier des charges sur cette pièce essentielle à la sécurité de l'installation. Mais il était prévu qu'un nouveau couvercle le remplace dès le premier arrêt de l'EPR. Et c'est donc maintenant. La visite complète numéro 1, c'est le nom donné à cette phase d'inspection et de maintenance de l'ensemble de l'EPR, devait avoir lieu dans les 30 mois suivant le chargement du combustible dans le réacteur qui remonte à mai 2024. Elle débute donc ce week-end et va durer 350 jours. C'est en tout cas l'estimation fournie par EDF. 20 000 opérations seront menées de l'inspection de la cuve jusqu'au test d'étanchéité du circuit primaire en passant par l'amélioration des contrôles commandes ou encore le changement du couvercle. Mais aussi l'installation de protection des transformateurs contre le sel marin, histoire de ne pas revivre la panne liée aux projections de sel, c'était durant la tempête Goretti. Tout cela va mobiliser 2500 personnes, 200 entreprises, le tout pour un coût estimé à plusieurs centaines de millions d'euros.
8: Les précisions de Benoît Martin en sport, la victoire du camp TTC pour son début de saison en Pro B. C'est du tennis de table. Large victoire hier soir, 3-0 contre Miramas. Les Canets sont seuls en tête du championnat. Et puis la compétition va bientôt reprendre pour les hockeyeurs de Caen, les Drakkars, qui ont disputé hier leur dernier match de préparation. Il s'est soldé par un succès pour les Canets. Victoire 4-3 contre Neuilly-sur-Marne. Ils auront compté 2 victoires et 3 défaites dans leur préparation estivale. Les Drakkars de Caen qui vont donc regoûter à la compétition dans 3 jours. Ça sera ce samedi, un match de Coupe de France face à l'équipe de Tours.
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8: Nathalie, quel temps pour ce premier jour de l'automne?
1: C'est calme et très ensoleillé, avec un vent de nord-ouest qui se renforce cet après-midi, mais les températures seront chaudes. 22 à Cabourg, Vimoutier-Barenton, 23 à Ouistreham, Falaise-Flair, 24 à Caen, Vire, Mortain, 25 à Lisieux, Argentan-Sourdeval, 26 pour Pont-l'Évêque, Domfront, Bressé, 27 à Mésidon, Canon, La Ferté-Massé, Saint-Hilaire-du-Harcouët, et puis 28 pour L'Aigle, C et Bellem. Merci Jean-Baptiste et à tout à l'heure, 10h. Un chantier nous est signalé, National 13 de Formigny pour rejoindre Longueville. Ça concerne la voie de droite, c'est en direction de Bayeux. Et puis sinon, de traditionnels ralentissements sur le périphérique de Caen. Pas bien méchant, donc au sud comme à l'ouest bien sûr.
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1: Quel avenir pour nos enfants? Journée spéciale sondage au Doxa en compagnie de Martin Cotta. Bonjour Martin.
11: Bonjour à toutes et à tous.
1: Alors, quel avenir pour nos enfants? Le premier enseignement de la grande consultation, dites-le ici, menée par les radios Ici et France Télévisions avec l'Institut au Doxa. 86% des Français se disent pessimistes pour l'avenir de leurs enfants et des générations futures. Et dans ce sondage, la première source d'inquiétude, c'est souvent le dérèglement climatique, d'ailleurs.
11: Exactement, l'éco-anxiété. On en parle depuis ce matin sur votre radio locale ici Normandie. Alors, l'éco-anxiété, comment on lutte pour? Parce que malgré tout, il y a des solutions et il y a des raisons aussi d'être positif.
1: Bon, on va voir tout cela ce matin, bien évidemment, avec vos témoignages au 02 31 44 48 44. On va accueillir Romane. Romane qui est à Caen. Bonjour Romane.
11: Bonjour Romane.
12: Bonjour.
1: Alors, ancienne professeure au collège, c'est ça?
12: C'est ça, tout à fait.
1: Qu'est-ce que vous en pensez? Alors, dites-nous un petit peu de l'avenir de nos enfants, justement, vous qui les avez côtoyés toute votre vie.
11: Tout au long de la carrière.
12: Ouais, tout c'est à ça, fait, Romane. Oui. Je pense pense qu'il y a du positif comme du négatif. Je me positionnerais plutôt comme neutre en fait, parce qu'il y a, on n'a jamais vécu aussi longtemps en aussi bonne santé. On n'a jamais eu un système qui pouvait avoir les capacités aussi performantes. Mais effectivement, le changement climatique, c'est une grande inquiétude. Les montées du nationalisme et du repli sur soi aussi. Il y a de quoi être inquiet en fait. Il y a d'énormes défis qui n'ont jamais été aussi élevés, et c'est nous qui les relevons aujourd'hui pour eux.
11: Et il y a de quoi être inquiet, Roman, vous nous dites, mais aussi parce que peut-être que le niveau de l'enseignement public aussi est un facteur de crainte, se dégrade. On sait que dans l'étude Odoxa pour ici, 58% des Français jugent que le niveau des établissements autour d'eux est mauvais. Est-ce que vous partagez ce constat, et est-ce que ça participe au pessimisme un peu général ?
12: Je pense que oui, ça participe au pessimisme. Après, est-ce que le niveau est mauvais ? Faut voir après ce qui est évalué. En tant qu'ancienne prof, je pense que au-delà du niveau, je pense que c'est surtout le système éducatif qui est un peu à bout de souffle dans son fonctionnement. Enfin, je suis pas ancienne prof pour rien, parce que c'est vraiment le plus beau métier du monde, et je salue tous mes collègues qui le font. C'est vraiment le métier le plus formidable que j'ai connu. Mais je pense qu'il y a quelque chose à changer profondément dans le système éducatif, et surtout de pas laisser. Alors après, c'est mon avis, mais de pas laisser le privé. Manger entièrement dans cet enseignement public, il y a quand même énormément de belles choses à apporter.
1: Mais alors, justement, Roman, qu'est-ce qu'il faudrait, selon vous, changer dans l'école que vous avez connue aujourd'hui ?
12: Je pense que les conditions des enseignants sont à la limite de ce qu'on peut supporter, surtout en fait pour les jeunes enseignants et enseignantes. En tant que jeune enseignante, moi j'ai vraiment connu un système qui était à bout de souffle et qui était vraiment calibré pour une école des années 70-80. Donc je pense qu'il y a beaucoup de choses à changer sur les jeunes profs.
11: Pour en revenir à l'avenir de nos enfants, le thème de l'émission, vous qui les avez côtoyés justement, est-ce que ces enfants-là ont déjà la conscience d'un monde compliqué, et quel est le rôle de l'école et d'un professeur justement pour essayer de positiver, leur apporter des solutions ?
12: Je pense que les enfants ont tout à fait conscience du monde dans lequel ils vivent. Ils sont dans les idiots, et ils respirent tellement ce qu'ils entourent qu'ils perçoivent énormément de choses. Le rôle des enseignants, ça va être de leur donner les clés pour le comprendre. Je pense que les points importants aujourd'hui, ça va être d'avoir de l'éducation aux médias, de l'éducation aux images, de l'éducation à toutes ces choses qui sont nouvelles et qui sont pas encore forcément dans l'enseignement de façon très rédhibitoire. Mais oui, je pense que les enfants ont aussi des raisons de positiver. Enfin, je veux dire, ça reste des enfants, et mes études m'ont appris qu'ils ont quand même tout pouvoir pour changer le monde dans lequel ils vont vivre.
1: Ouais. Et gérer les écrans aussi peut-être, Roman, non ?
12: Oui, tout à fait. Oui. Je suis d'accord avec vous. Excuse-moi, je m'égare un petit peu. Mais oui, les écrans, c'est un vrai problème. C'est une manne qui les absorbe en fait. Mais je pense qu'il y a aussi une éducation aux écrans qu'on pourrait avoir.
1: Ouais. Merci beaucoup de votre témoignage, Roman, ce matin. Et puis on salue tous les profs, évidemment, au passage. Allez, vous pouvez nous appeler pour vos témoignages au 02 31 44 48 44. N'hésitez pas.
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1: Et on remonte au début des années 80 avec Lerita Mitsuko et leur incontournable Les Histoires d'A, un titre décalé, énergique et immédiatement reconnaissable, porté par la voix de Catherine Ringer qui nous a quittés récemment, bien sûr. Voici Lerita Mitsuko.

0: Les histoires d'art, c'était Lerita Mitsuko.
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0: Émission spéciale, journée spéciale, sondage Odoxa. Quel avenir pour nos enfants avec Martin Cotta. Alors dans la grande consultation, dites-le ici, réalisée avec donc l'Institut Odoxa, 86% des Français, c'est conséquent quand même, hein, se disent pessimistes pour l'avenir des générations futures. Et parmi les raisons de cette inquiétude, 57% citent la hausse, forcément, du coût de la vie.
2: Et chez les moins de 35 ans, cette inquiétude, elle est encore plus forte. Elle atteint les 71%. On parle du logement, de l'alimentation, des études, de l'emploi. Alors, est-ce que le contexte économique actuel vous fait vous demander dans quelles conditions vos enfants vont pouvoir vivre demain? On vous pose la question sur Ici Normandie.
0: Et vous pouvez témoigner en direct jusqu'à 10h au 02 31 44 48 44. Déposez vos messages sur notre page Facebook ou encore vos messages vocaux via notre WhatsApp. C'est ce qu'a fait Alex. Écoutez ce qu'il nous dit.
3: Il doit être très difficile pour les jeunes de se projeter aujourd'hui dans l'avenir en vivant un présent si tourmenté en tout point. Et il me semble qu'ils sont les grands absents des discours de nos politiques. Placer la jeunesse au cœur des priorités me semble aujourd'hui essentiel. Ils sont les premiers touchés par les crises et les transformations de la société. Les soutenir sur différents points, c'est garantir un avenir plus stable, plus juste et plus bénéfique pour tout le monde. C'est aussi prioriser le bien commun.
0: Voilà le message d'Alex à l'instant. Donc c'est possible, hein, vos messages vocaux sur notre WhatsApp, si vous n'avez pas la possibilité, bien évidemment, de nous appeler en direct. On aura Anna, qui est à Honfleur d'ici quelques instants, Martin, pour un autre témoignage, évidemment, sur ce sujet que nous avons décidé de développer sur notre antenne aujourd'hui. Ce sera après Benabar. 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

0: c'était Benabar.
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18: Et Martin Cotard, ce matin jusqu'à 10h. Quel avenir pour nos enfants? Journée spéciale sondage Odoxa. Alors toujours selon la grande consultation, dites-le ici, menée donc avec Odoxa, l'éducation est au cœur des préoccupations. Hein, 58% des Français jugent mauvais le niveau des établissements publics autour d'eux.
19: Exactement, mauvais, et puis on a donc 9 Français sur 10 qui comprennent aussi qu'on ne veuille pas d'enfants dans le monde actuel, forcément, ce pessimisme généralisé qui s'étend. On sait qu'on a connu, Nathalie, aussi un été caniculaire avec des enjeux environnementaux.
18: Et c'est compliqué.
19: Exactement. On va accueillir Anna, justement. Anna, bonjour.
18: À Honfleur, sur la Côte Fleurie. Bonjour, oui, bonjour Anna.
19: Anna, merci d'être avec nous. Vous êtes retraitée, c'est ça, 79
3: oui,
19: ans.
3: C'est ça.
19: Et alors vous pensez que justement ces questions environnementales, il faut en parler dès le plus jeune âge. Mais est-ce que c'est pas un petit peu trop angoissant pour nos jeunes?
3: Bah, ils sont pour une certaine partie déjà assez angoissés, notamment les adolescents. Et ce qui m'a permis de voir ce fait, c'est que j'ai eu l'occasion d'aller au forum des associations où l'association dans laquelle je milite pour l'environnement a accueilli un nombre de jeunes, alors de jeunes niveau CM2 et de collégiens, qu'on n'avait jamais vu avant. Pour nous, ça a été un signe, et également les parents, évidemment. Et ça a été, alors c'était pas du tout angoissant pour eux. C'était des questions plutôt pratiques ou techniques.
19: Comme quoi
3: on avait des, comme par exemple, est-ce qu'on risque d'avoir des inondations? Alors vous me direz que c'est pas ça plutôt si angoissant les inondations, d'autant plus qu'Honfleur est dans une zone qui sera très très très rapidement inondable, tout au moins le bas de Honfleur. Et c'était ce type de, alors il y en avait qui venaient de la rivière Saint-Sauveur, qui est régulièrement inondée chaque année quand il y a des fortes pluies. Donc et puis c'était aussi ce qui les intéressait, c'est de savoir qu'est-ce qu'on pouvait faire. Alors je leur ai dit, je suis grand-mère aussi, j'ai des enfants, petits-enfants. Et je les ai motivés sur tout ce qui peut être bon pour la planète, par exemple, l'eau va bientôt manquer, donc au lieu de s'angoisser avant, ben on fait ce qu'il faut avant, on protège on fait attention à ce qu'on met, le tri sélectif, etc., des petites choses.
18: Ouais.
3: Et puis, il y a autre...
18: Vous êtes confiante quand même, Anna, sur le fait que les jeunes générations seront capables de changer finalement toutes ces mauvaises habitudes qu'on avait prises ?
3: Pas à 100%, évidemment. Tout dépendra de l'éducation qu'ils ont eue. Il y a des familles où, effectivement, comme chez nous, cette éducation, moi, je l'ai eue. J'ai eu la révélation en 74, grâce à René Dumont, qui nous a dévoilé, qui avait prédit tout ce qui nous arrive en ce moment, donc 50 ans après, entre autres. Et ça m'avait fait comprendre que ça ne pouvait pas continuer comme ça. Donc, je pense qu'on peut apprendre ça aux jeunes sans les angoisser et dès le plus jeune âge.
19: Mais c'est déjà peut-être le cas déjà à l'école, Anna. On sait qu'il y a des cours sur l'environnement, il y a des ateliers aussi dans les cours de récréation. On emmène nos enfants dans les jardins publics, on les sensibilise. Et il faut insister là-dessus. Oui. C'est ce que vous nous dites ce matin.
3: Tout à fait. C'est l'avenir pour eux. La Terre, c'est leur avenir qui est là. Et alors, il y a aussi l'éducation par la lecture. On ne leur apprend pas assez à lire. La France a un potentiel de littérature jeunesse qui est, paraît-il, j'ai lu cet article récemment dans un des bulletins de France Info, un potentiel énorme. Et tous ces livres sont beaucoup achetés et utilisés dans les autres pays européens. Mmh. Et chez nous, les enfants ne lisent pas assez. Ou alors, on leur donne des livres qui ne sont pas forcément bon, Ulysse et tout ce qu'on nous a fait lire quand
19: L'Iliade,
3: on était
19: l'Odyssée,
3: jeune.
19: Oui.
18: Mais en cause, là encore, les écrans, probablement aussi, Anna.
3: Absolument. Après, chez nous, c'est pas comme ça.
19: Mmh. Donc, lutter contre le pessimisme, c'est aussi lire. On entend votre message.
18: Elle a raison, Anna.
19: Ce matin, Anna. On peut rajouter ce chiffre aussi, parce que vous avez parlé de l'éco-anxiété, finalement. Anna, vous la sentez, vous sentez le début de cette anxiété chez les jeunes, même s'ils sont encore dans la volonté d'avoir des solutions et de les mettre en pratique. Il y a quand même 16 millions de Français aujourd'hui qui présentent des symptômes de détresse psychologique liés à l'environnement. Ça, c'est une étude de l'année dernière de l'Agence de la transition écologique. Donc, c'est l'État qui le dit, et donc vous nous dites effectivement, il faut prendre le problème à bras-le-corps à la source, finalement, et la source, c'est l'école.
3: Absolument.
18: La priorité absolue.
3: Absolue. Pour moi, c'est... Et puis chez les parents aussi, il n'y a pas que l'école, il faut faire équipe avec les parents. Il faudrait que les parents aussi soient conscients de tout ce qui se passe. Mmh. J'ai une petite fille qui a 27 ans, pour elle, c'est clair, elle ne fera pas d'enfants avec son fiancé. Il est hors de question d'avoir des enfants.
18: Elle ne sera pas la seule. Il y en a beaucoup qui résonnent comme ça. Hein. C'est effectivement aujourd'hui.
3: Oui.
18: Merci de votre témoignage, Anna.
19: Merci, Anna.
18: On vous souhaite une très belle journée à Honfleur. Gardez le sourire.
3: Aussi,
18: merci beaucoup. 02 31 44 48 44 si vous souhaitez témoigner, bien évidemment, ce matin et jusqu'à 10h. Place à Falls Garden avec Lemon Tree, tube pop léger entraînant un succès international.

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2: Quel avenir pour nos enfants, journée spéciale, sondage Odoxa.
3: La grande consultation, dites-le ici, réalisée avec l'Institut Odoxa. On s'intéresse aussi aux nouvelles habitudes des enfants. 44% des Français souhaitent notamment lutter contre la sédentarité, ce qui est décrit dans l'enquête comme l'addiction aux écrans.
2: Et 81% se disent favorables à l'interdiction des réseaux sociaux aux moins de 15 ans. Chez vous, comment est-ce que vous gérez la question des écrans, des réseaux sociaux avec vos enfants? Là aussi, je suppose que vous avez un avis bien tranché sur le sujet.
3: Alors, on essaye d'être optimiste dans cette émission, malgré le pessimisme généralisé qui se traduit dans notre étude. Avec cette statistique, 9 Français sur 10 comprennent qu'on ne veuille pas d'enfants dans le monde actuel. Aménagement urbain, transition écologique, organisation des entreprises. À quand justement? Eh bien, chez nous, on réfléchit au futur. Le campus dit des transitions prépare chaque année 150 étudiants en sciences politiques. On les prépare aux enjeux environnementaux de demain, donner des solutions et de quoi espérer. Et donc la lutte contre l'éco-anxiété fait clairement partie du cursus, explique le directeur du campus, Nicolas Escache.
4: Alors on y répond par plusieurs volets. D'abord l'expression. Donc on permet à nos étudiants, par exemple, de définir ce qu'est l'engagement pour eux, comment ils se sentent aussi dans le cadre d'enseignement. Je pense par exemple en deuxième année, on leur demande de faire un dossier. Qu'est-ce que l'engagement? Comment ils pourraient prendre un visage concret par des projets, par des engagements sur le territoire? Et puis aussi les mettre en situation de faire, parce que l'éco-anxiété, c'est aussi un décalage entre ce qu'on a envie de faire et puis ce qu'on voit tarder à advenir. Et donc on les met en situation aussi de faire, de fabriquer. On les met en situation de répondre à des commandes, par exemple opérationnelles de collectivités. Donc quand ils sont acteurs, en fait, ils perçoivent que même à une échelle locale, et surtout à une échelle locale, on peut d'un seul coup basculer de cette anxiété qui parfois paralyse au fait de devenir l'un des protagonistes d'une société qui se prépare.
2: Voilà Nicolas Escache, le directeur du campus. Quel est votre avis sur le sujet? L'avenir de nos enfants est-il vraiment inquiétant? Est-ce que vous êtes pessimiste? 02 31 44 48 44 sur notre page Facebook, Martin. Il y a Michel qui nous dit qu'il va falloir faire des efforts dans tous les domaines pour sortir de la situation actuelle.
3: Ah, c'est sûr qu'il faut agir.
2: On vous attend. Je...

0: Et ça fait des la-la-la-la, Michel Polnareff, tous les bateaux, tous les oiseaux.
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0: Dans le Calvados, revivez la magie de Supertramp avec Covertramp, considéré comme l'un des meilleurs groupes hommage au monde. 2 heures de concert 100% live avec tous les grands classiques comme Breakfast in America, Dreamer ou Give a Little Bit. Rendez-vous le samedi 3 octobre à 20h30 au Zénith de Caen. Réservation sur zénith-caen.fr. Dans l'Orne, découvrez les coulisses du championnat de France du cheval percheron au Haras National du Pin. Pendant 1 heure, accompagné d'un guide, vous partirez à la rencontre de ces chevaux très emblématiques, de leurs éleveurs, et vous découvrirez les différentes épreuves du championnat. Une visite accessible dès 12 ans, idéale pour les curieux qui souhaitent mieux connaître le percheron et son univers. Rendez-vous ce samedi 26 septembre à 11h ou à 15h, ou dimanche à 11h au Haras National du Pin.
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0: Allez, retour en 1984 avec Mylène Farmer et son tout premier grand succès, Maman a tort, titre pop aux accents mystérieux qui révèle déjà l'univers singulier de la chanteuse et lance forcément sa carrière devenue incontournable. Mylène Farmer, puis juste après, on accueille Mathieu qui patiente gentiment dans l'Orne à Alençon.

0: Maman a tort, Mylène Farmer.
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0: Et ce matin jusqu'à 10h, Martin Cotta à mes côtés pour cette journée spéciale sondage Odoxa, quel avenir pour nos enfants. Alors dans la consultation, dites-le ici, menée par Ici avec Odoxa, une fois encore, 52% des Français considèrent que lutter contre les violences physiques et sexuelles à l'école doivent être une priorité pour l'avenir des enfants. La question de la protection des enfants est donc au cœur des préoccupations exprimées dans cette enquête également. Selon vous, que faut-il faire aujourd'hui pour mieux protéger les enfants à l'école comme dans leur quotidien? C'est encore une question qu'on peut vous poser.
2: Et on va la poser justement à Mathieu d'Alençon. Bonjour Mathieu.
0: Bonjour.
3: Bonjour.
2: Mathieu,
3: bonjour,
2: vous avez 45 ans, vous êtes enseignant, hein, c'est ça? Sans enfants,
3: c'est ça, exactement.
2: On précise. Justement, est-ce que l'école doit mieux protéger les enfants, notamment concernant ce pessimisme, peut-être être acteur finalement et bien de sa vie et dire aux jeunes, il y a des solutions, ça va bien se passer si on agit?
3: Bah, tout à fait, je pense qu'en fait on n'a pas vraiment le choix. Il va bien falloir s'attaquer au problème. J'ai l'impression qu'on a, pour ma part, trop tardé sur un certain nombre de sujets. On peut parler effectivement, par exemple, de l'écologie où on a pendant des années un petit peu laisser traîner les choses, et je pense que les élèves sont, moi j'ai des élèves plutôt d'une dizaine d'années, hein, des grands d'écoles primaires, mais ils sont tout à fait en mesure d'entendre certaines choses, pas de manière catastrophiste, mais de les entendre.
2: Alors vous leur dites quoi par exemple? Dites-nous concrètement, pardon, vous leur dites quoi par exemple là, si demain matin vous avez un élève un petit peu inquiet, comment ils le verbalisent déjà et quelle est votre réponse sur l'environnement?
3: Ah bah alors ça va dépendre de quel sujet. Je peux avoir des élèves qui vont être inquiets quand il y a une nouvelle, par exemple des questions sur la Russie et l'Ukraine, par exemple, voilà, la guerre en Ukraine, voilà, une inquiétude géopolitique. Là, je pense que expliquer factuellement ce qui se passe, voilà, on peut aussi faire des références à l'histoire. Alors on sait que l'histoire ne se répète pas évidemment et que une guerre ne fait pas l'autre. Enfin, on a quand même un certain nombre d'expériences. C'est de proposer une analyse, l'analyse que je peux en faire, pour montrer qu'on a des leviers, aussi un certain nombre de leviers d'action. Pour ce qui est de l'écologie, peut-être déjà essayer de cibler ce qui est vraiment important. C'est des petites choses toutes bêtes, mais au quotidien, les économies qu'il faut faire, sur lesquelles on a un vrai impact.
2: L'eau, par exemple.
3: Les économies d'eau dans l'école, par exemple. Voilà, des choses.
2: Qu'est-ce que vous faites, vous, avec les enfants, par exemple, quand ils vont se laver les mains, par exemple, dans les...
3: Exactement. Quand on va se laver les mains, même quand il fait chaud, par exemple, que des élèves, il a fait très très chaud, je vous apprends rien au mois de juin, et que des élèves veulent jouer avec de l'eau dans la cour. Bon, alors évidemment, ça rafraîchit et tout ce qu'on veut, mais on peut aussi discuter, on peut les laisser faire, on n'est pas là non plus pour, il y a ce besoin de fraîcheur. Mais c'est aussi l'intérêt, c'est aussi de s'interroger sur ce qu'on fait concrètement de l'eau. Est-ce que dans des situations de crise, on ne doit pas faire tous attention, y compris malheureusement les enfants? Alors c'est un peu triste pour eux, parce que finalement il y a un certain nombre de choses auxquelles ils n'auront pas droit, et auxquelles nous on a eu droit en étant enfants. Mais j'ai l'impression qu'on n'a plus trop le choix par rapport à certaines questions. La question des transports aussi.
0: Ouais, l'écologie, ça pourrait être une matière vraiment à part entière, donc à l'école finalement.
3: Oui, effectivement, je vous rejoins assez là-dessus. C'est-à-dire que nous, l'écologie, on la traite souvent dans le programme de géographie. Hein, elle est souvent appliquée au programme de géographie de manière disciplinaire, mais on peut la traiter de manière transversale quand on fait le choix de certains romans, par exemple, pour enfants qui abordent ce sujet. Lorsqu'on parle d'histoire, on peut faire des travaux également en art visuel autour de thèmes écologiques, et des collègues ou moi-même pouvons le faire autour de la nature. Voilà. Mais je pense que là, il y a une véritable prise de conscience, et certains élèves sont déjà au fait, hein, à la fois du changement et du fait qu'il faudra faire des efforts. Et quand on présente les choses de manière un peu factuelle, et qu'on, par exemple, sur certaines aberrations écologiques, les élèves, de même, naturellement, peuvent dire, mais c'est fou, comment ça se fait qu'on fait ça? C'est-à-dire, on est en train de s'autodétruire au niveau mondial.
0: Ouais, parce qu'eux, ils en ont conscience, hein, finalement, aujourd'hui, beaucoup plus.
3: Oui.
2: Plus que les adultes.
0: Oui, forcément. Merci de votre témoignage, Mathieu. Merci beaucoup.
2: Mathieu.
3: Merci à vous.
0: On vous souhaite une bonne journée à Alençon et
3: merci.
0: Bon courage.
3: Merci.
0: 02 31 44 48 44, continuez de nous appeler. Souvenir des années 80, en attendant, avec Gérard Blanchard, Rocamadour.

0: Rock Amadour, c'était Gérard Blanchard.
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0: Et Martin Cotin à mes côtés pour quelques minutes encore. Quel avenir pour nos enfants? Journée spéciale, sondage Odoxa. Et cette grande consultation, dites-le ici, 87% des Français comprennent qu'une personne puisse ne pas vouloir d'enfants face aux inquiétudes concernant l'avenir du monde.
7: Ouais, le climat, le coût de la vie, mais aussi les difficultés à concilier la vie professionnelle et la vie familiale peuvent entrer en ligne de compte.
0: Bon, et l'école, on y retourne. Pour faire des économies depuis la rentrée, les files d'attente sont très longues devant les restaurants universitaires des différents Crous en France et notamment à Caen, bien sûr.
7: Ouais, cela s'explique par la mise en place du repas à 1 euro pour tous, avant donc à la fin de la dernière année scolaire, c'était au mois de mai. Avant, cette mesure n'était accessible qu'aux élèves boursiers. Les autres devaient payer 3,30 euros le repas du Resto U, 3,30 euros. Leïla Méchaouri, notre journaliste, est allée faire la queue justement avec les étudiants, il y avait beaucoup de monde.
8: Les premiers jours, c'était pas aussi long d'attendre, et là, c'est vraiment les deux derniers jours où ça s'est accentué. Donc après, c'est un peu compliqué quand on a une heure pour manger le midi, on se dépêche de manger, mais bon, il y a le repas à 1 euro, donc on râle pas trop, quoi. Ça compte, parce qu'après, il y a les cafétérias, mais ça monte tout de suite à au moins 5 euros, donc voilà, ça permet de faire des économies.
9: Moi, je préfère manger vraiment en rue plutôt que de manger un sandwich tous les midis, personnellement. L'année dernière, je payais 3,30 et c'est vrai que sur un mois complet ou rue, par exemple, je pouvais mettre sur un mois et demi, 50 euros. Et bah, là, du coup, je fais quasiment trois fois moins. Donc, pour tout ce qui est à côté, ou même activité sportive, culturelle, ou même les courses, ou même pour le plein d'essence, ça joue sur le budget mensuel, quoi.
0: Voilà, quel avenir pour nos enfants? Nous prendrons un dernier appel d'ici quelques instants, parce qu'on arrive déjà à la fin de cette émission. Ce sera Philippe qui est avec nous dans le département de l'Orne. Et place à Bruno Mars avec ce titre I Just Might, un morceau tout en groove.

0: Je smile, c'était Bruno Mars.
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0: Il nous reste quelques minutes, hein, Martin Cotta, pour cette journée spéciale sondage au Doxa, en tout cas jusqu'à 10h, et cette question, quelle avenir pour nos enfants dans la grande consultation, dites-le ici. Donc au Doxa montre une inquiétude massive. 86% des Français se disent pessimistes pour l'avenir de leurs enfants et des générations futures.
2: Alors cette étude, cette enquête fait aussi apparaître des raisons d'espérer. On va positiver aussi sur ici Normandie. Les Français citent notamment les progrès de la médecine pour 40% d'entre eux, une meilleure prise en compte aussi, c'est vrai, de l'équilibre entre la vie professionnelle et la vie personnelle pour 39%, et la prise de conscience aussi face au dérèglement climatique, 38%.
0: Et justement, alors pour Philippe qui est dans l'Orne, dans le secteur de Mortagne-au-Perche, je crois, à Mardilly, c'est la principale préoccupation, hein. Bonjour Philippe.
2: Bonjour Philippe.
3: Bonjour.
0: L'écologie, on en parlait avec vous, justement, c'est une réelle inquiétude.
3: Oui, bien sûr, c'est une inquiétude que tout le monde partage en France, mais dans le monde entier, c'est un problème mondial, l'écologie. Je crois que c'est important d'inculquer à nos enfants, et ce doit donc être les parents qui sont les instigateurs de ce changement climatique ou de cette prise de conscience climatique. Les enfants attendent beaucoup de nous, je crois. Ils savent que ce sont eux qui hériteront de ce que l'on leur laissera, et que ils nous remercieront jamais assez d'avoir mis en place des conditions actuellement qui leur permettront de vivre dans un monde plus écologique, plus sain.
2: Et alors justement, Philippe, ça passe aussi par des actions du quotidien. Finalement, c'est à chacun d'agir en local. Est-ce que vous, dans votre vie quotidienne, vous avez des gestes, justement, expliquez-nous, racontez-nous, des gestes, justement, écologiques et comment penser à ces générations futures.
0: Voilà, et comment vous en parlez aux enfants aussi?
3: Moi, je pense que l'écologie ne doit pas être un concept politique, en fait. L'écologie, c'est un concept qui touche chacun dans une société et que chaque individu doit s'en emparer.
2: Justement,
3: quels sont les moyens? C'est les moyens individuels, ils sont très simples. C'est de ne pas laisser couler l'eau du robinet quand on se lave les dents, c'est de faire le tri sélectif, c'est de couper le moteur de la voiture quand on peut plutôt que de le laisser tourner. Ce sont tout un tas de petits gestes, hein. C'est des petites gouttes d'eau qui font la mer, en fait. C'est dans cet esprit-là qu'il faut être, dans cet esprit-là qu'il faut travailler, quoi.
2: Les petites gouttes d'eau qui font la mer, effectivement, et que chacun, effectivement, eh bien, se responsabilise à son échelle. Oui. En tout cas, ouais, effectivement. C'est votre message, Philippe. Alors,
3: Après, il ne faut pas non plus tomber dans l'angélisme. Nous ne sommes qu'en France, un petit pays à l'échelle mondiale. Quand on voit le peu de cas que font les Américains ou les Chinois de l'écologie, ça ne suffira peut-être pas, mais je crois que tout ce qui ira dans le sens de la bonne volonté sera bien reçu par nos enfants, par les générations futures.
0: Bon, en tout cas, on croise les doigts sur cette génération future qui a quelque chose d'assez lourd quand même sur ses épaules, hein, aujourd'hui,
3: bien sûr, on peut le dire. Il ne faut pas qu'on perde de vue que c'est nous qui leur laisserons le monde dans lequel ils vont.
0: Merci beaucoup, en tout cas.
2: Merci, Philippe.
0: On vous souhaite une belle journée chaude, hein, dans le département de l'Orne. Merci à vous. Merci.
3: Bonne journée.
0: Au revoir. Bon, en tout cas, malgré toutes ces inquiétudes, qu'est-ce qui vous rend, vous, optimiste, hein, pour l'avenir de vos enfants, avancées scientifiques, hein, on pourrait en parler toute la journée, hein. Évolution de la société, capacité à s'adapter. Bon, voilà.
2: Et vous retrouvez sur notre site internet ici.fr toutes les séries de reportages de votre radio locale, ainsi que des vidéos sur le sujet. Il y a toujours matière à positiver.
0: Absolument. Merci Martin Cotta.
2: Belle journée.
0: Véronique Sanson, amoureuse.

0: heureuse. C'était Véronique Sanson. Il est pratiquement 10h. On va aller rejoindre Sylvain Cotigny qui est en direct de la Foire internationale de Caen, le chanceux. Bonjour Sylvain.
1: Bonjour, bienvenue. Venez, n'hésitez pas.
0: Voilà, bien installé.
1: Dans quelques minutes, dans une minute pour être précis. Donc venez nous rejoindre, bien installé au niveau de l'espace Guinguette avec nos invités qui vont venir tout au long de cette heure que nous allons partager ensemble et en direct pour parler de cet événement qui est la Foire internationale de Caen.
0: Bah, bien sûr, vous m'invitez sur l'espace Guinguette alors à danser.
1: Si vous voulez, il y a un parquet juste à mes pieds là, si vous voulez danser. Là après, vous prenez vos risques, hein, je vous le dis tout de suite.
0: Hein. Ok, bon, bah, je vais y réfléchir.
1: Écrasé, je ne suis pas responsable.
0: Très bien, belle émission, à demain.
1: Merci beaucoup, à demain.
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1: Et sur votre radio locale, ici Normandie, il est 10h. Vos infos avec Jean-Baptiste Marie. Bonjour Jean-Baptiste.
3: Bonjour Sylvain, bonjour à toutes et tous. La direction de la SNCF, les élus du personnel, les représentants syndicaux, tout le monde doit se retrouver d'un instant à l'autre à Caen. 100% des conducteurs de TER du dépôt SNCF Canet ont exercé leur droit de retrait ce matin. Après qu'un nouveau déraillement a été évité lundi sur la ligne Caen-Rennes, un cheminot a découvert entre Coutances et Foligny dans la Manche qu'une pièce d'un rail était cassée. Une anomalie qui intervient 2 semaines et demie après le déraillement d'un train entre Rouen et Caen. C'en est trop pour les personnels de la SNCF qui en appellent carrément au PDG Jean Castex. À conséquence, ce matin, plusieurs trains sont supprimés. Le gouvernement prolonge et élargit l'aide aux grands rouleurs. C'est la réponse de l'État à la hausse record des prix des carburants. L'aide financière va être prolongée jusqu'à la fin de l'année. Le nombre de bénéficiaires potentiels augmente et passe à 5,5 millions de personnes pouvant la demander. Les aides à domicile, par exemple, sont désormais concernées. Vous retrouvez le détail des annonces sur ici.fr. La présence des forces de l'ordre renforcée aux abords des plages du Calvados. Message passé hier après-midi par le préfet au patron des gendarmes lors d'une réunion à consacrer à la sécurité. Après le départ d'une embarcation de migrants lundi entre Port-en-Bessin et Saint-Laurent-sur-Mer, un bateau qui a fait route pour l'Angleterre à petite allure, avec à son bord une 60aine de personnes. La rentrée du renouveau au mémorial de Caen après des mois de tension et de mal-être au travail. Cela va beaucoup mieux au sein du célèbre musée Canet consacré à la Seconde Guerre mondiale et à la paix. Ce matin se tient le conseil d'administration de rentrée durant lesquels les grands projets seront présentés, désormais pilotés par Laurent Ronis-Lemoyle, le nouveau directeur, celui qui a succédé au controversé Kléber Arroul, a instauré un changement net depuis 2 mois et demi. C'est ce que racontent en tout cas les salariés sur notre site ici.fr. En sport, en tennis de table, le Caen TTC débute sa saison par une victoire et elle est large. 3-0 contre Miramas hier soir. Les pongistes canets n'ont donc pas raté leur début de saison en Pro B. Ils prennent seuls la tête du championnat. Les Drakkars de Caen, eux, achèvent leur préparation par une victoire. Hier soir, les hockeyeurs canets ont battu Neuilly-sur-Marne 4-3. Ils auront remporté 2 de leurs 5 matchs amicaux. La place maintenant à la compétition, ça sera dans 3 jours. Match de Coupe de France ce samedi sur la glace des Remparts de Tours.
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3: La météo, Sylvain, avec vous en direct de la Foire de Caen.
1: Avec du soleil toute la journée sur l'ensemble de la région. Alors peut-être quelques passages nuageux en fin de journée. Un vent de nord-ouest généralement faible. Les températures alors vraiment agréables pour ce premier jour donc d'automne. 21 degrés à Ouistreham, Merville, Cabourg et Honfleur. 22 à Bayeux, Port-en-Bessin, Coursol. 23 à Isigny-sur-Mer, à Villers-Bocage. 25 à Lisieux, Saint-Pierre-sur-Dive, Argentan, Bagnoles, L'Aigle, C ou Mortagne-Perche. 26 annoncés par Météo France à Alençon. Et ça va se prolonger tout au long de cette semaine avec une ambiance lumineuse et quelques passages nuageux pour demain. Une très belle journée vendredi et toujours des températures comprises entre 24 et 27 degrés.
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1: Ici, ça marche. Place aux affaires et à la Dolce Vita. Nous sommes en direct de la Foire internationale de Caen au Parc des Expositions, situé sur l'espace Guinguette. Vous êtes invité à venir nous rejoindre non loin du hall de la gastronomie. 10 jours qui mélangent shopping, découvertes, animations et moments de partage. Cette année, donc, cap sur l'Italie du Sud avec l'exposition événement Les Mystères de Pompéi. Margot de la Sub, bonjour.
5: Bonjour.
0: bonjour.
1: Vous êtes directrice de la Foire internationale de Caen. Qu'est-ce qu'on a de la chance au soleil, hein?
0: Eh ben, on est pas mal, j'ai envie de dire. On se croirait presque en Italie.
1: Exactement, exactement. Vous avez laissé votre petit scooter dans le coin, là. C'est plutôt le vélo pour vous, quoi. J'ai envie de vous demander, comment se passe ce début de foire?
0: Eh ben, plutôt pas mal. Effectivement, le soleil est au rendez-vous et ça, c'est quelque chose d'important pour nous. L'expo marche bien. La foire fonctionne. Donc j'espère que le bouche à oreille va fonctionner pour le week-end prochain. Mais c'est vrai, quand on a vu ce premier week-end et cette longue file d'attente, on était heureux, surpris, et surtout on a eu des messages et des retombées plutôt sympas sur cette exposition. Et voilà. Et le plus important pour nous, c'est que nos exposants soient aussi contents, parce que c'est une foire commerciale. Donc voilà, on a plutôt un bon début de foire.
1: On va y revenir. On va y revenir sur cette exposition, parce que vous avez mis les petits plats dans les grands. La foire, c'est aussi vivre des expériences. Vous dites s'équiper, savourer et profiter d'animations.
0: Voilà, nous on a envie que nos visiteurs puissent passer un bon moment en famille, entre amis. Donc avant tout cette foire commerciale, on vient tester, on vient découvrir.
1: 400 exposants.
0: Plus de 370, ouais, exactement, pour être précise. Donc voilà, l'idée, c'est de venir à la rencontre. À l'heure où on achète tout sur Internet, la foire, c'est ça aussi, c'est de venir discuter, rencontrer, tester des produits, parfois des produits exclusifs qu'on n'a pas sur Internet, et ensuite venir se divertir avec toute une programmation sur ces 10 jours. Il y en a pour tout le monde, pour la famille, les enfants, mais aussi pour les plus anciens, on peut venir se divertir, et ensuite toute la partie savourer, parce que la foire aussi, c'est ça, c'est passer un moment dans un restaurant, dans un bar, et en tout cas venir passer un déjeuner ou un dîner dans une ambiance de foire.
1: C'est tout cela, la Foire internationale de Caen, et bien plus encore. Margot, vous restez avec nous, on va se retrouver dans quelques minutes bien accompagné, parce que Anthony Génin, pâtissier, qui va pâtisser façon Italie s'il vous plaît tout à l'heure, sera avec nous. Le problème, c'est qu'il est venu les mains vides, mais bon, on va pas lui en vouloir.
0: Sympa,
1: merci.
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0: entrepreneur du monde, Cinzia Emilia.
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0: Et quel plaisir de vous retrouver en direct de la Foire Internationale de Caen. Vous êtes invité d'ailleurs à venir nous rejoindre pour les premiers, puisque la foire a ouvert il y a 10 minutes maintenant. Nous sommes au niveau de l'espace Guinguette, c'est pas très loin de la rue du Bagou. Vous verrez donc un podium aux couleurs d'ici Normandie. Je vous invite à venir nous rejoindre, comme l'ont fait Margot de la sous-directrice de la Foire Internationale de Caen, et Anthony Gélin, un pâtissier donc à Caen, Popa Petit Gâteau, qui va officier dans quelques minutes maintenant sur l'espace Flying Chef. Margot, on va revenir quand même sur cette exposition. Pourquoi l'Italie du Sud ?
2: Eh bien, l'Italie du Sud, ça évoque plein de choses en fait. Et c'est vrai que c'est une thématique qui nous a semblé évidente pour continuer un peu l'été en fait sur cet été indien.
0: J'ai le soleil dans le dos, voilà. Ça chauffe là.
2: Et l'idée, c'était de rapporter un peu d'Italie à la foire de Caen, un peu beaucoup avec notre exposition, mais aussi à travers toute la foire. C'est une thématique intergénérationnelle qui plaît aux petits, aux grands. Avec la gastronomie, la musique, le folklore, tout ce qu'on peut avoir en Italie, on a voulu vous le présenter aujourd'hui à la foire.
0: Plus de 2000 mètres carrés d'exposition, est-ce qu'on peut dire que vous êtes revenu aux grosses expos d'autrefois, quoi ?
2: Effectivement, il y avait cette ambition et ce retour aux sources, parce que les Canets aujourd'hui attendent cette exposition. C'est une vraie demande en fait. Aujourd'hui, on a plus de 60% de nos visiteurs qui viennent pour l'exposition. Donc, ça nous semblait évident de la remettre en fait en place donc ça nous rappelle ces grandes expos, l'or sacré des Incas, l'Inde des Maharajas, les Indiens d'Amérique. Et aujourd'hui le pari est rempli. J'ai l'impression que les visiteurs sont satisfaits et en tout cas j'espère qu'ils vont être nombreux sur ce week-end.
0: Et ils pourront profiter de gastronomie aussi, gastronomie italienne, avec différentes animations proposées tout au long de cette foire sur l'espace Flying Chef dans le hall de la gastronomie. Anthony Légélin, vous allez officier, vous, tout au long de cette journée. Alors, ça va être très sucré, je suppose.
3: Oh, totalement. C'est-à-dire que là, on part à partir de 10h30. Donc voilà, je vais être très rapide. Pour une fois, je vais être très rapide. 10h30, on commence avec les arancini, donc au citron. Ensuite, on va continuer avec un joli tiramisu pistache et panettone. Et on va continuer sur un cake citron huile d'olive basilic. Et pour finir la journée avec une démonstration, avec un financement aux noisettes et confit de framboise.
0: Ouais, 17h, c'est ça ?
3: Oui, c'est ça.
0: En compagnie de Miss Normandie,
3: oui. Voilà, ouais, ça va être très sympathique.
0: Vous avez fait votre marché sur la foire ?
3: Écoutez, oui, on a fait le marché, donc le panettone, l'huile d'olive, on est allé chercher tout ça. L'atelier 109 qui nous fournit la vanille, qui est juste en face de l'atelier. Donc, c'est plutôt agréable. Et puis, on fait travailler et puis découvrir aussi les produits de chacun. Donc, c'est plutôt sympa.
0: Ouais. Voilà, c'est important la gastronomie. Là.
2: Oui, et puis on avait aussi vraiment cette envie de mettre en avant nos exposants, que ce soit du village italien, on a une quinzaine d'exposants qui viennent d'Italie, mais aussi nos exposants locaux, nos exposants normands, mettre en avant leur savoir-faire à travers ces cours de cuisine. Et la gastronomie, la foire sans la rue des tavernes, la foire sans cette guinguette, on a envie de passer un moment en famille pour déguster les différents plats.
0: Et Anthony, ce que je vous propose, c'est d'aller au travail.
3: Exactement.
0: D'accord. Et puis, moi, je passe vers midi.
3: Exactement.
0: C'est bien, non, midi.
3: Les arancini seront cuits.
0: C'est parfait.
3: Je pense que normalement, ça devrait être bien.
0: Donc, je vous dis à tout à l'heure.
3: Merci beaucoup.
0: Restez avec nous. Nous sommes en direct de la Foire Internationale de Caen, Zazie. Et justement, nous allons aller à la rencontre d'exposants.

0: Zazie, peu importe.
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0: Ici ça marche en direct de la Foire internationale de Caen, événement qui se prolonge jusqu'à dimanche. Et puis n'oubliez pas, notre anniversaire samedi, nous serons installés où nous sommes d'ailleurs en ce moment, sur le podium de la Guinguette, pour avec vous fêter les 40 ans de la radio. La Foire internationale de Caen, on le disait tout à l'heure avec sa directrice, c'est, allez, on va dire 400 exposants plus différents les uns que les autres. Alors c'est vrai que vous allez pouvoir changer votre canapé, vous allez pouvoir trouver une piscine, un spa, une véranda et bien d'autres choses encore. Mais il y a des rencontres un peu plus particulière, comme celle que nous allons faire maintenant avec Marine. Marine et Kevin sont là tous les deux. Pourquoi ? Parce qu'ils vont participer donc l'année prochaine au 4L Trophy. Marine, c'est assez surprenant de vous retrouver sur la Foire internationale de Caen. On se dit, qu'est-ce que fait une jeune femme qui va participer au 4L Trophy sur la Foire internationale de Caen ?
12: Alors nous, on est très contents déjà d'être sur la Foire de Caen. Et l'objectif pour nous, avec notre équipage 500 bornes plus tard, avec Kevin, c'est de sensibiliser au projet du 4L Trophy. Donc ce raid solidaire de Biarritz jusqu'à Marrakech en 4L, pour les jeunes de 18 à 28 ans, pendant lequel on apporte des fournitures scolaires et sportives auprès des enfants du désert. Et en exposant ici, on sensibilise au projet et l'idée c'est aussi de récolter des dons libres des particuliers qui nous aident à financer ce projet qui avoisine un budget de quand même 10 000 euros. Donc l'objectif c'est de rencontrer des exposants pour qu'ils deviennent partenaires et de permettre au public de participer à notre projet en participant à des animations que l'on propose ou alors en achetant nos t-shirts et suites.
0: Alors vous étiez là tout au long de ce week-end, vous serez là le week-end prochain, vendredi, samedi et dimanche. Est-ce que ça fonctionne ? Est-ce que les gens s'arrêtent pour discuter avec vous ?
12: Oui, alors force à notre stand ou à notre sympathie, je ne sais pas. Y a des gens du coup qui s'arrêtent par curiosité, il y a des gens qui connaissent le projet. Et jusqu'à présent, on est quand même très content de ce premier week-end qui nous a permis déjà de récolter 500 euros grâce aux dons des particuliers. Donc c'est quand même énorme, nous, pour notre projet. Ça nous permet déjà d'acheter des pièces, d'avancer sur la restauration de la voiture. Et ça nous a permis aussi de rencontrer certains partenaires. Alors, à finaliser après la foire, bien sûr. Mais en tout cas, ça nous permet d'agrandir aussi notre réseau.
0: 500 bornes plus tard, Marine H est avec nous en direct de la Foire internationale de Caen. Marine, on va se retrouver dans quelques minutes parce que j'aimerais savoir comment est-ce qu'effectivement on va à la rencontre des exposants. Comment on intègre ceux qui sont là depuis peut-être 10, 15 ou 20 ans et qu'on arrive à se trouver sa place, quoi.

0: September avec Earth, Wind and Fire.
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0: Ici, ça marche. Nous sommes en direct de la Foire internationale de Caen. Événement qui se prolonge jusqu'à dimanche. Vous n'êtes peut-être pas encore venu. Eh bien, vous pourrez, comme nous, aller à la rencontre des différents exposants présents ici à l'occasion de cet événement ou bien encore découvrir l'exposition donc consacrée à l'Italie cette année. Marina H partira l'année prochaine pour participer au 4L Trophy. Et si je vous ai demandé d'être là, c'est que ça m'a un peu surpris. Je me suis dit, mais qu'est-ce qu'une jeune femme de, allez, 25 ans, quoi, fait ici sur la Foire internationale de Caen, quoi. Bah, vous venez chercher des sponsors, vous venez faire connaître votre projet. Est-ce que c'est facile de s'intégrer, quoi, au monde qui existe déjà, celui des, de la Foire, quoi?
3: Est-ce que c'est facile
0: de trouver sa place, de...
3: C'est compliqué au début parce que on n'a pas l'habitude de participer à des foires aussi grandes, enfin un événement
0: c'est un monde
3: aussi
0: que vous avez
3: imposant.
0: Découvert,
3: Kevin, lui, est dans le stand, donc il a l'habitude, mais c'est vrai que d'animer un stand, ça, c'est compliqué. Après, l'intégration autour, l'organisation, le relationnel avec les autres exposants se fait très bien, mais animer un stand, c'est vraiment un exercice particulier. Il faut aller vers les gens, il faut leur réussir à leur présenter le projet, à les sensibiliser pour leur donner envie de contribuer au projet et également de nous suivre sur les réseaux. Et ça, c'est un exercice particulier.
0: Oui. Est-ce que vous comprenez mieux le travail d'un exposant, quoi? Vous savez, quand on se promène dans les allées, on les voit souvent qui nous alpaguent, etc., quoi. Est-ce que vous le comprenez un peu mieux, ce travail, maintenant?
3: Totalement. Et là, je me sens totalement alpagueuse des gens qui passent. En plus, on fait gagner un repas pour deux personnes. Donc, quand je vois des coups, je me dis, ah, les deux, là. Bonjour, monsieur, dame. Et puis, alors, des fois, ceux qui passent très rapidement, on a l'impression de les attaquer. Donc, on s'arrête. Et il y en a quelques-uns qui se laissent tenter et qui, bah, après, voilà, pour la cause du projet, nos beaux sourires, notre sympathie, participent et contribuent à notre cagnotte en ligne.
0: C'est un espèce de jeu, non?
3: C'est un peu un jeu. Faut pas le prendre personnellement. Si les gens passent leur chemin, bon, bah, c'est ok. Faut pas se vexer et faut passer au prochain. Mais ouais, c'est un petit jeu. Ouais. Après, il y a des gros trous. On se dit, mais qu'est-ce qu'on fout là? Il y a personne. Et d'autres moments où il y a plein de gens. Et là, faut se dire, ok, bah, alors lui, faut que lui, ça lui plaît bien. Bonjour monsieur, ah bonjour madame, et puis voilà, ça s'enchaîne et ça se fait plutôt bien.
0: Voilà, c'est un peu le travail de tous les exposants qui sont là, ouais, et qui présentent aussi leurs produits. C'est aussi le début de votre projet, parce que trouver les financements, c'est aussi, et ça fait partie de votre projet.
3: Exactement. Nous, pour un projet solidaire comme ça, on a un budget de 10 000 euros qui comprend l'achat de la voiture, l'inscription, toute la restauration, parce qu'on s'est aussi challengé sur la restauration de la voiture pour le faire nous-mêmes et pas le faire par quelqu'un d'autre. Et donc, ouais, on est ici aussi pour une grosse partie financière, finalement. On remercie Caen Événement qui nous permet d'être là à titre gracieux, et c'est une sorte de partenariat avec eux. Et du coup, ça nous permet, voilà, de récolter des fonds et de rencontrer des partenaires pour financer ce projet solidaire.
0: Eh ben, j'espère que vous allez en rencontrer et qu'ils seront nombreux. En tout cas, on vous invite les uns les autres à aller rencontrer Marine et Kevin. Vous serez installés devant le hall principal, hein, c'est ça, hall 3, vendredi, samedi et dimanche. Et puis, on pouvait vous retrouver sur les réseaux sociaux 500 bornes plus tard.
3: Exactement.
0: Merci beaucoup, Marine.
3: Merci beaucoup.
0: Merci, Graziella de Michel, le pullover blanc sur Ici Normandie, en direct de la Foire internationale de Caen. Thank you.

0: Graziella de Michel, le pullover blanc en direct de la Foire Internationale de Caen. L'occasion pour nous d'aller à la rencontre de ceux et celles qui animent cet événement. C'est ce que nous ferons dans quelques minutes.
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0: Sur scène de l'hypersensibilité, de l'improvisation et de la virtuosité, la ferme culturelle de Varenberg débute samedi un cycle de concerts avec sur scène Harold Schaar, un pianiste influencé par Gainsbourg, Bob Marley, Oscar Peterson. Rendez-vous samedi à Équay-sur-Seul à partir de 20h30. Toutes les infos sont à retrouver sur fcb.varenberg.com. Les événements reprennent après les vacances à la Nova d'Alençon avec samedi et dimanche un salon bien-être et artisanat spécial médiéval. C'est la thématique. Avec une centaine d'exposants, de nombreuses conférences et animations, le salon est ouvert les deux jours de 10h à 21h. Toutes les infos sont sur anova-alençonexpo.com.
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0: Ici Normandie, en direct de la Foire Internationale de Caen. Niagara, je dois m'en aller. Ensuite, on va parler tradition et restauration.

0: Je dois m'en aller, Niagara.
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0: Ici, ça marche. Nous sommes en direct de la Foire internationale de Caen. Vous êtes d'ailleurs invité à venir nous rejoindre. Nous sommes sur l'espace Guinguette. C'est pas très loin de la rue du Bagout, quoi. Et la rue des Grilleurs, justement, quoi. Et nous allons y aller avec notre invité, Aurélien Hector, de la brasserie Milo. Alors vous, on ne peut pas vous manquer, hein. Bonjour, Aurélien.
3: Bonjour. Ouais.
0: Alors vous avez sorti la grande artillerie cette année.
3: Oui, cette année, on a voulu faire une petite nouveauté en mettant une tour panoramique qui est bien éclairée, tout en bois et tout ça, pour faire une petite partie apéritif, on va dire.
0: Ouais, ça veut dire qu'il faut se démarquer, il faut trouver des solutions quand on fait une foire.
3: Ben c'est ça, il faut essayer de mettre toujours plus haut, toujours plus fort, toujours plus de fumée, tout ça pour faire griller un petit peu nos porcelets et tout ça, donc on essaie d'être attrayant, on va dire.
0: Voilà, alors pour les gens qui, je vais juste imaginer la brasserie, de chaque côté il y a les rôtissoires, c'est ça, avec les jarrets qui cuisent, ça c'est pour vous mettre dans l'ambiance, pour que vous puissiez retrouver. Aurélien, vous connaissez bien cet univers depuis très longtemps, puisque vous baignez dedans. Est-ce que ça a changé, les foires, hein?
3: Ça, faut savoir évoluer un petit peu avec son temps. Les produits changent aussi avec le temps qu'on propose. Et faut savoir, on va dire, se mettre un petit peu au goût du jour. C'est ce qui va avec le temps.
0: Oui, parce que vous, c'est un vrai restaurant que vous proposez. C'est un restaurant ambulant que vous avez.
3: Oui, complètement. Restaurant ambulant. On travaille nos produits de A à Z. Et je pense que c'est intéressant d'avoir une carte un petit peu limitée, mais avec des produits qu'on transforme complètement.
0: Ouais, et vous essayez au maximum d'avoir des produits locaux, quoi.
3: Exactement. Que ça soit les pommes de terre qui viennent de Bernières, le petit primeur du coin pour les salades, et on essaie vraiment de travailler vraiment avec des circuits courts.
0: Ouais, et le bois?
3: Parce que
0: le bois, vous en consommez pas mal.
3: Alors, pour la petite histoire, on a été livré ce matin de 20 stères de bois, donc là, les gars sont en train de ranger ça. Il y a un petit peu de travail pour pouvoir mettre tout ça en place, quoi.
0: Ouais, parce que ça fait aussi partie, entre guillemets, du folklore, hein. Le bois, il est bien rangé, bien en place.
3: Oui, exactement. Et je vous dis, un gros camion de 20 stères de bois qui a été livré ce matin, du bois bien sec surtout pour pas que ça pique les yeux et tout ça, et puis que ça puisse cuire tranquillement.
0: Et vous êtes installé, vous êtes arrivé quand, vous, quoi? Parce que nous, on vous découvre quand on arrive, quand la foire ouvre, mais vous arrivez combien de temps?
3: Nous, pour la foire, on a une dizaine de jours d'installation. On arrive, le terrain est complètement
0: C'est pas
3: nu.
0: Le train qui passe, hein, c'est... je dis ça. Ma impression, je sais pas si vous entendez, auditeur d'ici Normandie, mais bon, c'est juste un train, mais un train de poubelle, je crois. C'est ça.
3: Donc on arrive une dizaine de jours pour installer pour la foire de Caen. Donc 10 jours d'installation pour 10 jours de foire et 2 jours de démontage. C'est vrai qu'il y a un sacré boulot pour cette foire.
0: Exactement. Aurélien, vous restez avec nous. On va se retrouver dans quelques minutes. Ce sera juste après Les Innocents sur Ici Normandie, en direct de la foire internationale de Caen. Et vous nous parlerez de votre travail au quotidien. Je crois que les journées sont longues.
3: Ah, c'est vrai.

0: Les Innocents avec l'autre Finistère. Nous sommes en direct de la Foire Internationale de Caen et on se retrouve dans quelques minutes.
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0: Ici ça marche en direct de la Foire Internationale de Caen avec nos invités. Tom Hugo est venu nous rejoindre, exposant ici à la Foire, exposant de Brasero et Brasero français. Vous êtes installé à Noron-la-Poterie. Bonjour, bienvenue Tom.
9: Bonjour Sylvain.
0: Voilà, je vous présente Aurélien Hector de la brasserie Milo. Mais je crois que vous vous connaissez déjà, vous y étiez hier soir, c'est
9: eh
0: ça
9: bah, tout à fait, ouais, bah, on fait marcher l'économie locale.
0: Voilà, exactement.
9: Les exposants.
0: Voilà, exactement. Quoi. Aurélien, on le disait tout à l'heure, la journée ça commence tôt pour vous. Quoi, là.
10: Oui, exactement. On a les premières livraisons à partir de 8h, il faut commencer à allumer le bois de bonheur pour que la braise soit juste comme il faut.
0: Ouais, ouais. Alors je ne l'ai pas fait exprès, mais vous êtes à peu près dans le même domaine. Hein.
9: Ouais, complètement. Ouais.
0: Voilà.
9: Il y a du feu dans les deux domaines.
0: Exactement. Fait, ouais. Il y a du feu dans les deux domaines. Par contre, pour vous, Tom, c'est la première fois que vous exposez à la Foire Internationale de Caen.
9: Exactement, hein. Ouais, on a plusieurs foires en local, mais Caen, en effet, c'est la première fois. On a pris un beau stand, on a 80 mètres carrés, et ça permet vraiment de toucher des personnes en local, hein, donc puis c'est une belle foire, donc non, c'est bien.
0: Ouais, c'était important pour vous d'être là, quoi.
9: Ouais, complètement.
0: Pour une jeune entreprise,
9: ça a du sens. Hein. Ouais, jeune entreprise, ça a du sens. On est à côté, on est à Bayeux, et ça a permis aussi de faire un peu en mettre en lumière la nouvelle activité traiteur du coup du Brasero qui va voir le jour.
0: Aurélien, vous êtes jeune, mais c'est pas une jeune entreprise, hein, la brasserie Milo, ça existe depuis extrêmement longtemps, quoi.
10: Oui.
0: Est-ce qu'on met du temps à s'installer, à se faire une renommée, quoi.
10: Ah oui, complètement. Ça faut faire ses preuves, le canet, et faut qu'il découvre un petit peu au début. Donc moi je suis arrivé à la foire exposition de Caen. Au début j'avais monté un petit stand, et chaque année on a grandi parce que la demande grandissait aussi. Aujourd'hui c'est pour ça qu'on arrive à avoir et à faire aussi autant de couverts, parce que le canet nous a fait confiance.
0: Ça veut dire aussi que dans l'assiette il faut contenter la personne. Le jarret est une institution, quoi. La pièce de bœuf sur la pierre est une institution aussi. Mmh. Voilà, il faut tout cela.
10: Oui, les produits changent un petit peu avec le temps. Au début, les gens viennent pour le jarret. Au fur et à mesure du temps, ils découvrent des produits un petit peu différents sur la carte. Et c'est pour ça que les produits évoluent et les gens commencent à prendre un petit peu plus d'autres choses, parce qu'ils se sont dit, tiens, c'est vrai que c'était pas mal aussi
0: pas
10: la pièce de bœuf comme ça. Donc ça évolue comme ça.
0: Et Tom, comment on fait pour justement pouvoir convaincre les gens, pour pouvoir les attirer sur son stand? Je sais que vous avez multiplié les actions, vous. Hein.
9: Ouais, tout à fait. En fait, bah, l'idée, c'est on est fabricant de bras zéro et je me voyais pas ne pas les utiliser sur la foire. Donc, en fait, sur notre stand, on peut bah, évidemment voir les bras zéro pas allumés, neufs. Et on a aussi un côté démonstration, dégustation, bon vivant. Voilà. On montre comment ça marche, comment on allume, comment on l'entretient. Et ça permet vraiment que les gens puissent se projeter aussi chez eux quand ils auront un bras zéro. Quoi.
0: Aurélien, l'accueil, le contact tout de suite avec le client, c'est hyper important.
10: C'est quoi. Ça, dès le départ, mettre le client en confiance, l'installer, lui expliquer un petit peu les produits, s'il a quelques questions sur la carte, et de mettre nous aussi en avant les frites fraîches. Je te fais d'éplucher nos pommes de terre chaque jour, chaque matin. Ça fait quelques kilos de frites à éplucher. Donc, on réexplique bien tout avant d'installer le client.
0: Ouais, tout est en place, là, pour aujourd'hui?
10: Là, il reste quelques petits préparatifs. Là,
0: vous regardez votre montre en même temps?
10: Oui, c'est ça. Oui, bah, c'est une course chronométrée. Faut que chaque personne soit bien à sa place et à son poste.
0: La brasserie Milo, vous allez pouvoir retrouver tout au long de cette foire internationale de Caen dans l'allée des rôtisseurs, qui, quand même, est de moins en moins peuplé en exposant.
10: Hein. Bah, elle se réduit quelque peu chaque année. C'est pour ça que nous, on essaie d'agrandir et d'en mettre un petit peu plus de lumière pour que ça soit toujours festif.
0: Pourquoi ? Parce que votre métier disparaît aussi. C'est un métier qui est difficile, qui est dur. Hein. Vous êtes tout le temps sur la route.
10: C'est ça. Le métier de la restauration est déjà un métier très compliqué et avec plus en plus de contraintes. Et sur les foires expositions, ça rajoute, on va dire, une complication supplémentaire. Donc on est de moins en moins à faire ce métier-là sur les foires.
0: Alors, petit bonheur quand même, c'est la météo, quoi. Ouais,
10: une météo magnifique.
0: Ouais. Là, c'est quand même exceptionnel, quoi, ouais, quoi.
10: Grand ciel bleu, ils annoncent ça jusqu'à toute la semaine. Donc ça... Ça augure une belle foire de Caen.
0: Qui a plutôt pas mal démarré.
10: Ah. Oui, un très beau week-end. Ouais. Très beau week-end. Une petite averse le dimanche midi et tout ça. Donc c'était un petit peu folklorique sur la terrasse.
0: Ouais.
10: Mais là, ils annoncent très, très beau jusqu'à la fin de la semaine, en tout cas.
0: Eh ben, écoutez, on vous souhaite une agréable foire, Aurélien. Tom, vous restez avec nous. On va se retrouver dans quelques minutes pour que vous nous parliez justement de votre présence sur cette foire internationale de Caen où nous sommes en direct jusqu'à midi.

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0: Ici ça marche en direct de la Foire Internationale de Caen pour découvrir les coulisses de cette manifestation avec Tom Hugo du Brasero français. C'est une jeune entreprise qui est installée à Noron-la-Poterie. Il participe pour la première fois donc à la Foire de Caen. Aurélien Hector est resté parce que vous l'avez tout de suite accaparé pour lui demander des infos pour savoir comment ça se passe, etc.
2: Hein, ouais, on prend des retours d'expérience, ouais. Ça va plus vite que de faire soi-même en fait, c'est pour ça.
0: Oui, c'est ça, faut vite apprendre quand on est exposant.
2: Ouais, complètement. Bah oui, plus bon là ça va, on a beau temps, mais c'est vrai qu'on a pris une petite averse. C'est des fois faut être souple, on va dire. Mais non, c'est des belles expériences.
0: Vous êtes aperçu qu'il y avait des trucs pour faire.
2: Ouais, il y a des petites astuces, ouais, pour faire venir le monde, les lumières à mettre en jeu, des choses comme ça, ouais.
0: Quand t'arrives le soir, il faut savoir.
2: Exactement, on a notre petite guirlande guinguette, ça fait tout de suite. Hier soir, on a fait un petit concert, on avait des mojitos, des choses comme ça. Après, il y a des moments un peu conviviaux, quoi. On a du Brasero, donc faut aussi attirer le monde avec le côté convivial, etc. Quoi.
0: Et il faut savoir présenter votre produit.
2: Oui, complètement. Donc nos gars sont formés, mais oui, il y a quand même un peu de technicité, donc il y a de la concurrence évidemment. Donc on met évidemment l'aspect local en avant, mais pas que. Voilà, il faut les différences, le coût des produits, etc. Donc faut vraiment expliquer de A à Z. On est quand même sur un secteur qui est assez nouveau, donc il y a pas mal de néophytes, et donc faut vraiment expliquer de A à Z, parce que c'est quand même assez nouveau, le Brasero notamment, donc faut être pédagogue.
0: Ouais, est-ce que c'est des fois un peu énervant de voir les gens passer, de pas s'arrêter, etc.
2: C'est toujours frustrant, oui, c'est sûr. Donc c'est à nous aussi de jouer le jeu, d'avoir un beau stand, donc c'est du boulot, hein, d'avoir un stand qui tient la route, et puis on essaie de faire travailler des gens locaux. On a fait travailler Simon des Gazons de Camille, qui nous a mis un beau parterre en vrai gazon, quoi. Donc on essaie de se démarquer aussi là-dessus, quoi.
0: C'est aussi rencontrer les autres exposants, hein. Vous discutiez avec Aurélien qui est juste à côté de vous tout à l'heure. C'est l'occasion de nouer des contacts.
2: Nouer des contacts, de savoir un peu comment les gens travaillent, d'avoir les petites astuces des anciens,
0: les codes.
2: Voilà, en tant que nouveau de la foire, mais c'est super enrichissant d'avoir aussi des contacts avec les anciens exposants aussi. Ouais.
0: Et l'objectif, c'est quand même de faire du commerce.
2: Exactement. Voilà. Exactement. Le but principal, évidemment, c'est de faire du commerce, mais c'est bien parti. On a une belle foire là.
0: Écoutez, messieurs, vous allez pouvoir échanger tout au long de la foire, parce que je crois que vous n'êtes pas très loin l'un de l'autre. Donc s'il y en a un qui manque de bois,
2: exactement.
0: Si Tom, vous devez fournir le bois pour Aurélien,
2: on sait faire. Et nous, si on a besoin de bière, on peut aller chez Milo.
0: À consommer avec modération, nous sommes d'accord. Merci à tous les deux.
2: Merci.
0: En direct de la Foire Internationale de Caen, nous allons y rester puisque vous allez pouvoir jouer avec nous dans quelques minutes. Et puis je vous rappelle que c'est là que nous fêterons aussi notre anniversaire samedi avec une grande soirée, mais on aura l'occasion d'en reparler.

0: Les Wagonnets avec Michel Jonas. Dans quelques minutes maintenant, votre jeu. Ici, c'est où? Trois indices pour découvrir une ville, une commune de la région, pour gagner des cadeaux. Le tout en direct de la Foire internationale de Caen où nous sommes.
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0: Sur votre radio locale, ici Normandie, il est 11h. L'heure de vos infos avec Philippe Thomas. Bonjour Philippe.
2: Bonjour, attention, si vous devez prendre le train, 100% des conducteurs de Caen exercent ce matin leur droit de retrait. Plusieurs trains sont supprimés. La raison de la grogne, un nouveau déraillement a été évité lundi sur la ligne Caen-Rennes. Un cheminot a découvert qu'une pièce d'un rail était cassée entre Coutances et Foligny dans la Manche. Les personnels de la SNCF en appellent au PDG Jean Castex. Le gouvernement prolonge et élargit l'aide aux grands rouleurs. L'aide financière va être prolongée jusqu'à la fin de l'année et le nombre de bénéficiaires potentiels augmente. Les aides à domicile par exemple sont désormais concernées. La Ligue contre la violence routière du Calvados avait déposé un recours contre le retour des 90 km/h sur une partie des routes du département. Une mesure prise par le conseil départemental sur 375 des 5000 km de routes qui sont de son ressort. Le recours vient donc d'être rejeté par le tribunal administratif de Caen. Une décision sur la forme et non sur le fond qui sera jugé plus tard. L'embarcation de migrants partie du Calvados lundi est arrivée dans la nuit dans les eaux anglaises. La soixantaine de personnes à bord a été prise en charge par les autorités britanniques. En attendant et pour éviter que cela se reproduise, le préfet du Calvados a demandé à ce que la présence des forces de l'ordre soit renforcée sur le littoral, surtout en ces périodes de beau temps propices au départ de ce genre d'embarcation. La rentrée du renouveau mémorial de Caen, après des mois de tension et de mal-être au travail, cela va beaucoup mieux au sein du musée Canel. Au conseil d'administration de rentrée se tient ce matin avec le nouveau directeur, Laurent Ronis-Lemoal, qui présente ses projets pour les mois à venir. En sport, en tennis de table, Caen TTC débute sa saison par une victoire, 3-0 contre Mirama. Les pongistes cannais, relégués la saison dernière, réussissent donc leur retour en Pro B. Et puis les Drakkars de Caen achèvent leur préparation par une victoire, 4-3 face à Neuilly-sur-Marne. Place maintenant à la compétition, match de Coupe de France ce samedi sur la glace des Remparts de Tours.
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2: Sylvain, pour tout vous dire, vous me manquez, je suis tout seul en studio et vous êtes à la foire de Caen. Ça me fait un peu bizarre d'être tout seul comme ça en studio, pour tout vous dire.
0: Oui, Philippe, sachez que moi je suis bien.
2: Bah, je vous remercie.
0: Non, mais j'ai pas dit que vous me manquiez pas. J'ai dit que j'étais bien ici. Voilà. Bon. On est bien installé, il fait beau, le soleil brille, donc tout va bien. Quoi, voilà.
2: Ben justement, la liaison est toute trouvée. Quel temps pour ces prochaines heures?
0: Du soleil, un soleil qui va dominer toute la journée sur l'ensemble de la région. Quelques passages nuageux en fin de journée. Un vent de nord-ouest généralement faible et des températures comprises entre 21 et 26 degrés. 21 à Ouistreham, Merville, Cabourg, Honfleur, 22 à Bayeux, Port-en-Bessin-Coursol, 23 à Isigny, Villers-Bocage, 25 à Lisieux, Saint-Pierre-sur-Dive, Argentan, Bagnols ou Mortagne-au-Perche, 26 à Argentan. Alors pour demain, une ambiance lumineuse avec des passages nuageux, mais rien d'inquiétant. Des températures de 24 à 27 degrés. Et puis une très belle journée annoncée pour vendredi avec un temps ensoleillé du matin au soir.
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0: Ici, c'est où ? C'est votre jeu. Vous allez pouvoir jouer avec nous si vous êtes dans le coin. Quand je dis dans le coin, c'est du côté de la Foire internationale de Caen. N'hésitez pas à venir nous rejoindre. Nous sommes au niveau de la guinguette et vous pourrez même jouer avec nous en direct si vous le désirez. Le règlement et le principe de ce jeu restent toujours le même. Trois indices pour découvrir une ville, une commune de la région, que ce soit dans le Calvados, l'Orne ou la Manche. Vous nous faites des propositions. Si vous avez la bonne réponse, vous gagnez les cadeaux du jour, à savoir le sac collector ici Normandie pour les 40 ans de votre radio local, votre polo blanc crème aux couleurs d'ici Normandie, et puis en fin de semaine, par tirage au sort, une enceinte Bluetooth aux multiples fonctions offerte par votre radio à l'occasion de son anniversaire. Alors, trois indices pour découvrir une commune, je vous donne ces trois premiers indices. Indice numéro 1, cadran. Numéro 2, préau. Numéro 3, Rennes. Cadran, préau, Rennes. Nous cherchons une ville, une commune de notre région. Bonne chance.
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0: Le duo Étienne Dao et Dany avec Comme un boomerang.
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0: Ici, c'est où? En direct de la Foire Internationale de Caen. N'hésitez pas à venir nous rejoindre, nous faire un petit coucou et pourquoi pas jouer avec nous. Monique est à Touffréville. Bonjour Monique.
3: Oui, bonjour.
0: Bienvenue Monique.
3: Oui.
0: Oula, il y a un petit décalage, j'ai l'impression. Quoi. Est-ce que vous êtes venu faire un tour à la Foire Internationale de Caen?
3: Non, pas encore.
0: Pas encore, mais ça pourrait venir. Trois indices, ouais, quatre rangs.
3: Pendant le week-end, oui.
0: Eh ben voilà, j'espère que vous passerez nous voir. Cadran, Préau et Rennes. Cadran, Préau et Rennes, nous cherchons une ville ou une commune de la région. Est-ce que vous avez une idée?
3: J'ai soumis l'idée de Saint-Pierre-sur-Dive.
0: Saint-Pierre-sur-Dive. Pourquoi?
3: Le Cadran, c'était le marché du Cadran.
0: Mmh. Et Préau et Rennes?
3: Rennes, je pense qu'il n'y avait pas eu une reine de Normandie ou quelque chose comme ça, non?
0: Alors, je vais vous dire, pour vous aider, attention à l'orthographe de Rennes. Voilà, c'est tout ce que je dis. Ok? Ce n'est pas la bonne réponse. Désolé. Bonne journée à Touffréville, Monique.
3: Merci. Au revoir.
0: Au revoir. Annick est à Falaise. Bonjour, Annick.
4: Bonjour, Sylvain.
0: Ah, très bien.
4: Vous avez de la chance, j'ai pas dit Marie-Sylvain.
0: Oui, oui, vous avez eu une petite hésitation. Hein.
4: Oui, au travail, je disais tout le temps Marie pour me souvenir du prénom de la personne avec qui je travaillais.
0: Ah oui, voilà. C'était votre truc,
4: oui,
0: ça
4: oui. Ah okay. Oui, c'était mon truc, oui.
0: Bon, ok, chacun a ses petites habitudes. Hein.
4: Voilà.
0: Annick, trois indices, Cadran, Préau, Rennes. Nous cherchons une ville de notre région, une commune, je ne sais pas.
4: Alors, pour moi, le Préau, c'est la salle du Préau à Vire.
0: Vire?
4: Oui.
0: Eh bien, écoutez.
4: Le Cadran, c'est la porte horloge.
0: Oui, vous avez le temps de nous expliquer, mais on a mis le petit jingle pour vous dire que c'était gagné. Oui, c'est Vire, effectivement. Quoi. Le Cadran, quoi. C'est sûr, effectivement, la porte-horloge de Vire, le Préau, bah, le théâtre du Préau. Alors, par contre, est-ce que vous avez l'explication pour Rennes?
4: Non, parce que je me suis focalisée sur les deux premiers et le dernier, non. Mais vous allez me le dire.
0: Oui, c'est pour la tour au Rennes. Alors Rennes, R-A-I-N-E. D'accord?
4: Ah d'accord, oui.
0: C'est une des tours donc, de Vire que vous pouvez retrouver donc, sur la partie, on va dire, un peu fortifiée de la ville. Là. Voilà, qu'on connaît un peu moins que la porte-horloge, ça c'est clair. Hein.
4: Oui, oui.
0: Vire, où il y aura un marché de l'artisanat dimanche d'ailleurs, au niveau de la porte-horloge. Facile à trouver, hein.
4: Oui.
0: Bon, est-ce que vous allez venir faire un tour à la Foire Internationale de Caen où nous sommes?
4: Alors oui, parce que j'ai déjà gagné au mois de juillet et je viens avec trois amis pour la soirée des 40 ans.
0: Oh là là, ça va être la fête, je le sens. Oh là voilà. Là. Vous êtes prêts à participer au blind test? Vous êtes prêtes à chanter pour le karaoké?
4: Le karaoké plutôt.
0: D'accord.
4: On connaît nos limites.
0: Alors, moi, je suis sur la scène, là, où aura lieu le karaoké. Il y a une grande scène. Il va y avoir plein de gens devant. C'est une ambiance guinguette, vous savez, avec des petites lumières, etc. Il y a les boules à facettes. Enfin, bref, ça va être très sympa, tout ça. Voilà. On va passer un bon moment, j'en suis sûr. Bravo. En attendant, on vous offre quand même des cadeaux. Le sac collector ici, Normandie-Eula, pour, effectivement, les 40 ans de votre radio locale. On vous offre un joli polo blanc crème aux couleurs d'ici Normandie, s'il est arrivé, vous pourrez le mettre. Et vous participerez au tirage au sort pour peut-être gagner vendredi une enceinte Bluetooth aux multiples fonctions offertes par votre radio pour fêter ses 40 ans. Bravo, félicitations Annick.
4: Merci beaucoup.
0: Bonne journée à Falaise.
4: Bonne journée à vous.
0: Oh ben bonne ça va, je suis bien installé, tout va bien. Tout va bien. À bientôt Annick.
4: Au revoir.
0: Enfin. Eh bien vu, bravo, félicitations. Vire, c'est la première ville, la deuxième ville à découvrir, ou commune de notre région. Donc région, Calvados, Orne ou Manche. Trois indices, Lavoir, Préhistoire et Fée. Lavoir, Préhistoire, Fée, nous cherchons une ville, une commune de la région, c'est à vous de jouer.
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0: I am not in love, belle balade tout en musique avec Ten Sissi. Alors, je vous raconte une petite histoire. Vous le savez, nous sommes en direct de la Foire Internationale de Caen. Nous sommes dans l'espace Guinguette, donc plutôt bien aménagé, avec une piste de danse, des tables, avec des transats tout autour. Et je me disais qu'en écoutant cette petite musique, avec le soleil qui fait là, je me serais bien installé dans l'un des transats sous les parasols. Mais très vite, on m'a rattrapé.
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0: Ici, c'est où? Trois indices pour découvrir une ville, une commune de notre région. Lavoir, préhistoire et fée. Bonjour Françoise.
3: Bonjour.
0: Vous habitez Caen?
3: Oui, tout à fait.
0: Quel quartier de Caen?
3: Du côté de l'avenue d'Harcourt.
0: Avenue d'Harcourt. Oui, bah, vous descendez et vous voilà arrivé. Vous pouvez venir nous rejoindre à la foire.
3: Ah, ben, je vais y aller.
0: Quand?
3: Ah, ben, samedi soir.
0: Ah, vous aussi, vous avez un rendez-vous samedi soir ici?
3: Tout à fait.
0: Ah, dites donc, il y a beaucoup de gens qui ont rendez-vous ici samedi soir, j'ai l'impression. Quoi. Ouais. Nous, on est en train de préparer le terrain. Hein. Tout va bien. Il n'y a pas de problème. Tout va bien. On pourra vous accueillir. Bon,
3: on va aller mettre de l'ambiance, alors.
0: Oui. Bah, je compte sur vous. Hein.
3: Oui.
0: Vous venez avec votre plus jolie robe. Voilà. Hein. Parce que vous pourrez même danser, si vous voulez. Il y a une piste de danse. Vous pourrez danser.
3: Ok, pas de souci.
0: Pas interdit. En attendant, on va jouer.
3: Oui.
0: Ici, c'est où? Trois indices pour découvrir une commune de notre région et gagner des cadeaux, quoi, à savoir le sac collector ici Normandie Eula pour justement les 40 ans de votre radio locale, votre polo blanc crème aux couleurs de votre radio locale, Lavoir préhistoire fée, ça vous inspire?
3: Je pensais à Colombier-sur-Seul.
0: Colombier-sur-Seul, je suis désolé François, ce n'est pas la bonne réponse.
3: Eh ben, c'est pas grave.
0: C'est pas grave.
3: À samedi. Merci. Au revoir.
0: Au revoir. Patricia est à Rana. Bonjour, Patricia.
4: Bonjour.
0: Patricia, Lavoir, préhistoire, fée. Est-ce que ça vous inspire, vous?
4: Ah ben moi, ça m'inspire ma commune, Rana.
0: Bravo.
2: Bravo.
1: Bravo.
2: Vous êtes ici.
0: Oui, c'est vrai que c'était un peu plus simple pour vous, hein?
4: Ah ben tout à fait, oui. J'ai pas eu de mal à réfléchir.
0: Qu'est-ce qui vous a mis sur la piste?
4: Bah les trois, hein, le Lavoir, la fée d'Argouges et puis le musée de la préhistoire.
0: Eh ben tout à fait, effectivement, oui, parce qu'il faut le savoir, il y a un musée de la préhistoire à Rana.
4: Et voilà, et qui vaut le coup d'être vu quand même. Donc,
0: qu'est-ce qu'on y voit? Qu'est-ce qu'on y trouve?
4: Eh ben, déjà c'est une visite guidée, donc on a du monde pour nous expliquer. Et puis il y a des outils de la préhistoire, il y a plein de choses intéressantes. Et puis, il y a des animations le samedi pour les enfants, pour découvrir le feu, les fouilles, tout ça. Donc voilà, j'ai déjà emmené mes petits-enfants, ils ont été ravis.
0: Ouais, exactement, il faut aller découvrir. Et la fée d'Argouges, vous connaissez son histoire, la fée d'Argouges?
4: Alors, je ne me rappelle plus trop, mais on peut la visiter en montant dans la tour. Quoi. On va avoir la chambre de la fée d'Argouges et tout là-haut, il y a le pied. La fée qui s'est envolée du haut de la tour, mais je ne sais plus trop tout.
0: Ouais, il y a les traces de son pied posées sur le rebord de la fenêtre.
4: Quoi. C'est ça.
0: Voilà, à Rana. Et effectivement, je vous invite à aller découvrir cette histoire et ce musée de la préhistoire. Bravo, félicitations.
4: Eh bien, merci beaucoup.
0: Le polo est pour vous, le sac collector également. Vous participerez au tirage au sort de vendredi pour peut-être gagner cette enceinte. Et je vous souhaite une agréable journée.
4: Eh bien, je vous remercie beaucoup.
0: Avec plaisir, à bientôt. Au revoir. Ben dites donc, pour l'instant, vous vous débrouillez plutôt bien. Hein. Trois indices pour une nouvelle commune. Indice numéro 1, ferme. Numéro 2, triage. Et numéro 3, tiers-lieu. Ferme, triage, tiers-lieu. Nous cherchons une commune, une ville de la région. Je vous souhaite bonne chance.
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1: Marc Lavoine, Patrick Fiori avec Occupé.
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1: Ici, c'est où? Ici, c'est la Foire Internationale de Caen. C'est où? C'est au Parc des Expositions jusqu'à dimanche. Et nous y sommes en direct. Ce qui ne nous empêche pas de jouer avec nous depuis chez vous. Ou si vous êtes dans le secteur, n'hésitez pas à venir nous rejoindre. Trois indices pour découvrir une ville, une commune de la région. Ferme, Triage et Tiers-Lieu. Jean-José, bonjour.
4: Oui, bonjour Sylvain. Je pense à la commune de Caume.
1: De Caume. Non, nous ne sommes pas à Caume, mon cher Jean-José.
4: D'accord. Ok, bien plus tard.
1: Eh ben, j'espère bien. À bientôt, quoi. Claudine est à Herme. Bonjour, Claudine.
5: Bonjour, Sylvain.
1: Bonjour. Ça va bien, Claudine?
5: Oui, tout va bien.
1: Bon, ben, écoutez, je suis ravi de vous accueillir en direct de la Foire Internationale de Caen, quoi.
5: Oui.
1: Et je vous redonne les
5: moi,
1: trois indices.
5: En rentrée de randonnée. Donc
1: ah, vous,
5: voilà.
1: Vous rentrez de randonnée, c'est ça?
5: Oui, c'est ça.
1: Ça s'est bien passé?
5: Très bien.
1: Vous n'êtes pas foulé de cheville?
5: Pas encore.
1: Très bien. C'est une bonne chose.
5: Oui.
1: Exactement. Il ne faut pas que ça vous empêche de danser samedi quand même.
5: C'est ça, c'est ça. Hein? J'espère bien.
1: Ferme, Triage et Tiers-Lieu, nous cherchons une ville, une commune de la région.
5: Oui, alors moi je pensais à Mésidon.
1: Eh ben voilà.
2: Bravo.
3: Bravo.
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1: Là, il y a une dame qui vient de passer. Bonjour madame, juste devant nous, quoi, qui m'a dit Mésidon canon en criant. Bravo, c'était la bonne réponse. Quoi.
5: Ouais. Elle m'avait soufflé.
1: Oui, vous l'avez entendu?
5: C'est ça, j'ai entendu.
1: Voilà. Bah, dites donc, vous avez l'oreille fine, vous. Hein.
5: Ah oui, oui.
1: Parce que moi, à peine.
5: À peine. Bon.
1: Voilà.
5: Mais forcément, vous avez le casque.
1: Oui, c'est ça, oui. Puis j'entends la dame derrière moi qui dit, bah, il est sourd, Sylvain, en plus.
5: Oui, c'est ça.
1: Alors, ce qui n'est pas vrai, je vous le dis tout de suite, ce qui n'est pas vrai.
5: Tant mieux, tant mieux.
1: Alors, pourquoi ferme?
5: Alors, ferme parce qu'il y a la ferme du Breuil qui ouvre ses portes, là, ce week-end.
1: Exactement. Alors, il y a vraiment un programme très chargé hein, pour samedi, avec plein d'animations qui sont prévues. Il y a même un grand feu d'artifice, etc. C'est un nouveau tiers-lieu. Il y a eu énormément de travaux qui ont été faits là-bas. Tiers-lieu, c'était d'ailleurs le troisième indice. Et c'est vraiment un lieu à découvrir. Et Triage?
5: Bah, la gare de Triage, Mésidon.
1: Bah oui, c'était un nœud ferroviaire.
5: Voilà.
1: Ça a été jusqu'à le troisième nœud ferroviaire, enfin gare de Triage, la plus importante de France. Voilà, pour la petite histoire. Bravo, félicitations.
5: Merci.
1: Je vous offre le sac collector ici Normandie-Eula pour les 40 ans de votre radio locale, votre polo blanc crème aux couleurs de votre radio et je vous inscris pour le tirage au sort de vendredi.
5: Merci.
1: C'était avec plaisir. Peut-être repartirez-vous avec l'enceinte. Exactement. Je vous souhaite une bonne journée. Je vous dis à bientôt.
5: Merci
1: beaucoup.
5: Sylvain.
1: Au revoir. Au revoir. 1, 2, 3, 4e. 4e ville ou commune à découvrir. Si je vous dis Fusion, Granit et Gaston. Fusion. Même moi, ça me fait rire. Granit et Gaston. Et pourtant, c'est moi qui ai choisi les indices. C'est pour vous dire. Bonne chance à vous. Appelez-nous.
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0: Il est libre, Max, avec Hervé Christiani.
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0: À l'occasion du centenaire de la naissance d'Elisabeth II, la ville de Caen consacre une exposition à la souveraine. Entre personnages historiques, femmes de son temps et icônes mondiales, l'exposition explore son destin tout en revisitant les lieux qui unissent depuis près de 1000 ans la Normandie et la couronne britannique. Elisabeth II, retour à l'abbaye de Guillaume, c'est une exposition à voir jusqu'à la fin du mois de septembre à l'hôtel de ville de Caen. Toutes les informations sont sur caen.fr. Je vous invite à vivre différentes expériences autour du cheval dans un même lieu. Découvrez une expo photo autour de l'univers de Zingaro, visitez écurie et sellerie, profitez d'événements sportifs comme un concours national percheron qui débutera demain jusqu'à dimanche. Le Haras du Pin vous ouvre ses portes tous les jours encore cette semaine. Toutes les infos sont sur harasnationaldupin.com.
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0: Pascal Obispo, et vous pourrez jouer à nouveau avec nous juste après dans Ici c'est où. Trois indices pour découvrir une ville, une commune de notre région. Si je vous dis Fusion, Granit et Gaston-Caen, quelle ville pensez-vous? Appelez-nous dès maintenant. Bonne chance.

0: plus que tout au monde, Pascal Obispo.
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0: Ah là, c'est la question qu'on se pose ici, c'est où ? Et on se la pose en direct de la Foire Internationale de Caen, où nous sommes en direct et jusqu'à midi. Il y a trois indices pour découvrir une ville, une commune de la région. Fusion, Granit et Gaston. Fusion, Granit et Gaston, quoi. Pour gagner votre sac collector ici, Normandie, pour les 40 ans de votre radio locale, mais aussi des invitations pour le match qui opposera le CBC à Aix-Maurienne, vendredi à 20h au Palais des Sports de Caen, quoi. Françoise, bonjour.
2: Rebonjour.
0: Ah, vous avez déjà joué avec nous tout à l'heure, c'est ça?
2: Oui.
0: Et vous serez présente samedi pour notre anniversaire.
2: Tout à fait.
0: Parfait.
2: Moi, j'ai pensé à la commune de Nous de Sienne.
0: Nous de Sienne. Non, je vais vous dire non. D'accord?
2: D'accord.
0: Bon, si vous êtes d'accord, ça va, c'est que tout va bien. c'est que vous pourrez rejouer avec nous. Quoi.
2: Oui, tout à fait.
0: Ok. Et puis, je vais vous dire un petit truc. Dans ce jeu, ici c'est où, on évite de jouer avec ce qu'on appelle les communes nouvelles, d'accord ? Avec les regroupements de communes.
2: Parce que des fois,
0: il y en a une vingtaine ou 25. Donc, vous imaginez, ça fait beaucoup. Donc, on s'intéresse vraiment au territoire et aux communes délimitées il y a bien longtemps de cela. Ok ?
2: D'accord.
0: À bientôt,
2: merci
0: Françoise.
2: Merci pour l'info. Au revoir.
0: De rien, c'est avec plaisir. Suzanne, bonjour.
3: Allô ?
0: Oui, c'est vous, Suzanne.
3: Ah oui, bonjour. Oh, ben, écoutez, je suis surprise de cette prise. Eh ben, écoutez, moi, je pense.
0: En même temps, vous nous appelez. Suzanne.
3: Oui, c'est ça, oui.
0: Vous nous appelez, c'est pour jouer.
3: Mais oui, tout à fait, mais je pensais pas qu'on allait m'appeler tout de suite, quoi, c'est ça.
0: Eh ben
3: il va sûrement y avoir du monde avant moi. Bon,
0: ah ben je suis
3: voilà,
0: rapide, hein.
3: Moi je pensais à la Ferté-Massé.
0: La Ferté-Massé. Eh ben non, oui, nous ne sommes pas à la Ferté-Massé. Ben
3: c'est pas la Ferté-Massé.
0: Non, Gaston, c'est quoi la Ferté-Massé ?
3: Eh ben c'est un dessin animé, c'est voilà.
0: Bon. Ah oui, ça, nous sommes d'accord, mais quel est le lien entre Gaston et la Ferté-Massé ?
3: Bah ben voilà, oui, j'ai pas trouvé. J'ai regardé, mais j'ai pas trouvé.
0: Donc, vous avez voulu nous glisser tranquillement sans rien dire, la Ferté-Massé, quoi.
3: Non. J'ai cherché, j'ai trouvé ça, bon, voilà.
0: Bah, il faut continuer de chercher, d'accord ?
3: Eh ben, il n'y a pas de problème, merci beaucoup.
0: Avec plaisir. Fusion, Granit, Gaston. Hein. Annick, bonjour, à Cussy.
4: Bonjour.
0: Bonjour. Alors, Annick. Bon, ça vous fait rire ?
4: Oui, parce que j'ai peut-être pas forcément les réponses complètes, disons.
0: D'accord.
4: Les indices, ben par rapport aux indices.
0: On va étudier cela tout de suite.
4: Je vous propose quand même la ville maintenant.
0: Oui, allez-y.
4: Oui, c'est, Le Gas, G-A-S-T, je ne sais pas comment ça se prononce.
0: Si, ça se prononce comme ça, effectivement. Nous sommes dans le bocage virois.
4: Voilà.
0: Pourquoi ?
4: Je sais qu'il y a du granit bleu, je crois. Il y a une histoire de fusion aussi avec d'autres communes, donc par rapport à ce que vous disiez tout à l'heure, à mon avis, c'est peut-être pas très bon.
0: Et Gaston, on en fait quoi de Gaston ?
4: Eh ben Gaston, j'ai pas le temps de dire.
0: Ok.
4: Je vais pas terminer la phrase, mais juste qu'il y avait une histoire de Gaston.
0: Écoutez, Annick, j'ai une bonne nouvelle.
4: Ah bon ?
0: Pour les autres, ce n'est pas la bonne réponse.
4: Bon, ben, très bien.
0: Vous pourrez jouer avec nous ?
4: Bonne journée, au revoir Sylvain.
0: Au revoir. Brigitte est à Vaucelles. Bonjour Brigitte.
5: Bonjour.
0: On vous écoute ?
5: Oui, Saint-Michel de Montjoie.
0: Ah, pour le granit, bien connu.
5: Voilà.
0: Ouais. Mais Gaston ?
5: Ah non, je n'ai pas trouvé.
0: Ah ben voilà, il nous manque Gaston. C'est bon. Le problème. Bon, mais il faut continuer de chercher, ok ?
5: Voilà.
0: Je suis d'accord pour le granit. La fusion, ça a toute son importance. Et Gaston, Gaston, il est important sur la commune. Ok.
5: Gaston. Oui. Eh ben, à une prochaine fois.
0: À bientôt. Alors,
5: à bientôt.
0: Fusion, granit, Gaston, nous cherchons une commune de notre région. À vous de jouer, vous nous appelez dès maintenant. Bonne chance, il y a des places de basket, le sac collector et votre polo à gagner.
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0: Les oies sauvages, Yann Muller.
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0: C'est ce que je vous demande. Ici, c'est où ? Trois indices. Fusion, Granit et Gaston. Quoi. Gaston étant un personnage lié à la commune que nous cherchons. Quoi. Avec nous, Françoise, bonjour. Habitez Louvigny.
3: Bonjour Sylvain. Eh bien, écoutez, moi, je vais proposer Saint-Sever dans le Calvados.
0: Saint-Sever. Saint-Sever. Bien connu pour sa forêt, par exemple.
3: Tout son granit. Belle forêt domaniale.
0: Alors okay.
3: Gaston, c'est le doyen de la commune.
0: Ok. Fusion.
3: La fusion, c'est les groupements de communes. Saint-Sever fait partie de Nous-sur-Sienne.
0: Ouais, mais non. Ça marche pas. Voilà. Non.
3: Alors,
0: la commune que nous cherchons est née d'une fusion, d'accord ? Mais oui. Il y a très, très, très, très longtemps, il y a une histoire autour de cette fusion. C'est pas par hasard, c'est pas une fusion de communes comme ça a pu exister il y a quelques années. C'est vraiment lié à son histoire, ok ? Et Gaston, vous l'avez deviné, c'est un personnage illustre de la famille, de la commune. Hein.
3: De la commune de Saint-Sever.
0: De la commune.
3: Oui.
0: D'accord ?
3: Voilà.
0: À bientôt, Françoise.
3: À bientôt.
0: Nicolas est à Argentan. Bonjour, Nicolas.
4: Oui, bonjour.
0: Ça va, Nico ?
4: Oui, alors, impeccable.
0: Bon, alors, vous allez peut-être moins rire dans un instant.
4: Ouais.
0: Fusion, Granit et Gaston.
4: Béni Bocage.
0: Béni Bocage. Pourquoi ?
4: J'ai vu qu'il y avait un certain Gaston qui est connu là-bas.
0: Ah ouais, on va faire tous les Gastons, toutes les communes.
4: C'est ça, exactement, oui.
0: Ok, d'accord.
4: Et donc, j'ai vu qu'il y avait du granit et aussi un truc de fusion là-bas, sans Béni Bocage.
0: Oh, oui.
4: Donc, ça m'a ramené sur cette commune-là.
0: Mm-hmm. Je vous arrête tout de suite, c'est pour la bonne réponse.
4: Ah, mince.
0: Ah, bah oui, je vous comprends, mais non.
4: On rejoue alors. On rejoue.
0: À bientôt.
4: Merci, au revoir.
0: À Argentan, Jean-José, bonjour.
5: C'est Lisieux, Sylvain, mais c'est pas grave.
0: Oh, pardon, bah, je sais pas, on m'a mis Argentan, vous
5: c'est
0: savez.
5: C'est pas grave, c'est pas grave. Alors, cette fois-ci, je penserai à la commune de Putange.
0: De Putange. Putange.
5: Putange, Pompe et Crepin. Il y a une fusion, et puis il y a
0: et
5: un.
0: Eh bah, voilà de...
1: Bravo.
2: Bravo.
1: Vous êtes ici.
0: Alors, vous l'avez dit, donc Putange, Pont-et-Crepin, dans le département de l'Orne, fusion, parce qu'il y a eu la fusion entre Putange et Pont-et-Crepin. En même temps, c'était difficile de faire autrement, ils sont reliés par un pont. Enfin, granit, ça, parce que nous sommes sur un éperon de granit, et beaucoup de maisons ont été construites sur un granit. Enfin, d'ailleurs, on est dans une espèce de vallée. Car... Et Gaston, alors pourquoi Gaston ?
5: Gaston Lefroux, ben c'est un peintre.
0: Eh ben voilà, un peintre de la commune. On peut d'ailleurs voir une exposition de ses œuvres. Bien joué, bien joué, bien joué. 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
5: Oui, Sylvain, est-ce que je pourrais échanger le cadeau par autre chose?
0: Vous avez été sage ces derniers jours. Ok. Non, mais vous faites bien de me le dire. Je vais échanger avec le cadeau suivant. D'accord.
5: D'accord.
0: Comme ça, on va plutôt offrir les places à quelqu'un qui peut y aller. Ça me semble.
5: Ok.
0: Votre démarche plutôt donc intelligente. Bravo. Merci. On vous souhaite une bonne journée.
5: Merci Sylvain. Et puis peut-être à samedi si tout va bien.
0: Ok. Bah je serai là. Je vais pas bouger. Enfin, je vais revenir, mais je vais pas bouger d'ici samedi. À bientôt. Quoi.
5: Merci. Au revoir.
0: Au revoir. On a le temps d'une petite dernière commune ? Oui, allons-y. Trois indices. Batterie, lutin, hirondelle. Batterie, lutin, hirondelle. À vous de jouer.
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0: Tragédie, les Bee Gees.
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0: Et c'est la dernière session d'ailleurs en direct de la Foire Internationale de Caen, quoi, avec ces trois indices pour essayer de découvrir une commune de notre région. Fusion, batterie, lutin et hirondelle. Batterie, lutin et hirondelle. Catherine, bonjour.
3: Bonjour.
0: Alors Catherine, vous nous proposez...
3: J'ai dit Aromanche.
0: Aromanche, pourquoi? Ah si, je pense savoir. Pour la batterie, c'est ça?
3: Oui.
0: Oui. Alors, nous sommes bien sur cette thématique, mais nous ne sommes pas à Romanche.
3: D'accord.
0: Ok.
3: Oui.
0: À bientôt.
3: Au revoir.
0: Marie-Marceline, bonjour.
4: Oui, bonjour.
0: Vous êtes ici, Normandie.
4: Oui, merci.
0: Oui. Vous avez habité Dives-sur-Mer, c'est ça?
4: Oui, ça.
0: Alors, si je vous dis batterie, lutin... Et hirondelle, vous me dites quelle commune à vous?
4: Je pensais à Franceville-Merville.
0: Non, à Merville-Franceville, non plutôt.
4: Oui, enfin, l'inverse.
0: Ah oui, c'est dans l'autre sens.
4: Ce matin, j'ai la tête à l'envers.
0: Ah ben, je vois ça, oui, oui. Bon, mais vous savez quoi?
4: Pardon,
0: je vous invite à mettre... À remettre votre tête droite, d'accord?
4: Oui, d'accord.
0: Dans le bon sens. Et pas rejouer avec nous demain, parce que ce n'est pas la bonne réponse non plus.
4: Eh bien, dommage, tant pis. Okay. Merci, monsieur.
0: Ben, c'est pas grave, vous pourrez rejouer avec nous demain à partir de 11h avec ces trois indices, batterie, lutin et hirondelle. J'espère que vous les avez notés, joués pour gagner des cadeaux et peut-être gagner en fin de semaine par tirage en sort cette enceinte Bluetooth aux multiples fonctions offertes par votre radio à l'occasion des 40 ans d'ici Normandie. Dans moins de 4 minutes maintenant, vos infos de midi.

0: La voix des sages, Yannick Noah. Je rappelle que nous étions ce matin en direct de la Foire Internationale de Caen. Vous pouvez toujours nous y retrouver car nous avons un espace dans le Hall 1. Donc allez faire un tour sur notre stand si vous passez dans le secteur. Et évidemment, on vous donne rendez-vous samedi prochain en milieu et fin d'après-midi pour fêter ensemble les 40 ans de votre radio.
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0: Sur votre radio locale, ici Normandie, il est midi. Vos infos avec Philippe Thomas. Bonjour Philippe.
2: Bonjour, pensez à vous renseigner si vous devez prendre le train. La totalité des conducteurs de Caen exercent depuis ce matin leur droit de retrait. Plusieurs lignes sont supprimées, la raison de la grogne. Un nouveau déraillement a été évité lundi sur la ligne Caen-Rennes et comme le veut la procédure, suite à ce droit de retrait, une réunion a lieu entre la direction et les représentants du personnel dans les locaux de la gare de Caen. Où vous vous trouvez, Leïla Meshaouri?
3: Oui, tout à fait. Je suis devant le siège de la gare. Vous entendez un tramway qui passe devant moi à l'instant. La réunion a commencé autour de 10h30 ce matin. D'après nos informations, on n'attend pas d'annonce fracassante à l'issue de cette réunion. L'idée pour les représentants de cheminots, c'est surtout de faire un état des lieux du réseau SNCF en Normandie. Réseau vétuste et donc dangereux, martèlent les syndicats sur ici Normandie. Ce matin, le délégué des cheminots CGT, des cheminots de Caen, nous alertait sur le fait qu'on est passé à côté d'un drame encore ce lundi, avec une pièce cassée sur un rail dans la Manche. Il faut que ça cesse et que l'État et la région prennent leur part en investissant massivement sur le réseau SNCF Normand. Voilà ce que me confiait un autre syndicaliste que j'ai pu avoir au téléphone ce matin. Parce qu'au-delà des problèmes de sécurité, dit-il, de nombreuses lignes sont vraiment problématiques dans la région, comme par exemple la ligne Paris-Granville.
2: Et les trains partent au compte-gouttes de la gare de Caen depuis ce matin, je vous le disais. En ce moment, aucun train n'est affiché. Seul un autocar part pour Rennes à 16h15. Les trams, on l'a bien entendu, eux circulent. Le gouvernement prolonge l'aide aux grands rouleurs. L'aide financière se poursuit jusqu'à la fin de l'année. Le nombre de bénéficiaires augmente. Les aides à domicile, par exemple, sont désormais concernées. La Ligue contre la violence routière du Calvados avait déposé un recours contre le retour des 90 km/h sur une partie des routes du département. Une mesure prise par le conseil départemental sur 375 des 5000 km de route dont il a la charge. Le recours vient d'être rejeté par le tribunal administratif de Caen. Une décision sur la forme et non sur le fond qui sera jugée plus tard. L'embarcation de migrants partie du Calvados lundi est arrivée dans la nuit dans les eaux anglaises. La soixantaine de personnes à bord a été prise en charge par les autorités britanniques. En attendant et pour éviter que cela se reproduise, le préfet du Calvados a demandé à ce que la présence des forces de l'ordre soit renforcée sur le littoral. Un moment important ce matin au mémorial de Caen avec un conseil d'administration de rentrée qui était très attendu. À l'ordre du jour, les grands projets que va initier le nouveau directeur, Laurent Ronis-Lemoal, en termes d'exposition, de programmation culturelle, ou encore en interne de création d'un nouveau conseil stratégique, scientifique et pédagogique. Le mémorial qui sort d'une période de turbulence et veut prendre un nouveau départ. La situation s'est en tout cas bien apaisée en interne, comme en témoigne Jean-Philippe Montoni, salarié du mémorial au service informatique depuis 26 ans et représentant du personnel.
4: C'est un soulagement que le maire de Caen ait choisi M. Ronis-Lemoal, puisque c'est quelqu'un de très humain, qui écoute beaucoup. Il prend en compte les avis des différentes professions que compose le mémorial et il ne veut pas avancer sans avoir la validation du personnel. C'est quelque chose de nouveau pour nous. C'est quelqu'un qui communique énormément, qui prend énormément de temps à aller voir chaque personne pour voir quelle est sa situation, pour essayer de retrouver les bonnes stratégies pour qu'à nouveau on parle du mémorial et qu'on le remette à sa juste place. Donc en fait, il y a une liste de distribution qui s'intitule « Liste des salariés ». Et en fait, il utilise cette liste de manière quasi quotidienne, à savoir que dès qu'il y a une information qu'il juge importante pour l'ensemble des salariés, des collaborateurs, il utilise cette liste de distribution et il y a un calendrier partagé où chacun, du cadre dirigeant à l'opérateur de caisse, pourra ajouter une information qu'il désigne comme étant importante à l'écoute de l'ensemble des salariés.
2: Jean-Philippe Montoni, salarié du Mémorial de Caen, au micro de Nolwenn Lejeune.
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2: Le temps, Sylvain.
0: Du soleil, un soleil bien présent sur l'ensemble de la région tout au long de cette journée. Un vent de nord-ouest généralement faible et des températures comprises entre 21 et 26 degrés. 21 à Ouistreham-Merville, 22 à Bayeux, 23 à Isigny-sur-Mer, 25 à Lisieux, à Saint-Pierre-sur-Dive ou bien encore Argentan et Bagnoles, 26 à Alençon. Quoi. Et du soleil pour demain également. Je vous souhaite une agréable journée. Je vous donne rendez-vous demain à partir de 10h. À demain.
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7: Et bonjour à tous, quel bonheur de vous retrouver chaque midi jusqu'à 13h. C'est votre nouveau rendez-vous sur Ici. On parle bon plan, vie quotidienne, arnaque à éviter, santé. Nous sommes là pour vous rendre service parce qu'on vous doit bien ça. C'est le titre de ce nouveau rendez-vous quotidien. Moi, je m'appelle Enora Malagré et voici la joyeuse bande qui m'accompagne tous les jours. Aude Razzo, Madame Anti-Arnaque, coucou Aude.
8: Coucou, coucou tout le monde.
7: Elsa Wolinski, mon rayon de soleil. Bonjour Elsa Wolinski. Vous ne les voyez pas, je sais, c'est pas très radiophonique. Elles sont toutes les deux en rose. Deux petits bonbons aujourd'hui.
8: Fait exprès.
7: Et de l'autre côté, Gérald Kierzek, notre merveilleux médecin. Bonjour Gérald.
9: Bonjour, et moi je suis quelle couleur ?
7: Bleu.
9: Eh ben oui, en bleu.
7: C'est très laid. Alors, Valère Coréard, notre monsieur bon plan. Bonjour Valère.
10: Salut Nora, bonjour à toutes et tous.
7: Alors aujourd'hui, très gros dossier, très important. On va parler enfants et écran. Est-ce que ça fait bon ménage ? Pardon, on vous en dit un mot tout au long de l'émission. Et puis si vous avez des questions, hein, laissez-nous des messages au 0810 055 056. C'est un WhatsApp, c'est gratuit. Nous sommes là pour vous. Et puis laissez-nous aussi des messages vocaux, comme l'a fait Marie-Rose aujourd'hui.
11: Oui, bonjour, c'est Marie-Rose de Goussainville. Sur ma retraite, il y a le RDS, donc j'aimerais bien savoir à quoi ça correspond.
7: Très bien, ça c'est une question pour vous, cher Valère.
10: Oui, CSG, CRDS, je vais vous expliquer ce que c'est, mais il n'y a pas le choix.
7: On y répond dans une trentaine de minutes. 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Nous sommes en direct ensemble jusqu'à 13h, gros dossier enfants, ados et écrans. Et pour ce faire, nous avons un invité de choix. Nous avons un grand pédopsychiatre qui nous fait l'honneur de venir, Stéphane Clerget. Bonjour Stéphane, bienvenue.
12: Bonjour Enora.
7: Vous avez écrit votre dernier livre, il s'appelle « Les mots de vos ados, comment les aider vraiment ?» C'est sorti en mars 2026. C'est Solar, c'est un sujet qui vous passionne. Merci beaucoup d'être là. Alors, les Merci. Enfants et les écrans, c'est bien, c'est pas bien ? Aude Razzo.
8: Alors, visiblement, pour beaucoup de gens, c'est pas bien. En fait, c'est notre journée spéciale. Dites-le ici, journée consacrée sur notre antenne à nos enfants. C'est une enquête de notre réseau ici, Radio TV Digital, grande consultation citoyenne avec Odoxa, en vue de l'élection présidentielle. Et donc, un chiffre, une inquiétude qui ressort dans cette consultation, c'est l'addiction aux écrans. 44% des parents d'élèves interrogés estiment que l'une des priorités du futur président doit être de lutter contre la sédentarité et contre l'addiction aux écrans, pourcentage qui monte même à 48% en région PACA. J'ai épluché un peu les régions. Stéphane Clerget, vous qui êtes pédopsychiatre, on a raison de s'inquiéter ou on en fait trop ?
12: Alors, on a raison de s'inquiéter. Maintenant, tout repose pas sur le président de la République. Ça repose d'abord sur les parents qui ont un vrai rôle à jouer dans la réduction des temps d'écran et surtout pour inviter les enfants et les ados à faire d'autres activités beaucoup plus utiles pour leur développement.
8: À quel âge on peut mettre un smartphone ou une tablette entre les mains d'un enfant ?
12: À partir de 3-4 ans, mais pas tout seul.
7: C'est-à-dire très jeune.
8: C'est très jeune, non ?
12: Oui, non, mais
7: on
12: attendez.
7: Peut. Ouais, oulala, pardon. Excusez-moi, on vous a un peu sauté dessus, Gérald Wolinski, et pardonnez cette attitude un peu cavalière, mais c'est vrai qu'on est tellement intéressé par ce sujet.
12: Oui, mais il ne s'agit pas non plus de culpabiliser les parents quand ils montrent un petit dessin animé à leur enfant de 3-4 ans. On peut regarder un petit dessin animé avec son enfant de 3-4 ans quand ça dure 5-10 minutes ou s'amuser à lui faire dessiner sur l'iPad. Mais c'est des temps extrêmement courts et toujours accompagnés. Pourquoi ? Parce que l'écran, vous êtes Madame Arnaque, l'écran c'est l'arnaque. On croit qu'ils sont super intelligents les enfants parce qu'ils arrivent à utiliser l'iPad. En fait, ça demande 2-3 neurones, beaucoup moins que pour écrire son prénom avec un crayon à papier.
8: Et je pense toujours aux parents, aux grands-parents qui nous écoutent, à quel moment on doit s'alarmer, à quel moment il y a le signe qu'un enfant, là, il est trop devant un écran. Est-ce qu'il y a des signes qu'on peut nous détecter ?
12: Il y a un signe très, très précoce, c'est qu'il hurle quand on lui retire l'écran. C'est-à-dire que quand c'est la crise qui dure parfois un quart d'heure, 20 minutes, parce qu'on lui dit ça suffit, t'as fait une heure d'écran, t'as fait tes jeux, c'est bon, maintenant on passe à table ou autre. Et c'est là qu'on voit qu'il y a une vraie dépendance, une vraie addiction, un vrai accrochage à l'écran. C'est extrêmement attractif, hein, donc c'est souvent très difficile de le réduire.
7: Gérald Kierzek.
6: C'est extrêmement attractif et comme le dit Stéphane Clerget, ça permet pas de développer et de neurodévelopper l'enfant. On a l'impression que le gamin est intelligent, qu'il est capable de faire plein de choses, et en réalité non. Et quand il y a des études qui ont montré que les enfants qui avaient un iPad, ils savaient pas dessiner une maison en trois dimensions, par exemple. Alors que des enfants qui jouent avec des cubes, qui construisent, ils sont capables d'approcher cette tridimension, et donc ils ont beaucoup plus développé leur système cérébral. Et c'est là où c'est dangereux, c'est que ça donne l'impression finalement que le gamin, il se développe alors qu'il se développe pas, malheureusement. Il régresse aussi, on en parlera tout à l'heure, sur ses relations sociales.
7: Oui, Valère Correa, vous avez des enfants, vous, qui sont très jeunes.
10: J'en ai un paquet, j'en ai un, deux, trois.
7: J'en ai un paquet.
10: Non, mais, alors, je vais vous poser une question, mais j'ai peur de la réponse. Donc, allez-y doucement, parce que c'est vrai, quand on est parent, on veut faire au mieux, et on se dit, est-ce que je me suis planté? Bon, j'ai un enfant depuis qu'il a 9 ans, il a 10 ans aujourd'hui, Augustin. Je lui ai mis un téléphone entre les mains, je lui ai dit, voilà, ça, c'est ton téléphone. De maison, il n'a pas le droit de sortir avec, enfin il capte pas, il n'y a pas de réseau. Et ma stratégie, c'était de dire, je veux qu'il soit acteur de l'appropriation de cet objet finalement dans son quotidien. Donc il a évidemment un temps limité, on met des alarmes, etc. Mais parfois, quand j'en parle avec des amis, ils sont un peu choqués en disant, mais déjà, il a déjà un téléphone. Et je me suis dit, mais il va vivre toute sa vie avec des téléphones autour de lui, donc autant qu'il s'habitue tout de suite, mais on le fait ensemble. C'est une stratégie qui peut se tenir ou bof?
12: C'est dangereux. C'est-à-dire que, effectivement, il va vivre toute sa vie, mais enfin, on va pas non plus lui donner le volant d'une voiture à 9 ans. Non, c'est trop précoce. Il a beaucoup d'autres choses à faire, beaucoup d'autres choses à apprendre, et il en a surtout pas vraiment l'utilité du téléphone. Aujourd'hui, en moyenne, quand les parents donnent un téléphone à l'enfant, c'est quand il entre au collège, et c'est surtout pour pouvoir lui laisser un petit peu d'autonomie et pouvoir le contacter. À 9 ans, ça n'a aucun intérêt. À partir du moment où on peut évidemment contrôler et pas le laisser seul avec son téléphone, c'est pas forcément dangereux. Mais c'est pas utile, non.
7: On va continuer de parler des rapports entre les enfants et les écrans, aussi nos ados, puisque vous l'avez évoqué, ça c'est un grand sujet. Elsa Wolinski, vous avez des ados à la maison, vous aurez des questions à poser. Et puis si vous avez des questions à poser à notre pédopsychiatre Stéphane Clerget, c'est le moment, hein, 0810 055 056. Si vous êtes parent, grand-parent, tata, marraine, parrain, on prend tout, hein, j'ai envie de vous dire. Et pour l'heure, on va écouter un petit disque, Sandra Maria Magdalena, vous êtes dans votre nouveau rendez-vous quotidien. On vous doit bien ça sur ICI, on est ensemble jusqu'à 13h.

0: Maria Magdalena sur votre radio ici, on est ensemble jusqu'à 13h.
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0: 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Midi 15, on est en direct, c'est mercredi, c'est jour des enfants, du coup. On parle du rapport entre les écrans et nos enfants ou nos ados. Le grand pédopsychiatre Stéphane Clerget nous a rejoint aujourd'hui au sein de cette joyeuse bande. Et vous êtes déjà très nombreuses et très nombreux à réagir au 0810 055 056. Si vous avez des questions, ça tombe bien, on est là pour y répondre. Nous avons donc Catherine qui nous appelle de Bretagne. J'aime entendre ça. Bonjour chère Catherine.
2: Bonjour Anora, bonjour à toute l'équipe.
0: Et vous appelez d'où Catherine?
2: Alors j'appelle de Landerneau, dans le Finistère, à côté de Brest.
0: Pardon, je suis très en joie, je suis moi-même finistérienne, j'embrasse très fort.
2: Oui, je sais.
0: Ici, Brest,
2: vous êtes. Tous les Bretons.
0: Vive la Bretagne. Bon, pardon, on arrête là tout de suite. C'est horrible ce que je suis en train de faire. J'embrasse d'ailleurs, je fais un immense coucou à nos 44 locales merveilleuses de tout le réseau ici, qui font un travail absolument fabuleux. Alors, vous avez plusieurs enfants, vous avez deux enfants, Catherine, c'est ça?
2: J'ai ça, j'ai deux adolescents, ouais. Une fille de 14 ans et un garçon de 11 ans.
0: Comment vous gérez les écrans avec vos ados alors?
2: Alors ça a été une question un peu prise de tête, surtout l'année dernière. C'est vrai que bon, ma fille a eu un portable dès son entrée en sixième pour la laisser un peu autonome. C'est vrai que cette année mon fils est rentré en sixième également. C'est vrai que j'ai fait le choix de pas lui prendre de portable parce que je me suis rendu compte que il passait trop, enfin que ma fille passait trop de temps sur les écrans, que ça avait un impact même sur les résultats. Donc c'est vrai que je me suis dit je ne fais pas la même
0: bêtise, voilà, c'est ça. Elle a bien fait déjà, docteur Clerget, ça c'est pas mal.
3: Ouais, c'est formidable qu'elle y soit parvenue, oui.
0: Ouais. Sans trop de crise.
2: Ça a été facile.
0: Ouais, j'imagine. Temps,
2: mais je lui ai expliqué les raisons pour lesquelles j'ai décidé de ça. C'est vrai que mon fils m'envoie un peu, il me dit pourquoi elle a eu, moi j'ai pas. Donc je lui dis je limite l'utilisation d'une tablette le mercredi et un peu le week-end, contrôle parental sur la tablette également.
0: D'accord.
2: Après, c'est vrai que c'est pas facile, puisque là, je me rends compte qu'en sixième, on leur demande d'installer une application pour avoir leurs devoirs, pour rendre certains travaux.
0: Pardonnez-moi, j'ai pas d'enfant, moi, non. Mais ça n'a pas de sens, docteur.
3: C'est vrai que c'est un peu étrange, c'est-à-dire que sur Pronote, maintenant, les devoirs sont plus remis sur l'agenda, ils sont écrits sur Pronote, donc faut allumer l'écran pour voir les devoirs. Oui.
0: Ça, Elsa Wolinski, vous avez aussi deux ados comme notre auditrice Catherine, donc ça, c'est un peu antinomique tout ça.
4: Ouais, tout à fait. Moi, je suis traumatisée par Pronote, personnellement.
0: Alors, juste comment on fait, parce que j'entends Catherine, l'un l'a eu, l'autre non. Comment on gère d'ailleurs un peu cette jalousie entre ados? L'un a eu un manuel, j'allais dire pas du tout. Moi, je suis en mode grimoire. Un écran et pas l'autre. Comment on fait ça?
3: On peut dire qu'effectivement, la vie est pas toujours juste. C'est à chacun selon ses besoins. C'est pas l'égalité parfaite. On peut considérer que tel enfant qui fait suffisamment d'activités extérieures, du sport, des activités artistiques, peut regarder son écran parce qu'il arrive à être autonome et autogéré son temps et pas l'autre. C'est aussi fonction de la personnalité des enfants.
0: Ouais, c'est ça. Alors comment du coup, Catherine, on va reprendre Catherine. Comment vous rassurer, c'est ça Catherine? C'était ça votre question, j'imagine.
2: Excuse-moi, oui, je suis là. Du coup, vous me demandiez.
0: Oui, quelle était votre question pour le docteur?
2: Savoir comment expliquer aux enfants l'impact négatif en fait des écrans,
0: ouais, c'est ça.
2: Sur eux, quoi.
3: C'est vrai que quoi qu'on leur dise, de toute façon, c'est tellement prenant les écrans que ils vont nous entendre, hein, mais on peut pas utiliser leur raisonnement. C'est-à-dire à l'âge de vos enfants, ils ont pas la capacité de s'autoréguler. C'est juste pas possible. Donc faut pas. On leur explique évidemment, mais on peut pas se reposer sur eux, sur leur sens des responsabilités. Mmh. C'est pas possible. Donc vous êtes obligés, comme vous le faites formidablement, de mettre des limites et de définir les temps où l'écran peut être utilisé.
0: Elsa Wolinski.
4: Non, mais je voulais me permettre de vous poser une question, parce que quand vous parlez de s'autoréguler, finalement, est-ce que nos enfants ne nous plagient pas nous-mêmes? Puisque nous, on a aussi du mal à s'autoréguler quand même.
3: Mais tout le monde, en fait. Je crois qu'à tout âge, c'est très dur de s'autoréguler, mais encore plus quand on est enfant. Mais c'est vrai, vous avez raison, c'est fondamental. Beaucoup d'adultes ont du mal à s'autoréguler. Évidemment, c'est difficile de faire la leçon à son enfant quand soi-même, on n'y arrive pas. Donc, la priorité pourrait être aussi, nous, d'apprendre
4: ça,
3: à nous réguler.
4: C'est ça, en fait, de faire attention, parce qu'ils nous regardent. Donc, oui. Si on dit à notre enfant, ne prends pas ton portable, mais que nous, on passe notre temps avec notre portable. Oui.
5: T'es gentille, maman, mais tu fais la même chose. Oui. Gérald Tirzet, puis Audrazo.
6: Mais est-ce qu'on peut dire, je me suis trompé avec ta sœur, on pensait que c'était une bonne idée, en fait, c'est une mauvaise idée, et donc, du coup, pourtant, on va pas refaire la même erreur, ou moi-même, je suis addict et j'ai pas envie que tu tombes dans cette addiction,
5: ça,
6: de le verbaliser. Est-ce que c'est un aveu de faiblesse ou est-ce qu'au contraire, c'est un argument?
3: De toute façon, c'est bien, les aveux de faiblesse, ça autorise l'enfant à accepter aussi ses propres faiblesses, mais bien sûr qu'on peut dire ça. Surtout, ce qu'on peut dire, c'est que c'est pour ton bien. Et en fait, les ados, ils le savent bien, parce qu'ils n'arrêtent pas d'entendre, ils écoutent la radio, on en parle à l'école, ils savent très bien que c'est pas bon pour leur développement.
5: Mais bien sûr, ils sont pas idiots.
3: Ils savent bien qu'on fait ça pour leur bien et ils nous remercieront plus tard.
5: Audrazo.
7: Moi, j'ai une collègue qui m'a parlé de ça dans le couloir, pas plus tard qu'il y a quoi, une demi-heure. Elle a des grands-enfants. Il y a un truc assez tendance, je sais pas si vous connaissez, c'est les dumb phones, vous savez, donc c'est dumb comme stupide, donc c'est l'inverse de smart phone. Alors, je connaissais pas du tout, du coup, j'ai regardé. En fait, c'est des téléphones tout basiques, sans internet, comme on avait en fait finalement à l'époque.
5: En 1920. Voilà.
7: Ou alors, avec un tout petit nombre d'applications. Et visiblement, ça commence à être un peu tendance, même des jeunes qui sont demandeurs, même des jeunes adultes, qui sont demandeurs d'avoir ces téléphones un peu minimalistes. Bonne solution?
3: Oui, tout à fait. Même si pour l'instant, ça reste un peu minoritaire. Et puis, même s'il y a des jeunes qui sont demandeurs, il y en a beaucoup qui vont faire une crise si on remplace leur smartphone par un dumbphone.
5: J'embrasse très fort Catherine qui nous a appelé. Passez une très très belle après-midi. Faites comme Catherine, appelez-nous si vous avez des questions à poser à notre pédopsychiatre Stéphane Clerget qui reste encore avec nous. On parle du rapport entre les ados, les enfants et les écrans. Puis un petit peu aussi nous aussi, parce qu'on est un peu accro aussi à nos téléphones malheureusement. Mais pour l'heure, on écoute une nouveauté. Christophe Maé, il n'y a que de l'amour chez toi. On est ensemble jusqu'à 13h sur votre radio ici.

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1: Christophe Maé, c'est une nouveauté. 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
1: Midi 24, on est en direct, c'est votre nouveau rendez-vous quotidien, ça s'appelle On vous doit bien ça sur votre radio ici, jusqu'à 13h. Aujourd'hui, gros dossier, le rapport entre les enfants, les ados, et puis un petit peu nous aussi, et les écrans. Continuez de réagir au 0810 055 0 56, comme l'a fait Nathalie qui a appelé là il y a une minute. Bonjour Nathalie, bienvenue.
4: Bonjour.
1: Ouh,
4: bonjour,
1: bienvenue. Vous allez bien Nathalie?
4: Oui, ça va, je vous remercie.
1: Vous êtes enceinte, c'est ce qu'on me dit dans l'oreillette, comme on dit.
4: Non, alors pas du tout.
1: Ah, c'est votre fille qui est enceinte, pas du tout.
4: Non, moi mes enfants sont très grands. Je suis déjà grand-mère de par ma belle-fille, mais ma fille va effectivement avoir un enfant.
1: Mais vous avez une voix, on dirait une ado.
4: Nous avions...
1: Vous avez une voix, on dirait une adolescente, chère Nathalie, c'est incroyable.
4: Ah, c'est gentil, mais alors pas du tout.
1: Bon, en tout cas, votre fille est enceinte. Et là, il y a une petite panique, c'est ça, Nathalie, hein ?
4: Oui. En fait, c'était la discussion qu'on avait ce matin. Ouais. Et elle me disait, oui, je te préviens, moi, je veux pas de temps d'écran, pas de télévision, pas de smartphone. Alors, les smartphones, ça tombe sous le sens. Même mes petits-enfants qui ont 4 ans et 3 ans n'en ont pas. Mmh. Je lui dis, mais... Tu sais, la télé, c'est pas forcément non à 100%. Ah non, mais moi, ça sera non, parce que sinon, tu garderas pas mes enfants, j'en veux pas du tout.
1: Ah, waouh, ok.
5: Ouais, mais c'est pour le premier, oh, voilà. Ça.
1: Alors, il y a un petit stress. On va s'adresser évidemment à notre merveilleux pédopsychiatre Stéphane Clerget. Comment, oui, on gère ce petit stress-là, là, avant que l'enfant
6: déjà,
1: arrive?
6: On est ravis, parce que si c'est le seul stress de votre fille, alors qu'elle est enceinte, ouais, ça va. En général, il y en a effectivement tellement d'autres. Il faut évidemment raison garder, laissez-la s'inquiéter. Une fois que l'enfant sera là, elle s'apaisera sans doute. Mais je vous rejoins, il ne s'agit pas de diaboliser absolument les écrans. C'est intéressant de regarder des petites fictions adaptées à l'âge de l'enfant ensemble, ou pourquoi pas, quand l'enfant est beaucoup plus grand, de faire des jeux vidéo adaptés à son âge, parce que ça reste quelque chose de plaisant, qui peut même d'ailleurs parfois développer certaines capacités cognitives. Donc oui, il ne s'agit pas du tout de diaboliser, il s'agit vraiment d'en faire une petite activité parmi d'autres. Maintenant, c'est pas maintenant que vous allez discuter de ça avec elle, tant qu'elle est enceinte. La question se posera quand l'enfant sera de toute façon plus grand et de l'eau aura coulé sous les ponts d'ici là. Mais effectivement, il n'y a pas lieu de diaboliser les écrans comme vous le faites avec raison.
1: J'aime beaucoup ce psychiatre, j'ai envie de venir vous consulter. Je sais que vous ne vous occupez que des enfants, mais...
7: Non, mais je me
1: si vous prenez des adultes, on va peut-être venir. Merci beaucoup, docteur, et on vous embrasse très fort, Nathalie, embrassez très fort votre fille aussi pour nous. Félicitations, vous avez des petites astuces, Valère, à nous donner. Hein.
8: Oui, absolument, j'ai des petites astuces. Alors, peut-être commencer par... Enfin, celle-ci, je l'aime bien, elle est éprouvée, elle marche plutôt pas mal, j'arrive plus à accéder aux documents, donc je vais tout faire de tête. C'est... La boîte à téléphone, c'est très simple, une boîte, un saladier, ouais. On s'en fiche. Mais en gros, vous sanctuarisez quelques moments, ça peut être le déjeuner, le dîner par exemple, où tout le monde met son téléphone dans le saladier. C'est notamment bien quand on a des ados. Et quand je dis tout le monde, ça rejoint aussi ce que vous
9: disiez tout à l'heure.
8: Le saladier vide. Le saladier vide, ou plein si vraiment la salade est affreuse et que vous voulez tout jeter après. Mais l'idée, c'est que, comme le disait tout à l'heure Gérald Krezek, c'est qu'on est transparent, on fait tous le geste, les parents et les enfants, et on s'octroie un moment de déconnexion numérique. Je ne sais pas ce que vous en pensez, docteur, mais...
6: Ah, l'idée est bonne, on verra pour l'application.
8: Moi, je trouve que c'est sympa. C'est une espèce de team building, en fait, quelque part. Et puis, si j'ai le temps très rapidement, il y a quand même des fonctionnalités dans les iPhones et dans les Android pour gérer le temps d'écran. On peut bloquer des applications, on peut déterminer un temps, il peut y avoir des codes de déconnexion. Donc, utilisez aussi les fonctionnalités de vos téléphones pour brider intelligemment l'accès au téléphone.
1: Gérald Kierzek, très rapidement.
9: La grande différence entre les adultes et les enfants, il faut peut-être leur expliquer, c'est que les adultes, ils jouent pas sur leur téléphone. Souvent, c'est pour le boulot. Donc, il faut peut-être leur expliquer, alors que les ados pensent qu'on joue.
7: Oh là là, Gérald,
9: je dis ça,
7: moi,
9: comme
7: je me demande si vous jouez pas de temps en temps.
1: Audrazo, rapidement.
10: Il y a une autre question qu'on va évoquer. Alors, on pourrait faire là aussi toute une émission là-dessus. Ouais. Et je sais que ça va être largement évoqué dans le journal de nos régions à 13h, parce que autre chiffre qui ressort de notre enquête ici, Radio TV Digital avec Odoxa, 81% des personnes interrogées sont favorables à l'interdiction des réseaux sociaux au moins de 15 ans. Vaste question, on en parle beaucoup. pour ou contre, docteur Kergé?
6: On va pas aller contre l'avis de 80% des parents. Non, bien sûr que ce serait l'idéal qu'ils aient pas accès aux réseaux sociaux. Encore une fois, qu'est-ce qu'on leur propose à la place? Donc il faut vraiment être force de proposition.
10: Et on en parlera largement dans le journal de 13h tout à l'heure, évidemment.
1: Merci beaucoup, monsieur Stéphane Clergé. Je rappelle votre livre, Les mots de vos ados, comment les aider vraiment. C'est chez Solar. Merci beaucoup pour votre expertise. On se retrouve dans un instant. Continuez de réagir. 0810 0 55 0 56. Si vous avez des questions à nous poser, ça tombe bien. On a la plupart du temps les réponses. Mais tout de suite, c'est l'heure de l'actualité dans toutes vos régions grâce aux 44 locales de votre radio ici. À tout de suite.
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4: Dans le Calvados, le spectacle d'un musicien récompensé par 36 prix internationaux, considéré comme l'un des plus grands virtuoses de la planète. 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Info réservation sur lesfranciscaines.fr. 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
2: Il est 12h33, chers amis. On est en direct jusqu'à 13h dans votre nouveau rendez-vous quotidien. On vous doit bien ça. Ici, on parle bon plan, vie quotidienne, arnaque à éviter, santé. Nous sommes là pour vous rendre service parce qu'on vous doit bien ça. Nous sommes ensemble, je lis, jusqu'à 13h. Moi, je suis Enora Malagré. Je suis avec Aude Razo, Valère Correa, Gérald Kirzek, pardon, qui nous dira comment ne pas tomber malade avec tous ces changements de température. C'est pénible. Et Elsa Wolinski, qui nous dira précisément tout l'inverse de ce qu'on vient de dérouler en début d'émission, puisqu'on parlait des addictions de nos enfants à leurs écrans. Vous allez voir, ça va être très cocasse. Mais pour l'heure, nous allons répondre au vocal d'une auditrice. Elle s'appelle Marie-Rose.
5: Bonjour, c'est Marie-Rose de Goussainville. Sur ma retraite, je regarde toutes les cotisations et il y a le RDS, le remboursement de la dette sociale. J'aimerais bien savoir à quoi ça correspond. En vous remerciant beaucoup, bonne journée à vous.
2: On vous embrasse très fort. Marie-Rose, faites comme elle, vous avez des questions, ça se passe au 0810 055 0 56, c'est un WhatsApp et évidemment c'est gratuit. Ça c'est une question pour vous, Valère Correa.
6: Eh oui, les retraites, elles peuvent être soumises à la CSG et à la CRDS, comme d'autres revenus. Alors le taux peut dépendre notamment du revenu fiscal de référence. Juste pour répondre très concrètement, la CSG, c'est la contribution sociale généralisée. Ça finance principalement la sécurité sociale, donc comme l'assurance maladie notamment. Et puis la CRDS, ça contribue au remboursement de la dette sociale. C'est obligatoire, il faut faire avec.
2: Merci Valère Correa. Voilà, c'est tout simple. Vous avez des questions, on a des réponses. Continuez de réagir aussi si vous avez des questions sur les écrans, le rapport entre vos ados, vos enfants et leurs écrans. On a encore un médecin qui est là, dis donc, Gérald Kirzek, il est là pour ça. Mais pour l'heure...
7: Pourquoi, il y en avait deux, il y en a un.
2: Il y en a plus qu'un. 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On accueille Gianni. Bonjour, cher Gianni.
8: Bonjour. Vous allez bien ?
2: Oui, très bien. Vous appelez des Pyrénées-Orientales, donc du coup, nous embrassons ici Roussillon. Vous êtes ferronnier, voilà, c'est ça, Gianni ?
8: C'est ça.
2: Vous avez deux enfants.
8: Deux enfants, ouais.
2: Ils ont quel âge, vos enfants ?
8: Il y en a une qui a 23 ans et le petit qui a tout juste 14 ans à peine.
2: Ah, et il est accro aux écrans d'ailleurs, votre petite 14 ans, parce que c'est l'objet de l'émission un peu aujourd'hui.
8: Bah, c'est ce que j'entendais, mais pas spécialement, si on lui laisse l'opportunité, oui, mais il a des restrictions, ça se coupe au bout de deux heures, donc voilà.
2: Allez, après, boum,
8: il a à faire.
2: Voilà un bon papa que voici. Et c'est gagné du coup.
8: Bravo,
2: bravo,
8: merci.
2: Bah voilà.
8: J'ai gagné quoi alors du coup ?
2: Géniaux. Et ben vous avez gagné 200€ à dépenser dans une grande enseigne pour booster votre pouvoir d'achat, mon cher Gianni, tout simplement.
8: Et ben c'est super, alors ouais, je m'y attendais pas.

0: Moi, je me suis inscrit cet été et je pensais pas être sélectionné. Bah voilà, bah, j'ai gagné un bon d'achat. C'est super.
1: C'est super. On vous embrasse.
0: Merci à Enora et à toute l'équipe.
1: On vous embrasse.
0: Ici Roussillon et ici.
1: Exactement. Super. On embrasse très fort ici Roussillon et on vous embrasse aussi chaleureusement, cher Gianni. Vous avez vu, c'est tout simple. Inscrivez-vous sur le site ici.fr. Devinez qui on va écouter, dis donc. Je vous le donne en mille. La grande, la seule, la Céline Dion, dis donc, avec Jean-Jacques Goldman. Les derniers seront les premiers sur votre radio ici. On est ensemble jusqu'à 13h dans On vous doit bien ça.

0: Céline Dion et Jean-Jacques Goldman, les derniers seront les premiers sur Ici. 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
0: Je peux vous dire qu'il y en a une qui fredonnait dans le studio, c'est Elsa Wolinski, parce qu'elle a la chance. Elle a la chance d'aller voir Céline vendredi.
2: Mais oui, j'y vais, je suis trop contente.
0: Oh là là là là, la chanceuse. Alors, nous sommes au cœur d'une émission passionnante. On a parlé du rapport de vos ados et de vos enfants face aux écrans. Continuez à nous poser des questions. 0810 055 056. Mais là, c'est l'heure de notre Gérald Kirzek. On tombe toutes et tous malades en ce moment à cause de ces changements de température. Ça me rend chèvre. Comment qu'on fait, monsieur le docteur?
3: Déjà, c'est pas les écarts de température qui rendent malade.
0: Ah bon?
3: C'est les virus. Alors, vous aimez bien, vous êtes bien gentil, mais virus ou écarts de température, quand il y a des écarts de température, on chope plus de virus. Ça, c'est pas faux. Pourquoi? Parce que les écarts de température, changement d'humidité, de chaleur, puis coup de froid, ça irrite les muqueuses. Et vous savez que la température de votre nez, par exemple, elle est plus froide que la température de votre corps.
0: Ah, j'ai la truffe fraîche, donc.
3: Exactement. L'intérieur de la truffe, 32-35 degrés, alors que l'intérieur de vous, c'est 37 degrés en principe, et donc du coup on a une j'allais dire un environnement propice au virus. En plus, vous rajoutez de l'irritation de la muqueuse nasale, vous rajoutez un petit coup de surchauffage. Quand les températures baissent, on surchauffe, tout ça, ça déshydrate, et effectivement les virus environnants vont pénétrer plus facilement dans votre organisme, et c'est là où vous allez tomber malade. L'autre chose, c'est quand il fait frais, qu'est-ce qu'on fait? On n'est plus dehors, on est dedans. Donc si on est dedans, il y a de la promiscuité. S'il y a de la promiscuité, les virus ils sautent d'une personne à une autre, parce qu'on va respirer le même air. Donc tout ça, la conclusion, c'est qu'effectivement, il y a un peu plus de virus. Et là, en ce moment, on en a un certain nombre en consultation.
0: On a Valère Scorer qui fait l'andouille. Vous êtes tombé malade, c'est ça?
4: Non, mais je repensais au masque, pardon. Mais quand on est malade, on met un masque. C'est une question de respect, ça.
0: Attention, Elsa.
2: Non, mais c'est parce que j'ai tout sauté il y a quelques jours, et donc depuis il me demande de porter un masque. Vous savez tout.
0: C'est un bon réflexe. Est-ce que c'est le moment de reporter des masques? J'ai aussi entendu dire que la Covid revenait.
3: Il y a des virus respiratoires, des rhinovirus, le Covid, etc. Mais ne vous précipitez pas sur des tests, ça sert à rien. Par contre, il a raison, Valère, quand vous êtes malade, évitez d'en mettre partout, portez un petit masque chirurgical. En revanche, remettre le masque pour se protéger des autres, ça n'a pas de sens. Deux réflexes qui sont simples. Premier réflexe, on se nettoie le nez. Le sérum, l'eau de mer, le sérum physiologique, faire un lavage de nez. Puis quand vous n'êtes pas lavé le nez?
0: 1520.
3: Ben voilà. Et ben voilà, on ne le fait pas assez. Et pourtant, c'est très bien. Ça rééquilibre la muqueuse, ça l'hydrate, ça évacue les virus, etc. Donc, on se lave le nez, sérum physiologique.
0: Un petit coup de gel hydroalcoolique aussi, docteur. On en met peut-être ça ou pas?
3: Deuxièmement, les gestes barrières, on se lave les mains. Et si vous n'avez pas de point d'eau, vous pouvez utiliser le sérum hydroalcoolique, mais on se lave les mains. De l'eau et de savon, tout simplement. On revient des transports en commun, du boulot, etc. On rentre à la maison, on se lave les mains. On arrive au travail, on serre la main à tout le monde, pourquoi pas? On se lave les mains aussi. Ça, c'est le deuxième bon réflexe. Et je rajoute un troisième. On aère son logement 10 minutes le matin, 10 minutes le soir. Ça permet de ventiler, de renouveler l'air et d'éviter l'accumulation des virus. Juste avec ces trois réflexes, mais on diminuerait considérablement les épidémies de grippe, les épidémies de Covid, de gastro-entérite. On va arriver dans les épidémies de gastro-entérite.
0: On en parlera, on fera évidemment une émission là-dessus.
3: C'est manuporté, c'est porté par les mains. Donc juste ces réflexes de bon sens. Et si en plus le geste civique, vous mettez un petit masque quand vous êtes malade, c'est plutôt pas mal.
0: Aude Razo, vous avez une question pour notre médecin?
5: J'ai une question sur le lavage de nez. Moi, quand je le fais, j'ai l'impression que ça me dessèche complètement, c'est pas hyper agréable. Est-ce qu'il y a une fréquence à respecter, en fait?
3: Faut pas trop le faire.
5: D'accord.
3: Trop d'hygiène tue l'hygiène, et surtout ça va déséquilibrer.
0: Ah bah ça vous fait plaisir, Valère, ça. Vous qui ne vous lavez jamais. Non, je plaisante.
3: Il se lave trop.
4: Moi, j'adore avec du gel hydroalcoolique.
3: Son côté un peu hypochondriaque. Mais ça peut avoir l'effet inverse. Pareil en toilette intime, pareil la toilette sur la peau. En fait, on a le microbiote cutané, on a un microbiote des bactéries, la flore, vous savez, cette flore de bactéries à l'intérieur du nez, et faut pas trop assécher, donc faut pas le faire 10 fois par jour. Comme le gel hydroalcoolique, on l'utilise pas 10 fois par jour, mais se laver le nez, aller une fois par jour, c'est plutôt pas mal.
0: Okay. Vous avez des questions pour notre médecin, il y répond. 0810 055 056, c'est votre émission. On vous doit bien ça sur Ici. Pour l'heure, on s'écoute Paul McCartney, Live and Let Die sur votre radio Ici.

0: Live and Let Die, Paul McCartney sur votre radio, ici que c'est bon.
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0: On vous doit bien ça. Il y a aussi une version des Guns N' Roses pour ceux qui sont fans de rock comme moi de cette chanson. Midi 46 sur votre radio ici, on est ensemble jusqu'à 13h. Vous êtes très nombreux à réagir au 0810 055 056, notamment sur le sujet qu'on a abordé en début d'émission sur le rapport entre les enfants et les écrans. Dans un court instant, Elsa Wolinski nous parlera du rapport entre les adultes et les écrans, qui n'est pas tout à fait le même. Mais pour l'heure, on accueille Alexandra qui nous appelle grâce à Ici Orléans, me semble-t-il. Bonjour Alexandra.
2: Bonjour.
0: Et comment allez-vous, chère Alexandra?
2: Super bien, vous avez une voix merveilleuse, pleine de sourires.
0: Oh bah merci, bah c'est vrai qu'on est quand même pas malheureux de faire cette émission toutes et tous ensemble. J'espère qu'on vous rend service. Je vois que vous êtes maman de 3 enfants, Alexandra.
2: Oui.
0: Alors vous, il y a du téléphone, il n'y a pas de téléphone, comment vous gérez? Dites-nous tout.
2: Eh bien nous, on a une recette magique. Non, on n'a pas de télé. Une règle écran un jour sur deux.
0: Super. Ouais.
2: Et on sort quand même. On fait dans la mesure du possible des petites sorties, des animations. On n'est pas sédentaire. Voilà. Donc ça marche plutôt pas mal du tout. Et je dirais qu'après, je pense que l'important c'est de toujours expliquer les choses et d'être bienveillant, d'aller au bout des explications, de bien sensibiliser et de rester très ferme quand c'est non.
0: Bah vous êtes formidable, hein, docteur Kierzek, c'est pas mal ça. Hein,
3: non mais c'est important de donner un cadre, surtout dans une société où il y a de moins en moins de cadres. Et l'ado, faut pas oublier, il se construit par opposition. Et donc du coup, ça fait partie de sa construction de donner un cadre dans lequel il va pouvoir naviguer, être libre. Mais il y a quand même des limites, ça c'est important. Et l'autre chose que vous nous dites, c'est je les occupe parce que c'est quand ils s'ennuient qu'ils prennent un écran. Alors,
0: puis,
3: bien sûr, il y a tous les copains et tout
0: l'ennui,
3: ça.
0: L'ennui, c'est pas mal aussi.
3: Alors, c'est bien de s'ennuyer, mais il faut apprendre à s'ennuyer.
0: Ouais,
3: s'ennuyer, c'est une réflexion intérieure aussi. Mmh. C'est leur expliquer tout ça, mais ça nécessite du dialogue.
0: Merci, docteur. Merci surtout à vous, chère auditrice, chère Alexandra. On va essayer, pardonnez-moi, j'en perds mes mots, de prendre le plus d'auditeurs et d'auditrices possible, parce que vous êtes très nombreux, 0810, 055, 056. On accueille Floriane. Et gros bisous, Alexandra, bien sûr. Bonjour, Floriane.
4: Oui, bonjour. Alors je rejoins Alexandra et je lui dis bravo parce que moi de mon côté, j'ai beaucoup de mal à proposer autre chose à mon fils qui a 12 ans et qui a développé une réelle addiction aux écrans. Ouais, donc nous on a toujours mis des limites, mais pour autant il ne pense qu'à ça, il ne pense qu'au temps qu'on pourrait lui rajouter et qu'on ne lui rajoute pas justement pour cette histoire de cadre.
0: Ouais.
4: Et il en est arrivé à s'acheter lui-même un téléphone avec son argent de poche, enfin qu'on soit au courant.
0: Dans votre dos, oui, voilà.
4: Et donc, aujourd'hui, moi, j'ai ma grosse difficulté, c'est de réussir à lui proposer d'autres activités qu'il accepte de faire parce que rien ne lui convient et qu'il ne pense, même si là, par exemple, ça fait depuis cette histoire de téléphone, il n'a plus accès à un téléphone.
0: Ouais.
4: Pour autant, il y pense beaucoup et puis il dit voilà qu'il s'ennuie, il veut pas particulièrement lire. Alors il est sportif, mais bon, au bout d'un moment, il peut pas faire que du sport non plus pendant tous ces temps. Et on a du mal à lui proposer d'autres activités auxquelles il puisse prendre plaisir à faire.
0: D'accord.
4: Même si on est fait avec
0: Alors,
4: lui.
0: Si vous avez, parce que c'est une communauté qu'on est en train de créer, on vous doit bien ça. Donc si vous avez des conseils aussi, vous, hein, les amis, à prodiguer à Floriane, vous écrivez sur le WhatsApp, hein, 0810 055 056. Docteur Kierzek.
3: Un conseil, il faut se faire aider, parce que là, effectivement, on est dans la définition de l'addiction, le dialogue. Il est compliqué, et il faut se faire aider par qui? Alors, bien sûr, il y a votre médecin traitant, mais sinon, il y a ce qu'on appelle les CJC, des consultations jeunes consommateurs.
0: Okay.
3: Il y en a une par département, généralement, c'est à l'hôpital, et ça permet pour toutes les addictions, mais en particulier pour ces addictions comportementales, donc téléphone portable, d'avoir un rendez-vous avec un pédopsychiatre, avec un psychologue qui va pouvoir aider. Il y a aussi la maison des adolescents, où il y a des espaces santé jeunes, où il y a des psychologues. Et dans chaque département, ça permet vraiment d'avoir un tiers qui va s'interposer, vous aider, vous donner des conseils pour pas être sans arrêt dans le conflit, parce que sinon ça devient vite ingérable à la maison.
0: Essayez peut-être ça, chère Floriane. Hein.
4: Oui, alors on a déjà contacté la maison des adolescents.
0: Ouais.
4: Donc on est effectivement suivi actuellement, mais voilà, ça prend du temps.
0: Ça prend du temps.
5: On espère que vous allez y arriver. Il y a aussi des superbes pédopsychiatres. Vraiment, n'hésitez pas, parce que là, effectivement, le petit bonhomme, il a besoin d'aide. On vous embrasse très, très fort, cher Floriane. On continue, hein. On reste avec vous jusqu'à 13h. 0810 055 056 pour réagir. Et dans un court instant, Elsa Wolinski va parler de notre rapport, nous, les adultes, aux écrans. À tout de suite.
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5: Effectivement, on vous doit bien ça sur ICI. C'est votre nouveau rendez-vous quotidien. On est ensemble encore pendant quelques minutes, jusqu'à 13h. On a parlé du rapport entre les ados, les enfants et leurs écrans. Pas toujours simple à gérer. Et là, grâce à notre Elsa Wolinski, on va apprendre un peu sur notre rapport à nous, les adultes, avec les écrans.
13: Mais oui, parce qu'il faut... va falloir arrêter de se mentir quand même.
14: Non mais arrêtons.
13: Tiens donc. Mais oui, on passe notre temps à dire à nos enfants, lâche ton téléphone, c'est mauvais pour les yeux, pour ta tête, pour ta culture. Alors que nous, on est les premiers. Gérald, regardez-le, il n'arrête
15: allez,
13: pas.
15: Allez, je vous pose.
13: Je vous assure, c'est une catastrophe,
5: c'est
13: notre médecin.
5: Même pendant l'émission.
13: Le pire, c'est qu'on fait même plus attention. On va au restaurant, on a le téléphone. On est dans le métro, on a le téléphone. On regarde un film, on a le téléphone en plus. On va aux toilettes.
5: À votre ça, c'est avis. Pour Valère.
13: Voilà, Valère, vous allez
15: ça va pas, hein.
16: Non, pardon, je plaide coupable. J'ai déjà laissé tomber mon téléphone dans les toilettes.
13: Ah, non, mais Aude.
5: Bravo, Aude.
15: Vous l'avez changé depuis.
16: Je l'ai changé, oui.
13: Et pourtant, t'imagines. Malgré tout ça, on continue quand même d'accuser nos enfants en leur disant vrai. Arrêtez. Mais en fait, nos enfants, c'est ce que je disais avec le médecin tout à l'heure, le pédopsychiatre, ils nous plagient. On dit toujours ah, cette génération, elle est toujours sur les écrans. Mais pardon. Mais est-ce qu'on en parle de nos parents à nous ? Ah. Est-ce que vous les avez vus, les grands-parents, aujourd'hui ? Parce que maintenant, quand on part se balader en forêt avec eux, qu'est-ce qui se passe ? On est obligé de leur dire « Mais lâche ton téléphone, maman, regarde autour de c'est toi, vrai. Papa, c'est regarde vrai. Comme c'est beau, les arbres, la forêt !» Et là, ils nous répondent quoi ? « Mais attends, je finis juste mon message, ou je prends une photo ouais, !» Mais on n'en revient pas. Mais enfin, c'est un monde quand même. Donc, on passe nos journées à dire à nos enfants de décrocher leur écran, et maintenant il va falloir faire la même chose avec nos parents. Donc on n'est pas rendus. Et le pire, c'est qu'effectivement, on est exactement pareil. Nous, qu'est-ce qu'on fait ? On est là, parce que nous-mêmes, on est dans la forêt avec nos parents. Alors on se dit, bah, nous aussi, on va profiter. Et là, on sort notre téléphone, et qu'est-ce qu'on fait ? Bah, on prend une photo, bien sûr. Un selfie tronc d'arbre. Qu'on passe immédiatement sur Instagram avec écrit « Se reconnecter à l'essentiel ». C'est tellement ça. En fait, on est foutus. Je vous le dis, non mais c'est vrai, on est foutus. Mais finalement, quand même, il y a du positif là-dedans. Parce que je me dis que c'est peut-être pas si mal pour nos grands-parents s'ils sont devenus accros à leur portable. Parce que pour les personnes âgées qui vivent seules, ça peut changer beaucoup de choses et il faut y penser vraiment. D'ailleurs, selon une étude, 61% des internautes de plus de 60 ans utilisent Internet pour garder le contact avec leur famille et leurs proches. Parce que maintenant, une grand-mère peut voir son petit-fils qui habite à Marseille, recevoir une photo de sa petite-fille qui est en vacances à l'autre bout du monde, se sentir revivre même par procuration, et ça, ça vaut de l'or. Bon, elle peut aussi envoyer 15 fois la même vidéo de chat, ça c'est un autre problème. Ça leur permet quand même aussi de rester à la page. D'ailleurs, Enora, c'est votre maman qui va vous expliquer ce que ça veut dire avoir le seum maintenant.
5: C'est vrai.
13: Mais au fond, je trouve ça plutôt joli cette histoire. On a inventé un objet qui nous permet de rester ensemble, même quand on est loin les uns des autres. Alors évidemment, on sait bien qu'il faudrait décrocher, profiter de l'instant présent, comme je regarde Valère, je profite de l'instant présent. Regarder les gens dans les yeux avec Aude, retrouver le plaisir de ne rien faire avec Gérald. D'ailleurs, il paraît que c'est tendance, la déconnexion numérique, tellement tendance qu'il y a même des gens qui paient pour partir en vacances dans des endroits où il n'y a pas de réseau. Alors ça, je ne comprends pas du tout. Alors moi, je veux bien déconnecter, hein, mais il faut quand même que je puisse le dire. Attendez, je déconnecte. Attendez, d'ailleurs, je vous laisse, je vais laisser un message que je déconnecte.
5: Voilà. C'est exactement ça. Merci Elsa Wolinski. Ah là là. C'est le rapport qu'on a avec les écrans, c'est quand même tout un poème, ça mériterait 14 émissions. Aude Raso.
16: Il y a Catherine qui est totalement d'accord avec vous, Elsa, dans le WhatsApp. Elle a laissé un message. Difficile de s'opposer aux écrans quand on en a besoin aussi, nous adultes, pour gérer nos affaires, dit-elle. Et en effet, les enfants voient leurs parents tout le temps dessus. Donc évidemment, chacun aussi a sa part de responsabilité.
5: Mon Valère.
14: Oui, et quand
5: Mon Valère,
14: est...
5: pardon.
13: Je ne sais pas ce qui m'a pris.
14: Non, mais je peux vous appartenir si vous souhaitez à ce stade. Non, mais pour revenir sur les parents, en fait, la parentalité, quand même, c'est parfois regarder les choses en face. Et vous avez raison de nous sensibiliser là-dessus, ma chère Elsa, parce que on est complètement bousillé par ces téléphones. Et je pense que aider nos enfants, c'est nous aider nous-mêmes à reprendre un peu le contrôle, parce qu'en fait, je pense qu'on est un peu pris au piège. Mais Gérald est d'accord avec moi.
15: C'est beau,
14: comme
15: c'est beau ce que
14: non,
15: vous dites.
14: Mais on est un peu tous addicts. C'est vrai que ça craint, honnêtement.
3: Ouais. Mais il y a quand même des utilisations positives. Et chez les grands-parents, notamment, c'est un lien social. Et on sait que c'est une prévention des démences cognitives, etc. C'est un lien. Il peut y avoir des jeux, etc. Le tout, c'est la modération, en fait, c'est la dose.
5: Absolument. Merci beaucoup, chers amis. Et puis continuez, vous l'avez vu, c'est votre émission. 0810 055 056. Et puis deux fois par émission, je vous offre 200 euros de pouvoir d'achat. C'est le moment. Et c'est Martine qu'on va accueillir, qui s'est inscrite sur le site ici.fr. Bonjour Martine.
17: Bonjour.
5: Qui nous appelle via ICI Limousin, qu'on embrasse très chaleureusement. Bonjour Martine, comment allez-vous, chère Martine ?
17: Ça va très bien.
5: Alors, vous, je vois que vous avez une fille et deux petits-enfants.
17: C'est ça.
5: Ils sont accros aux écrans, vos petits-enfants ?
17: Un petit peu.
5: Un petit peu. Il faut faire un petit peu attention à ça, évidemment. Alors Martine, j'ai le plaisir de vous annoncer que c'est gagné ! Bravo Martine !
14: Bravo !
5: Et voilà, super ! Eh oui, super ! En plus, avec une voix rayonnante comme la vôtre, ça nous fait d'autant plus plaisir. Vous êtes inscrite et voilà, c'est gagné. On vous embrasse très très fort, ma chère Martine. Prenez grand soin de vous. Bon, voilà, elle est déjà partie. Elle a eu bien raison.
3: Elle est allée utiliser le bon d'achat.
5: Directement sur son petit tapis volant. Alors, merci beaucoup pour préparer cette émission. Je remercie ma chère Céline à la réalisation, Diana à la technique, Sadika au standard et ma Gwenaëlle à la préparation. Et merci à vous, chers camarades, chers amis. Dans un instant, le trésor de nos régions avec Marine Logeni. Coucou Marine, allez, c'est parti.
16: Coucou.
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5: Et merci d'écouter la radio ici. Il est 13h. Les informations.
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16: Bonjour à toutes et à tous. On va parler carburant aujourd'hui et avenir de nos enfants. Carburant d'abord, au lendemain des annonces du gouvernement, des annonces qui n'ont pas vraiment réussi à convaincre. Reportage près du Mans, à la pompe, auprès de gros rouleurs. On écoutera aussi les réactions de professionnels, infirmières, patrons d'auto-écoles. Parmi les conséquences de ce contexte de crise de pouvoir d'achat en Berne, les vols de carburant se multiplient. On ira dans le Morbihan. Et les trains s'arrêtent à la demande en Lozère. On a attester pour vous. Au programme également, je vous le disais, on vous dévoile les résultats de notre grande consultation, dites-le ici, sur l'avenir de nos enfants avec Odoxa. Pas vraiment réjouissant ces résultats, vous êtes inquiet pour les générations futures?
15: Aussi bien les contextes de guerre que l'économie, le climat. J'ai des amis qui, au départ, ne voulaient pas d'enfants pour cette raison-là, alors que c'était un souhait d'en avoir. Au final, il y en a plusieurs dans mon entourage qui se sont arrêtés à un enfant pour ces raisons-là.
16: 86% des Françaises et des Français pessimistes pour l'avenir. On vous écoute et on décrypte avec nos invités qui nous diront aussi qu'il y a des raisons d'espérer. Bienvenue dans le 13h de nos régions. On est ensemble jusqu'à 13h30. 2,40 € du litre en moyenne pour le gasoil, 2,19 € pour le sans-plomb, 95. On part tout de suite à la pompe, à la rencontre des grands rouleurs. Que pensent-ils, que pensent-elles donc des annonces gouvernementales d'hier, du prolongement du chèque carburant de 100 €? Au nord du Mans, à Sille-le-Guillaume, là où la voiture est indispensable, celles et ceux que vous avez rencontrés, Julien Penaud, sont très inquiets et les aides n'y changent rien.
19: Le plein terminé pour son utilitaire, Emmanuel, agricultrice en Mayenne, raccroche le pistolet de diesel. 2,42 € du litre dans cette station de Sillé-le-Guillaume et un ticket de caisse qui fait très mal.
20: 94,28 € pour 38 litres d'essence. Voilà. Faut être riche maintenant pour pouvoir travailler.
19: Et n'allez pas lui parler du prolongement du chèque carburant. Elle n'avait même pas pris la peine de demander le premier.
20: Sur un mois, ça me fait 400 € de gasoil. Donc 100 €, bah, ça sert à rien, quoi. C'est pas des aides qu'il faut, c'est des baisses directement, des baisses de taxes. On soufflerait un peu plus, quoi.
19: Car beaucoup d'automobilistes ici sont comme en apnée à chaque plein. Laurent fait plus de 60 km par jour pour aller et revenir du travail. De 120 €, il est maintenant à plus de 200 € de carburant par mois.
21: Déjà, je ne sors beaucoup moins. Je calcule ce que je peux faire et pour pouvoir regrouper mes achats à un endroit précis quand je prends ma voiture.
22: C'est bien de calculer, mais là, ça devient incalculable, je veux dire. C'est trop serré.
19: Nicolas, chauffeur poids lourd, craint lui que cette crise énergétique ne se transforme en crise sociale.
22: Parce que quand on est serré à la gorge, que ce soit au niveau alimentaire ou au niveau de la voiture, ça peut monter assez vite. J'espère que nos cérébraux en haut, ils arriveront à trouver des solutions.
19: L'attente est donc grande pour tenter de soulager un budget carburant de plus en plus lourd à supporter.
16: Le reportage ici mène, signé Julien Penaud. Parmi les réactions ce midi, celles des infirmières libérales qui entrent dans le dispositif grand rouleur et qui pourront toucher une enveloppe de 80 € en une fois, hein, pas par mois, pour celles qui roulent plus de 100 km par jour en moyenne. Peut mieux faire, répond Gaëlle Cana aujourd'hui. Elle est infirmière libérale et présidente du collectif des infirmiers en colère.
23: Le fait que le dispositif gros rouleur soit élargi, ça veut dire qu'il y a quand même des infirmiers qui vont être concernés. Jusque-là, moi, je connais personne qui avait été concerné. Donc, si, enfin, y en a qui peuvent toucher quelque chose, franchement, je trouve que c'est déjà pas si mal. Ils auraient pu mieux faire, mais bon. Pour ce qui est de l'autre aide, donc qui est de 80 €, j'ai presque envie de dire que c'est gentil. Parce qu'il faut bien s'apercevoir que ça va jamais compenser l'augmentation du prix de l'essence, en fait. Je prends mon cas personnel qui est quand même intéressant parce que je suis dans la moyenne. Je suis passée en début d'année, en janvier, je payais 300 € par mois d'essence. Je suis actuellement aux environs de 400 € par mois. Et si on se projette à 3 € le litre, ce qui est dans les projections, si j'ai bien compris, je vais être au-delà de 500 € par mois. Je vous laisse faire le calcul, c'est pas avec 80 € qu'on va compenser ce que j'ai déjà payé en plus et puisque je vais continuer à payer en plus. Le compte n'y est pas du tout, en fait.
16: Voilà, les infirmières libérales qui entrent dans le dispositif, et à côté de ça, il y a les oubliés. On ne les a pas beaucoup entendus depuis le début de cette crise, mais les auto-écoles se sentent particulièrement écartées. Boris Grabowski est patron d'une auto-école à Châteauroux, mais aussi vice-président du syndicat Mobilience ESR, c'est la première organisation professionnelle des exploitants d'écoles de conduite et ils menacent d'une action prochaine.
24: Comme la marge d'une auto-école aujourd'hui, c'était entre 2 et 3 euros par heure de conduite. Là, on est passé en dessous de l'euro de marge. Là, la conclusion va être claire et nette. On n'a pas le choix, on va devoir augmenter nos tarifs. Il faut compter de toute façon 3 à 4 euros de plus par heure de conduite. Bon, on va se regrouper avec tous les métiers de Mobilience. On est 25 métiers parce qu'on n'est pas les seuls touchés. Il y a les dépanneurs, il y a les distributeurs de carburant, par exemple, avec nous. Donc, on va se réunir et en effet, on va envisager des actions.
16: Voilà, les auto-écoles qui contre-attaquent, menacent d'une flambée de leurs tarifs, tout comme les transporteurs routiers exclus des dispositifs d'aide. Conséquence de cette flambée des prix, les vols de carburant prennent de l'ampleur. Ce n'est pas nouveau, mais ils deviennent de plus en plus récurrents et les conséquences financières sont de plus en plus importantes pour les entreprises qui en sont victimes, notamment les entreprises de travaux publics, comme ici dans le Morbihan, Jean-Michel Naga.
2: Oui, c'est le cas sur ce chantier, à l'abri des regards, près de la 4 voies entre Vannes et Auray. Marc, le conducteur d'engin, a déjà constaté 3 vols de carburant ces dernières semaines.
4: La dernière fois, c'était dimanche, là. On a eu la semaine d'avant et début août. Et donc, du coup, c'est 150-200 litres à chaque fois qu'ils pompent, quoi.
2: Et pourtant, le site est sous surveillance vidéo, mais ça ne perturbe pas du tout les voleurs.
4: Ils rentrent, ils viennent en plein jour, ils sont pris en vidéo, mais ils ont pas peur, hein. On voit bien qu'ils sont pas dérangés, ils ont l'habitude de le faire.
2: Ils sont masqués ?
4: Ouais. Certains, oui. Le dernier, non. On a sa tête, on voit bien sa tête sur les caméras. C'est chiant, quoi. À la longue, c'est chiant.
2: Et ça a bien sûr un impact financier très lourd pour son patron, Pascal Lajonias. Il en est déjà à 2000 litres de carburant volé depuis 2 semaines.
6: Aussitôt que j'appelle la gendarmerie, quand j'ai une alerte sur mon portable, le temps qu'ils se déplacent, ils ont fini leur siphonnage. Au prix du carburant actuellement, on n'est pas prêt de s'arrêter.
2: Et il en fait même des cauchemars.
6: La nuit, je me réveille à 3h30 du matin ou 4h, je vois que des personnes qui siphonnent mes machines. Oui, je le rêve. Je vois que ça la nuit bientôt. Donc voilà. Ça crée de l'angoisse, comme tout chef d'entreprise.
2: Et il espère une baisse des prix des carburants. À ses yeux, c'est la seule solution pour que le nombre de ces vols diminue enfin.
7: Jean-Michel Naga, ici, Armorique. Et puis, il y a nos habitudes qui changent. Direction la Lozère, où désormais, dans certaines gares, il faut lever la main pour arrêter le train. Depuis le 31 août, la SNCF expérimente les arrêts à la demande dans 10 gares du département. Le principe est simple. S'il n'y a personne sur le quai, le train continue sa route. En revanche, pour monter, les voyageurs doivent faire signe au conducteur. Dispositif expérimenté par la SNCF pour gagner du temps, améliorer la régularité des trajets et réduire la consommation d'énergie, Saïd Maclouffi.
8: Je lève la main.
25: Le train s'arrête.
8: Le conducteur du train m'a vu. Et dès qu'on monte...
26: Bonjour. Bonjour.
8: Karine Boyer, chef de bord, va à la rencontre de chaque nouveau passager.
26: À sa rencontre pour savoir où elle descend.
8: Si personne ne monte ou ne descend...
26: Eh bien, le train ne s'arrêtera pas, on continuera notre chemin.
8: C'est plutôt simple, hein.
26: Exactement, c'est ça, ça fait plus fluide. La fluidité, elle est là, on peut mieux réguler, donc le voyageur est content.
8: Le principe convient à Nina.
27: Comme ça, on arrivera plus tôt à notre destination, c'est une bonne idée.
8: Et c'est tout bénef, assure Emmanuelle Arnaud, directrice de ligne SNCF Voyageurs.
28: C'est de gagner en régularité, en robustesse, donc ça peut être un plus pour le voyageur, c'est-à-dire s'il y a un retard, éventuellement, on peut regagner du temps sur la ligne, puisqu'on ne s'arrête plus systématiquement à tous les arrêts. Et après, il y a un deuxième objectif pour nous, c'est qui est important, c'est quand même l'impact sur l'environnement, puisqu'on réduit la consommation d'énergie.
8: Un train consomme plus quand il s'arrête et quand il redémarre.
29: Ouais, mais le train va partir, attention à la fermeture des portes.
8: Jusque-là, tout est logique pour Muriel.
30: Oh bah, s'il n'y a personne, je ne vois pas l'intérêt de s'arrêter.
8: Mais pour cette passagère régulière...
30: J'aimerais surtout qu'il y ait plus de trains.
8: Et pour l'instant, c'est surtout la demande de Muriel qui reste à l'arrêt.
7: Reportage ici, Garloser, Saïd Maclouffi.
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7: À suivre, on consacre une large partie de l'émission à la première consultation, dites-le ici, consacrée à nos enfants. À 7 mois de l'élection présidentielle, enquête qui révèle un certain pessimisme quant à l'avenir. On détaille ses résultats. On sera également avec Mathieu, professeur dans le secondaire, qui s'est exprimé sur ses craintes dans l'isoloir ici. Et puis Michael Stora nous accompagne, psychologue clinicien pour enfants et adolescents. Il nous donnera aussi des raisons d'être optimiste. Nous sommes donc à un peu plus de 200 jours avant le premier tour de l'élection présidentielle en France. À cette occasion, vos radios ici lancent une série de consultations pour recueillir vos attentes pour ce scrutin. La première concerne nos enfants et leur avenir. Selon une enquête menée avec l'Institut de sondage Odoxa, auprès de 14 000 Françaises et Français, 9 sur 10 se disent pessimistes pour les générations futures, avec comme principale source d'inquiétude le dérèglement climatique, la hausse du coût de la vie et les tensions politiques en France et à l'étranger. À la sortie des classes devant l'école maternelle Esplanade, c'est à Calais, les parents sont nombreux à être préoccupés pour leurs enfants. Héloïse Roger.
31: Victoria est mère de 4 enfants âgés de 2 à 9 ans. Quand elle parle de leur avenir, elle dit vivre au jour le jour.
32: Franchement, j'essaye de ne pas me poser de questions parce que comme ça, je ne flippe pas.
31: Mais dans le fond, elle le concède, elle s'inquiète.
32: Déjà, nous, on rame. Mais si nous, on rame, ça va donner quoi ? Il y en a qui ont des diplômes, mais ils n'ont pas de travail. Il y en a, ils ont un travail, mais quoi qu'il arrive, ils galèrent à la fin du mois. Le monde, il part tellement, on va rester poli. Mais voilà, il y part.
31: Samuel, le père de la petite Alex, lui, fait fi de la politesse.
1: C'est vrai que là, en ce moment, ça part un peu en cacahuète un peu partout. Ce qui se passe tous les jours, les informations, etc.
3: Quand on voit le pays, comment il part, on a du mal à imaginer un avenir pour eux.
31: Laura, qui a 3 enfants, est aussi très pessimiste.
3: Entre les conflits qui arrivent partout dans le monde, les hausses, les salaires qui suivent pas.
31: Le réchauffement climatique et la protection des plus jeunes sont aussi évoqués par la trentenaire.
3: Quand on voit tout ce qui se passe autour des enfants et la justice qui suit pas tellement derrière, c'est vrai qu'on a peur pour eux. J'ai 2 filles, donc je m'inquiète automatiquement. Je me dis qu'est-ce qui va se passer.
31: Elle prévoit de lire avec attention les programmes des candidats à la présidentielle pour elle, mais aussi et surtout pour ses enfants.
7: Héloïse Roger, ici Nord, avec nous dans le 13h de nos régions. Céline Braque, bonjour.
16: Bonjour.
7: Vous êtes cofondatrice, directrice générale d'Odoxa. On vient de l'entendre dans le reportage qui prédomine dans cette enquête. C'est une angoisse un petit peu généralisée.
16: Oui, c'est-à-dire que quand on a 86% de pessimisme pour l'avenir des enfants, c'est vrai que c'est un chiffre qui fait un peu peur, surtout que par le passé, s'il y avait bien quelque chose auquel les Français croyaient, c'est le fait que la société serait meilleure justement pour ses enfants. Et depuis une quinzaine d'années, on a un renversement de la situation et une accentuation de ce sentiment négatif, parce qu'il y a un faisceau de peurs qui sont d'ailleurs finalement très bien décrites dans le reportage qu'on vient d'entendre.
7: Dérèglement climatique en premier lieu.
16: Oui, c'est vrai que quand on demande aux Français qui nous disent qu'ils sont pessimistes, eh bien c'est quoi ? Qu'est-ce qui vous rend pessimiste ? En premier, à 68%, c'est le dérèglement climatique. Ça, c'est vraiment un sujet qui compte beaucoup. Encore plus pour les jeunes. Ça veut dire que c'est pas seulement des parents qui s'inquiètent pour leurs enfants. En fait, c'est pas simplement une projection. On a bien des jeunes qui, aujourd'hui, sont vraiment inquiets pour eux, aujourd'hui et pour demain. Donc ça, c'est vraiment quelque chose de très fort. Puis derrière, assez vite, on a
7: sur le top 3, on va dire,
16: la montée de l'individualisme. Donc ça, c'est un sujet très intéressant, enfin je trouve, oui, et qui donne aussi de l'espoir. Si j'ai l'occasion de dire des choses positives,
7: on va le garder pour la fin.
16: Voilà. Et la hausse du coût de la vie, donc on s'en doute, le pouvoir d'achat, c'est vraiment quelque chose qui ressort beaucoup et c'est transversal. On voit ça partout, dans toutes les régions, dans tous les départements, quel que soit l'âge des Français.
7: C'était ma future question. Est-ce que le pessimisme est plus marqué dans certaines régions?
16: Le pessimisme général, non, pas vraiment. C'est-à-dire que vous vous doutez bien que quand on a 86% de Français qui sont inquiets pour leurs enfants, en réalité, on est sur des scores au-delà des 80%, quelle que soit la région, quel que soit le département. C'est plutôt là où on va avoir des différences, c'est dans l'explication de ce pessimisme. C'est-à-dire qu'on va avoir des endroits où le dérèglement climatique va être cité encore plus qu'ailleurs. La Haute-Garonne, les Hautes-Alpes, la Corrèze, c'est des endroits où on va s'inquiéter en partie particulier de cela.
7: En particulier pour les cultures, la sécheresse,
16: bah parce
7: ça joue,
16: oui,
7: les départements ruraux.
16: Voilà, ce sont généralement des départements ruraux qui vivent de plein fouet le dérèglement climatique, avec la sécheresse, avec des inondations, parfois les deux. Donc dans ces zones-là, on est encore plus inquiet qu'ailleurs. Par exemple, sur d'autres choses, par exemple la hausse du coût de la vie, dans les régions où le PIB par habitant est plus bas, par exemple les Hauts-de-France, on va s'inquiéter encore plus. D'ailleurs, on l'entendait dans votre reportage, de se dire, est-ce que nos enfants vont réussir à avoir un minimum le moyen de leurs ambitions.
7: Et sur l'éducation, Céline Braque, on va y venir dans un instant, c'est aussi un sujet d'inquiétude, l'enseignement.
16: Oui, avec un résultat très sévère sur l'école publique, c'est-à-dire que on voit qu'aujourd'hui le privé, c'est pas nouveau, on l'entend, on a fait des études sur le sujet, rassure beaucoup plus que le public. On a seulement 42% de Français qui disent qu'ils sont les établissements publics autour d'eux sont bons, contre 70% pour les écoles privées. Et on n'est pas dans quelque chose d'abstrait, on demande pas aux gens un jugement sur l'éducation nationale. Non, on leur parle vraiment des établissements qui sont à côté de chez eux.
7: Céline Braque, vous restez avec nous. On poursuit cette discussion sur l'avenir de nos enfants, de nos jeunes, notamment leur éducation, car le niveau de l'enseignement public est aussi donc un facteur de crainte.
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7: L'enseignement public, son niveau, c'est un sujet abordé par Mathieu il y a 3 jours dans un de nos isoloirs. Ici, il a 50 ans et il est professeur, on l'écoute.
5: Un sujet qui me travaille particulièrement aujourd'hui, c'est l'éducation nationale, avec malheureusement un soutien peut-être moins fort des familles. Donc c'est un sujet qui clairement travaille, parce qu'une bonne éducation nationale, c'est aussi une société qui évolue bien.
7: Et Mathieu est avec nous aujourd'hui en direct dans le 13h de nos régions. Bonjour.
9: Bonjour.
7: Merci d'être là pour témoigner hein, quelques jours
9: merci
7: après votre passage dans l'isoloir. Témoigner plus en longueur aujourd'hui. Vous êtes donc professeur dans le Vaucluse. Est-ce que vous le sentez, vous, de la part des parents, ce soutien qui se fait de plus en plus rare?
9: Alors, je vais nuancer un peu, dans le sens où, en effet, aujourd'hui, l'école est un peu à l'image du pays, c'est-à-dire que bon, les difficultés dans le pays montent, les difficultés à l'école aussi, mais ça va être difficile d'affirmer quand même que tout va mal dans l'éducation nationale.
7: Oui.
9: Ça serait faux.
7: Bien sûr.
9: Comme dire que tout va bien, ça serait utopique. Alors, une réalité, c'est que les choses vont quand même moins bien. Là, vous abordiez le côté parental.
7: Mm-hmm.
9: Alors, heureusement, on a beaucoup de familles qui nous soutiennent, mais en effet, on voit qu'il y a une proportion de plus en plus importante de familles qui ont tendance à rentrer un peu dans la défiance.
7: Comment ça se traduit, alors, ça, Mathieu, au quotidien, pour vous?
9: On nous demande de plus en plus de justifier, en fait. Justifier la punition, justifier le travail demandé. Alors quand je dis de plus en plus, là aussi ce sont quelques parents, c'est là que je veux en venir. Mais c'est vrai que de cette proportion que l'on avait qui pouvait se dérouler une fois par semaine, une fois tous les 15 jours, là on rentre dans quelque chose de quasiment quotidien. Et c'est là que bon, ça vient ajouter un peu de difficultés à notre métier, en fait.
7: 58% des Français, hein, c'est ce que dit cette enquête, jugent que le niveau des établissements autour d'eux est mauvais. Quelle est votre réaction à ce ressenti, à ce chiffre?
9: Là aussi, c'est un ressenti. Là, si je parlais de mon établissement, je ne pourrais pas être aussi sévère que ce qui a été annoncé dans ce sondage.
7: Évidemment.
9: Ça va dépendre beaucoup de l'équipe en place, beaucoup de l'équipe de direction. Moi, j'ai la chance d'avoir une équipe de direction qui tient la route et qui impulse pas mal de projets, qui nous motive. Donc, ça aide. Mais en parallèle, en effet, c'est vrai que, pour vous donner un exemple, il y a 3 ans, on pouvait avoir des sorties en bus pour pouvoir aller visiter un monument, approfondir l'histoire. Dans ma matière aussi, je construis des éléments en 3 dimensions. Et c'était bien d'aller sur place pour que l'élève s'approprie l'objet.
7: Le vrai problème, c'est aussi le manque de moyens, et Mathieu, et les classes surchargées.
9: Exactement. Et aujourd'hui, en fait, on n'a plus d'argent pour pouvoir faire une sortie en bus. Ça impliquerait à ce moment-là de solliciter les familles, mais dans un établissement où on a beaucoup de familles qui sont en difficulté financière, ça peut mettre aussi pas mal d'élèves sur la touche. C'est pas évident. Donc, en effet, une perte de moyens qui pèse et que l'on ressent vraiment au quotidien dans l'éducation nationale.
7: Merci beaucoup Mathieu d'avoir été avec nous hein, et merci d'être passé par notre isoloir ici. Céline Brac, cofondatrice de l'Institut Odoxa. Les parents, ils ont conscience aussi du manque de moyens dans l'éducation nationale?
10: Oui, ils le disent quand on a des enquêtes sur ce sujet-là. Ils ne pointent pas tellement les personnes, les enseignants, ils pointent souvent à un système qui est défaillant. Mais un système qui est défaillant est pour eux lourdement défaillant, pas seulement sur la qualité de l'enseignement, mais on le voit dans d'autres enquêtes qu'on a réalisées sur l'encadrement, sur l'autorité, sur la sécurité des élèves. Ils se posent des questions. Donc c'est pour ça que, en fait, ce que décrit Mathieu, c'est que derrière ils demandent des comptes. Puisque comme ils se disent que ça se passe pas bien, ils ne confient plus aujourd'hui leurs enfants les yeux fermés en se disant il faut faire confiance aux enseignants, à la direction des établissements.
7: L'avenir de nos enfants qui aura donc un poids dans la campagne présidentielle, hein, puisque les Françaises et les Français qui ont répondu à ici ont des messages aussi pour le futur président.
10: Oui, là on
7: ou
10: a
7: la future présidente.
10: On a 89% de Français qui nous disent que c'est un sujet qui va compter pour eux lorsqu'ils vont devoir voter pour le président de la République. Et là on n'est plus seulement sur les parents d'enfants, c'est-à-dire toute la société considère que ce sujet-là, il est crucial et ils attendent des candidats qu'ils parlent de ces sujets. Donc on verra si les candidats les écoutent.
7: Plus de 9 personnes sur 10 donc seront attentives aux propositions des candidats et l'une des priorités selon les Français aussi, 44% d'entre eux, c'est la lutte contre la sédentarité, l'addiction aux écrans. La plupart sont pour une interdiction au moins de 15 ans de l'accès aux réseaux sociaux. Sarah Kelly est allée à la rencontre des parents à Aix-en-Provence.
11: Assis à une terrasse, Richard et Kinga profitent d'une pause du midi sans leurs enfants âgés de 15 et 18 ans. Du repos, car à la maison...
12: Il faut faire un peu la guéguerre, quoi, pour lui dire stop avec le téléphone, s'il passe 5 heures ou 6 heures par jour.
11: Ce couple est pour la restriction d'accès aux réseaux sociaux pour les moins de 15 ans, comme 80% des représentants des Bouches-du-Rhône.
12: Oui. Moi, j'ai vu mon fils être à 4 assis sur une chaise, comme ils font tous les minots, ils s'envoient des messages côte à côte.
11: Et selon notre consultation, dites-le ici, jusqu'à 71% des répondants vont même plus loin et souhaitent élargir cette interdiction à 16 ans.
13: C'est déjà pas mal. Ça commence très tôt aujourd'hui. Je pense pas que ce soit sain d'un point de vue cérébral.
11: Dans la rue, juste à côté, c'est la pause tacos pour ce groupe d'ados. Ils ont 15 ans, rentrent au lycée et ils ont tous un téléphone dans la main gauche, leur sandwich dans la main droite. Vivre sans les applis.
14: On s'ennuierait. On pourrait plus parler avec nos collègues et tout.
15: Et juste par SMS, ça marcherait pas ?
14: Non, plus personne n'a un numéro tel.
11: Pourtant, certains sont conscients des dangers de ces applications.
17: C'est clairement une addiction. Je supprime TikTok, passer 8 heures dessus. Non, en vrai, je pense que c'est plus aux applications de mettre des restrictions.
19: Ouais. Tout ce qui est termes sexuels et tout, plutôt éviter.
11: Ils débarrassent leur plateau et profitent de leurs derniers instants de connexion avant de retourner en cours où le téléphone sera rangé au fond du sac.
10: Un reportage ici Provence. Sarah qualifie. Bonjour Michael Stora.
20: Bonjour.
10: Merci de nous apporter votre éclairage dans le trésor de nos régions. Vous êtes psychologue, spécialiste écran des réseaux sociaux également. Les écrans, on l'entend, c'est un sujet majeur d'inquiétude des parents. Est-ce qu'ils ont raison, Michael Stora, de s'inquiéter ou est-ce que les enfants maîtrisent ?
20: Non, ils ont raison de s'inquiéter. Écoutez, en même temps, c'est une caisse de résonance de certaines décisions politiques qui fait que Emmanuel Macron fait des écrans un enjeu vraiment important. Écoutez, profondément, oui, lorsqu'on rentre un peu dans le détail de la toxicité des réseaux sociaux, on se rend bien compte que les adolescents en souffrent, même si, paradoxalement, ils adorent ça. Donc c'est assez compliqué. Maintenant, c'est aussi un reflet d'une certaine manière de notre société, puisque nous sommes dans une société où les idéaux, le narcissisme est roi, et finalement les réseaux sociaux ne font que capitaliser sur ces failles, sur nos fragilités. Donc c'est vrai que on a tendance à penser que finalement les résultats de cette étude montrent que les Français ont finalement compris.
10: Et est-ce qu'il y a une montée de l'individualisme chez les jeunes générations qui sont seuls avec leur écran finalement ?
20: Alors c'est assez étonnant parce que je ne sais pas si c'est toujours intriguant dans ce type d'études puisqu'au fond les questions ont été posées, c'est-à-dire ce sont des questions qui donc vont orienter. Moi quand j'ai lu individualisme, vous savez je reçois en tant que psychologue plutôt des jeunes adultes. Ce qu'on perçoit c'est qu'il y a un mouvement depuis 30 ans, c'est-à-dire qu'au fond les enfants, il y a une sorte d'hyper attention au bien-être des enfants qui maintenant sont devenus des adultes ou des jeunes adultes. Oui. Ils sont eux-mêmes un peu victimes de cette question de l'individualisme. Au fond, cette problématique d'avoir un enfant, j'ai pas mal de jeunes, d'adolescents qui évoquent leur éco-anxiété et objectivement, on ne peut être qu'empathique par rapport à cette question-là. Par contre, on voit bien que, au fond, avoir un enfant, comme vous le savez peut-être, je ne sais pas, c'est aussi mettre de côté son narcissisme, c'est-à-dire c'est être là pour l'autre.
10: Exactement.
20: Et ça, c'est plus compliqué. Et moi, j'ai peut-être mal compris le concept d'individualisme et j'entends un peu l'idée qu'il n'y aurait pas suffisamment de... Et on le voit d'ailleurs avec les Gen Z, dans les grandes études, qui est tout à fait passionnant, qui montre que c'est une génération qui souhaite revenir vers un lien à l'autre en réel. Et
10: c'est
20: ça, c'est
10: complexe.
20: Plutôt intéressant.
10: Effectivement. Oui. Michael Stora, Céline Braque va vous répondre sur cette question sur l'individualisme. Elle était un petit peu orientée.
21: Alors, c'est-à-dire qu'on propose différentes possibilités dans cette question, mais il y a aussi un poste ouvert. Donc, les gens, en l'occurrence, pouvaient répondre ce qu'ils voulaient sur les raisons de leur inquiétude. Et y compris dans le poste ouvert, on avait beaucoup de choses autour de ça, sur l'idée que on ne formait plus une collectivité, qu'on n'était plus assez soudés, qu'on ne formait plus un pays, mais qu'il y avait de multiples communautés, petites communautés. Donc, c'est quelque chose qui ressort vraiment. Et quelque part, c'est à la fois un problème, et je considère aussi que c'est un espoir. C'est-à-dire se dire qu'on est devenu plus individualiste, ça veut dire pas forcément penser à sa pomme, mais penser aussi surtout à sa famille et un peu moins
2: au cercle proche,
21: au cercle un peu plus éloigné justement. Ça c'est quelque chose que les Français reconnaissent, et les différentes crises qu'on a traversées, à la fois au moment du Covid, crise économique, crise géopolitique, fait que les gens se referment de plus en plus sur ces cercles-là, mais aussi le regrettent. Ils ont de plus en plus envie, et Monsieur Storal disait, envie de faire société. Et c'est quelque chose qui est très fort dans l'imaginaire des Français, c'est-à-dire l'idée qu'on forme un pays où le collectif veut dire quelque chose.
2: D'accord.
21: Cette baisse en fait de la solidarité au sein du pays, c'est quelque chose que les gens regrettent beaucoup.
2: Eh bien, je vous propose de terminer sur cette petite note d'optimisme. Notre grande consultation ici avec Odoxa est à retrouver bien sûr sur ici.fr. Merci à mes invités, Céline Braque de l'Institut Odoxa, Michael Stora, psychologue, et Mathieu, professeur dans le Vaucluse, de nous avoir accordé quelques instants dans le trésor de nos régions. On en vient désormais à cette information ici Normandie. Les cheminots exercent leur droit de retrait après qu'un nouveau déraillement a été évité dans la région lundi sur la ligne Caen-Rennes. Un conducteur a découvert entre Coutances et Foligny dans la Manche qu'une pièce d'un rail était cassée. Une anomalie qui intervient 2 semaines et demie après le déraillement d'un train entre Rouen et Caen. On s'en souvient, c'en est trop pour les personnels de la SNCF. David Cardin est le secrétaire général CGT Cheminots de Caen.
4: On dépose le sac, effectivement, donc c'est les agents qui font valoir leur droit de retrait suite à un droit d'alerte qui a été déposé hier soir suite à un choc anormal qui a été constaté, signalé par un conducteur lors de sa circulation lundi dernier entre Coutances et Foligny. Il a eu un choc anormal sur son train, donc il a fait les procédures d'urgence et il a découvert la rupture d'une éclisse. Alors une éclisse, c'est une pièce métallique qui est sur la jonction, le maintien mécanique entre 2 rails consécutifs. C'est exactement la même pièce qui a fait dérailler le train de Brétigny en 2013, qui a eu pour conséquence 7 morts et 400 blessés. C'est pour ça que les agents, là, à un moment donné, on ne peut pas continuer dans cette direction, parce que, bon, Cléon, il y a 10 jours, hein, le déraillement sur le périmètre de Rouen, le déraillement de 40 ans en début d'année. Aujourd'hui, les agents vont avec la boule au ventre au boulot, donc c'est pas possible.
2: En conséquence, plusieurs trains n'ont pas pris le départ ce matin. Deuxième entraînement hier à Clairefontaine, dans les Yvelines, pour Zinedine Zidane, avec un groupe au quasi complet. Seul Kylian Mbappé manquait à l'appel, le capitaine victime d'un syndrome grippal. Une séance à laquelle ont assisté plusieurs centaines de supporters, dont la majorité qui n'était même pas née quand Zizou jouait, imaginez. Mais pour certains, c'est une affaire de famille, Julien Froment.
6: Accolé à la rambarde du terrain d'entraînement des Bleus, Alexandre attire in extremis l'attention de Zinedine Zidane, qui pensait en avoir fini avec les autographes.
8: Il y en a encore une pour mon papy, s'il vous plaît.
22: Pour Georges.
8: Je voudrais bien refaire une photo, parce que l'autre a été floue, s'il vous plaît. Merci Zinedine.
6: La photo est dans la boîte. Un détail.
23: Alex, je suis pas dessus.
8: Oh, pardon. Merci.
6: Rassurez-vous, le papa n'en veut pas du tout à son fils, bien au contraire.
23: C'est pas grave, j'en ai une, elle est un peu floue. C'est pas grave.
6: Alexandre a beau être né en 2012, soit 6 ans après la fin de la carrière du nouveau sélectionneur des Bleus, Zizou est comme un membre de la famille.
8: Mon grand-père, c'est lui qui m'a donné complètement la passion du football. Mon père, c'est la personne qui m'a permis à venir ici, et c'est lui qui m'a dit que c'était une légende, qui m'a montré les vidéos, qui m'a donné cet amour. C'est un truc de fou, hein, de ce que mon papa m'a raconté. Franchement, c'est incroyable. J'ai pas les mots.
6: Même si le plus ému, ça semble être son père.
23: C'est formidable. C'est un moment formidable de pouvoir le rencontrer, de ressentir. Son grand-père lui transmet, je lui transmet. Et aujourd'hui, j'espère qu'il fera la même chose plus tard avec ses enfants. Voilà. Et Zinedine, c'est certainement une des plus grandes légendes du football.
6: Les deux repartent de Clairefontaine avec un selfie et une photo floue, mais surtout avec un souvenir commun pour la vie.
2: Allez, en foot, toujours suite ce soir de la Ligue des Champions féminine. Les Lyonnaises, finalistes l'an dernier, jouent en Suisse face au Servette Genève. C'est à 18h45. Le Paris FC est en Espagne face aux championnes d'Europe en titre. Le FC Barcelone, c'est à 21h. C'est la fin du trésor de nos régions. Rendez-vous demain, même heure, même endroit. L'après-midi se poursuit en musique sur ICI. Bonne journée.
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18: Dans le Calvados, partez à la découverte d'un spectacle fascinant, celui des oiseaux migrateurs dans les vastes étendues de vasières de la baie des V, des limicoles, des petits échassiers, ainsi que des canards ou bernaches qui y séjournent en nombre en automne. Ouvrez grand vos yeux et vos oreilles et vous pourrez peut-être même voir des phoques. Rendez-vous pour une sortie observation samedi à 14h de la dune de Gévaux-Fontenay. Une sortie de 2h, vous allez parcourir environ 2,5 km et toutes les infos pratiques sur cette escapade de nature sur calvados.fr. Dans l'Orne, un mini-salon de l'agriculture qui propose une rencontre privilégiée entre les producteurs et les consommateurs. Près de 20 000 mètres carrés d'exposition dédiée aux animaux de la ferme à poil et à plume. Profitez des conseils des jardiniers de la société d'horticulture de l'Orne et participez à leurs activités autour des espaces verts, mais aussi des concours de bovins, villages d'exposants, marchés de producteurs et d'artisans locaux et de nombreuses

Et on commence cet après-midi en chantant sur votre radio locale ici, Normandie. Viens, je t'emmène. C'était France Gall. Alors aujourd'hui, c'est l'automne, mais la douceur est là en Normandie. Alors c'est une saison que certains adorent. Il y a de belles couleurs, notamment dans les arbres, et d'autres, c'est un peu plus compliqué. Voilà, la nuit va tomber un petit peu plus vite. Il y a moins de luminosité, un petit peu de tristesse. Et bien justement, pour vous redonner la pêche, pour ceux qui n'aimeraient pas trop l'automne, en ce premier jour, voici Bruno Mars, On My Soul. Belle après-midi.

0: un titre chanté par Johnny Hallyday, mais aussi par Daniel Balavoine. Je ne suis pas un héros sur votre radio locale ici Normandie. Alors lui aussi, il chante avec des paroles bourrées et d'humour. C'est Adrien Beltoise, il reprend Jean-Jacques Goldman dans Le Piment Normand.
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0: Comme finalement cet après-midi, il fait encore beau sur la région, s'ambiance en zouk avec Kassav. Merci d'être avec nous sur votre radio locale ici Normandie à 14h. L'info en français dans le monde en 90 secondes. Et côté musique dans un instant, extrait de son dernier album studio qui s'appelle Sain et Sauf, Mon Sourire de Zaz. Et puis Rapid Eye Movement, les R.E.M., le groupe américain avec leur grand tube de 1991, Losing My Religion.
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1: Et vous êtes sur votre radio locale Ici Normandie, il est 14h. C'est l'heure des infos avec Marine Logini.
2: Le trafic SNCF est fortement perturbé aujourd'hui en Normandie. Des conducteurs de trains exercent leur droit de retrait après qu'un nouveau déraillement a été évité selon la CGT. Hier, sur la ligne entre Caen et Rennes, un cheminot a découvert une éclisse cassée. Cette pièce qui relie deux rails entre eux. Il y a deux semaines déjà, un train avait déraillé sur la ligne Rouen-Caen. L'aide aux grands rouleurs prolongée élargie, annonce du gouvernement hier soir. 5,5 millions de personnes y ont désormais droit. Comment vérifier votre éligibilité et en faire la demande? Réponse sur ici.fr. Les transporteurs routiers et les auto-écoles se disent oubliés et demandent à entrer dans ce dispositif. Cette étude de la SPA à présent, 391 000 animaux, dont 72% de chants étaient pris en charge dans les structures d'accueil. Plus de 84 000 animaux ont dû être refusés faute de place. La Société protectrice des animaux évoque des refuges submergés et des ressources en baisse. Étude à lire sur ici.fr. La primaire sociale socialiste entre dans le vif du sujet aujourd'hui avec un premier débat ce soir 20h40 sur le plateau d'LCI. Olivier Faure, Raphaël Glucksmann, Ségolène Royal, Jérôme Gadge et Emmanuel Morel échangeront. Le vote des militants est prévu les 9, 10 octobre et 16 et 17 octobre. C'est une découverte qui, selon les spécialistes, pourrait constituer une avancée majeure sur la connaissance des origines de Paris. Un rempart d'une vingtaine de mètres datant de l'époque gallo-romaine a été mis au jour dans la capitale. Il se situe sous l'Hôtel Dieu sur l'île de la Cité.
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1: La météo et les prévisions de Météo France, un temps de nouveau ensoleillé cet après-midi avec des passages nuageux qui seront plus nombreux en fin de journée, un vent faible et des températures très agréables pour ce premier jour d'automne. Et même au-dessus des normales de saison, on a 22 à 28 degrés dans le Calvados, 22 degrés à Port-en-Bessin, d'Ouvre-la-Délivrande et Trouville, 25 degrés à Saint-Martin-des-Entrées, Caen et Mondeville, 26 pour Morteau-Coulibœuf, Vassy et Orbec, dans l'Orne, 27 degrés à Aucagne, Saint-Paul et Camembert, 28 à Radon, Aube et Réveillon, et puis dans la Manche, 26 degrés à Mortain-Bocage. La suite, un soleil généralement voilé par les nuages demain et un vendredi beau et chaud.
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0: titre de 1984, entendu récemment dans la série succès Stranger Things. C'était Forever Young, les Alphaville, ici Normandie. Tous les jours à vos côtés, à Carpiquet, le 102.6 en FM pour nous écouter, ou encore le DAB+. Et dans un instant, trois chansons françaises à la suite. Ainsi soit-il, ainsi soit le titre de la chanson de Louis Chédid qu'on va écouter. Un titre sur ce qui est essentiel dans la vie, le petit pêcheur de Manon Lisa. Et puis celui qui arrive très vite en concert dans le Calvados, il sera le 9 octobre au Zénith de Caen, Laurent Voulzy et le Chœur Grenadine.
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0: Et on vient de siroter le cœur grenadine de Laurent Voulzy pour refermer nos trois chansons françaises à la suite.
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0: Dans le Calvados, un escape game éphémère qui propose un scénario inédit. Enfermé dans l'une des tours du château de Caen, vous aurez 40 minutes devant vous pour trouver le moyen de vous évader avant que la justice royale anglaise ne vous rattrape pour vous conduire à l'échafaud. À vous de résoudre les énigmes, les pièges qui vont se présenter sur votre parcours. Prochaine séance demain à 18h, 19h, 20h, 21h et 22h. Et toutes les infos et les inscriptions sur museedenormandie.caen.fr. Un concours national dédié à un cheval de trait, le percheron. Au programme, la présentation des plus beaux chevaux de trait percheron dans la cour d'honneur, le jugement des modèles et allures par un jury spécialisé, mais aussi des animations et des présentations d'élevage et d'attelage. Rendez-vous à partir de demain et jusqu'à dimanche au Haras National du Pin pour ce championnat de France. Et bonne nouvelle, l'entrée est gratuite pour le public. Et encore plus d'infos sur harasnationaldupin.com.
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0: Quelle voix, celle de Whitney Houston, avec la chanson des JO d'été en 1988 à Séoul. C'était One Moment in Time. Merci d'être avec nous. C'est votre radio locale ici Normandie. À 15h, l'info en français dans le monde en 90 secondes. Et dans un instant, la suite de l'après-midi tout en musique avec une chanson signée par l'académicien Jean-Loup Dabadie pour Michel Polnareff dans La Maison Vide. Le nouvel Indochine qui s'appelle Victoria. Et puis le grand tube de l'Australienne Nathalie Imbruglia. Ce sera Torn.
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1: Merci de votre fidélité à votre radio locale. Ici Normandie, il est 15h. Marine Legénie est avec nous pour les infos.
2: La Cour de cassation rejette le pourvoi d'Achraf Hakimi. Ça veut dire qu'il y aura bien un procès. Le joueur du PSG devra donc comparaître devant une cour criminelle pour être jugé pour le viol d'une femme en 2023, qu'il réfute depuis le début de la procédure. Ils se sentent exclus, oubliés par le gouvernement. Les auto-écoles appellent à l'aide le ministre du Commerce, Serge Papin, car elles ne sont donc pas incluses dans les nouvelles aides annoncées hier soir pour faire face à la flambée des prix du carburant. Les auto-écoles qui comptent donc augmenter leurs tarifs si rien ne bouge. Les transporteurs routiers, eux aussi exclus du dispositif, menacent de mener des opérations de blocage. Une centaine de policiers, membres du syndicat Alliance, gilets bleus sur le dos, ont manifesté ce matin devant l'Assemblée nationale à Paris. Ils réclament une revalorisation des salaires, davantage de moyens et de meilleures conditions de travail. Ils sont venus interpeller les députés qui auront à voter le prochain budget de l'État. Ça se précise pour Alstom, le groupe ferroviaire officialise la conception et la fabrication d'une gamme de locomotives de manœuvre sur son site de Belfort, un contrat qui s'élèverait à 700 millions d'euros dans le meilleur des cas. La détail sur ici.fr. La consommation de produits bio en hausse en France, plus 4,8% sur les 6 premiers mois de l'année par rapport à la même période l'année dernière, mais la production reste encore loin des objectifs fixés par la loi car les surfaces agricoles consacrées au bio ont reculé de 2023 à 2025. Changement de date pour Oasis, le groupe qui devait se produire au Stade de France les 23 et 24 juillet 2027 se produira finalement les 20 et 23 juillet prochains.
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1: La météo et les prévisions de Météo France, un temps de nouveau ensoleillé cet après-midi avec des passages nuageux qui seront plus nombreux en fin de journée, un vent faible et des températures très agréables pour ce premier jour d'automne. Et même au-dessus des normales de saison, on a 22 à 28 degrés dans le Calvados, 22 degrés à Port-en-Bessin, Douvres-la-Délivrande et Trouville, 25 degrés à Saint-Martin-des-Entrées, Caen et Mondeville, 26 pour Morteau-Coulibœuf, Vassy et Orbec, dans l'Orne, 27 degrés à Aucagne, Saint-Paul et Camembert, 28 à Radon, Aube et Réveillon, et puis dans la Manche, 26 degrés à Mortain-Bocage. La suite, un soleil généralement voilé par les nuages demain et un vendredi beau et chaud.
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0: Comme quoi, il y a une vie après les Beatles, hein. Reprise d'un tube des années 60 en 1987 par George Harrison, Got My Mind Set On You, ici Normandie. Merci de votre fidélité à Domfront, le 102.6 pour nous écouter en FM ou encore le DAB+. Et dans un instant, on va partager ensemble trois chansons françaises à la suite, avec dans les chœurs le groupe Zouk Machine, Maxime Le Forestier, Passer Ma Route, une influenceuse devenue chanteuse, Tilto, Faut Que Tu M'aimes, et puis un tube 100% années 80, Le Coup de Folie de Thierry Pastor.
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0: La radio qui vous donne envie de chanter trois chansons françaises à la suite, c'est votre radio locale Ici Normandie, avec à l'instant le coup de folie de Thierry Pastor.
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0: Dans le Calvados, le spectacle d'un musicien récompensé par 36 prix internationaux, considéré comme l'un des plus grands virtuoses de la planète. Il a parcouru le monde avec sa guitare et ses produits dans 130 pays. Sa vie et sa carrière sont jalonnées de rencontres, comme avec Mathieu Chédid pour un album et une tournée, et même la parution d'un premier roman qui s'appelle Alter Ego, un concert d'exception au cœur de l'univers de Thibaut Covin, samedi à 19h30 dans la chapelle des Franciscaines de Deauville. Info réservation sur lesfranciscaines.fr. Dans l'Orne, minéraux, cristaux, création artisanale, une centaine d'exposants autour du bien-être, le monde viking et du Moyen-Âge mis à l'honneur, mais aussi des conférences et ateliers, de la musique avec la harpiste et chanteuse Telenaria. Rendez-vous pour le salon bien-être et artisanat ce samedi et ce dimanche de 10h à 21h. Ça se passe à l'Anova d'Alençon et vous avez toutes les infos pratiques dès maintenant en allant sur le site anova-alençonexpo.com.
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0: Un tube qui donne la pêche, signé par un groupe américain en 1992. C'était un succès planétaire, ce Two Princes des Spink Doctors. Merci d'être avec nous, c'est votre radio locale ici Normandie. À 16h, l'info en français dans le monde en 90 secondes. La suite de notre après-midi tout en musique dans un instant avec un groupe qui a marqué les années 80, notamment avec son chanteur emblématique Boy George, les Culture Club, avec Karma Chameleon. Elle sera en concert dans le Calvados au Cargo de Caen le 22 janvier prochain. Adèle Castillon était avec toi et vous pourrez faire Oulala avec Mel Brooks. It's got to be the king, ça arrive dans un instant.
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2: Et bon mercredi après-midi sur votre radio locale, ici Normandie, il est 16h. Un nouveau point sur l'actu avec Marine Logénie.
3: La campagne de vaccination contre la grippe et le Covid commencera le 13 octobre. 19 millions de Français sont concernés. Objectif, améliorer le taux de vaccination après une épidémie de grippe particulièrement sévère l'hiver dernier. La Cour de cassation rejette le pourvoi d'Achraf Hakimi, joueur du PSG, sera donc bien jugé pour viol. Il nie tout en bloc depuis le début de cette affaire en 2003. Les transporteurs routiers, les auto-écoles se disent oubliés et demandent à entrer dans le dispositif d'aide aux grands rouleurs. Ils menacent d'action de blocage et vous, avez-vous droit à cette aide de 100 euros ? Vous pouvez vérifier sur ici.fr. Le trafic ferroviaire est fortement perturbé aujourd'hui en Normandie. Des conducteurs de train exercent leur droit de retrait. Selon la CGT, un nouveau déraillement a été évité hier sur la ligne entre Caen et Rouen. Un cheminot a découvert une éclisse cassée, cette pièce qui relie deux rails entre eux. Il y a deux semaines déjà, un train avait déraillé sur cette même ligne. La primaire socialiste entre dans le vif du sujet avec un premier débat ce soir à 20h40 sur LCI, Olivier Faure, Raphaël Glucksmann, Ségolène Royal, Jérôme Gadge et Emmanuel Morel. Le vote des militants, ce sera les 9, 10, puis les 16 et 17 octobre. C'est une avancée majeure sur la connaissance des origines de Paris. Un rempart d'une vingtaine de mètres datant de l'époque gallo-romaine a été mis au jour donc dans la capitale. Il se situe sous l'Hôtel Dieu, près de la cathédrale Notre-Dame. Un mur de pierre et de bois qui pourrait être donc le fragment d'un rempart de la lutèce gauloise.
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2: La météo et les prévisions de Météo France, un temps de nouveau ensoleillé cet après-midi avec des passages nuageux qui seront plus nombreux en fin de journée, un vent faible et des températures très agréables pour ce premier jour d'automne. Et même au-dessus des normales de saison, on a 22 à 28 degrés dans le Calvados, 22 degrés à Port-en-Bessin, Douvres-la-Délivrande et Trouville, 25 degrés à Saint-Martin-des-Entrées, Caen et Mondeville, 26 pour Morteau-Coulibœuf, Vassy et Orbec, dans l'Orne, 27 degrés à Aucagne, Saint-Paul et Camembert, 28 à Radon, Aube et Réveillon, et puis dans la Manche, 26 degrés à Mortain-Bocage. La suite, un soleil généralement voilé par les nuages demain et un vendredi beau et chaud.
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0: Son deuxième album arrive vendredi, il s'appellera Ave de Mar, c'était Pierre de Mar, je pense à vous. Ici ça marche, les belles initiatives locales, les réussites normandes, c'est avec vous Richard Domi. Et Richard, on prend un peu de la hauteur avec vous aujourd'hui.
1: Exactement. Alors, vous n'avez pas trop le vertige, hein, j'espère, parce que moi, un peu. Alors, je ne m'approche pas trop près du bord, car aujourd'hui, je vous emmène sur les falaises de notre région. On en a des belles, hein, des falaises sur notre littoral. Et vous savez quoi ? Ça y est, depuis le 2 septembre, il existe une réserve naturelle nationale des falaises jurassiques du Calvados. Le Premier ministre, Sébastien Lecornu, a signé le décret. Ça y est, c'est fait. Alors, ça concerne quelles falaises ? De l'ouest vers l'est, il s'agit des falaises du Bessin, à hauteur de la pointe du Hoc, mais aussi autour d'Arromanche et Longue-sur-Mer, les falaises du Cap Romain et les falaises des Confessionnaux, entre Bernières et Lyon-sur-Mer, et enfin les falaises de la Côte-Fleurie. La butte de Caumont, les Vaches Noires, la falaise de Bénerville-sur-Mer, les Roches Noires ou encore la pointe du Heurt, sans oublier le Mont Canisy. Cette réserve naturelle nationale des falaises jurassiques du Calvados, ce sont des enjeux géologiques majeurs. Un véritable livre ouvert sur la chronologie de l'histoire de la Terre pendant plus de 20 millions d'années. Ce sont des milieux patrimoniaux rares qui abritent des espèces protégées. Cette réserve naturelle va donc permettre des études scientifiques, des travaux d'entretien et de restauration ou encore des actions de surveillance. Le but, prendre soin de nos belles falaises. Mais ce sera aussi l'occasion de les mettre encore mieux en valeur grâce à de nombreuses actions d'éducation à l'environnement et à des animations conduites sur tout notre territoire. Sont notamment prévues des campagnes encadrées de collecte de fossiles à destination du grand public, des familles, pour découvrir et sensibiliser à la sauvegarde de ce somptueux patrimoine de notre région. Alors, plus que jamais, grâce à ce nouveau cadre de protection et de sauvegarde, profitons de nos magnifiques falaises normandes.
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0: un titre mythique de l'histoire de la musique sur un album non moins mythique, le Nevermind de Nirvana. C'était Come As You Are. Ici, votre radio locale en Normandie à Falaise, le 102.6 pour nous écouter en FM ou encore le DAB+. Et dans un instant, arrivent trois chansons françaises. À la suite, celle qui prépare son grand retour, Axel Red, Le Monde Tourne Mal. Alors ce retour à lui, il est fait. Vianney, sa nouvelle chanson d'or et d'éteint. Et puis sur son premier album qui fêtera l'année prochaine ses 50 ans, Les Murs de Poussière de Francis Cabrel.
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0: Et vous avez fredonné avec nous les murs de poussière de Francis Cabrel pour refermer nos trois chansons françaises à la suite sur votre radio locale, ici Normandie.
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0: Dans le Calvados, Gilles Iréna vous invite à un voyage émotionnel à travers les souvenirs tendres et drôles des grands-parents, du premier petit enfant à l'aîné ado pour qui vous n'existez plus, des anecdotes qui vont parcourir les premières gardes sans les parents. Le plaisir

0: Ici Normandie, vos chansons préférées toute la journée. Lose Control, c'était Teddy Swims. Les enfants sont des petits êtres insouciants qui découvrent la vie en s'amusant sur les toboggans. Mais dans l'humour en tube, Fred Ballard a découvert que leur maman était un peu plus à cran en les regardant depuis leur banc.
1: En même temps, le mien, vous savez, il a un talent pour le dessin. L'autre jour, il a pris tous ses crayons de couleur et les a rangés dans toutes les nuances de l'arc-en-ciel.
2: Ah ouais. C'est pas un truc d'autiste, ça ?
3: Ah, il n'y a pas à dire, l'instinct maternel, c'est fascinant. Hein. Il suffit qu'une maman mette la chair de sa chair sur un piédestal pour qu'une autre maman le fasse descendre illico de son piédestal pour mettre le sien hein, et transformer un banc de square en ring de boxe.
1: Raoul les Bautistes, Raoul a été décelé et détecté précoce, QI 104.
2: Ah ouais, mais les enfants précoces, ils sont toujours un peu asociaux, non ?
1: Non, Raoul n'est absolument pas asocial. Raoul, asocial n'importe quoi. Tu le laisses 10 minutes dans un bac à sable comme ça, il va revenir avec 4 cartes de visite.
2: Bah nous, c'est pareil. Simone, elle est invitée à tous les anniversaires. J'étais obligée de lui ouvrir un Google Agenda et engager une secrétaire tellement elle est populaire.
3: Voilà, bon bah a priori, Simone et Raoul sont bien partis pour faire carrière en politique. Hein, donc bravo à Antonia Drandinger et Caroline Vigneault, deux mamans aimantes et poilantes. Mais est-il possible de ne pas être fière de son enfant quand on est maman ? Bah oui. Et puis lui donner un prénom de hamburger, bah c'est possible aussi.
4: Big Mac, il n'est pas tout à fait comme les autres. Par exemple, Big Mac, quand il avait 3 ans, il voulait apprendre à lire et à écrire. Alors je lui ai dit, oh, à quoi ça sert de lire ? La télé, c'est fait pour les chiens ? Au collège, il était toujours dans sa chambre à écouter sa musique classique de sauvage. C'est quoi déjà là ? Beethoven, c'est le chien là, le Saint-Bernard.
3: Eh ben oui, des chiens surdoués et mélomanes, ça existe aussi. Hein. Il n'y a pas que les enfants qui sont HPI. Saint-Bernard ou Saint-Big Mac, à chacun ses talents ou son destin. Mais les enfants et les parents, n'oubliez pas l'essentiel. Hein. Surtout ne pas prendre la vie trop au sérieux.
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0: On est allé over the rainbow, des heures hindoues, c'était Étienne Dao, ici Normandie, tous les jours à vos côtés à Clessy, sur le 102.6 FM pour nous écouter, ou encore le DAB+, à 17h l'info locale. Et côté musique, dans un instant, l'incontournable du moment, Tamley Impala et Jenny Dracula, et puis celle qui sortira son 13e album studio, Egregor, le 30 octobre prochain, Mylène Farmer avec l'un de ses grands succès, Sans contrefaçon.
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0: sans contrefaçon. C'était Mylène Farmer.
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0: Merci d'avoir choisi votre radio locale. Ici Normandie, il est 17h. L'info locale avec Philippe Thomas. Bonsoir Philippe.
2: Bonsoir.
0: Et de nombreux trains sont à l'arrêt en gare de Caen.
2: Depuis ce matin, la totalité des conducteurs exercent leur droit de retrait en cause un nouveau déraillement de train évité de justesse lundi sur la ligne Caen-Rennes. Pour la CGT, on a évité un drame. Deux semaines après le terrible accident de Cléon près de Rouen, la direction de la SNCF, elle, dément formellement tout risque de déraillement. Une réunion en tout cas a lieu actuellement entre la direction et les représentants du personnel au siège de la gare de Caen. Toujours est-il que pour les syndicats de cheminots, c'en est trop. Il faut investir massivement sur le réseau SNCF en Normandie. Martel Stéphanie Philippot, contrôleuse de train et déléguée CFDT.
3: Sur nos lignes, il y a des points noirs qui fait que vous êtes vraiment secoués. Il y a un point du côté de Lisieux, vous êtes vraiment secoués. Et ça fait des années où il est traité. J'ai parlé, en fait, c'est comme chez le dentiste, on met un petit plombage. Sauf que le plombage, c'est pas définitif. Au bout d'un certain temps, ça reclaque. Alors oui, la direction nous dit qu'il y a un manque d'entretien. Ça a été laissé, et on entend souvent de la part des usagers que notre ligne a été laissée à l'abandon, que la Normandie a été complètement abandonnée. Mais aujourd'hui, je trouve qu'il nous faut des vrais investissements. Alors, il va y en avoir, mais on nous dit dans 3, 4, 5 ans. Il y a des travaux qui sont prévus en 2032. Et en attendant, qu'est-ce qui se passe? C'est trop loin pour la sécurité, des usagers et du personnel SNCF.
2: Et on ne sait pas encore quand va se terminer ce mouvement. Les personnels des restaurants universitaires à Caen, usés par l'afflux d'étudiants au quotidien, la généralisation des repas à 1 euro entraîne des files d'attente monstres. Une nouvelle grève des agents du Crous est prévue mardi prochain à l'université de Caen, après un premier mouvement hier. Une manifestation anti-migrants attendait l'embarcation partie lundi du Bessin dans le Calvados. Le bateau transportant 51 migrants est arrivé la nuit dernière dans les eaux britanniques après 36 heures de traversée. Plusieurs centaines de manifestants britanniques les attendaient à Gosport, près de Portsmouth, ce qui a poussé les gardes-côtes à les conduire 200 km plus loin. Résultat, 6 interpellations parmi les manifestants anti-migrants après les échauffourées avec des forces de l'ordre.
0: Et puis un recours contre les 90 km/h dans le Calvados, rejeté par le tribunal administratif de Caen.
2: L'action a été menée par la Ligue contre la violence routière du Calvados, contre le département, qui a fait repasser récemment 375 km de son réseau à 90 km/h. Une décision sur la forme et non sur le fond qui sera jugée plus tard. Le nouveau directeur général du mémorial de Caen a présenté son projet ce matin. Dans ce projet, une exposition consacrée au classement des plages à l'UNESCO, un salon de la BD historique, la création d'un nouveau conseil scientifique, stratégique et pédagogique, un musée qui devra être plus moderne avec le recours à l'immersif. Laurent Ronis Lemoal sera notre invité demain matin à 7h45. 17 000 spectateurs attendus demain au stade d'Ornano pour le derby face au FC Rouen. C'est tout simplement la meilleure affluence de ce début de saison. Il faut dire que les footballeurs canets accueillent l'actuel leader de la Ligue 3 après 7 journées. Un match à suivre dès 20h30 demain sur Ici Normandie.
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2: Rodolphe, des brouillards vont se former la nuit prochaine.
0: Oui, nuages et éclaircies vont se partager le ciel toute la nuit. Des brumes, parfois des bandes brouillards vont se former dans le Bocage, le Pré-Bocage, la plaine de Caen-Falaise et l'est de la région. Et le vent sera faible.
2: Pour demain, Météo France annonce encore une belle journée.
0: Et même s'il y aura quelques passages nuageux ou quelques brumes en matinée, avec un vent généralement faible.
2: Des températures qui vont rester au-dessus des normales saisonnières.
0: Et ouais, 9 à 15 degrés au lever du jour, 24 à 29 degrés pour les maxis de ce jeudi. Dans le Calvados, 24 degrés à Honfleur, 26 à Bayeux, 28 à Vire. Dans l'Orne, 28 degrés à Flers et L'Aigle. Et puis dans la Manche, 29 degrés à la Épenelle ou encore Saint-Père-sur-Mer. La suite, encore plus chaud vendredi, on pourra avoir 30 degrés localement et puis une baisse du mercure à partir de samedi. Voilà Philippe, à tout à l'heure.
2: 18h.
0: La route, attention, c'est aussi circuler dans la Manche sur l'A84 puisque Bison Futé nous informe d'un accident entre deux poids lourds qui s'est produit sur l'A84 en direction de Caen au niveau de Bellon. Il y a des voies de circulation qui sont neutralisées et il y a un bouchon qui s'est formé. Le Calvados, c'est le périphérique de Caen avec des difficultés qui se concentrent au nord alors qu'il est au niveau de la porte d'Angleterre dans les deux sens de circulation. Et puis, pour faire votre plein d'essence ou de gasoil moins cher et savoir la station pour laquelle les prix sont les plus bas près de chez vous, vous allez dès maintenant sur notre carte interactive sur ici.fr. Ici Normandie, la radio qui vous aide à bien circuler pendant le chantier du tramway Caen-La Mer avec la phase des travaux qui concerne la rue d'Amozane et jusqu'à fin octobre, une portion de cette rue entre la rue de la Hévignée et la nouvelle voie d'accès au quartier Lorge est fermée à la circulation de transit et la circulation des vélos et les accès riverains sont maintenus avec une sortie possible par le quartier Lorge. Et vous avez encore plus d'infos pratiques sur ici.fr et sur projet tramway Caen-La Mer sur WhatsApp.
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0: A Girl Like You, c'était Edwin Collins, 17h09.
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0: Et voilà un spectacle qui va vous intéresser si vous êtes papy ou mamie ou si vous allez le devenir. Un spectacle qui s'intéresse sur la relation entre les grands-parents et les petits-enfants. Alors les tout-petits, ça se passe pas trop mal. Les ados, ils vous calculent plus. En tout cas, c'est des moments de joie, mais parfois on est très content quand les petits-enfants repartent de la maison. En tout cas, c'est un spectacle très très drôle à voir en famille qui s'appelle Les Chicoufs, que vous allez découvrir ce week-end dans le Calvados au Théâtre à l'ouest de Caen et que vous allez découvrir dans un instant sur votre radio locale ici Normandie, juste après celui qui sera en concert les 27 et 28 octobre au Zénith de Caen, Laurent Pagny et le braquage des sentiments.

0: Oh, Deep is Your Love, c'était les Bee Gees, 17h17.
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0: Les papis et les mamies et leurs petits-enfants au cœur d'un spectacle hilarant et bien observé qui s'appelle les Chicoufs, que vous allez pouvoir voir dans le Calvados au théâtre à l'ouest de Caen, samedi à 19h et dimanche à 17h avec sur scène Gilles Irena qui est avec nous. Bonsoir Gilles.
3: Oui, bonsoir Rodolphe.
0: Bon alors c'est une...
3: Merci pour votre soutien. Merci beaucoup.
0: C'est avec grand plaisir. Alors les relations papy-mamie, petits-enfants, c'est je t'aime moi non plus un peu.
3: Alors, c'est un petit peu le contre-pied, enfin, si je puis me permettre, dans ce spectacle. C'est un spectacle sur les grands-parents, les parents et les petits-enfants. Et je pense qu'au contraire, on a essayé d'écrire quelque chose de plutôt très bienveillant sur le vivre ensemble. Alors, avec bien sûr des différences, avec bien sûr... parce que si vous voulez, c'est les chicouchis qu'ils arrivent, ouf, ils repartent, mais on a rajouté vivement qu'ils reviennent. Voilà. Parce que ça reste quelque chose, effectivement, avec une vigilance permanente, mais ça reste quand même un élixir de vie, de jeunesse, d'imaginaire retrouvé assez fantastique. Par contre, c'est vrai que c'est exigeant, quoi.
0: Effectivement.
3: Pour rester light. Hein.
0: Et le spectacle, il est très dynamique, un peu comme si on avait les petits-enfants qui débarquaient dans le salon, en gros, hein.
3: Alors oui, voilà, c'est ça. C'est, l'idée, c'est alors on a été un peu plus loin. C'est-à-dire qu'on est parti sur la différence qu'il y a entre les hommes et les femmes au départ. C'est-à-dire que pour nous, les hommes, c'est toujours trop tôt. Hein. Il y a un sentiment un peu de perte. On se dit attends, grand-père, non mais tu rigoles.
0: Bah, pas à mon âge, pas à mon âge.
3: Exactement, Rodolphe, exactement. Et alors que pour ce que j'ai observé pour ma femme et pour les copines autour, il y a quelque chose d'un élan extraordinaire. Comme si il y avait une transmission qui pouvait se faire, quelque chose d'un renouveau. Et puis on bascule ensemble dans l'émerveillement, dans ce rôle incroyable, et tout en cherchant sa place, parce que sur l'échiquier familial, les pièces ont bougé. Hein. Mm-hmm. Donc on raconte tout ça, et puis tout ce qui traverse la vie des grands-parents, la fête foraine, installer le lit parapluie, etc., etc. Le petit qui tombe du vélo, qui s'ouvre les lèvres, qui se précipite vers ses parents. « Papa, maman, il détend partout hein !» Alors les parents, ils jouent au jeu, tout ça, et puis en partant, ils disent « Ah, punaise, ils auraient pu faire gaffe, quoi !» Enfin, voilà, tout, et puis cette immense tendresse qui nous réunit tous, cet amour infini, quoi.
0: Et finalement, le beau rôle, c'est d'être grand-parent, quoi.
3: Ah ben je crois qu'effectivement, on s'est un peu dégagé des responsabilités énormes qu'on a en tant que parent, tout en gardant une place dans l'éducation, mais en respectant sa place. Et parfois, d'ailleurs, ça crée quelques petites tensions, hein, parce que on n'a pas toujours la même dans l'éducation positive, n'est-ce pas?
0: Oui.
3: Mais c'est effectivement, c'est... Puis surtout, comme je le dis en toute simplicité, c'est un extraordinaire élixir de vie. Ça nous décentre de cette satanée ange qui nous fait un mal de chien. Ça nous décentre de tous nos petits soucis de personnes qui vieillissent pour se mettre à quatre pattes et courir et jouer et rire et faire rire. Et au niveau du couple aussi, quand on a la chance d'être ensemble, c'est quelque chose d'extraordinaire, quoi. D'observer sa femme devenir grand-mère, avoir ce rôle extraordinaire. Bref.
0: Eh ben, allez voir ce spectacle. Que vous soyez papy, mamie, pas encore, ou même ado, allez voir le spectacle qui est très drôle et émouvant. Il va vous faire du bien. Il s'appelle Les Chicoufs et c'est votre spectacle Gilles Irena qui s'arrête chez nous. Au théâtre à l'ouest de Caen, il y a deux représentations, samedi à 19h et dimanche à 17h. Merci Gilles. À très bientôt.
3: Merci,
0: papy Gilles.
3: Merci.
0: Au revoir.
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0: 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Pourquoi tu restes ? Amel Bent. 17h25, l'actu musicale du jour. Salut Émilie Mazoyer.
1: Salut tout le monde. Émilie au rapport pour votre dose quotidienne d'actualité musicale. Jour de fête, moitié-moitié, mezzo-mezzo entre la Corse et Marseille. Felice anniversario, Patrick Fiori, 57 ans aujourd'hui.
2: Tu reviens.
1: Succès du concert Corsu Mezzu Mezzu en mai au Vélodrome de Marseille. Et en attendant la suite de ces réjouissances corses, Patrick Fiori part en tournée. 40 concerts à partir de mars prochain en partenariat avec votre radio préférée. Ça veut dire que quand Patrick passera près de chez vous, il y aura des invitations à gagner ici. Le nouvel album de Soprano sortira au printemps prochain et il est placé sous le signe de la fête. Sont durs, la fête c'est une soupape essentielle. Le DJ devient un vrai sauveur de l'humanité et le karaoké un moment fédérateur quand les méchants font tout pour nous diviser. Karaoké, c'est le nom du 9e album solo de Soprano, son 12e si on compte ceux avec la Funky Family, une sacrée carrière pour le rappeur qui a gagné le cœur du grand public et qui est élu depuis 6 ans, tous les ans, personnalité préférée des enfants. Les fans français en ont rêvé, Oasis l'a fait.

0: Les frères Gallagher enflammeront le Stade de France l'année prochaine. Début des ventes après-demain, mais uniquement pour celles et ceux qui se sont préinscrits la semaine dernière et qui ont reçu un code secret par mail. Oh là là, flemme, non ? C'était mieux avant ça, hein ? Pour les 50 ans du groupe Téléphone, le label Warner réédite tout un tas de merveilles. Le premier best-of du groupe rappelle en CD et vinyle de luxe les 5 albums incontournables en CD et vinyle aussi. Hein. Téléphone, Crache ton venin, Au cœur de la nuit, Dure limite, Un autre monde. Si vous choisissez la version vinyle, allez, vinyle couleur, ça c'est vraiment chouette. Et puis le mieux, c'est la réédition du tout premier 45 tours de Téléphone en édition ultra limitée 500 exemplaires. Dessus, deux titres live, Hygiaphone et Métro c'est trop, enregistrés en 77 au Bus Palladium. Tout ça sortira le 6 novembre. On peut commencer à économiser.
1: Pour faire la petite liste au Père Noël, hein, c'est au choix. À tout à l'heure, Émilie Mazoyer, 19h-20h, Décibel l'émission. Votre invité ce soir, ce sera Kezia Jones, le roi du Blue Funk, qui vient vous voir avant un concert exceptionnel à la scène nationale de Paris avec un orchestre symphonique. Kezia Jones ce soir 19h et tout de suite, les Bronski Beat avec Y. Bel après-midi.

0: The Voice, hein, Jimmy Somerville, avec son groupe les Blonsky Beats, c'était Why.
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0: Dans le Calvados, partez à la découverte d'un spectacle fascinant, celui des oiseaux migrateurs dans les vastes étendues de vasières de la BDV, des limicoles, des petits échassiers, ainsi que des canards ou bernaches qui y séjournent en nombre en automne. Ouvrez grand vos yeux et vos oreilles et vous pourrez peut-être même voir des phoques. Rendez-vous pour une sortie observation samedi à 14h de la dune de Gévaux-Fontenay. Une sortie de 2h, vous allez parcourir environ 2,5 km et toutes les infos pratiques sur cette escapade nature sur calvados.fr. Dans l'Orne, un mini-salon de l'agriculture qui propose une rencontre privilégiée entre les producteurs et les consommateurs. Près de 20 000 mètres carrés d'exposition dédiée aux animaux de la ferme à poils et à plumes. Profitez des conseils des jardiniers de la Société d'horticulture de l'Orne et participez à leurs activités autour des espaces verts, mais aussi des concours de bovins, villages d'exposants, marchés de producteurs et d'artisans locaux et de nombreuses animations pour les enfants. L'espace restauration sera également 100% local. L'agriculture normande en partage avec le salon Tous Paysans les 24, 25 et 26 octobre à l'Anova d'Alençon. Renseignements sur anova-alençonexpo.com.
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1: Les Normandiciers, toute cette semaine, nous sommes entre Caen et la mer à Biéville-Beuville avec vous, Richard Domi. Bonjour Richard.
2: Bonjour Rodolphe.
1: Alors depuis lundi, on a fait du golf, on a dansé la country, mais Biéville-Beuville, c'est aussi un patrimoine bâti extrêmement riche.
2: Oui, avec un château, mais aussi plusieurs très beaux manoirs, comme celui de Balleroy. J'ai eu l'immense plaisir de découvrir les lieux, accompagné de sa propriétaire.
3: Bonjour, je m'appelle Cécile Augraine-Bourrier et je suis propriétaire de cette merveilleuse maison.
2: Alors, il a quel âge ce grand manoir de Balleroy ?
3: Il est très très vieux, puisqu'il date d'au départ, la propriété appartenait au marquis de Balleroy, et c'était en 1400 quelque chose. Et il a été construit donc à cette époque-là, et ensuite une partie a été détruite pour construire au 18e une maison plus classique.
2: Et je ne sais pas si vous vous rendez compte, hein, vivre dans une maison du 15e siècle. Et j'imagine que plusieurs éléments ici sont d'époque.
3: Absolument, oui, oui, oui. On a une cuisine qui est renaissante, enfin qui est vraiment de l'époque, avec une grande cheminée. La partie 18e a été inscrite à l'inventaire grâce aux remarquables boiseries qui ne sont pas des boiseries, mais qui sont de la pierre taillée. Vraiment, c'est dans l'état. C'est resté dans la famille depuis 2 siècles, donc ça n'a pas beaucoup bougé depuis ce temps-là.
2: C'est quand même pas commun d'habiter dans une maison comme ça, qui est dans la famille depuis plus de 200 ans. Quel sentiment on éprouve ?
3: Au début, on est un petit peu inquiet. Ma mère m'a dit, ne sois pas perfectionniste, sinon tu seras malheureuse ici. Donc j'ai appris ça. Et ensuite, j'ai eu la sensation quand même, avec les portraits d'ancêtres, que j'avais une responsabilité. Il y a beaucoup d'histoires qui se sont passées. Mon père est né et mort dans cette maison. Et donc, j'avais l'impression d'être un boa qui avait avalé un éléphant. Et j'ai digéré pendant longtemps. Et maintenant, ça y est, j'ai digéré. Et c'est vrai que c'est un très, très grand bonheur et une grosse responsabilité.
2: Et ce magnifique manoir, on s'en doute, a dû connaître une histoire bien particulière pendant la Deuxième Guerre mondiale.
3: Oui, c'est-à-dire que cette propriété était une des rares encore en état au moment du débarquement, ce qui veut dire qu'il n'y avait pas beaucoup de caves pour abriter la population et une centaine de personnes habitaient dans la cave pendant tout le débarquement. Pour aller chercher de l'eau, il fallait descendre à la source vers le Dent et donc c'était toujours un danger, bien entendu. Et il y avait un homme qui avait déjà perdu une de ses jambes à la guerre de 14-18. Il avait une jambe de bois et il devait remonter avec les lessiveuses pour la rincer. Et à ce moment-là, il a été retenu en bas 3 minutes, et ça, 1 minute même, et ça a suffi pour qu'une bombe tombe à l'endroit où il aurait dû être, c'est-à-dire ce perron que vous voyez là qui a été détruit. Et il a dit, bah, il ne manquait plus que ça, j'aurais perdu la deuxième jambe. C'était la deuxième guerre qui me l'aurait pilé.
2: Et c'est votre grand-mère hein, qui était
3: c'est
2: là pendant ces années-là.
3: Qui était là. Elle a donc dû loger des Allemands. Elle n'était pas très contente. Et donc, elle insistait toujours pour que les Allemands mettent leurs bottes au pied des marches, au pied de l'escalier, et ne monte pas avec. Et il le faisait.
2: Elle avait son caractère.
3: Elle avait son caractère.
2: Un lieu superbe, hors du temps, un parc de 12 hectares dans lequel pâturent de nombreuses vaches. Ce grand manoir de Balleroy fait la fierté des habitants de Biéville-Beuville et participe à la grande richesse patrimoniale et culturelle de la ville.
1: Merci Richard. Vous retrouvez les photos de ce manoir de Balleroy sur notre site ici.fr, rubrique Les Normands d'ici. Et demain, on va découvrir le nouveau rucher associatif de Biéville-Beuville.
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0: Et on chante tous ensemble La Groupie du Pianiste de Michel Berger. C'est peut-être l'un des tubes que vous allez pouvoir chanter lors de la soirée karaoké pour les 40 ans de la radio que vous écoutez ici Normandie samedi soir à la Foire Internationale de Caen. Et ça tombe bien, je vous offre vos 4 invitations pour cette grande soirée anniversaire. En plus, le sac collector ici Normandie, eux là. Et puis, pour les amateurs de football, 17 000 spectateurs attendus demain à Dornano pour le derby normand en foot de Ligue 3. Le stade de Caen face à Rouen à 20h45 et je vous offre donc tous ces cadeaux en échange d'une bonne réponse à cette question. Quel grand nom du foot a assisté samedi dernier au match du SMC face à Concarneau? Est-ce que c'est Kylian Mbappé ou Didier Deschamps? Bonne chance.
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0: La suite des aventures amoureuses de Vic, Sophie Marceau, avec ses parents Claude Brasseur, Brigitte Fossé. La bande originale de la Boom de Your Eyes, c'était Cook Da Books. Allez, on joue ensemble maintenant dans le Calvados entre Caen et Falaise. Garcec-Secqueville, bonsoir Delphine.
1: Bonsoir Rodolphe.
0: Comment ça va?
1: Bon, ça va, la journée est finie.
0: Ouais. Quand la journée se termine, ça va mieux d'un coup, hein?
1: Ouais.
0: On va pas se mentir, hein. Bon, est-ce que vous avez envie de faire la fête ce week-end, Delphine?
1: Bah oui, depuis cet été que j'entends qu'il y a des places à gagner pour aller faire la fête.
0: Eh ben voilà, vous serez notre invité avec trois personnes autour de vous, alors des amis, la famille, ce que vous voulez, mais vous venez à quatre, samedi soir. D'accord. À la Foire Internationale de Caen pour participer aux 40 ans de la radio ici Normandie. Voilà, on va fêter l'anniversaire en grande pompe. Je vous offre le très très beau sac également ici Normandie, Eula en toile de jute. Alors là, quand vous allez faire vos courses, faites gaffe de ne pas vous le faire arracher.
1: Je vais remarquer. D'accord. Ouais,
0: parce que vous allez faire des envieux et des envieuses. Hein. Et puis, des places de foot. Est-ce qu'il y a des footeux à la maison, Delphine?
1: Oui, mon petit garçon a commencé le foot là, cette année à Garcelles-Secqueville.
0: Donc, du coup, il faut qu'il aille voir un match de pro maintenant à Dornano. Hein, en Ligue 3, le stade Malherbe de Caen face à Rouen, c'est demain soir à 20h45. Et pour remporter tous ces beaux cadeaux, la question était la suivante. Quel grand nom du foot a assisté samedi au match du SMC face à Concarneau?
1: C'est Didier Deschamps.
0: Eh ouais, c'est Didier Deschamps, spectateur de choix quand même, on va pas se mentir. Eh ben félicitations Delphine, tous ces cadeaux sont à vous, je vous souhaite une belle soirée.
1: Merci beaucoup.
0: Et quelle est votre radio locale en Normandie? À samedi, hein?
1: Ici Normandie,
0: super.
1: Oui, à samedi.
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0: Prière païenne, Céline Dion.
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0: Et belle soirée sur votre radio locale. Ici Normandie, il est 18h. L'info locale, Philippe Thomas, une journée difficile pour les voyageurs en gare de Caen.
2: De nombreux trains sont à l'arrêt depuis ce matin. La totalité des conducteurs exercent leur droit de retrait en cause d'un nouveau déraillement de train évité de justesse lundi sur la ligne Caen-Rennes. D'après la CGT, on a évité un drame 2 semaines après le terrible accident de Cléon près de Rouen qui est encore dans toutes les têtes. La direction de la SNCF, elle, dément formellement tout risque de déraillement. Toujours est-il que pour les syndicats de cheminots, c'en est trop. 12 mouvements en attendant entre l'avalanche de trains supprimés, d'autres qui roulent, affichés au dernier moment, d'autres encore remplacés par des autocars. La journée est compliquée pour les voyageurs.
3: Je rentre d'un déplacement professionnel et j'ai un autre train à reprendre à Paris pour Lille, alors on croise les doigts pour arriver au bout.
4: Vous êtes arrivé là, vous saviez qu'il y avait des soucis de train?
5: J'ai regardé sur l'application et tout y était, et là il n'y a plus rien.
6: Le train que je devais prendre ce matin a été en retard, il était bondé, j'ai dû décaler des rendez-vous que j'avais sur Paris et là je retente ma chance à 14h.
7: Si c'est pour notre sécurité, oui, hein. On comprend tout à fait le mouvement, enfin, c'est normal. Voilà, c'est pas, on va s'arranger, on va faire autrement, on ira en voiture, mais voilà, on comprend tout à fait les conducteurs.
3: J'avoue que le déraillement, là, quand j'ai vu aux infos, il y a une personne qui était gravement blessée, ça m'a quand même un peu inquiété. On se dit toujours que le train, c'est la sécurité, mais finalement, j'ai l'impression que ces derniers temps, ça l'est plus tellement, donc je préfère rentrer en vie, même si ça doit prendre plus de temps.
2: Et une réunion vient de se terminer entre la direction et les représentants du personnel. On attend de savoir si le trafic va reprendre ou non demain. Un comité d'accueil attendait les migrants partis lundi du Bessin pour l'Angleterre. Le bateau transportant 51 personnes est arrivé la nuit dernière dans les eaux britanniques après 36 heures de traversée. Plusieurs centaines de manifestants les attendaient à Gosport, près de Portsmouth, ce qui a poussé les gardes-côtes britanniques à conduire les migrants 200 km plus loin. Ça n'a pas plu aux manifestants. 6 d'entre eux ont été interpellés après des échauffourées avec les forces de l'ordre. La Ligue contre la violence routière du Calvados avait déposé un recours contre le retour des 90 km/h sur une partie des routes du département. Une mesure prise par le conseil départemental sur 375 des 5000 km de route dont il a la charge. Le recours vient d'être rejeté par le tribunal administratif de Caen. Une décision sur la forme et non sur le fond qui sera jugée plus tard.
0: Une nouvelle grève des agents du Crous à l'université de Caen est prévue mardi prochain.
2: Ce mouvement à l'appel de la CGT, FSU et Force ouvrière concerne les personnels dans les restaurants universitaires. Ils étaient déjà en grève hier avec la fermeture de 4 rues sur 5 à Caen. Ce personnel est au bout du rouleau à cause de l'afflux d'étudiants au quotidien, résultat du repas à 1 euro pour tous. Et la situation ne va pas s'améliorer car tous les étudiants n'ont pas encore effectué leur rentrée, explique Mehdi Fezani, représentant des agents du Crous pour le syndicat Force ouvrière.
8: Toutes les rentrées n'ont pas encore été effectuées. Donc normalement, et ce qui est tout à fait logique, moi je comprends les étudiants, ils vont venir encore plus fortement dans nos structures, les files d'attente vont s'accélérer. Et pour nous, il est hors de question, vous savez, de devoir dire à des étudiants que nous ne pourrons les nourrir ou que nous ne pouvons pas nourrir tout le monde. Nous sommes des agents de l'État, on est là pour faire en sorte que ce service soit fait. Malheureusement, les moyens qui ne sont pas mis à leur disposition et aucune reconnaissance de leur valeur professionnelle vont amener ces agents à être dans l'épuisement le plus total. Dans un épuisement qu'on constate déjà par des arrêts maladie à la chaîne et des remplacements qui, même s'ils sont faits pour une fois par la structure, amènent à des gens qui ne connaissent pas les métiers et qui, là, pour le coup, ne sont pas formés. La fréquentation, en tous les cas, risque d'augmenter. Et contrairement à ce qu'avaient pu connaître, vous savez, nos Crous, nous avions des pics d'activité et des périodes plus basses. Aujourd'hui, il va y avoir des planchers qui vont arriver sur toute l'année, du 1er septembre au 30 juin.
2: Contacté par ICI Normandie, l'université de Caen n'a pas encore répondu à nos sollicitations. En début de semaine, le ministre de l'Enseignement supérieur, Philippe Baptiste, avait déjà promis une enveloppe de 143 millions d'euros supplémentaires dans le prochain budget 2027. Mais ce n'est pas suffisant, estiment les syndicats enseignants et étudiants. Le nouveau directeur général du Mémorial de Caen a présenté les grandes lignes de son projet ce matin. Parmi celles-ci, une exposition consacrée au classement des plages à l'UNESCO, un salon de la BD historique, la création en interne d'un nouveau conseil scientifique, stratégique et pédagogique. Plus largement, le musée devra être plus moderne en ayant recours à l'immersif. Laurent Rodis-Lemoyle sera notre invité demain matin à 7h45. Et puis du monde attendu demain à Dornano, 17 000 supporters, dont 500 Rouennais pour le derby face au FC Rouen. C'est tout simplement la meilleure affluence de ce début de saison. Il faut dire que les footballeurs canets accueillent l'actuel leader lors de cette 8e journée de Ligue 3. Un match à suivre dès 20h30 demain sur Ici Normandie.
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2: Des brouillards vont se former la nuit prochaine, Rodolphe.
0: Oui, nuages éclaircis vont se partager le ciel toute la nuit. Des brumes, parfois des bancs de brouillard, vont se former dans le Bocage, le Pré-Bocage, la plaine de Canfalaise et l'est de la région, avec un vent qui sera faible.
2: Pour demain, Météo France annonce encore une belle journée.
0: Même s'il y aura quelques passages nuageux ou quelques brumes en matinée, le vent sera généralement faible.
2: Et des températures qui vont rester au-dessus des normales de saison.
0: Et c'est pas fini, hein. 9 à 15 degrés au lever du jour, 24 à 29 degrés demain pour les maxis. Dans le Calvados, 24 degrés à Ouistreham, 26 à Caen, 28 à Lisieux. Dans l'Orne, 28 degrés à Argentan et L'Aigle. Et puis dans la Manche, 29 degrés demain à Mortain-Bocage ou encore à la Épénel. La suite, un temps encore plus chaud vendredi, 30 degrés localement, une baisse du mercure à partir de samedi. Voilà, cher Philippe, bonne soirée.
2: Merci, bonne soirée.
0: La route dans la Manche concernant l'A84 suite à l'accident de poids lourd qui s'est produit à hauteur de Villedieu-les-Poêles. Cette autoroute est fermée dans le sens Rennes-Caen à hauteur de l'échangeur numéro 38 Villedieu-les-Poêles avec la mise en place d'une déviation par les départementales. Donc soyez vigilants dans ce secteur. Le Calvados, c'est le périphérique de Caen avec des ralentissements en cours au nord, porte d'Angleterre dans les deux sens, à l'est porte du Pays d'Auge dans les deux sens également, et puis une circulation d'accordéon sur une partie de la chaussée du périphérique sud entre Étherville et Fleury-sur-Orne en direction de Paris. On fait la route ensemble, hein. Si vous êtes témoin d'une difficulté sur votre parcours, 02 31 44 48 44. Ici Mobilité, le trafic des trains, on vous le disait dans le journal, de grosses difficultés de trafic avec des trains annulés, retardés, supprimés en gare de Caen. Le mieux, c'est d'aller sur votre application SNCF pour savoir si le train que vous deviez prendre est impacté par une annulation ou un retard.
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0: La musique que j'aime, Johnny Hallyday.
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0: Vous allez vivre 3 jours au rythme de la lecture avec le 11e festival littéraire. Lire à Pont-l'Évêque, l'occasion de rencontrer des auteurs, des autrices. Un hommage à René Goscinny est également prévu. On va détailler le riche programme de ce festival qui a lieu vendredi, samedi et dimanche dans un instant, juste après Soprano, DJ. Ah

0: DJ, c'était Soprano.
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0: Le livre dans tous ses états, des ateliers, des rencontres, des hommages, des prix littéraires. 11e festival littéraire de Pont-l'Évêque qui s'appelle Lire à Pont-l'Évêque. C'est vendredi, samedi et dimanche. Et avec nous, Elisabeth Belnard. Bonsoir Elisabeth.
3: Bonsoir.
0: Vous êtes la présidente de l'association Lire à Pont-l'Évêque qui organise ce bel événement. Et il y en aura vraiment pour tous les publics, notamment pour les enfants, parce que c'est important d'initier les petits à la lecture très très tôt.
3: Oui, on a un bel espace littéraire, qui est dédié à la jeunesse, avec des animations, des lectures toute la journée. On propose différents ateliers qui intéressent des enfants de 3 à 15 ans. Il faut vite réserver car le nombre de places est limité et pour ça, il faut écrire à lire@orange.fr.
0: Alors, tout va commencer vendredi par un événement plutôt surprenant parce que c'est la lecture qui va venir à nous.
3: Alors ça commence par une promenade littéraire à 17h30. On va emmener les personnes qui s'inscrivent auprès de l'office de tourisme avec lequel on organise ça aussi avec la bibliothèque. Et pendant 1h30, on va se promener dans Pont-l'Évêque en ponctuant les différentes étapes d'une explication de l'endroit par l'office de tourisme et puis par une lecture d'œuvres de Flaubert, d'extraits évidemment, pas seulement de Flaubert, qui est très attaché à Pont-l'Évêque, mais aussi Émile Zola, Victor Hugo ou Maupassant. Par exemple.
0: Ben voilà, pour ceux qui passent le bac de français, ça peut aider.
3: C'est le moment
0: de venir. Voilà, je dis ça au passage.
3: Exactement.
0: Et qui dit festival littéraire, la rencontre d'auteurs, d'autrices qui seront là, dont un invité d'honneur, mine de rien.
3: Alors, si vous permettez, je termine le vendredi après-midi, parce qu'il y a une soirée de lancement importante avec précisément 3 auteurs à la librairie La Distillerie.
0: D'accord.
3: Et donc, voilà.
0: Et alors là, le samedi, c'est là où on va rencontrer tous ces auteurs et autrices avec cet invité d'honneur.
3: Voilà, alors là, il y a 2 invités d'honneur. D'une certaine manière, il y a Astérix et Obélix.
0: Oui, on va y venir, l'hommage, on va y venir dans un instant. Mais je voudrais qu'on parle quand même de celui qui nous a permis d'en savoir un petit peu plus sur l'histoire de l'art, grâce aux yeux de Mona.
3: Ah voilà, Thomas Schlesser, évidemment,
0: oui.
3: Thomas Schlesser, dont on connaît tous les célèbres yeux de Mona. Donc il vient cette fois-ci avec un nouvel ouvrage et on est très très heureux de l'accueillir.
0: Et puis vous le disiez, cet hommage qui va être rendu au papa d'Astérix ou au Disnogood et puis du petit Nicolas aussi, c'est René Goscinny.
3: Exactement, on va fêter le 100e anniversaire de sa naissance. Toute sa famille sera là au sens large, c'est-à-dire sa fille, bien sûr, Anne Goscinny, à la tête de cette famille. Et on parle de ceux qui entretiennent sa mémoire en écrivant sur lui. Et donc, il y aura une grande table ronde, une exposition, et quoi d'autre. Et un court-métrage qui sera un documentaire qui va terminer la journée de samedi, qui sera projeté sur le lieu même du salon.
0: Et puis, cinéma encore avec un nouveau rendez-vous que vous allez proposer le dimanche après-midi à 14h30 au cinéma Le Concorde de Pont-l'Évêque.
3: Voilà, alors on a pensé aux personnes qui, en particulier les personnes âgées, qui ont du mal à sortir de chez elles le soir parce qu'elles ont peur, parce qu'il fait nuit ou qu'elles sont fatiguées. Et donc à 14h30, elles pourront venir au cinéma voir 3 documentaires qui ont à chaque fois quelque chose à voir avec la littérature, la lecture. Je tiens à préciser, c'est quand même très important, tout ça est gratuit. Les 3 journées sont absolument gratuites, l'accès est libre partout.
0: Ben voilà, la lecture, c'est le moment de s'y mettre et de faire le plein de livres pour nous occuper lors des longues soirées d'hiver qui arrivent, ça sera l'occasion. Lire à Pont-l'Évêque, vous retrouvez le programme complet sur lireapontlevêque.fr tout simplement. Et c'est vendredi, samedi et dimanche à votre initiative, Elisabeth Belnard. Merci beaucoup, belle soirée.
3: Merci à vous.
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0: Seven Seconds à Youssou N'Dour et Néné Chéri, 18h26. Et dans un instant, un escape game au château de Caen.
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0: Il arrive très vite en concert dans le Calvados au Zénith de Caen, le 8 octobre. Il n'y a que de l'amour chez toi. C'était Christophe Maé.
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0: Dans le Calvados, un escape game éphémère qui propose un scénario inédit. Enfermé dans l'une des tours du château de Caen, vous aurez 40 minutes devant vous pour trouver le moyen de vous évader avant que la justice royale anglaise ne vous rattrape pour vous conduire à l'échafaud. À vous de résoudre les énigmes, les pièges qui vont se présenter sur votre parcours. Prochaine séance demain à 18h, 19h, 20h, 21h et 22h. Et toutes les infos et les inscriptions sur museedenormandie.caen.fr. Un concours national dédié à un cheval de trait, le Percheron. Au programme, la présentation des plus beaux chevaux de trait Percheron dans la cour d'honneur, le jugement des modèles et allures par un jury spécialisé, mais aussi des animations et des présentations d'élevage et d'attelage. Rendez-vous à partir de demain et jusqu'à dimanche au Haras National du Pin pour ce championnat de France. Et bonne nouvelle, l'entrée est gratuite pour le public. Et encore plus d'infos sur harasnationaldupin.com.
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0: matin, c'était Louane.
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0: 18h38, on retrouve Patrice Gassoin, c'est Coulisses TV. Aujourd'hui, Patrice, vous nous proposez de prendre le temps de regarder une télévision contemplative. Place à la saison 2 du Brame du Cerf sur France Télévisions.
3: On n'a pas tous l'occasion de se promener en forêt et d'entendre ça. Ça, c'est le brame du cerf. Souvenez-vous, l'an dernier, France Télévisions et Eden Productions lançaient une Slow TV, une télévision où l'on ralentit, où l'on prend le temps de contempler plus que de zapper. Une Slow TV pour nous faire vivre sur la plateforme France.tv la parade amoureuse du cerf. Devant le succès de la première édition, vous avez jusqu'à lundi prochain pour regarder en direct, toujours sur France.tv, le brame du cerf saison 2 avec un dispositif permettant une immersion encore plus profonde au cœur du vivant sauvage. Des caméras très discrètes qui se fondent dans la nature 24 heures sur 24, des caméras qui nous permettent d'observer la forêt, d'écouter ses silences, de guetter l'apparition du cerf. Mais justement, est-ce que la production avait tiré des enseignements de la première saison pour adapter son dispositif technique dans cette saison 2? Écoutez la réponse du réalisateur du Brame du Cerf, Nicolas Salé.
4: Par chance, on n'a pas été confronté à de gros problèmes sur cette première édition du Brame du Cerf. Toutefois, cette première expérience nous a servi de référence pour retravailler sur tout un tas de choses et mieux connaître le dispositif. Donc on a une meilleure connaissance aujourd'hui de l'autonomie des caméras, de la résistance des micros aux éléments ou encore du temps nécessaire pour chaque plan pour éviter la monotonie du programme. Donc voilà, on va plutôt travailler, en fait, réajuster en permanence le dispositif et le programme pour permettre une meilleure expérience aux téléspectateurs.
3: Nicolas Salé, vous qui réalisez ce programme, plantez-nous le décor d'une de vos caméras pour saisir le brame du cerf.
4: Et dans ce dispositif, il y aura effectivement...

0: une caméra qui va nous permettre de nous offrir un point de vue assez singulier. Elle sera installée en fait dans un marécage ouvert à fleur d'eau pour espérer observer la venue de renards, de blaireaux, de sangliers, mais principalement de cerfs qui pourraient venir boire et se baigner vraiment à proximité immédiate de cette caméra.
1: À vous de contempler ce programme sans scénario, sans mise en scène, où les animaux sont libres et sauvages. Le Brame du cerf, réalisé par Nicolas Salé, à voir sur France.tv.
2: Merci beaucoup Patrice Gascoin. Alors décidément, la Foire internationale de Caen inspire notre humoriste maison, Adrien Beltoise. Ça l'inspire avec des jeux de mots, des sketchs, mais également des chansons. Hein, séance de rattrapage du piment normand, c'est dans un instant, juste après cette petite sucrerie musicale. Holding by the ears, c'est Simply Red.

0: Holding Back the Years. C'était Simply Red, 18h45.
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0: Alors décidément, la foire de Caen est à l'honneur des piments normands cette semaine, et aujourd'hui c'est en musique, et pour ce nouveau Jukebox, le coup de cœur musical d'Ici Normandie, on a sélectionné un jeune vendeur prometteur de la rue du Bagout, qui est prêt à tout vous vendre, et quelque chose, et n'importe quoi surtout, et en chanson, on écoute tout de suite John Jack Goldman.
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3: Voilà, Jean-Jacques Goldman, alias Adrien Beltoise, avec Je vous offre. Ça, bien sûr, en direct demain dans la matinale. Là, on vous offre le vrai Pascal Obispo, hein, quand même, avec l'un de ses tubes. Tombez pour elle. Belle soirée. C'est Ici Normandie.

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0: la nouvelle chanson de Benabar. Encore une belle soirée qui se prépare sur votre radio locale ici Normandie, juste après le journal de 19h, Décibel. Émilie Mazoyer reçoit Kezia Jones. Et puis 20h-21h, il n'y a pas que Paris dans la vie avec ce soir l'animateur télé Jamy Gourmand.
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0: Kids in America, c'était Kim Wilde.
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0: Et passez une bonne soirée sur votre radio locale. Ici Normandie, il est 19h. Le journal est présenté par Marine Legénie.
2: Le nez bouché, une grosse fatigue, une perte de l'odorat parfois. Le Covid refait parler de lui. Les dernières données mises en ligne par Santé publique France confirment une légère augmentation des cas en cette période de rentrée, Anne Le Gall.
3: C'est une augmentation modérée qui concerne également des symptômes grippaux. Mais depuis 3 semaines, le nombre de consultations chez SOS Médecins pour Covid ainsi que le nombre d'hospitalisations dues à ce virus sont en hausse pour toutes les tranches d'âge. Rien que sur la semaine dernière, SOS Médecins a noté une hausse de 76% des consultations pour suspicion de Covid au niveau national. Point rassurant, cette reprise de la circulation du virus reste inférieure à celle des 4 années précédentes à la même époque. Et les variants actuels n'entraînent pas de symptômes particulièrement sévères. Ces variants restent par ailleurs sensibles aux vaccins. La campagne de vaccination contre le Covid démarrera mi-octobre, en même temps que celle de la grippe, et elle s'adresse en priorité aux plus de 65 ans.
2: C'est-à-dire 19 millions de Français qui sont concernés par cette campagne de vaccination. Objectif, améliorer le taux de couverture vaccinale après une épidémie de grippe particulièrement sévère l'hiver dernier. Lors des réquisitions dans le procès de l'assassinat du rugbyman argentin Federico Martín Aramburu, tué par balle à Paris en mars 2022 après une bagarre. 27 ans de réclusion criminelle sont requis contre Loïc Le Priol, 20 ans contre Romain Bouvier, deux ex-militants de l'ultra-droite parisienne. On en sait plus sur le policier qui a percuté un jeune à moto dans un quartier de Saint-Pierre-des-Corps samedi dernier, entraînant une nuit d'émeute. C'est un élu du Rassemblement National dans la Vienne, département voisin de l'Indre-et-Loire, Manon Vautier-Cholet. Il s'est présenté aux élections municipales de mars dernier pour le parti de Marine Le Pen.
4: L'homme de 36 ans était tête de liste pour le Rassemblement National à Coussay-les-Bois, village de 900 habitants tout près de Châtellerault. Sur les réseaux sociaux, son parti le présente comme un habitant de la commune, engagé dans la vie citoyenne. Je n'ai pas eu de contact récent, je peux dire que c'est un bon père de famille, assure simplement la représentante du RN dans la Vienne. Selon nos informations, le fonctionnaire travaille depuis moins de 5 ans au commissariat de Tours. Samedi soir, il est au volant de la voiture quand il percute un motard de 20 ans sur le parking du centre commercial de la Rabatterie. Selon la procureure de la République de Tours, l'équipage de police intervenait suite à un refus d'obtempérer. L'avocat du jeune mécanicien blessé à la jambe répond qu'il n'a pas voulu fuir. Quant aux opinions politiques du policier, elles ne déterminent pas les infractions, précise Maître Benjador. Il ajoute qu'il attend des investigations à la hauteur pour apaiser une situation susceptible de se tendre.
2: Ce policier est toujours, selon nos informations, en arrêt maladie depuis la collision, contacté par ICI Touraine. L'avocat du policier en cause n'a pas souhaité répondre. La Cour de cassation rejette le pourvoi d'Achraf Hakimi. Le joueur du PSG sera donc bien jugé pour viol. Il nie tout en bloc depuis le début de cette affaire en 2023. Station de métro, commerce fermé, stationnement interdit. Paris se prépare à accueillir la déambulation du pape Léon XIV en papa mobile vendredi après-midi à 16h. 200 000 spectateurs attendus et certains commerçants du boulevard Saint-Michel que vous avez rencontré, Marie Boéda, le rideau à contre-cœur.
5: Les barrières métalliques s'empilent sur le trottoir devant le café de Nathalie.
6: Un mois et demi que les machins en fer, là, les barrières sont là. Un mois et demi. On nous a jamais rien dit.
5: Elle a reçu en fin de semaine dernière la consigne de la préfecture.
6: Là maintenant, interdiction d'ouvrir.
5: Entre 10h et 18h. Elle aurait bien proposé quelques boissons à emporter pour les spectateurs.
6: Pour servir quelques bières, quelques eaux pour les gens. Rien.
5: En face, la librairie à la devanture rouge tenue par Fouad à la mine dépité.
7: En plus, il y a un côté festif. On voyait ça comme une opportunité, en fait. Plutôt sympathique.
5: Le libraire avait adapté sa vitrine.
7: On a demandé des livres sur le pape, son encyclique, là, qui est très bien, d'ailleurs. Et là, du coup, on est obligé de fermer.
5: Il estime les pertes à 1 000 euros pour une journée, plutôt 5 000 pour la station essence et le magasin de réparation de José. Il aura même un peu de travail avant de fermer, puisqu'il doit cacher ses pompes à essence.
8: C'est la police qui nous demande ça. Il faut qu'on filme les pompes. Ça fait tous les 15 jours, ils nous appellent. Donc vous allez mettre du film.
9: Du film d'emballage noir autour des pompes. C'est une mesure de sécurité.
8: Bref.
9: Bah, c'est une journée perdue. Donc merci le pas.
5: Les commerçants pensent maintenant à se regrouper pour demander une compensation financière à l'État.
2: Reportage signé Marie Boéda, ici Paris, Île-de-France. La visite de Léon XIV aura lieu donc du 25 au 28 septembre. Le pape arrivera à Paris vendredi matin, puis se rendra à Lourdes dimanche avant messe lundi et un retour à Rome. Avis aux fans d'Oasis, le groupe décale de quelques jours ses représentations au Stade de France. Il s'y produira finalement les 20 et 23 juillet. Ce report s'explique par des travaux ferroviaires programmés à proximité de l'enceinte. Les inscriptions à la billetterie sont désormais closes.
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0: La météo, la nuit prochaine, des brouillards vont se former dans le Bocage, le Pré-Bocage, la plaine de Canfalaise et l'est de la région. Pour demain, Météo France annonce encore une belle journée, même s'il y aura quelques passages nuageux, des températures qui vont rester au-dessus des normales de saison. 9 à 15 degrés au lever du jour, 24 à 29 degrés pour les maxis. Dans le Calvados, 24 degrés à Ouistreham, 28 à Lisieux. Dans l'Orne, 28 degrés à Flers et L'Aigle. Et puis dans la Manche, 29 degrés à Pont-Orson ou encore la Haie-Pénel.
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2: Salut à toutes, salut à tous et bienvenue dans Décibel, votre rendez-vous autour de l'actu musicale. Ce soir, on célébrera, oh là là, un artiste qui est mort en 1970, mais quand même, un 23 septembre, donc il est dans l'actu. C'est Bourvil, André Bourvil, grand comédien, mais aussi chanteur. Alors voilà, l'anniversaire du jour lui sera consacré. Je pense que c'est pas tous les jours en ce moment en France que Bourvil passe à la radio. Donc voilà, s'il y a des petits jeunes autour de vous, préparez-les à avoir un joli choc quand même, parce que c'était quelque chose, Bourvil. Et puis comme ça, après, dans la foulée, vous faites une soirée, vous regardez la grande vadrouille, ce sera merveilleux. Ce soir, on écoutera aussi Alain Bachung. Et puis au rayon découverte, un artiste qui s'appelle Il est Vilaine. Mais sauf que c'est comme il est vilain, elle est vilaine, il est vilaine. Voilà, et ça fait un petit jeu de mots aussi avec l'île est vilaine. Bref, vous allez adorer, c'est une chanson qui s'appelle Femme peinture avec la voix de Simone Ringer, la fille de Catherine Ringer et Fred Chichon. Catherine Ringer, que nous avons perdu la semaine dernière, et sa fille est également chanteuse. Je vous parlerai aussi de la tournée de Zazie. Et puis ce soir, on devait avoir un invité que j'aime énormément, c'est Kezia Jones. Rhythm is love. À l'occasion de sa tournée française, Kezia Jones devait être dans Décibel ce soir. Il a annulé, ça arrive. Il a annulé 2 minutes avant l'émission. Ça n'arrive pas. On a un problème de direction artistique là dans l'équipe de Kezia Jones. Donc voilà, évidemment prévenu 2 minutes avant le début du direct. Je ne peux pas vous proposer un autre invité, mais ne vous embêtez pas, ne vous inquiétez pas. On va se régaler et je vous donnerai quand même tout à l'heure les infos sur Kezia Jones, même si je suis très énervée, j'aime tellement ce qu'il fait, j'ai envie de le partager avec vous, en espérant qu'il vienne à ses concerts un peu mieux qu'à ses promos radio. N'oubliez pas aussi que nous allons jouer au Blind Test tout à l'heure. Alors, pour vous inscrire et venir jouer avec nous, 0810 055 056 0810 055 056. Attention, ce soir, cadeau surprise sorti de notre placard à vinyle. Et vous le savez, il y a du bon, du très très bon. 0810 055 056. Ce soir, c'est Dylan qui vous attend au standard. Et le thème du Blind Test, ce sont les chansons de l'année 1991, parce que oui, l'année 1991, elle a 35 ans, ça, même si vous êtes moyennement fort en maths, vous serez d'accord avec moi, mais l'année 91 et notamment le mois de septembre 91, c'est un mois qui a vraiment changé l'histoire de la musique. Alors on se fera un petit point tout à l'heure sur les albums essentiels qui sont sortis il y a tout pile 35 ans, mais pour le moment et pour démarrer l'émission, je vous annonce une excellente nouvelle: le nouvel album de Zazie arrivera le 2 octobre et je vous donne ses dates de tournée juste après.

0: tournée pour son nouvel album Volatile qui sortira tout bientôt le 2 octobre. La grande tournée 2027 de Zazie commencera le 18 mars prochain à Strasbourg. Elle fera le Tour de France et la billetterie est ouverte.
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0: Il est Vilaine, un duo excentrique et électronique parisien. Il est Vilaine a sorti Best Service, son deuxième album. Et dessus, il y a Femme Peinture. C'est un vrai coup de cœur pour nous. Et en plus, venu d'un label indépendant, ça fait toujours plaisir. Simone Ringer, la fille de Catherine Ringer, chante sur ce titre, Femme Peinture. C'est parti, il est Vilaine, notre coup de cœur du jour.

0: L'album Best Service de Ille-et-Vilaine est disponible chez Dialect Recordings. Et dessus, il y a cette chanson merveilleuse avec Simone Ringer, Femme Peinture.
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6: Vous écoutez Téline Escale avec Oxygène.
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6: Téline Escale, un duo électropop. Des artistes, mais aussi des parents qui écrivent des histoires de vie avec une dominante, la poésie.

0: Gênes, Barthélin Escale. Un coup de cœur ici de Romardèche.
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2: Ah là là, quel dommage, on aurait dû accueillir Kezia Jones, dont l'équipe a eu l'élégance d'annuler la venue une minute avant le début de notre émission. Alors les amis, on n'est pas rancuniers, non, on envoie de l'amour dans l'univers pour Kezia Jones, pour ses fans et pour sa musique magnifique. Évidemment, il ne sera pas réinvité de sitôt, je ne vais pas vous mentir, mais je vous recommande quand même de jeter une oreille à sa musique en général, et si le cœur vous en dit, d'aller l'applaudir. Dire. La semaine prochaine, mardi prochain, voilà le Kezia Jones symphonique à la scène musicale. Pour la première fois, la musique de Kezia Jones avec l'Orchestre National d'Île-de-France dirigé par Rémi Durupt. Et les arrangements symphoniques sont faits par Pierre Bertrand qui avait aussi fait des arrangements pour Nougaro, Aznavour, compositeur de musique de film. Donc je pense que ça peut être vraiment très très chouette. Et puis vous annoncez aussi la tournée française de Kezia Jones à partir du mois d'octobre. Il passera par Rennes, Brest, Nantes, Caluire et Cuire à côté, Lyon, Grenoble, Saint-Brieuc, Nîmes au mois de novembre, à Metz et à Reims, et enfin le 4 décembre à Aix-en-Provence. Je vous propose d'écouter la chanson avec laquelle le lien indéfectible de Kezia Jones avec le public français s'est fait. C'était Rhythm is Love en 1992. La voix, l'attitude et le jeu de guitare virtuose. Mesdames et messieurs, Kezia Jones.

0: Rhythm is Love 92, premier album de Kezia Jones, Blue Funk is a Fact. Et bah merde alors.
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0: Allez, on remonte le temps un tout petit peu plus. 1991, c'était il y a 35 ans. Et il s'est passé plein de choses, notamment au mois de septembre 1991, plein de sorties d'albums qui ont carrément changé le cours de l'histoire du rock et de la musique. On va profiter du temps qui nous est offert ce soir pour en parler et pour écouter des chansons de 1991. Mais vous le savez, Décibel étant une émission participative, moi j'avais aussi envie d'avoir les souvenirs des auditrices et des auditeurs de cette année 1991. Il y a 35 ans, la musique était super excitante, n'est-ce pas Gwen?
2: Salut Émilie.
0: Salut.
2: Ah bah oui, tu nous fais rajeunir là.
0: Oui, mais oui, alors t'avais quel âge toi il y a 35 ans?
2: Pleine adolescence, j'avais 15 ans.
0: Oh Mimi, il avait 15 ans. Et tu volais les disques ou tu les achetais? Dis la vérité.
2: Non, je les piquais à mon père surtout.
0: Ah, ça va.
2: Et après je les achetais parce que j'adorais avoir puis les cassettes aussi à l'époque, t'avais les cassettes aussi.
0: Les cassettes. Mais bien sûr.
2: Entre les cassettes de mon grand-père, les 45 tours de ma mère, les vinyles de mon père, j'avoue que j'ai commencé comme ça.
0: Alors, 1991, qui avait acheté la cassette du premier album d'MC Solar, Qui sème le vent récolte le tempo?
2: Bah oui.
0: Moi, évidemment, évidemment. 1991, c'est aussi Saga Africa de Yannick Noah ou encore Suzette de Danny Briand, donc des débuts de carrière prometteurs. Authentique du Suprême NTM, de la planète Mars, d'IAM, Frédéric's Goldman Jones, ça c'était la pleine période, ou encore la mort de Gainsbourg et d'Yves Montand. Et puis le clip de Michael Jackson, Black or White, tu t'en souviens Gwen?
2: Ah ouais, excellent. C'est vrai que plein de souvenirs, hein, quand tu évoques tout ça, tu fais ouais. Mais oui.
0: Bah oui. Ouais, ouais. Et la mort aussi de Freddie Mercury, hein, le chanteur de ouais. Queen. Toi, cette année-là, c'est Désenchanté, la chanson de Mylène Farmer qui t'a marqué. Ce qui est fou, c'est qu'elle est encore d'actualité aujourd'hui, en vrai.
2: Ouais. C'est ce que j'allais dire, c'est que ce titre-là, bon, déjà, il était marquant à l'époque. Donc, en pleine adolescence, comment te dire que ça résonne un peu, hein.
0: Ouais.
2: T'es dans une chaise de manette où le truc désenchanté, bah, ça te fait résonance. Puis bon, la période était pas top. Je crois qu'à l'époque, il y avait aussi une petite guerre du golf. Enfin bon, il y avait des trucs pas cool qui passaient. Voilà. Donc bon, on se réfugie aussi dans la musique. Et puis, bah, ce titre-là a fait son bonhomme de chemin, est devenu un hit. Mais au-delà de ça, bah, les nouvelles générations le reprennent pas mal. Donc, ça devient quelque chose de populaire. Et puis, hélas, qui s'ancre aussi dans une atmosphère ambiante, quoi.
0: C'est vrai. Alors, on va la réécouter ensemble parce que c'est un vrai kiff. Et merci pour le souvenir, mon cher Gwen.
2: Oh ben c'est avec grand plaisir, tu pars, tu me rajeunis, moi je fonce.
0: Allez hop, il y a 15 ans, on découvrait ça. Et le clip aussi Gwen, le clip était fou, on est d'accord?
2: Il était énorme, mais ouais, mais les clips de Farmer, c'était des mini-films, c'était trop bien.
0: Elle est désenchantée, 1991, tout est KO les amis. Vous écoutez, ici

0: là là, 35 ans, les amis. Et Mylène Farmer, qui va toujours extrêmement bien, son prochain album, le 13e, va s'appeler Égrégore. Il sortira le 30 octobre prochain. Pour le moment, nous savons que la pochette est signée par un fidèle de Mylène, le photographe et réalisateur Jean-Baptiste Mondino. Allez, restez bien dans le coin. Ici, continue son voyage en 1991, parce que demain précisément, 24 septembre, ce sera l'anniversaire de grands, grands albums.
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3: Dans le Calvados, Gilles Irena vous invite à un voyage émotionnel à travers les souvenirs tendres et drôles des grands-parents, du premier petit enfant à l'aîné ado pour qui vous n'existez plus, des anecdotes qui vont parcourir les premières gardes sans les parents, le plaisir des contes, la fête foraine ou encore l'air de jeu, un spectacle dédié à celles et ceux qui sont déjà mamie ou papy, mais aussi pour ceux qui vont le devenir pour découvrir ce qui les attend. Le spectacle à partager en famille s'appelle Les Chicoufs et c'est samedi à 19h et dimanche à 17h au théâtre à l'ouest de Caen. Dans l'Orne, assister au spectacle haletant des courses hippiques qui mêlent des épreuves de galop et d'obstacles. Pendant que les parents assistent à ce spectacle, les enfants profitent des structures gonflables installées sur place. Des moments inoubliables de compétition et d'émotion à vivre sur l'hippodrome de la bergerie du Haras National du Pin. La prochaine réunion, c'est dimanche 11 octobre à partir de 13h. Et encore plus d'infos sur le site officiel de la Société des Courses du Pin, coursesdupin.com.
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0: Nous sommes le 23 septembre. Demain, on sera donc le 24 et ce sera l'anniversaire, les 35 ans de la sortie d'un album qui, si vous étiez né évidemment en 1991 et on va dire si vous aviez plus de 10 ans, forcément, il vous a marqué. Le deuxième album de Nirvana, Nevermind, aura 35 ans demain.

Like Teen Spirit, cette chanson qui était sortie un peu plus tôt au mois de septembre et qui a mis un petit peu de temps à devenir un tube. En fait, il a fallu un clip emblématique qui a été beaucoup, beaucoup passé sur les chaînes musicales, à la télévision, pour que finalement cette chanson devienne un tube et que le monde entier, je pèse mes mots, le monde entier découvre le grunge en général, Nirvana en particulier, et le talent, la beauté, le charisme, la voix et la guitare un peu pourrave de notre cher et regretté Kurt Cobain. Alors oui, Smells Like Teen Spirit, mais aussi Come As You Are, Lithium, In Bloom, et puis une magnifique chanson avec des cordes à faire pleurer un cœur de pierre, Something In The Way, tout ça, c'est sur le deuxième album de Nirvana, Nevermind, qui aura donc 35 ans demain. Mais dites-vous que le mois de septembre 1991, il a vu, oui, sortir Nevermind de Nirvana, mais il a aussi vu sortir le même jour, c'est-à-dire demain, ça fera 35 ans aussi, l'album Blood Sugar Sex Magic des Red Hot Chili Peppers.

Under the Bridge, avec des paroles vraiment vénéneuses, hein. Ça parle de drogue qu'on prend sous un pont tout seul à Los Angeles. Des chansons très sexy comme Suck My Kiss ou encore Give It Away. Blood Sugar Sex Magic peut être traduit par la magie sexuelle de la glycémie. Donc écoutez, voilà, en 1991, on faisait du bon rock'n'roll, mais on avait aussi des préoccupations finalement très très intéressantes. Et voilà, donc ces deux albums, celui de Nirvana et celui des Red Hot,

sort aussi en septembre 91, non pas un, mais deux albums. C'est les Guns N' Roses. Alors, ils ne savent pas qu'en trois semaines, ils vont être ringarnisés par Nirvana, qu'en trois semaines, on fera plus de solo de guitare, on s'habillera plus en mini-short moule-boule sur scène comme Axl Rose, mais qu'on s'habillera plutôt comme Kurt Cobain avec des chemises. Tout ça, ils ne le savent pas, les mecs, quand ils sortent en septembre 91, Use Your Illusion, double album, donc le 1 et le 2. C'est voilà une profusion, il y a tout, des clips énormes, des guitares énormes, des batteries incroyables, l'ego mais immense du chanteur Axl Rose, ses paroles à moitié poétiques, cryptiques, religieuses, christiques, on sait pas ce qui se passe, on sait juste que bah, c'est génial mais que ça va pas durer longtemps puisqu'ils vont se faire voler la place par le grunge. Alors voilà, pendant quelques semaines en septembre 1991, on a pu se dire qu'on adorait ces énormes chansons rock'n'roll avec des violons, avec du piano et même avec des bruits d'orage et un clip où on fait un solo de guitare au milieu du désert. Et non, la guitare n'est pas branchée, mais ça n'est pas grave. C'était ça aussi, 1991, il y a 35 ans. Donc, les Guns N' Roses sortaient un de leurs plus beaux morceaux. On va se l'écouter ensemble et en entier, s'il vous plaît. Il passe normalement jamais à la radio parce qu'il dure 9 minutes. Mais nous, on aime bien vous gâter. Alors installez-vous confortablement et kiffez. November Rain, Guns N' Roses. Bon voyage, les amis. C'était il y a 35 ans.

0: November Rain, Guns N' Roses. Je suis sûre qu'il y a des ados des années 90 qui viennent de passer un grand, grand moment en retrouvant voilà, la chanson de leur adolescence. Écoutez, ce petit voyage en 1991 est terminé. Pour être totalement complet et transparent sur cette année-là, je vous rappelle que c'est aussi l'année où la GAF était numéro 1 du top 50 avec la Zoubida. Bisous.
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2: Oh là là, je suis encore en train de me remettre de mes émotions du magnifique Guns N' Roses qu'on a écouté tout à l'heure. Mais il est temps que je remette ma casquette d'arbitre. Bah oui, puisque nous allons jouer au Blind Test. Virginie est avec nous pour jouer. Bonsoir Virginie.
3: Bonsoir.
2: Bienvenue, comment ça va?
3: Ça va très bien.
2: Ah, merci beaucoup Virginie. Il y a aussi, oh oh, une revenante, Marie-Christine. Bonsoir.
4: Émilie, bonsoir Virginie.
2: Bonsoir. Bonsoir. Alors on va jouer ensemble à gagner, je vous l'ai dit. Eh bien ce sont des albums vinyles tirés du tiroir au trésor de Mélodie, qui est la programmatrice des invités de Décibel et qui vient de maudire Kezia Jones sur 19 générations. Sache-le Kezia, bon courage. Jusqu'en l'an 3000, le mec ça n'ira pas. Et...
4: Et c'est alors, bien de se faire poser un lapin.
2: Ah, dis donc, bah encore la veille ou une heure avant, tu te prépares, mmh. Tu vois, tu te mets là 2 minutes effectivement, vous pouvez rien faire. Mais donc dans le placard au vinyle secret de Mélodie, il y a l'album de Gaëtan Roussel, celui de Maëlle, il y a celui de Grand Corps Malade, enfin il y a plein d'albums super chouettes et récents et tout, donc vous pourrez faire votre choix. Je vous laisserai discuter au standard avec Dylan et Mélodie, ok?
4: Merci.
2: Voilà. Et oui, vous avez gagné chacune un vinyle, quoi qu'il. Ça, c'est le tarif. Ah bah oui, quand on joue au blind test de Décibel, on gagne. Le jeu maintenant, ce sont des chansons toujours de cette année 1991, quand même, qui était une merveille, hein, vous l'avez entendu. Il y a 35 ans, qu'est-ce qu'on écoutait? Bah, notamment les chansons du blind test de ce soir. Alors, déjà, peut-être, petite vérification, est-ce que c'est une année fétiche pour vous, pour Marie-Christine et Virginie, 91?
4: Ah, non.
2: Je vous ai pas entendu, pardon. Virginie?
3: Non, pas spécialement.
2: Pas spécialement. Et Marie-Christine, 91?
4: Bon, hein, pas une année qui marque dans, non.
2: Oh là là, mais vous faites vos difficiles. Je suis sûre que si. On va voir si vous retrouvez les chansons de 1991. Vous à la maison, je suis sûre que vous allez retrouver. Premier tube de cette année-là. Marie-Christine et Virginie, dès que vous retrouvez le nom de l'interprète, vous me donnez votre prénom et puis votre réponse, d'accord?
3: D'accord.
2: Allez, on y va.
4: Marie et Virginie.
2: Alors, Marie et Virginie, on dit leur prénom. Oui, c'est ça, c'est Stéphane Echer.

Marie-Christine et Virginie ont trouvé en même temps notre Stéphane Echer. Déjeuner en paix. Bravo, ça part bien. Allez, on continue. Deuxième tube de cette année-là. Il s'agit... Virginie, pardon, Scorpion, oui, bravo.

0: Vierge, magnifique. Scorpion. Et ça fait...
1: Ouais, c'est vrai que ça marque bien, toi.
0: Ah ouais, hein. 2 points pour Virginie, 1 point pour Marie-Christine. Vous voyez qu'on écoutait des bonnes choses il y a 35 ans, quand même.
1: Tout à fait.
0: Bah oui. On écoutait aussi, ah, oh, j'ai oublié de le mettre dans le blind test, il y avait Petite Marie aussi de Francis Cabrel, oui, et Frédéric Goldman Jones. Il y avait plein de bons trucs cette année-là. Ah oui, il y avait ça aussi. Alors, est-ce que vous allez le retrouver? Il s'agit d'un rappeur qu'on aime beaucoup dans l'émission.
1: Marie.
0: Oui,

0: vous avez été de bonnes candidates toutes les deux. Et voyez, cette année 91 qui vous disait pas grand-chose, bah, finalement, ça s'est très bien passé. Merci d'avoir joué avec nous, mesdames.
1: Merci à toi.
0: Merci. Et puis, merci. Bah, vous revenez quand vous voulez. Je vous repasse Dylan au standard. Il prend vos coordonnées pour vous envoyer vos cadeaux. Et puis, nous, on va retrouver Bachung. Parce que ça rigolait pas en 91. Sa guitare western, merveilleuse, sur Osée Joséphine. Ah.

0: C'est Jean-Baptiste Mondino qui avait réalisé le clip. On parlait de lui tout à l'heure parce qu'il a fait la photo de la pochette du nouvel album de Mylène Farmer. Mais c'est lui aussi qui avait réalisé très très beau clip Osée Joséphine en 1991. Donc sur l'album du même nom, Monsieur Alain Bashung.
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0: Allez, on termine avec la chanson anniversaire et on quitte cette bonne année 91. Bah oui, il y a une autre année à laquelle on peut se raccrocher pour terminer. C'est l'année 1970, le 23 septembre 70. La France avait la tristesse d'apprendre la mort de Bourvil, André Bourvil, qu'on adorait, qui avait commencé sa carrière après la guerre, hein, dans les années fin des années 40, qui a fait des films évidemment inoubliables comme La traversée de Paris, La grande vadrouille, La cuisine au beurre, Le corneau, enfin Bourvil quoi, mais qui était aussi un sacré chanteur, parfois plutôt rigolo.
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0: On embrasse évidemment celles et ceux qui nous écoutent de Maubeuge et les gendarmes.
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0: La tac-tac-tac-tactique de Bourvil, c'était de faire des chansons rigolotes et tendres.
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0: Et puis, il y en a une que j'avais envie de partager avec vous pour le célébrer. Voilà, lui qui nous a quittés si jeune, le 23 septembre 70, il avait 53 ans. Une si jolie chanson. C'était bien. Au petit bal perdu. On va se quitter là-dessus ce soir dans Décibels.

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0: 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André Bourvil qui vous souhaite une bonne soirée. Et la suite sur votre radio ici, c'est la nouvelle émission d'Éric Bastien. Il n'y a pas que Paris dans la vie. Et il reçoit ce soir Jamy Gourmaud. Oui, de Fred et Jamy. On va apprendre des trucs, j'en suis sûre. Ça va commencer à 20h. Et puis dans Décibels, demain, ça c'est très important que je vous donne le programme de demain. Vous ne voulez pas rater Grand Corps Malade qui sera là, lui, c'est sûr. Non, en général, on se fait planter une fois par an par les invités. Donc là, voilà, c'est fait dès le mois de septembre et tout. Bon, Kezia n'est pas venue. Mais demain, Grand Corps Malade sera là et vous présentera son tout nouvel album qui s'appelle Voir la mer. Donc ça, c'est demain à 19h. Quant à l'équipe de l'émission que je tiens à remercier, il y avait ce soir à la technique Diana Alcide, au standard Dylan Gauthier, à la réalisation Iris Guitoni, à la délégation de la musique Thomas Demolle, à la programmation des invités Mélodie Chaïb. Voilà, vous avez toutes les infos. Je n'ai plus qu'à vous dire merci à vous aussi, parce que quand vous participez à Décibels, la fête est encore plus belle.
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0: Vous êtes tellement mignons, je vais vous donner l'heure. Il est 20h, bisous!

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2: Bonsoir tout le monde, bienvenue sur ICI, il est 20h tout juste, c'est l'heure de vous accueillir, on le fait chaque jour du lundi au vendredi, c'est surtout l'heure de prendre le temps. Une heure d'évasion, une heure pour s'intéresser aux initiatives, aux actions que vous menez près de chez vous, dans vos villes, dans vos régions, parce qu'il n'y a pas que Paris dans la vie. On ira dans la Drôme ce soir, ICI, à trouver un bon plan, un logement étudiant à 0 euros, je vous jure que c'est vrai. Et même si la rentrée est derrière nous, bah les vacances de la Toussaint, c'est pas si loin que ça. On a trouvé aussi un cahier de vacances très spécial. C'est en Gironde. Nous irons enfin en Essonne pour découvrir un moyen de transport original. C'est ce soir d'ici 21h. Et puis chaque soir, nous partageons cette heure avec un invité qui nous dit tout sur les villes, les lieux, les régions, les paysages qui ont finalement marqué sa vie. Je reçois ce soir un journaliste, animateur de télévision, un vidéaste, un vulgarisateur qui nous a longtemps expliqué que c'était pas sorcier à comprendre. C'est un épicurien, c'est un curieux, il en a fait une chaîne, Épicurieux sur YouTube, suivi par des millions d'abonnés. Son livre... Toute une année avec Jamie, on en apprend tous les jours, est sorti vendredi dernier aux éditions Nathan. Je pense que vous l'avez deviné, je reçois Jamie Gourmaud. Bonsoir Jamie.
3: Bonsoir Eric.
2: Je suis ravi de vous accueillir sur ICI, vous allez bien ?
3: Très bien.
2: Vous me disiez, l'été n'est pas si loin, et c'est vrai, je le dis aux auditeurs, vous avez bonne mine. Je ne sais pas d'où vous arrivez en France, puisqu'on voyage, mais il y avait du soleil. Hein.
3: Alors j'ai passé une partie de mes vacances dans le sud, dans les Alpilles et en Ardèche.
2: Alors c'est marrant, on reparlera peut-être des Alpilles, vous avez partie de, voilà, des lieux que vous appréciez particulièrement. Je rappelle aussi votre roman Les ailes de la forêt qui est sorti au printemps dernier. On pourra en dire un petit mot avant 21h. Vous êtes prêt à vous balader ?
3: Ah, prêt.
2: Vous savez que c'est moi qui conduis le camion là. Hein.
3: C'est très bien. Marcel a pris sa retraite, alors.
2: Sur la carte de France, premier lieu, alors, où on va s'arrêter, c'est le sud de la Vendée, c'est le début de tout, hein, pour vous, Jamie, notamment Fontenay-le-Comte.
3: Oui, Fontenay-le-Comte, c'est la ville où je suis né. Alors, j'y suis né, je n'y suis pas resté longtemps. Oui. Hein, voilà, puisque très rapidement, mes parents ont déménagé pour... Alors, ils ne sont pas partis très loin. Enfin, à l'époque, c'était pas mal. Hein, on est partis dans le nord de la Vendée. Voilà, dans une petite ville. Alors, Saint-Mesmin, c'est là où ils habitaient.
2: D'accord.
3: Voilà, et ça, c'est encore le sud Vendée.
2: À Montaigu, du coup.
3: Voilà, Montaigu. Voilà. Donc, Fontenay-le-Comte, pour tout vous dire, même si j'ai une bonne
2: mémoire...
3: Vous
2: n'avez pas de souvenir, ouais, je... Mais vous y retournez ? Vous avez déjà eu l'occasion d'y retourner ?
3: J'y suis passé, oui.
2: Bon, c'est vrai, vous avez raison, c'est Montaigu, c'est pas très loin de la Roche-sur-Yon, c'est là où vous allez vous installer, c'est pas très grand, hein, j'ai vu à peu près le dernier recensement, on est à 5000 habitants.
3: Oui, c'est ça,
2: c'est
3: oui.
2: À peu près
3: oui.
2: Ça. Oui. Montaigu, son portail Saint-Léonard, sa digue, son château également, en tous les cas, c'est la carte postale que j'ai trouvée.
3: C'est exactement ça.
2: Quelle est la vôtre ? Quel lieu vous vient à l'esprit comme ça quand on parle de Montaigu ?
3: Ah ben, quand vous dites le château, les Douves, alors, c'est un château dont il ne reste que les remparts, mais le cœur de la ville est bâti donc à l'intérieur de ces remparts. Il reste des douves et le château, c'était vraiment un endroit où enfant,
2: c'est un décor extraordinaire.
3: On allait jouer, on allait construire des cabanes.
2: Faisait du chevalier.
3: On allait draguer aussi.
2: On a des dossiers ce soir. Non, mais c'est un décor, je veux dire, c'est un écrin aussi quand on est un môme de grandir comme ça dans un lieu comme celui-ci.
3: Oui, oui, parce qu'on grandit. Et ça donne une idée de l'histoire du lieu dans lequel on a vécu, mais et même au-delà du pays dans lequel on a vécu. Parce que quand à l'école, eh bien, on commence à apprendre le Moyen-Âge, les châteaux forts, bah, fatalement, ça parle et ça permet de fixer durablement certaines idées.
2: Qu'est-ce qu'ils faisaient vos parents en Vendée ? Ils sont eux-mêmes Vendéens ?
3: Ils sont eux-mêmes Vendéens.
2: Voilà. Donc ils se sont rencontrés en Vendée.
3: Exactement, tout à fait dans le bocage vendéen.
2: Voilà. Votre papa, il est fondateur du groupe Orviac. Votre frère va reprendre la présidence quelques années plus tard. Vos premiers souvenirs, Jamie Gourmaud, c'est effectivement, donc on vient de l'évoquer, le bocage vendéen. C'est aussi des oncles, c'est aussi des tantes. Vous avez eu la chance d'avoir une grande famille et de connaître aussi vos grands-parents.
3: Oui, j'ai eu la chance de grandir dans une famille où il y avait... énormément d'agriculteurs. Mes deux parents sont issus de familles agricoles et j'avais une multitude d'oncles et de tantes des deux côtés, de cousins aussi qui étaient agriculteurs. Donc les week-ends, les dimanches, les vacances, c'était très souvent à la campagne, chez mes cousins, chez mes oncles et tantes, dans les champs, dans les étables, sur un tracteur. Voilà,
2: Si je feuillette vos albums photos, je vous vois sur un tracteur.
3: Mais
2: la photo existe.
3: Alors, c'est un truc complètement dingue, ce que je vais vous dire, parce que ça ne se fait plus. Ça ne se ferait plus. C'était dangereux. Mais mon grand-père me faisait conduire son tracteur.
2: Mais moi aussi.
3: À l'âge de 7 ans.
2: Ah, mais moi aussi. Même avant, moi. Alors, on est des fous. Mais oui, mais ça va parler à plein de gens, parce qu'on l'a tous un peu fait, si on a évolué effectivement dans ce type de lieu. Alors, il y avait aussi un rituel en famille, c'était la forêt. Parce que vous l'avez dit, vous êtes entouré d'un environnement magnifique. Mm-hmm. Petit coin champignon, je crois que vous y alliez souvent avec papa. Hein.
3: Alors, on est en automne.
2: Oui.
3: Et je me souviens qu'à partir du 15 septembre, eh bien, on passait une partie de nos week-ends à aller cueillir les champignons dans les prés, dans les bois, et ça, c'était merveilleux, parce que on démarrait très tôt le matin, le soleil se levait à peine, et on partait justement dans ces prairies, dans ces bois, il y avait la rosée, des odeurs, enfin, tout ça, c'était un pari, hein, on ne savait jamais sur quoi on allait tomber, mais en général, on rentrait avec les paniers pleins.
2: Bon, puis il y avait le bord de l'eau qui n'était pas très loin non plus.
3: Et il y avait la mer. La Vendée, c'est tout son charme. C'est le bocage d'un côté et puis le marais de l'autre. Et à l'extrémité du marais, la mer qu'on entend là.
2: Bien sûr.
3: Le sac et le ressac.
2: Et au goûter, il y avait une bonne brioche vendéenne.
3: Voilà.
2: Absolument. Et votre famille, vous faisiez pour les grandes occasions fabriquer une brioche vendéenne.
3: Alors il y avait une tradition à Pâques dans les villages et ensuite dans les villes. Enfin c'était comme ça à Montaigu chez nous. Eh bien on faisait de la brioche, mais c'était de la brioche maison. Et je garde un souvenir très très présent et très ému de cette brioche que confectionnait mon papa, parce que il s'y mettait le vendredi soir et puis il se levait la nuit pour regarder si la brioche était assez levée et puis la mettre. On se levait le matin avec cette odeur de brioche, de fleurs d'oranger, c'était merveilleux.
2: C'est votre brioche de Proust.
3: On va l'appeler comme ça.
2: On va retourner en Vendée. On a encore plein de choses à se dire, mais l'heure est venue de s'intéresser à la Revue des Merveilles. Avec Benoît Prospero, on passe en revue les merveilles de celles et ceux qui consacrent leur vie au monde du vivant. Et aujourd'hui, nous partons à l'école pour découvrir un moyen de transport un peu original.
0: Ah ben voilà, on a fait l'appel et a priori tous les enfants sont là. Donc le bus peut partir direction l'école. Sauf que le bus ici, il est un petit peu particulier. Nous sommes avec ICI Paris-Île-de-France dans l'Essonne à Bièvre. Et ICI, le bus scolaire, c'est un vélobus, le Castor Express. Alors pour faire simple, c'est comme un bus, c'est-à-dire que c'est un véhicule assez long. Sauf que les enfants ne sont pas seulement assis. Tout comme le conducteur, ils doivent pédaler. Et la chef de projet développement durable, c'est Camille Fénaudeau. Explication.
1: Vélobus assis. Assistance électrique avec donc l'assistance qui est pour le conducteur et ensuite on a 8 places derrière avec des pédaliers, donc c'est-à-dire que tous les enfants doivent pédaler pour aller à l'école. Et donc pour la direction, un peu comme un vélo électrique et qui peut aussi aller sur les pistes cyclables parce qu'il est très étroit.
0: Ah ben voilà, et puis au-dessus il y a un toit aussi, hein. Ah ben oui, on peut même ranger du matériel.
1: Tout à fait, donc là on voit que nous on donne des casques à disposition pour les enfants qui n'en auraient pas. On sollicite les enfants à ramener le leur. Tout le monde prend son petit gilet jaune, s'équipe, fait ses petits réglages sur la hauteur de selle et après on y va.
0: Et qui utilise le vélobus ? Tous les enfants à partir du CE2. Parce qu'il faut quand même une taille minimum. Et la question alors la plus importante, et les enfants, ils en pensent quoi ?
1: C'est super chouette parce que déjà quand on se balade dans le vélobus, tout le monde nous sourit parce que c'est tellement atypique comme véhicule que voilà, donc c'est rare qu'on nous sourit dans la rue. Donc il y a ce côté-là, il y a le côté aussi de faire du sport avant d'aller à l'école. De se retrouver aussi, il y a bien 10 minutes on va dire de trajet, donc ça discute avant de venir. Et puis ça, quand ils arrivent à l'école, c'est pour se poser un peu parce que ils ont pris un grand bol d'air frais, donc je pense que ça a plusieurs vertus.
0: Et non, mais vous imaginez les souvenirs pour les enfants. Et puis c'est quand même hyper inspirant, hein. Et d'ailleurs, si vous êtes dans une commune et que vous vous demandez si ça pourrait marcher chez vous, écoutez.
1: C'était un projet pas facile à porter pour une commune parce que c'est atypique et en fait on se rend compte que c'est super. Enfin, les parents, les enfants, tout le monde qui rencontre le vélobus et joyeux de le voir.
0: Eh ben voilà, ben c'est normal. Allez voir ce Vélobus hein, sur les réseaux sociaux de Ici Paris Île-de-France. Vous verrez, c'est une merveille. Merci à Camille Fénodeau et à la ville de Bièvre dans l'Essonne.
2: Merci Benoît Prospero, Jamy Gourmaud. Quand vous alliez à l'école amirale de Chaffaut à Montaigu, vous avez fait votre scolarité, vous y alliez comment, en Vélobus?
3: Alors j'y suis allé à pied, j'y suis allé à vélo, mais je connais ce Vélobus. Je l'ai même piloté parce que pour un monde de Jamy, on avait évoqué tous ces moyens de transport, de transition, et je l'ai vu. Alors c'est assez drôle parce que c'est très convivial comme moyen de transport. Ouais. On parlait il y a quelques instants de Saint-Jean-de-Mont quand j'étais enfant. On n'appelait pas ça des vélobus. On appelait ça des Rosalie.
2: Oui, c'est Rosalie, bien
3: mais
2: sûr.
3: Voilà, mais une...
2: Ça existe encore.
3: Mais ça existe encore. Mais villes. C'est un vélobus.
2: Voilà. C'est
3: voilà. Et on utilisait ce moyen de transport pour s'amuser.
2: Avec un toit qui vous permettait aussi de vous protéger. C'était ça, la Rosalie. Et il y en a encore. Jamy Gourmaud, restez avec nous. On va parler peut-être du lycée Saint-Gabriel à Saint-Laurent-sur-Sèvre. Mm-hmm. Des souvenirs plus difficiles, parce que là, pour le coup, c'était un pensionnat. Mais en tous les cas, on va continuer à se balader à travers les lieux qui vous ont construit jusqu'à aujourd'hui. Restez avec nous sur ICI. On est ensemble jusqu'à 21h.
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2: Avec Genesis et I Can Dance, souvenir de 1991 sur ICI.

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2: Non, il y a Jamie Gourmaud aussi qui est avec nous depuis 20h. Vous verrez dans un instant que Paris compte aussi pour lui. Il est journaliste, il est écrivain, il est youtubeur, comme on dit, animateur de télévision. Il se plaît depuis des années à être un vulgarisateur. Il rend populaire notamment tout ce qui est scientifique dans le monde de Jamie, dont c'est pas sorcier il y a quelques années. C'est un amoureux de la brioche, on l'a découvert il y a un instant, c'est normal, il est vendéen. C'est un concentré de savoir qu'il nous propose avec un almanach qui vient de sortir, un concentré illustré notamment qui va nous permettre de nous évader, de mieux comprendre le monde qui nous entoure. On en parlera avant 21h. C'est aussi finalement un beau résumé de la vie de Jamie Gourmaud. C'est vrai, mieux comprendre le monde qui nous entoure, c'est ce que vous faites depuis toujours.
3: Bah oui, c'est mais c'est extraordinaire.
2: C'est un joli constat. Hein.
3: Bah oui, mais faire des questions que l'on se pose un métier, c'est quand même génial. J'ai cette chance-là.
2: Et d'où elle vient cette curiosité? Parce que quand on retrace un peu ce parcours, on voit que vous êtes curieux du A à Z, quoi. C'est tout vous intéresse.
3: Bah tout m'intéresse, mais je pense que ça vient. Il y a deux choses. Il y a la curiosité et l'écriture. Très tôt, j'ai aimé écrire. Alors quand je dis très tôt, j'ai aimé écrire. À 12 ans, j'écrivais pas des romans, mais à 12 ans. J'adorais envoyer une carte postale à mes grands-parents. Je choisissais les mots, ou à mes parents. J'adorais écrire à mes petites amies, en faisant très attention au vocabulaire que j'utilisais.
2: Vous n'avez pas un prof qui, justement, vous a donné un peu confiance en mettant en avant ou en ayant repéré ce talent d'écriture quand vous aviez cet âge-là, à peu près 12-13 ans?
3: Si, alors quand j'étais en seconde, en fait.
2: Oui, voilà, c'est important. Hein.
3: Voilà. Oui, un prof de français... Denis Bagnard. Alors, je salue sa mémoire parce que malheureusement, il n'est plus de ce monde. Mais j'aimais cette écriture. Je ne savais pas quoi en faire. J'avais une vague idée de faire du journalisme, mais j'étais très hésitant parce que voilà, c'était un petit peu présomptueux de dire ah, je veux devenir journaliste. Ouais. Mais il m'a mis en confiance. Ouais. Voilà, c'est l'un des premiers à qui j'ai dit que j'avais envie de faire ce métier. Et il m'a dit c'est un bon choix.
2: Et c'était au lycée Saint-Gabriel.
3: Absolument.
2: C'était là, à Saint-Laurent-sur-Sèvre. Alors, vous allez, pendant cette période aussi, découvrir autre chose que la Vendée, parce que je crois que, voilà, vous avez des possibilités de sortir un petit peu. Il y a des régions comme ça que vous allez découvrir, comme la Bretagne, et je crois que vous avez un souvenir de Carnac, notamment.
3: Oui, bah, quand on était au lycée, au pensionnat Saint-Gabriel, on faisait de temps en temps, il y avait des sorties.
2: Et heureusement.
3: On partait pour plusieurs jours, à un endroit ou à un autre. Je me souviens d'avoir fait le Mont-Saint-Michel, d'avoir fait la Bretagne, et en Bretagne, d'avoir visité le Carnac, ouais. Voilà, les menhirs de Carnac. Voilà, c'est un souvenir qui restait gravé, parce que c'est vrai que aujourd'hui ça semble assez simple d'aller d'un point à un autre. Il y a une quarantaine d'années, c'était pas aussi évident comme ça même de parcourir ne serait-ce que 250 km. Il fallait prendre un bus, et puis il y avait toute une organisation à mettre en place quand on voulait déplacer une classe.
2: Les Pyrénées. Alors les Pyrénées, c'est un peu les vacances, peut-être avec vos parents. C'est la montagne, c'est aussi peut-être une période de camping, c'est peut-être les copains.
3: Alors, les Pyrénées, ce sont les vacances avec les parents.
2: Avec les parents.
3: Voilà. Pourquoi les Pyrénées? Je l'évoquais tout à l'heure. Moi, j'ai grandi dans une ville qui était à une cinquantaine de kilomètres de la mer. Donc, quand on pense vacances... Eh bien, on pense pas à plage, on pense plus montagne.
2: Oui.
3: Vacances, c'est fait pour se voir autre chose. Dépayser. Donc, les premières vacances avec mes parents, ce sont effectivement ouais. Les Pyrénées.
2: Voilà, le café de la paix, ça c'est le café des copains, parce qu'on a tous eu un café où je le dis souvent, on venait à 10 et on demandait une bière ou un café pour 10. Ouais. Bon, voilà, le barman ne faisait pas son affaire, quoi. Vous, ça s'appelait donc le café de la paix, c'était le point de rencontre. Vous vous souvenez de ce lieu? Il existe toujours d'ailleurs?
3: Il existe toujours.
2: Ça et
3: alors? Alors, on ne disait pas on va au café de la paix, on disait on va chez Jean-Yves et Marino. Ouais. Voilà, Jean-Yves et Marino, c'était les propriétaires. Voilà, qui était très très sympa, qui était un peu un grand frère et une grande sœur hein, pour nous tous. Mais c'était vraiment l'endroit où on se retrouvait, où on passait des soirées entières à refaire le monde.
2: On a tous fait ça. Hein. Mmh. Alors, toujours en Vendée, il y a aussi le Revoir.
3: Ah,
2: ça c'est la boîte de nuit. Vous avez beaucoup parlé de ce lieu de rencontre. Hein. Je crois que vous dansiez très bien le rock.
3: Alors,
2: Jamy Gourmand, c'est vrai ou pas?
3: Je le dansais sûrement. Je vais pas dire très bien, ce serait présomptueux. Là aussi,
2: non, mais
3: j'étais à l'aise et j'aimais bien ça.
2: Ouais.
3: Voilà. Et j'en jouais sûrement aussi un peu.
2: Bien sûr. Parmi les premiers boulots, vous étiez chauffeur-livreur. Et
3: oui.
2: Il y a déjà le camion, du coup.
3: Il y a déjà un camion, un plus petit, parce que je n'avais pas mon permis poids lourd.
2: Ouais. Voilà. Alors, après, vous allez partir au lycée Notre-Dame de Toutaide.
3: Alors, c'est une petite erreur. Je ne suis jamais allé dans ce lycée.
2: C'est à Nantes.
3: Jamais. Ah, c'est à Nantes, jamais.
2: Vous connaissez Nantes?
3: Je connais Nantes.
2: Il est temps de rectifier aujourd'hui.
3: Tout à fait, tout à fait.
2: Vous avez passé votre bac où, alors?
3: Mais à Saint-Gabriel.
2: Ouais.
3: Le bac ne se passait pas ici, il se passait à La Roche-sur-Yon, mais j'ai fait tout mon lycée à Saint-Gabriel.
2: Des études de droit, c'est où alors?
3: Les études de droit, justement, c'est à Nantes.
2: Ah ben voilà.
3: Voilà.
2: Donc vous allez vous installer à Nantes ou vous faites des allers-retours?
3: Je m'installe à Nantes.
2: Ah ben donc vous découvrez la ville, c'est une belle ville aussi.
3: Je m'installe à Nantes, mais...
2: Qu'est-ce qu'il y a? Ça vous plaît pas?
3: Non.
2: Ah mince. Vous préférez la Baule, c'est pas très loin? C'est pourquoi? Parce que c'est pas la mer, il y a un beau château à Nantes.
3: Oui, oui, mais étonnamment, alors je crois savoir un peu pourquoi.
2: Les études qui vous ont pas plu, donc vous avez associé ça à la ville.
3: Sûrement, je débarque en fac de droit, comme beaucoup de facs d'ailleurs, c'est très impersonnel.
2: Oui.
3: Je sors de cette école Saint-Gabriel, pensionnat, où il y a une très forte solidarité entre les élèves, beaucoup d'associations, on fait beaucoup de sport, il y a une salle de ciné, on fait de la photo, on fait du judo, on fait plein de trucs, et on est très encadré. Je débarque dans cette fac et je suis un peu perdu.
2: Oui, mais c'est aussi peut-être l'âge, c'est le 18 ans, 19 ans, c'est pas forcément une période.
3: Je suis un peu perdu.
2: On se pose des questions, il y a des incertitudes. Mmh. Mais vous allez voir, en restant avec nous, que la radio va arriver, il va y avoir Presse Océan, il va y avoir Bordeaux aussi, vous allez faire de la radio, je crois, du côté de Bordeaux. Mmh. Et puis, il va y avoir les études de journalisme qui se feront du côté de Paris. Jamy Gourmand est avec nous jusqu'à 21h. On parle beaucoup de l'avenir de nos enfants et c'est aussi le cadre d'une thématique d'une grande consultation, dites-le ici avec votre radio menée avec Odoxa. Et justement, on s'y intéresse avec Catherine. Ici, ça entreprend, Catherine Quicandon. Plusieurs millions de cahiers de vacances sont vendus chaque année. On a beaucoup entendu parler cet été. Catherine, aujourd'hui, vous en avez trouvé un peu différent.
4: À Bordeaux, faire ses devoirs, c'est du sport.
5: Il va y avoir du sport, mais moi je reste tranquille. Il va y avoir
4: et pas qu'un peu. Voici le cahier sportif. Le cahier qui vous aide à réviser le programme scolaire grâce au sport. Comme nous l'explique Angélique Baldin-Perletti, la directrice commerciale.
6: On donne envie aux enfants de faire plus de devoirs de vacances de manière sympathique en transformant les exercices qui sont conformes au programme de l'éducation nationale et réalisés par des professeurs. On transforme les exercices en lien avec leur sport.
4: Et bizarrement, ça intéresse plus les enfants et les parents aussi, qui rechignent moins à aider leur progéniture. Il y a des cahiers par exemple Tour de France, FC Nantes, En Avant Guingamp, PSG. Il existe 4 niveaux qui vont de la grande section de maternelle à la 5e. Chaque année, ils sont réactualisés selon le programme scolaire officiel et ils couvrent toutes les matières comme le français, les mathématiques, l'anglais, les sciences, l'histoire-géographie, etc. Une équipe pédagogique transforme les exercices en lien avec les sports proposés, sans oublier les valeurs du sport, le respect, la solidarité, l'esprit d'équipe. Le cahier sportif est un cahier de vacances, mais pas seulement.
6: Mais on a aussi beaucoup d'entités sportives qui l'utilisent tout au long de l'année comme cahier de révision. Pour les mercredis aussi, pour les clubs qui accueillent les jeunes, ils ont des animateurs qui gèrent le sportif, mais qui du coup ont besoin d'un support aussi éducatif et pédagogique. Et aussi voilà pendant les stages, à d'autres moments en fait, et même pour des événements sportifs en particulier.
4: Oui, bien sûr.
6: C'est un goodies différenciant qui permet... de maintenir le lien avec cet événement.
4: Le concept de ce cahier entièrement personnalisé aux couleurs d'un club ou d'une fédération a été créé en 2021 par Simon Carrère et Simon Doursa. Les deux premiers ont été aux couleurs de l'UBB, l'Union Bordeaux-Bègles, et aux couleurs de Brive. imaginés en Gironde. Ils sont rédigés et imprimés en France. Ils sont offerts par des clubs où vous pouvez l'acheter à l'unité 8,50 €. Plus d'infos sur lecahiersportif.fr. Merci à Ici Gironde pour cette idée qui fait travailler nos enfants en les captivant. Ici, ça entreprend à Bordeaux avec le cahier sportif, un cahier d'exercice qui allie sport et éducation avec passion.
2: Merci beaucoup Catherine Quicandon, Jamy Gourmaud et votre invité ce soir dans Il n'y a pas que Paris dans la vie. Et pourtant, vous allez y aller à Paris. Pour l'Institut pratique du journalisme, vous en êtes diplômé en 1988. Et d'ailleurs, on en reparlera, mais en 1986, c'est à ce moment-là que démarre un peu votre carrière, ça fait 40 ans.
3: Voilà, il y a à peu près 40 ans jour pour jour, je débarque à Paris pour rentrer à l'IPJ. Je m'en souviens comme si c'était hier.
2: Eh ben, on va en parler dans un instant avec vous. Jamy Gourmaud est avec vous tous ce soir jusqu'à 21h sur Ici.
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2: Et pourtant, pour elle, il y a Paris dans la vie, mais là c'est pour la bonne cause. Céline Dion a choisi Paris pour se produire devant la France entière et accueillir l'Europe pour une résidence et une série de concerts à la Plénitude Arena de Nanterre. Une des toutes nouvelles chansons signées Icar, la voici. Bonjour, pardon, merci, Céline Dion est sur Ici.

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18: C'est un conteur d'histoire, un homme curieux, ancré dans notre quotidien, qui nous donne les clés pour mieux comprendre notre monde. Il le fait depuis des années, avec bonne humeur, avec humour aussi. Ce soir, il vient aussi nous présenter cet almanach dont nous parlerons dans quelques minutes. Toute une année avec Jamy, on en apprend tous les jours, publié chez Nathan. Il y a quelques jours, il vous livre les déclics de sa passion ce soir, sur ICI, à travers les lieux qui ont compté pour lui, de la Vendée à Nantes, de Nantes à Montaigu. Allez, que je la fasse, celle-là. Parce que vous êtes pas né à Montaigu, mais en tous les cas, vous avez grandi à Montaigu, en Vendée. Merci encore une fois, Jamy, d'être avec nous. J'ai évoqué ce parcours. Il y a eu Presse Océan. Il y a eu de la radio à Bordeaux également. Vous avez travaillé où à Bordeaux ?
19: Alors, ben, j'ai travaillé chez vous, à Radio France, à l'époque.
18: Radio France Gironde, à l'époque.
19: Alors, c'était Radio France Bordeaux-Gironde.
18: Radio France Bordeaux-Gironde. On salue l'équipe d'ICI Gironde.
19: Ça, c'était en 88, en août 88. Et puis, j'ai travaillé aussi, à peu près à la même époque, à Fréquence Nord, à Lille.
18: Ah ouais?
19: Voilà, donc
18: ancêtre aussi de notre radio. Hein,
19: absolument, donc, tout à fait, tout à
18: je
19: fait.
18: Je salue les équipes de DC Nord également, et ICI Gironde qui ont fait beaucoup cet été dans la mobilisation aussi par
19: évidemment,
18: rapport aux
19: évidemment.
18: Événements et ce qui s'est passé. Il y a Angers aussi dans votre vie ?
19: Non, je suis...
18: Ah, me dites pas non à chaque fois, hein, parce mais... que vous avez reçu un prix.
19: Ah hein,
18: prix de jeune oui. reporter au Festival oui, international oui, oui. du Scoop, pardon. Pour une émission que vous aviez faite sur les maternités roumaines.
19: Absolument.
18: Et c'est à Angers que ça se passe.
19: Absolument, tout à fait. Le Festival du Scoop d'Angers.
18: Vous avez un souvenir d'Angers ? Une ville que vous avez découvert, vous n'avez peut-être pas eu le temps.
19: Non, ce jour-là, je n'ai pas eu le temps de découvrir Angers, même si là aussi, il y a un très beau château, le château du roi René,
18: évidemment,
19: voilà, qui est magnifique.
18: On revient toujours au château, je rappelle le château de votre enfance à Montaigu. Alors, on remonte un petit peu le temps. On vient de parler du fait que vous installez à Paris pour des études de journalisme. Vous installez où à Paris, dans quel quartier ?
19: Alors, je suis d'abord allé dans le 17e arrondissement. J'étais à La Fourche. Voilà. Brochant,
18: oui,
19: plus
18: oui,
19: exactement.
18: La ligne 13, pour ceux qui connaissent.
19: Brochant, rue Truffaut.
18: Mais il est arrivé à Paris, c'est un choc d'émotion ?
19: Ah, c'était un bonheur. Un bonheur. J'étais... je quitte la région nantaise où je m'ennuie un peu et je me revois débarquer à Paris. C'est presque Rastignac. Hein.
18: C'est Eugène Rastignac. Je me voyais déjà. Et à nous deux Paris maintenant.
19: À nous deux Paris maintenant. Il y a vraiment cet enthousiasme. J'arrive, je bois cette ville.
18: Oui.
19: Je bois, mais parce que j'adore les avenues, les rues parisiennes, les monuments parisiens. Je passe mon temps à me balader. Je ne m'ennuie jamais. Et je me sens bien. J'ai l'impression, en fait, c'est assez étrange, mais j'ai l'impression de rentrer dans une sorte de village. Donc,
18: des fois, certains disent que Paris est un grand village.
19: Non, mais je vous promets, je me sens, je me sens dans un cocon. Je me sens bien.
18: Oui, mais il n'y a pas les huîtres de Noirmoutier que vous aimez. Elles sont pas là. Il manque quand même des choses. Il n'y a pas la brioche vendéenne.
19: Voilà, mais j'en suis pas loin non plus.
18: Il y a une rencontre qui change votre vie, c'est Fred Courant.
19: Oui, Fred. Absolument. Ouais.
18: À quelle occasion vous rencontrez?
19: On se rencontre en 1989. Lui est rédacteur en chef d'une chaîne de télévision qui s'appelle Canal Santé. C'était une chaîne qui était diffusée par satellite et accessible aux professions de santé. Et donc il est rédacteur en chef. Moi je suis après mon épisode radio, je suis redevenu pigiste. Je fais surtout de la presse écrite et un peu de télévision.
18: Vous faites une rubrique à ses côtés, je crois.
19: Et donc on va faire quelques reportages ensemble. C'est avec lui d'ailleurs que je monte cette expédition là en Roumanie. Et puis on va plus quitter et quelques années plus tard, on travaille sur une émission de science, un magazine.

0: qui va tourner quand même en France aussi. Hein. Et Fred, lui, alors lui, c'est l'extérieur. Lui, c'est d'ailleurs, parce que vous, vous vulgarisez les choses, vous nous les expliquez. Et lui, il est dehors. Vous l'avez bien vécu de ne pas voyager comme il a pu le faire?
1: Ah, mais très bien. Très, très bien. Parce qu'au départ, c'est un choix. Moi, j'avais été JRI pendant plusieurs années. Fred était au desk à la rédaction. Et à un moment donné, alors il se trouve que j'allais devenir papa. Et donc, j'avais envie
0: de rester.
1: Voilà. Donc, ça a sûrement aidé. Mais j'avais envie de tenir ce rôle autour de l'explication. C'est vraiment quelque chose dont j'avais
0: envie. Vous êtes l'expert scientifique.
1: Donc, chacun. Je pense que chacun a choisi la place qui lui convenait.
0: Quand on entend ça, on voit le camion, un Kenworth W900. Et on a les images en tête, aériennes, en plongée. C'est en Lozère, c'est sur le plateau de l'Aubrac.
1: C'est sur le plateau de l'Aubrac, absolument.
0: Mais vous n'étiez pas là, à ce moment-là, c'est les images qu'on
1: a découvert.
0: Ah, vous étiez là à ce moment-là.
1: Là, on a, pour le générique, on a participé. D'ailleurs, on nous voit quand le.
0: Je ne revois que le camion.
1: Vous voyez le camion, mais il y a un moment, il y a une image, on voit le camion qui rentre dans le champ, la cabine du camion qui rentre dans le champ, et on s'avance tous les deux vers le pare-brise. Voilà, on est à bord du camion.
0: Je vais regarder à nouveau. Voilà. Alors, pour les fans, c'est entre Rieutort d'Aubrac et le pont de Marchastel.
1: Absolument. Ouais. Ouais.
0: C'est dingue, vous vous souvenez ce jour-là?
1: Ah, mais je m'en souviens comme si c'était hier. On n'est pas très loin de la gueule.
0: Ouais. Hein,
1: et pour l'anecdote, quand on a tourné, donc il y avait ce camion, les images ont été tournées en hélicoptère. Quand la productrice a réservé un hôtel qui était juste à côté, qui était en pleine campagne, elle demande à l'hôtelier s'il y avait un grand parking. Il lui répond oui, elle lui dit oui, parce qu'il va y avoir un camion américain. Il dit, vous foutez de moi, et il raccroche. Bon, elle le rappelle, elle dit, non, je ne me moque pas de vous, ouais, vous êtes sûr, c'est un camion de la radio. Il y a un grand parking, vous pourrez mettre un camion américain. Les routes sont tout petites. Elle dit, j'ai pas fini. Est-ce qu'on peut faire atterrir un hélicoptère? Et il raccroche, évidemment.
0: Bien sûr.
1: Il a fallu le convaincre que vraiment, il y avait un hélico qui allait se poser sur le parking de son hôtel et à côté d'un Kenworth.
0: Combien d'années? Combien de saisons? Combien d'épisodes?
1: 570 épisodes, 19 ans.
0: C'est énorme. On va continuer de parler de cet univers. Il y a eu des prolongements, il y a eu le monde de Jamy, et puis il y a encore plein de choses aussi par rapport à votre actualité. Jamy Gourmaud, ça marche ici, qu'en pensez-vous? Je quitte la Lozère un instant pour aller dans la Drôme. Imaginez un logement étudiant pour un loyer de 0 euro par mois. Rêve. Vous vous dites que c'est impossible ou qu'il s'agit d'une arnaque? Eh bien, pas du tout. Figurez-vous que ça existe bel et bien. Votre radio ici a trouvé ce bon plan dans la Drôme, je vous le disais, avec Robin Bernot et Florence Gauthier. Reportage.
2: Un logement étudiant gratuit en échange de quelques heures de bénévolat auprès des seniors.
3: C'est gagnant-gagnant, je trouve.
2: À Valence, le groupe de résidence pour seniors Domitis propose à des étudiants de se loger gratuitement en échange de quelques heures passées aux côtés des résidents. Inès, 18 ans, vient par exemple d'emménager dans l'un de ses appartements. Florence Gauthier est allée à sa rencontre.
4: Mes parents, ils auraient pu payer un logement étudiant, mais au final, là, j'ai un appart qui est beaucoup mieux. Comparé au logement étudiant, je fais des heures de bénévolat pour pouvoir me le payer, donc c'est mieux pour mes parents et pour moi.
2: L'appartement d'Inès est un T2 tout équipé, déjà meublé, climatisé, lumineux. Il dispose même d'un balcon, le tout pour 0 euro de loyer en échange d'une quinzaine d'heures de bénévolat chaque semaine auprès des résidents. L'étudiante s'engage par exemple à organiser des ateliers de pâtisserie, des sorties au marché ou encore des jeux.
5: Pompiers et militaires.
6: Ouais, c'est facile.
5: Tu croyais être tranquille avec des vieux, hein?
2: Pour Denise, 81 ans, c'est un lien intergénérationnel très précieux.
7: C'est amusant parce que des fois, on dit des choses. Ah non, je sais pas, j'étais pas née. Et elle-même en bénéficie de notre savoir aussi. C'est dans les deux sens.
2: Alors ici, dans la Drôme, ça marche. Mais vous, qu'en pensez-vous? Je suis allé en discuter avec Fabien qui salue l'initiative.
8: Ouais, c'est une bonne initiative pour permettre aussi aux jeunes étudiants, s'ils galèrent à trouver un logement, de pouvoir se loger et en même temps de faire une bonne action.
2: Et au-delà du logement, cette solution permet aussi de créer du lien entre les étudiants et les seniors, un aspect important pour Fabien.
8: Totalement, parce qu'on se rend compte qu'il y a de plus en plus aussi de personnes âgées qui se trouvent abandonnées par leur famille parce que trop loin, à la distance ou autre, et qui se retrouvent

0: seul. Et donc je trouve ça bien aussi de permettre à ces personnes âgées d'avoir une activité, des contacts et du lien avec des jeunes.
1: Aujourd'hui, avec cette solution, Inès économise plus de 500 euros chaque mois et ce dispositif Génération Partage a déjà permis à plus d'une centaine d'étudiants de se loger gratuitement.
2: Et c'est là qu'on n'en trouvera pas.
3: Voilà, et cette année, pour la 10e édition de Génération Partage, 44 résidences d'Omiltis participent. Il y a encore des places disponibles sur ces résidences seniors, notamment à Berck, dans le Pas-de-Calais, à Amiens, dans la Somme, à Villars, dans la Loire, à Moulins, dans l'Allier, ou encore à Gap, dans les Hautes-Alpes. Jamy Gombeau, vous restez avec nous?
4: Bien sûr,
3: avec plaisir.
4: J'ai aucune envie de m'en aller.
3: Le camion est garé, le camion américain. Il est avec vous, Jamy, et il prend le temps de se raconter ce soir à travers ses villes, ses lieux, ses régions. C'est déjà bien baladé, hein. Mais on va continuer de le faire jusqu'à 21h.
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3: Seal et Kiss from a Rose s'invitent chez vous, sur Ici.

0: jusqu'à 21h.
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2: Avec Jamy Gourmaud, depuis 20h, il est pris de chef d'état-major de la marine, docteur honoris causa de l'université de Mons en Belgique, papa de 2 enfants, me semble-t-il, qui je crois, comme par hasard, se sont plutôt destinés à une carrière scientifique. Jamy Gourmaud est votre invité entre 2 plateaux et entre 2 livres dont on va parler ce soir sur Ici. Il n'y a pas de hasard, je crois que Alex et Oscar, je ne dis pas qu'ils n'avaient pas le choix, mais vos enfants qui sont grands maintenant,
3: oui, ils sont très grands.
2: Ils sont allés dans ces cas. Qu'est-ce qu'ils font d'ailleurs, sans indiscrétion?
3: Alors il y en a un qui est ingénieur et l'autre qui, ça va vous amuser, qui est prof de physique-chimie.
2: Il n'y a pas de hasard, c'est bien ce qu'on se dit. Tiens, il y a un autre lieu que j'ai repéré, c'est Chasse-Neuil du Poitou. Alors là, vous dites, où est-ce qu'il m'emmène?
3: Je cherche à Chasse-Neuil.
2: Oh, je ne vais pas vous faire langue en entendre. C'est le Futuroscope.
3: Ah, mais oui.
2: Vous avez prêté votre voix à une attraction Futuroscope. C'est génial.
3: Oui. Et c'était super. En plus, c'était pour une animation qui a duré quand même quelques années sur l'évolution. Ben voilà. Pour expliquer les grands principes de l'évolution.
2: De toute façon, vous êtes énormément diversifié. Je pourrais citer un jeu d'aventure que vous avez fait au Mexique, Mission Millennium, Enquête d'archéologie, ça c'était une émission qui était consacrée à Nefertiti, vous êtes un des premiers d'ailleurs à l'avoir fait. Et puis en mars 2020, je dis pas que vous avez la bonne idée, parce que le moment s'y prête pas, mais en tous les cas, vous avez raison de le faire en pleine pandémie du Covid, sur France 2, dans un premier temps. Il y a un lieu qui est plutôt intéressant et que vous allez tenter de vulgariser, de nous expliquer, c'est l'Institut Pasteur.
3: Oui.
2: Vous y rendez et vous expliquez ce qui est en train de se passer.
3: Oui, j'explique ce qu'est un vaccin, et à quoi pourrait ressembler le futur vaccin contre la Covid-19. C'est début mars, on n'est pas encore confiné. Et là, plusieurs chercheurs m'expliquent qu'on sait très bien lutter contre ce virus. On a déjà le principe pour fabriquer un vaccin.
2: Je vous parle de ça non pas pour s'y arrêter, mais juste pour dire que c'est aussi un peu à ce moment-là que vous venez youtubeur, que vous vous installez sur les réseaux sociaux, sur Instagram, vous vulgarisez une fois encore ce qui pour nous est un peu flou. Et du coup, alors aujourd'hui, vous cumulez des millions d'abonnés avec Épicurien, on pourra en parler. Épicurieux, vous voyez, je me suis fait avoir. C'est parce que vous avez donné tout ça à la France, que vous êtes officier de l'Ordre National du Mérite et chevalier de la Légion d'honneur, Jamy Gourmaud.
3: Je ne sais pas pourquoi, vous savez, c'est une distinction, deux distinctions qu'on m'a remises, peut-être parce que finalement tout ce que j'ai expliqué, raconté a été beaucoup utilisé dans les écoles, en dehors des écoles aussi. Voilà, donc je le prends comme
2: ça. Je ne suis pas surpris qu'une école porte votre nom un jour.
3: Il n'y a pas d'école, mais il y a un petit chemin. Et ça, c'est
2: pas vrai. Il est où?
3: Il est dans une petite ville qui s'appelle Paradou.
2: Et qui est où?
3: Dans les Bouches-du-Rhône.
2: Mais alors pourquoi?
3: Les élèves, à un moment donné, il y a eu l'école a été rénovée, et puis ils ont fait un petit chemin d'accès à l'école depuis un autre quartier du village. Et puis il a fallu donner un nom à ce chemin. Et ce sont les élèves qui ont choisi de l'appeler le chemin de Jamy.
2: C'est extraordinaire, ça. Alors, vous me permettez justement de parler des enfants, parce que l'avenir de nos enfants, Jamy, c'est l'une des thématiques de la grande consultation, dites-le ici, menée par Odoxa, une initiative qui vise à donner la parole aux Français partout sur le territoire pour identifier leurs priorités, leurs attentes, leurs espoirs, en vue du prochain mandat présidentiel. Ici, il y a installé des isoloirs un peu partout en France. Si vous voulez savoir où ils sont, vous allez sur ici.fr et vous pouvez vous exprimer. On se rend compte que 9 Français sur 10 comprennent que l'on puisse ne pas vouloir d'enfants dans le monde actuel, à cause du coût de la vie, de la montée de l'individualisme, du dérèglement climatique, les Français se montrent plutôt inquiets pour l'avenir de leurs enfants. Vos enfants sont plus âgés, mais est-ce que vous partagez cette inquiétude?
3: Je peux la comprendre, mais j'ai du mal à la partager, parce qu'un enfant, la venue d'un enfant, c'est probablement la plus belle chose que j'ai vécue dans ma vie. Et se priver de la venue d'un ou de plusieurs enfants, c'est se priver d'un bonheur qui est indescriptible. Et attention à ne pas le regretter. On connaît tous des couples qui rêvent d'avoir un enfant, qui luttent pour avoir un enfant, pour goûter ce bonheur, de voir pousser ses enfants, de leur apprendre, de les faire rentrer dans la vie.
2: Ouais.
3: Alors certes, je sais que l'ambiance n'est pas extraordinaire, mais il va bien falloir des gens, du monde, pour que cette ambiance redevienne agréable. Et sans enfants, je ne vois pas comment faire.
2: Les Alpes?
3: Oui.
2: Découvert récemment?
3: Découvert il y a une vingtaine d'années grâce à un ami. Il me fait découvrir cette région, ces montagnes qui sont dans le prolongement du Vercors, une montagne calcaire. On est au bord de la Camargue, les Alpilles, c'est vraiment un petit massif montagneux qui fait le joint entre la Camargue et la Drôme. Oui. Voilà. Donc c'est quelque chose de très particulier. Moi, ça me fait toujours penser à un jardin japonais parce qu'on a cette structure calcaire là qui se dresse. Ça ressemble à une montagne, mais c'est tout petit. C'est 496, ça culmine à 496 mètres de hauteur. Donc c'est vraiment minuscule. Et puis une lumière, un ciel. Vous savez, un ciel d'un bleu très particulier. C'est Van Gogh qui avait décrit ce bleu. Il parlait de bleu cobalt. Et c'est vraiment un bleu très particulier. Moi, il m'arrive, mais t'as encore arrivé il y a quelques jours, d'être allongé, de regarder ce ciel et de mesurer la profondeur de ce bleu.
2: Ce bleu, je le vois aux couleurs de la radio aujourd'hui. Oui. Je le vois aussi à la une de cet almanach. Ça, c'est pour que nos auditeurs se rendent compte qu'on a, c'est pas un livre de poche. Il y a du pavé.
3: Il faut des rangs de poche.
2: Je l'ai pas abîmé. Toute une année avec Jamie, on en apprend tous les jours. C'est sorti vendredi dernier chez Nathan. Alors encore une fois, voilà, c'est un document qui est super intéressant. 1500 articles inédits. C'est gourmand. Il y a plus de 1000 photos. C'est colossal ce travail.
3: Oui. C'est presque 2 ans de travail. L'écriture de cet almanach, d'abord choisir les sujets, choisir les thématiques, et puis dans chaque thématique choisir les 3 ou 4 sujets. Alors on peut se dire mais autour d'une thématique c'est facile de trouver 3 ou 4 ouvertures. Il faut que les ouvertures soient attrayantes, parce que chaque article doit être agréable à lire, doit être surprenant, doit émerveiller. On doit aussi apprendre peut-être sans vraiment s'en rendre compte. C'est vraiment le genre d'ouvrage, moi je dis, c'est un bouquin, on le pose sur la table du salon, et puis on le feuillette quand on en a envie.
2: C'est exactement ça. Alors, en plus de ça, vous y ajoutez des témoignages de femmes, d'hommes, je crois qu'ils sont une dizaine, vous allez pouvoir en citer quelques-uns, qui apportent aussi leur regard particulier.
3: Oui, alors ça, c'est la particularité de ce nouvel almanach, parce que c'est le troisième almanach. Chaque mois démarre par l'interview d'une personnalité que je trouve structurante.
2: Alors il y a qui ?
3: Alors il y a Eric Orsena, il y a Marc Lévy, il y a Isabelle Nanty.
2: Exact.
3: Il y a Yasmine Abelkaïd, la directrice de l'Institut Pasteur. Il y a Marc-André Sellos, qui est biologiste au Muséum National d'Histoire Naturelle. Des gens qui viennent nous raconter leur rapport au savoir et à la connaissance. J'avais envie de leur témoignage parce que on a beaucoup parlé il y a quelques jours du rapport PISA. Et ces témoignages de personnalités viennent tous nous dire le bonheur qu'ils ont eu à apprendre, à découvrir. Et moi, c'est ce qui me fait le plus de mal quand je vois les résultats de ce rapport PISA, c'est se dire que autant d'adolescents passent à côté de ce plaisir que peut générer la culture générale.
2: Et au-delà de ça, on va découvrir vos coups de cœur à vous dans ce troisième almanach, les inventions du concours Lépine qui vous touchent, vos papillons préférés par exemple, on va découvrir vos tops, depuis quand va-t-on à la piscine, la guerre des gaufres, depuis quand va-t-on dans un isoloir, tiens on en parlait à l'instant, il y a plein de questions comme ça, pourquoi l'aérotrain n'a pas vu le jour, c'est très illustré, je l'ai dit, tiens je pourrais m'arrêter au 17 janvier, tout à fait par hasard, puisque vous êtes né le 17 janvier, et là on pourra découvrir depuis quand on fête nos anniversaires? Pourquoi les bougies magiques se rallument-elles? C'est génial, je vous dis pas, je veux pas spoiler, mais ça on le découvre. Ou encore la taurine que l'on utilise, hein, en tous les cas que l'on consomme, qui est dans nos cellules et qui nous empêche de vieillir. C'est génial. Merci beaucoup, Jamy Gaumont. On pourra en parler longtemps. Vous êtes un épicurieux, je l'ai dit. Ça, c'est aussi une plateforme que vous avez créée avec des millions d'abonnés, on l'a dit. Alors, on consacrera peut-être une autre émission pour en parler.
0: Why not?
2: Toute une année avec Jamy, on en apprend tous les jours. Troisième almanach, publié vendredi chez Nathan. Le livre qui est sorti en avril, on peut redonner son titre.
3: Les ailes de la forêt, chez Albin Michel.
2: Ça, si vous ne l'avez
0: ça,
2: pas
0: c'est
2: lu.
0: Un roman.
2: Ça, c'est un roman, effectivement, que vous pouvez aussi vous le procurer. J'étais ravi de cette balade. Il y a encore plein de chapitres qu'on n'a pas eu le temps d'ouvrir. Vous reviendrez?
3: Ah oui. Bah c'est comme ça, hein, puisque dès qu'on s'intéresse à la vie de quelqu'un, il y a forcément plusieurs chapitres.
2: Alors, à vite pour le prochain. Merci Jamy Gaumont d'être venu sur ICI.
3: Merci beaucoup Eric.
2: ICI.fr pour écouter l'émission. On se donne rendez-vous demain avec un autre parcours, un autre voyage et un autre invité. Portez-vous bien, salut.
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2: Avec ce souvenir de 1974, signé Michel Jonas. Dites-moi sur votre radio ICI.

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1: Passez une excellente soirée. Vous écoutez ici, il est 21h. Laurent Petit-Guillaume pour 100% années 80. Salut et belle soirée.
2: Bonsoir à tous, bienvenue si vous nous rejoignez à l'instant, que les choses soient claires jusqu'à 22h. On remonte le temps en musique, c'est du 100% années 80 et ça commence comme ça.

0: c'était High.
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2: Ah, pas facile d'être le fils d'eux. En plus, David, lui, il avait la double peine. Père et mère ultra star. Mais quand la passion et le talent sont là, on peut se faire un prénom et tracer sa propre route. Ce high, il a installé en haut des classements, c'était en 1988. Autre exemple de fils d'eux qui a réussi à se faire un nom. Rockwell, fils du créateur du label américain La Motown, son père ne voulait pas qu'il chante. Il a quand même été numéro 1 en 83 avec Somebody's Watching Me.

Good, c'était Nick Kershaw. Premier succès pour ce jeune anglais au look inimitable. Ah bah oui, on est en 1984. Alors là, il faut de la chemise couleur éclatante, un brushing bien gonflé. N'empêche que ce Wouldn't It Be Good est devenu un classique. Et encore aujourd'hui, Nick Kershaw se produit à travers le monde, souvent à l'occasion de festivals années 80, aux côtés des Bananarama ou de Human League. Allez, revenons à la chanson française avec un titre paru quelques semaines après la disparition de Daniel Balavoine. Aimer est plus fort que d'être aimé. C'était en 1986.

0: Sandra in the Heat of the Night. Véritable légende en Allemagne où elle continue à se produire très souvent, Sandra, c'est plus de 30 millions de disques vendus pendant la décennie des 80. Dans les années 90, elle participera même au projet Enigma créé par son mari Michael Cretu, qui écrivit la plupart de ses tubes, dont ce Hit of the Night. Dans un instant, place au Culture Club, Do You Really Want to Hurt Me, juste après ça.
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0: Parsons Project, c'était High in the Sky.
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0: Le plus grand succès de ce groupe britannique sorti en 1982. Tiens, allez, on en profite. Petits repères historiques. 1982, c'est le premier Champs-Élysées de Michel Drucker sur Antenne 2 en direct du pavillon Baltar. Et ce soir-là, il reçoit Michel Sardou, Alain Souchon, un jeune groupe Police et l'actrice italienne Ornella Muti. Évidemment, Michel explose des compteurs des audiences. On revient à la musique tout de suite. Freddie Mercury, The Great Pretender.

Toto, c'était Africa. Et c'est après avoir regardé un documentaire à la télé sur le continent africain que David Paige, du groupe Toto, écrit ce texte. Et quant à la musique, il explique qu'elle est arrivée toute seule, comme si Dieu le guidait en 10 minutes. Résultat, tube mondial en 82. Alors lui, quand il décrit et chante les paysages, les pays, c'est qu'il y est vraiment allé, il ne triche pas. Bernard Lavillier, il est toujours on the road again.

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1: Des tubes, des anecdotes sur les années 80. Allez, je vous promets, j'en ai d'autres en réserve. On se retrouve du coup demain dès 21h. Dans un instant, place à 100% chansons françaises. Belle fin de journée avec ici votre radio. Il est 22h.
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3: Avec Louxor J'adore, Philippe Catherine rend un hommage improbable au DJ de son adolescence en Vendée.
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4: 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Regardez danser les gens.
3: C'est le tube le plus déjanté de 2005. Sa source d'inspiration, un type qui, au club Le Louxor, à Clisson, coupait brutalement le son en plein milieu des morceaux pour énerver la foule. Philippe Catherine en tire un gimmick légendaire basé sur la frustration. Résultat, un hymne absurde et jubilatoire qui a fait danser la France entière en criant « Et je coupe le son !» Et moi maintenant, je suis au regret de vous dire que je coupe vraiment le son.
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3: C'est l'un des plus grands succès de 1985. Et pourtant, Jean-Jacques Goldman a failli jeter à la poubelle le titre « Je marche seul ».
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3: Jean-Jacques Goldman n'était pas satisfait du rendu. Perfectionniste à l'extrême, il écrit 10 versions avant de capturer ce moment de trop-plein où l'on claque la porte pour retrouver la paix.

0: titre Une balade urbaine, cette chanson devient sa déclaration d'indépendance. Une manière de dire qu'au sommet de la gloire, il garde sa liberté intérieure. Un exutoire devenu un hymne à la solitude choisie.
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2: On prend de l'altitude pour découvrir la ferme du Pré de Mazan et ses vaches laitières qui pèsent paisiblement sur une quarantaine d'hectares au Croc de Géoran, dans la région des sucs volcaniques de la montagne ardéchoise. François et Camille ont choisi la monotraite pour concilier vie à la ferme et vie familiale, car pour Camille, originaire de la région parisienne, ce choix d'élevage lui a permis de vivre son rêve, s'installer près des volcans avec des vaches.
3: Tiens, salut ma mère. Elle est magnifique, hein ?
4: Ouais, c'est la plus grande.
3: Rutabaga, c'est son nom.
4: Rutabaga, ouais, c'est une croisée Montbéliard et Vosgien. On a fait quelques croisements pour avoir un peu plus de rusticité sur le troupeau, parce que comme on essayait d'avoir toutes les vaches qui veulent au même moment, on avait besoin qu'elles soient très fertiles. Et en fait, on se rend compte qu'en faisant de la monotraite, finalement, elles sont aussi fertiles les unes que les autres, parce qu'on leur tire pas sur la couenne, quoi.
3: La monotraite, c'est une traite une fois par jour.
4: Alors, on peut le faire que pendant un certain temps de la saison. Au départ, on traisait deux fois par jour jusqu'au mois de juillet. Et quand l'herbe était plus dure, on passait en monotraite jusqu'à la fin de la saison. Et depuis qu'on a un petit garçon, depuis qu'on a des enfants, en fait, depuis qu'on a eu le deuxième petit garçon, on est passé en monotraite intégrale. On dit intégrale parce que du début à la fin de la lactation, on traite qu'une fois par jour.
3: Toi, tu as toujours rêvé d'habiter près des volcans.
4: Oui, alors quand j'ai fini le lycée, je suis rentrée en classe préparatoire à Paris. Et j'ai étudié la géographie comme matière principale. Et j'ai étudié une des premières cartes que j'ai commentées. Je faisais des commentaires de cartes à l'époque. C'était la carte du Monacée sur Gazeille. Et autour, il y avait tous ces petits ronds. Et donc, j'ai appris que c'était des volcans, des sucs. Donc, pour faire mon commentaire de carte, j'avais 48 heures pour le préparer. J'ai dû lire beaucoup de choses sur le secteur. Donc, j'ai appris l'existence de la burle, des congères, de la forte exode rurale qu'il y avait eu ici. J'avais toujours dit que je viendrais vers 40 ans m'installer sur le montagne ardéchoise avec deux vaches pour faire ma deuxième partie de vie ici. Puis finalement, je suis arrivée un peu plus tôt.
3: Et puis la monotraite, ça te permet aussi d'avoir plus de temps. Ça vous permet, avec François, d'avoir plus de temps pour les enfants, pour tout.
4: Et bah oui, quand on a fini la traite et la fromagerie, on a du temps pour faire tous les autres travaux de la ferme. Les réparations, les clôtures, d'autres travaux qu'il peut y avoir sur la ferme. Et puis aussi, on n'a pas l'astreinte. Donc on peut aussi prendre du temps pour nous, sortir avec les enfants l'après-midi. Le soir, on n'a aucune contrainte horaire sur la fin de la journée, à part le coucher des enfants. Et donc voilà. Moi, je pense que si j'avais pas fait la monotraite, j'aurais pas réussi à tenir le coup en faisant la traite deux fois par jour toute l'année.
2: Un bel exemple pour concilier, je trouve, l'utile à l'agréable. Je vous ai mis des photos pour illustrer ce bonheur. C'est sur notre site internet à la rubrique Jean d'ici.
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5: Vous passez sans doute devant pour aller faire les emplettes à Bourganeuf, le pôle des énergies. Ce musée raconte comment l'électricité est arrivée ici en 1886. Mais c'était quoi avant ?
6: Lucie de Royer-Dupré. Avant le pôle des énergies, ce bâtiment, il accueillait le musée de l'électrification de Bourganeuf, qui était un musée très technique, sur l'électricité, sur l'électrification vraiment de Bourganeuf, comment l'électricité est arrivée, sous quelle technique, les rebondissements, etc. Et puis, je crois qu'il y avait aussi toute une partie sur l'hydroélectricité, le fonctionnement des barrages. Je sais qu'il y a eu une manufacture dans le bâtiment juste là à côté. Donc, il y avait des tapisseries d'Aubusson faites à Bourganeuf. C'est vraiment intéressant, en fait. Même si, voilà, en général, l'histoire industrielle, on peut trouver ça un peu barbant. Et en fait, c'est vraiment intéressant de voir comment l'histoire du pays s'imbrique dedans. Et voilà.
7: Marie-Hélène Pougé-Chauva. Le pôle des énergies a été inauguré en 2022, vous voyez, il est tout neuf.
5: Sur cette photo en noir et blanc là que vous nous montrez, cette photo qui date de
7: 79 exactement.
5: Manufacture
7: de tapisserie coupée. Ça a été une très grande manufacture de tapisserie d'Aubusson, hein, de la Savonnerie, qui a été créé en 1909. Bien sûr, on était estampillé Aubusson ici, mais il y avait une vraie entreprise de tapisserie internationalement connue, Coupé, puisque c'est eux qui ont fait les tapis du Normandie, le grand paquebot, y compris une tapisserie dans l'Empire State Building à New York.
5: Pourquoi pas un musée aussi de la tapisserie ?
7: Je ne peux pas parler à la place des élus de l'époque, mais vraisemblablement, on s'est mis à reparler. Ces événements fabuleux pour Bourganeuf sont ressortis. Et donc, les élus de l'époque ont dû se dire, c'est le moment de faire un musée de l'électrification. Tout a été refait. On a gardé les quatre murs et le toit. C'est tout.
5: Donc, on voit pas de, il n'y a pas de tapisserie cachée sous nos pattes.
7: Et non. Et puis, les tapisseries, elles avaient toutes été vendues. Et une grosse partie des cartons ont été donnés à la Cité internationale de la tapisserie.
5: Comme nous l'indique Marie-Hélène, rendez-vous à Bourganeuf pour en savoir plus sur l'histoire de l'électricité et rendez-vous à Aubusson pour connaître l'histoire de la tapisserie.
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13: Kaikaouzout le mot cluc. Ça veut dire lunettes. Ken er mainat. Kem disem toustem den liba la miège cluc. Quand j'étais petit, on me disait toujours d'enlever mes lunettes avant de faire le sport. Et un jour, Udi n'est pas tirat la miège cluc. Je ne les ai pas enlevées. Et Balou qui aimait ce Yaribat en cap et m'a exclu que c'est son copate. Il y a eu un ballon qui est arrivé dans ma tête et.

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1: Là, on est vraiment dans l'ambiance. Hein.
2: Voilà.
1: Pour découvrir...
2: On va passer par là.
1: Oh ! Bonjour ! Donc là, parmi les bruits que vous entendez, on est vraiment dans l'ambiance du début de vinification dans un domaine viticole en Bourgogne. Alors, Nathan Drouin, on est chez vous et on est un petit peu pas chez vous.
2: Exactement, ouais. On est chez Vincent Girardin, donc au 5 Impasse des Lampennes, à Meursault. Et donc, j'ai la chance de pouvoir vinifier ici, dans cet espace, chez, du coup, mon patron.
1: Tout a été mis en tonneau déjà.
2: Oui, tout à fait.
1: De ce millésime 2025.
2: Exactement. Pour l'instant, seuls les aligotés sont en fermentation. Et les Saint-Romain et les Hauts-Cédurès, qui ont été récoltés un petit peu après, eh ben, eux ne sont pas encore partis en fermentation. Ah. Ils sont en demi-muit, en fait. Ah. C'est pas la pièce traditionnelle bourguignonne, mais c'est des fûts de 500 litres. Pour pas justement marquer trop le vin et donc avoir vraiment la fraîcheur de la ligotée, sur ce que je recherche.
1: Le fait d'avoir son petit rond de serviette.
2: Oui.
1: Dans un domaine a priori assez gigantesque, hein, parce que là on est vraiment dans une forêt de tonneaux.
2: On est bien équipé, et c'est ça la chance.
1: C'est ça en fait, voilà, parce que le fait de démarrer une activité viticole aujourd'hui en Bourgogne, ça vous aurait demandé des millions d'euros, j'imagine.
2: Oui, beaucoup d'investisseurs, beaucoup d'investissements de ma part aussi. Et donc là, c'est vrai que j'ai la chance d'avoir les vignes et de me consacrer aux vignes et d'avoir cette partie-là pour vinifier. Donc oui, très chanceux et très reconnaissant aussi.
1: Parce que d'un point de vue organisation, ça ne doit pas forcément être facile non plus. Je me dis, vous partagez quoi, un calendrier, un tableau Excel sur « Attendez, je viens bosser tel jour pour moi, je viens bosser tel jour pour le domaine ?»
2: Non, je travaille au domaine et puis le soir, je fais mes petites cuvées ou le matin en arrivant, je m'organise comme ça. Ou entre midi et deux aussi.
1: Sur vos temps de pause.
2: Exactement.
3: Vigneron pour son domaine en dehors de ses horaires de travail, dans un autre domaine viticole, c'est le quotidien de Nathan à Meursault. 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
4: Bonjour, je me présente, Pascal, j'ai 63 ans, j'habite à Bardos.
5: Bonjour Pascal, vous nous recevez chez vous, il y a beaucoup d'amour, mais un amour qui se mesure avec de la patience, de la constance et de la présence. Vous pouvez nous expliquer pourquoi ?
4: Pourquoi ? Je m'occupe de ma femme, c'est tout. Je m'occupe, j'essaie le mieux possible de m'occuper d'elle.
5: Et qu'est-ce qu'elle a votre femme ?
4: Un Alzheimer précoce qui ont détecté à 58 ans.
5: Quand on a le diagnostic qui arrive, qu'est-ce qui se passe dans sa tête ?
4: On va dire que la Terre s'arrête de tourner, on ne sait pas trop où on va, qu'est-ce qui nous arrive. Pour notre cas, après ça, on est resté sur ce sujet-là pendant 2 ans tout seul. Et ensuite, j'ai appelé France Alzheimer à Pays Basque. L'union fait la force, on est plus costaud à plusieurs. C'est moins compliqué, si je peux dire.
5: C'était quoi votre vie avant avec Marie-Rose, donc votre épouse ?
4: Bon, on travaillait comme tout le monde. Hein. On était, après, dès qu'on avait un moment de libre, on essayait de sortir. Les vacances ont bougé beaucoup plus. Maintenant, tout est devenu plus compliqué.
5: Aujourd'hui, 5 ans après la découverte de cet Alzheimer, l'autonomie de Marie-Rose, c'est quoi ?
4: Si elle est toute seule, elle ne boit pas, elle ne mange pas, elle regarde la télé.
5: Comment on tient ?
4: Alors, un mystère, je ne sais pas comment je tiens. Bon, après, j'ai des cachets hein, pour tenir un peu. Après, c'est dur, c'est pas tous les jours comme ça. Il y a des jours où c'est plus compliqué que d'autres. Il y a des jours, on m'a dit que j'étais humain, que j'en ai marre aussi, que je voudrais tout arrêter. Donc, on m'a dit que c'était normal. Après, honnêtement, je fais ce que je peux. Je peux parler du ménage, des fois j'en ai marre, c'est pas que j'en ai marre, c'est que je m'assois et puis j'attends que le temps y passe.
5: Oui.
4: C'est plus un regret de la vie d'avant. C'est plus ça que je pense que c'est ça le plus dur. Enfin, alors c'est pas par jalousie, c'est la vie des autres, la vie des autres couples. Pourquoi elle ? J'ai pas dit qu'il faut que ça soit pour les autres.
5: Non, bien sûr.
4: Mais pourquoi elle ? Ça, si un jour quelqu'un peut me répondre, il est le bienvenu. Je voudrais qu'elle redevienne comme avant. Mais quitte à ce qu'elle m'engueule souvent, mais qu'elle revienne comme avant.
5: Vous m'avez dit qu'il y avait des amis qui vous ont tourné le dos.
4: Alors, je sais pas si on peut appeler ça amis. Je pense que ça s'attrape pas. Je me demande si même des fois, quand dans un couple, il y a quelqu'un qui est malade, ça serait bien d'aller les voir. Discuter même de temps en temps, ça fait du bien pour pour les deux, hein. Si bien les dents que les dés. Hein.
5: Ça vous a changé justement cette maladie de votre épouse?
4: On est plus humble. Ouais. Après, je reste quand même une personne, donc je peux m'énerver en voiture ou quoi que ce soit. Peut-être que je me défoule ailleurs. Non. Mais après, on reste plus humble. On comprend mieux certaines choses.
5: S'il y a des gens qui nous écoutent, qui viennent d'entendre, d'apprendre l'Alzheimer d'un proche, qu'est-ce que vous pourriez leur dire?
4: Ils sont pas tout seuls. Qu'ils prennent contact avec une association France Alzheimer. Je pense qu'il y en a dans tous les départements. Faut aller chercher de l'aide. Faut pas rester tout seul parce que je pense que c'est ce qu'il y a de pire.
5: Qu'est-ce que je peux vous souhaiter, Pascal?
4: Je sais pas, honnêtement. Je sais pas. Si vous pouvez me rendre ma femme.
5: Merci beaucoup, Pascal.
4: Merci, au revoir.
5: Belle journée.
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3: Eh bien, on va commencer avec les paroles d'une chanson portugaise, Uma Casa Portuguesa, com certeza, é com certeza, Uma Casa Portuguesa.

0: Fernando Pereira, bonjour.
1: Bonjour.
0: Devrais-je dire bon dia?
1: Muito bom dia.
0: Bon dia, bon, c'est também. C'est un titre que vous connaissez par cœur, comme
1: forcément,
0: tous les Portugais, j'ai envie de
1: forcément,
0: dire.
1: Forcément, c'est l'hymne d'une vie portugaise, quoi. C'est du bonheur, c'est de la joie, c'est de la musique et de la fraternité entre les gens, c'est ça qui est important.
0: Vous aviez 5 ans quand vous avez posé les pieds pour la première fois en France, issu de l'immigration portugaise des années 60.
1: On a passé 2 années difficiles entre 66 et 68.
0: Pour quelle raison?
1: Parce que j'avais un père qui était généreux, qui était ouvert aux autres. Donc il est arrivé en France en 66 pour venir nous chercher quelques semaines après. Mais bon, il a mis 2 ans quand même.
0: Il s'est perdu en route.
1: Il a oublié qu'il y avait femme et enfant. Et donc s'est débrouillé. Ma mère s'est débrouillée parce que moi j'avais que 5 ans.
0: Donc vous avez souffert de ça.
1: Énormément.
0: Forcément.
1: Énormément. Quand on allait ramasser déplacer des fruits d'un endroit à l'autre.
0: Déplacer voler. Des fruits, c'est joliment dit.
1: Mais si on se faisait prendre, on prenait une raquette monumentale. C'était encore sous le régime Salazar. Chasser les moineaux, on les attrapait comme on pouvait.
0: Vous avez des souvenirs encore là aujourd'hui, Fernando, de ça?
1: Ah ben forcément, parce que c'est marquant. Hein. Quand vous avez faim, c'est un truc de dingue. Mmh. Vous pensez qu'à ça?
0: C'était une obsession.
1: Exactement. Manger les jeunes pousses de vigne, les pousses de rosier, ce qu'on pouvait, vraiment.
0: Et donc le papa, lui, il était en France, il découvrait France, une nouvelle vie. Il ne vous envoyait même pas un petit peu d'argent pour subvenir aux besoins de la famille.
1: Non. Pris de remords quand même, en 68, il est venu nous le chercher. Parce qu'il est arrivé, bon, il voulait un peu se racheter avec des bonbons, tout un tas de bazar. On n'a jamais vu des bonbons de notre vie, nous. Mmh. Et on disait à ma mère, va dire au monsieur qu'il me donne encore un petit peu de bonbons.
0: Et oui, le monsieur, forcément.
1: On ne le connaissait pas.
0: Et oui, c'était pas pour vous, votre papa.
1: Non, voilà, c'est ça.
0: Et donc, vous êtes enfin arrivé en France, 2 ans après lui.
1: Oui, à Langlade, petit village au-dessus de Vic-le-Comte. On regarde autour de nous, il n'y avait pas de murs dans les vergers, il y avait des fruits partout, c'était en septembre, des fruits partout.
0: L'abondance de fruits, quelle merveille.
1: Incroyable, on a des yeux grands ouverts, on voit des vaches, mais énormes. Parce qu'au Portugal, la peau et les os. Les vaches étaient d'en près à côté à 50 mètres. On se glisse sous les vaches et on buvait le lait comme ça.
0: Non.
1: Les gens sont tous sortis, ils ont dit, c'est quoi ces sauvages?
0: C'était la faim, c'était l'envie, la gourmandise.
1: Oui, c'était la gourmandise, c'était profiter du moment parce qu'on ne sait pas si ça va durer. Quoi.
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3: Découvrez Ce qui reste. Le nouveau titre de Pascal Obispo en duo avec David Hallyday.

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1: Un début de conversation pour vous aider dans l'apprentissage de la langue bretonne aujourd'hui et puis après un nom de famille qui permet de faire front.
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1: Alors, c'est pas évident d'apprendre la langue à la radio. J'essaie de vous donner quelques clés chaque jour, mais pour ça encore faut-il être à l'heure pour écouter les chroniques. Donc, pour ne pas rater l'heure, il y a une question que vous devez connaître. Une phrase. Pédere. Je suis sympa, c'est une phrase courte. Trois mots. Pédere. Et, ou éo, si vous voulez, c'est facile à traduire, c'est « quelle heure est-il ?» Ped, c'est un mot interrogatif qui signifie combien ? Ped, à retenir évidemment, ça sert dans plein d'utilisations. Pedeur, quelle heure ? Et à la fin, éo, c'est une des formes du verbe être en breton conjugué. Pedeur éo, pedeuré, quelle heure est-il ? Retenir cette phrase vous permettra de ne jamais rater vos rendez-vous de toutes sortes et surtout vos rendez-vous radiophoniques. Pedeur éo, quelle heure est-il ? Alors pour répondre s'il est midi par exemple, bah vous répondrez Christeis eo. Midi il est. Et on n'oublie pas le verbe à la phrase, on ne dit pas juste Christeis, on dit Christeis eo. Peder eo, quelle heure est-il? Christeis eo. Il est midi. Bon, dites pas ça une autre heure qu'à midi, ça marchera moins bien.
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1: Et un patronyme frontal aujourd'hui, ou un nom qui fait front, comme je vous le disais, ou même plusieurs. Taldir ou Talourn. Deux mots commençant avec le préfixe tal, T-A-L. Et tal, qui n'est pas la chanteuse en breton, bah, a plusieurs sens. En premier, c'est le front humain, évidemment, tal, antal, le front, tal, antal et begarpen, le front en haut de la tête. C'est mieux s'il est là, d'ailleurs. Et donc, si votre nom de famille est Taldir ou Talourn, eh bien, mieux vaut ne pas donner de coup de tête au risque de casser celle d'en face, car Taldir veut littéralement dire front d'acier. Rien que ça. Et Talourn, c'est pas en reste non plus. Talourn, c'est le front de fer. Alors encore un nom ramenant une époque où les hommes se faisaient remarquer sur les champs de bataille ou dans les mêlées. Et les Taldir ou Talourn étaient visiblement pas mauvais pour donner ou amortir les coups. C'est pas une raison pour faire pareil. Moi je vous dis à demain, même heure.
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3: Il est presque 7h40, l'heure de la nécessaire minute comptoise d'Arnaud Fromage, que je ne vois pas pour l'instant. Arnaud, vous êtes là ? Je vous sors du lit là, il faut vous réveiller maintenant, hein. c'est l'heure de la chronique là.
4: Vabandoust, et Untnegin. Pardon, je rêvais. Puis c'est très bizarre parce que dans mon rêve, je parlais super bien estonien. Bon, je sais pas si ça vous est déjà arrivé, mais il paraît que c'est pas si rare de rêver dans une langue qui n'est pas la nôtre, voire même d'une langue que vous ne connaissez pas du tout, comme moi avec l'estonien. Et ça porte un nom d'ailleurs, ça s'appelle la xénoglossie. Et sur le site de Babel, l'un des sites qui propose des cours de langue en ligne, eh bien j'ai trouvé un article à ce propos. Alors il y a plusieurs types de xénoglossie. L'article prend l'exemple de quelqu'un qui avait reconnu de l'hébreu dans son rêve, mais en cherchant bien, il s'était souvenu qu'il avait fait quelques cours d'hébreu quand il avait 13 ans, et que c'était probablement de là que ça remontait. Mais il est tout à fait possible de rêver dans une langue qu'on ne connaît pas du tout. Notez qu'on peut aussi penser que c'est cette langue-là, alors qu'il n'y a pas un mot qui est bon, c'est juste nous qui inventons un charabia en se disant que ça doit être du malgache ou du portugais.
3: Mais il y a aussi des cas cliniques beaucoup plus rares et plus impressionnants, hein.
4: Oui, qui se déclenche généralement après un accident grave ou un AVC. Par exemple, en 2015, en Chine, une ancienne prof d'anglais retraitée, âgée de 94 ans, est victime d'un AVC. À son réveil, après 2 semaines de coma, elle a totalement oublié le mandarin, sa langue maternelle, et ne parle désormais plus qu'anglais, qu'elle n'avait plus pratiqué depuis 30 ans. Autre cas, et cette fois c'est l'inverse, ça se passe en Australie. Un jeune homme de 21 ans, victime d'un accident de la route, se réveille à l'hôpital en étant totalement incapable de parler anglais. Il ne se souvenait plus que du mandarin qu'il avait étudié à l'école quelques années avant. Détail amusant, il est par la suite allé en Chine, où il est devenu présentateur d'une émission de télé sur place. C'est dire son niveau.
3: Ah bah dis donc, mais Arnaud, il y a une explication rationnelle à ça ?
5: Pour le cas des rêves, l'explication la plus plausible, c'est que le subconscient aurait retenu quelques bribes d'une langue sans qu'on s'en soit vraiment rendu compte consciemment. De quoi appeler Freud au secours. Pour les cas cliniques de gens ayant totalement oublié leur langue maternelle après un choc, l'explication se niche dans la latéralisation du cerveau. Et oui, vous n'êtes pas sans savoir qu'on a deux hémisphères là-dessous. Or, notre langue maternelle est stockée dans l'hémisphère gauche du cerveau, quand les langues que nous apprenons par la suite sont stockées, elles, dans l'hémisphère droit. Ainsi, si la partie gauche du cerveau est atteinte par une lésion quelconque, dans certains cas, il est possible d'oublier sa langue maternelle. Vous ne vous souvenez plus alors que de celle qui se trouve stockée dans l'autre hémisphère, l'hémisphère droit qui n'a pas été atteint. Ça reste néanmoins fascinant et impressionnant, heureusement que c'est très rare, mais voilà en tout cas un nouveau mystère du cerveau résolu, et sur ce, moi je vais me recoucher. Allez, Omen a aimé, ça veut dire à demain en estonien.
3: Ah bon, eh bien bonne nuit, j'ai envie de vous dire, hein, Arnaud, ça me donnerait presque envie de bailler, c'est pas très gentil, et j'espère qu'il m'arrivera rien, parce que si je dois parler anglais toute ma vie, autant vous dire que ça va être très difficile, parce que l'hémisphère droit n'a pas retenu grand chose en anglais. La nécessaire minute côtoise, les infos insolites, mais des fois très intéressantes, hein, comme ce matin, à réécouter à tout instant sur l'application ici et puis également sur ici.fr Besançon.
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0: Sonia Kada et Baiser Doré, un coup de cœur, ici de Rome Ardèche.
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2: Bonjour Johan.
3: Salut Manu.
2: Merci de nous recevoir avec un service de céramique.
3: Ah oui, la céramique, c'est quelque chose d'important dans l'histoire de l'art pour moi. Quand ce n'est pas un vase ou une pièce de décoration, c'est usuel. Donc, je te présente ce service. C'est un service qu'on n'a pas l'habitude de voir. C'est un service qui a été créé par Robert Picot, qui était un céramiste valoriste extrêmement connu. Robert Picot, il fait partie de l'entourage des Roger Capron, des Jean Marais, des Picasso, de tous ces grands céramistes qui se sont tous installés à un moment au milieu du 20e à Valoris, dans le sud de la France. On le connaît surtout pour ses céramiques, pour ses pichets. Tu vois, par exemple, celui-là, c'est un pichet aussi de Robert Picot.
2: RP.
3: Et avec RP au fond, eh ben, il n'y a pas de doute, c'est Robert Picot. Robert Picot, très grosse production en vaisselle, en pièces de forme, etc. Il est vraiment connu pour sa vaisselle. Donc là, tu vois, on a un service d'une vingtaine d'assiettes. On a les plats de service, le saladier. La particularité de ce service-là, c'est qu'il n'est pas justement dans les fonds verts comme on connaît chez Picot. Il porte un fond blanc et un décor de fleurs bleues et jaunes.
2: Ouais.
3: Ça, c'est important de le signaler. C'est pas courant. C'est un service qui est très très en vogue. On est vraiment dans la tendance de l'utilisation de la céramique à table, sur les tables aujourd'hui, qu'on utilise tous les jours. Donc c'est quelque chose de très usuel et de très pratique. Je suis très content, j'ai eu la chance de pouvoir l'acquérir dans Affaires Conclues sur le plateau. On a beaucoup de céramique de Robert Picot sur le plateau, et moi quand je peux en emporter, boum, je ramène à la maison parce que j'ai envie de proposer cette belle céramique des années 50 à la maison.
2: La valeur.
3: 4 plats de service, un saladier, une vingtaine d'assiettes, on est autour de 700 euros. Affaire conclue, cher monsieur. Bon, tu valides ?
2: Je valide.
3: Allez, c'est parti.

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1: Mais oui, ces toitures typiques que l'on trouve dans de nombreuses régions de France, et notamment dans le Val de Serre et

0: et on a beaucoup de petits reptiles. On a la mare de Vauville, donc nous, ici, entre les Landes et le jardin, beaucoup de tritons, beaucoup de grenouilles aussi, et pas mal de salamandres aussi dans le jardin.
1: Là, on va passer une toute petite porte, il y a des araignées. Ah oui, donc là, effectivement, il y a quelques trous dans la toiture.
0: Donc c'est vrai qu'il faut agir. Tout est humide, hein, tout s'effrite. Les chevilles de bois, elles sont plus du tout à 45 degrés.
1: Oui, c'est-à-dire que là, ça risque de tomber aussi.
0: Ah oui, oui, la prochaine tempête, je pense que ça va encore glisser un petit peu. Ce qu'il faut se dire, et c'est toujours ce qui me sauve un petit peu, c'est que cette maison-là, elle existe depuis presque 900 ans. Oui, il y a des problèmes de toiture. Maintenant, je suis là pour m'en occuper. Il y a les couvreurs qui interviennent génialement pour venir bâcher dès qu'il y a un problème, et ça, c'est vrai qu'on est en confiance. La lose de schiste, quand on voit travailler les ouvriers et les couvreurs, c'est incroyable parce qu'ils soigneusement enlèvent chacune des tuiles. Pendant 3 semaines, 1 mois au sol, sous des tentes, ils les retaillent, ils les brossent, ils les toquent comme ça pour voir si la pierre est encore résistante et dure. Ils ont réussi à réutiliser 80% des tuiles qui existaient sur la toiture.
1: Mais je crois que ça ne se trouve plus de toute façon, ces tuiles.
0: Et non, et les couvreurs du Cotentin essayent de garder, voire de racheter, quand ils sont sur tout leur chantier, des tuiles pour pouvoir les réutiliser sur des monuments historiques comme Vauville.
1: Comment est-ce qu'on peut expliquer ce que c'est que la lauze pour celles et ceux qui ne connaîtraient pas? Comment on peut parler de ces toitures?
0: Les lauzes de schiste, c'est comme si vous aviez des grosses tranches d'un centimètre de pierre bleue, d'une pierre qui était extraite des carrières de Tour-la-Ville à côté de Cherbourg. Et quand on se promène dans Cherbourg, on peut voir le schiste dans la maçonnerie des maisons, aussi bien sur la toiture, mais aussi dans les murs. Donc ça, c'est la partie récente refaite cet hiver.
1: Ah oui, effectivement, on voit la différence, hein. Et alors, il n'y a pas de gouttière?
0: Non, au 15e et au 17e, il n'y a pas de gouttière.
2: Le château de Vauville, première pierre posée au 12e siècle, avec son jardin botanique, son environnement exceptionnel, les dunes, la mare et les landes de Vauville. 80% de sa toiture en lauze de schiste est gravement endommagée, mais on devrait pouvoir remplacer cette toiture grâce à la Fondation du patrimoine et puis tous les soutiens habituels, la commune, la région, le département et l'État.
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4: 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J'ai testé, j'ai adoré, c'était Delphine. Je vous retrouve très vite pour une nouvelle découverte locale.
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5: Si le pantalon fait fureur de nos jours chez les filles comme chez les garçons, qu'en est-il de la braie ? B-R-A-I-E. Son ancêtre, le pantalon de l'Antiquité, qui pouvait être serré au niveau des chevilles, serré ou bouffant au niveau des cuisses. La braie a été inventée par les Gaulois. C'est grâce aux Gaulois que les Romains apprirent à connaître la braie. Le mot s'est répandu après dans toutes les langues romanes avant que le personnage de Pantalone de la Commedia dell'arte,

0: le costume du riche Vénitien qui porte un pantalon ne fasse sensation et répande le mot « pantalon » sur tout le territoire français. Enfin, sauf un territoire qui résiste toujours à l'envahisseur, les pays occitans, où le pantalon se dit toujours, comme les Gaulois, « l'obraille ou l'obrase ». Ne dit-on pas que ce gouya est toujours débraillé ? Cela vient de la même origine, mal pantalonné, mal fagoté. Tu pouvais pas tourner à monter ta braguette, t'es plaise ? Tu ne peux pas remonter ta braguette, je te prie. Même origine. Oups ! Pardon. Anéa Diou.
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1: C'est un événement littéraire dont on vous parle dans Toujours à la page, la sortie du nouveau roman de Marion Fayolle, autrice et illustratrice dromardéchoise, plusieurs fois primée au festival d'Angoulême. Marion Fayolle a rencontré l'année dernière un immense succès avec son premier roman poétique et poignant, Du même bois, dans lequel elle évoquait l'histoire d'une ferme ardéchoise, génération après génération. Petit fruit, c'est le nom de ce second titre, est paru chez Gallimard. Et c'est l'histoire d'une femme à qui, mois après mois, la nature refuse d'offrir un enfant. Tandis qu'elle brasse questionnement, chagrin, culpabilité, son mari reste imperméable à ses émotions. Jusqu'au jour où s'impose chez eux un inconnu. Un étranger, un homme qui dit pourtant reconnaître en la femme son amour de jeunesse perdu. D'ailleurs, c'est étrange, ses mains à lui sont de la couleur de la robe de la femme. Et il ne cesse de vouloir la dessiner, la croquer sous tous les angles. En résulte un curieux ballet, un poétique triangle amoureux auquel nous allons assister. Marion Fayolle.
2: Le livre parle en effet du désir d'enfant, même si je pense qu'il parle du désir, du manque, de l'absence, de manière peut-être beaucoup plus large que simplement le manque de l'enfant. En tout cas, cette femme, elle est en proie à une forme d'obsession. Chaque mois, elle a envie d'avoir un bébé dans le ventre et chaque mois, c'est un échec. Et dans son couple vient apparaître une sorte d'étranger. Donc, elle attend un enfant et l'enfant n'arrive pas. Et il y a quelqu'un qui vient se glisser dans leur maison alors même qu'ils essaient de le rejeter. Donc, c'est aussi une sorte d'ambivalence entre ce qu'elle désire et qui vient pas et ce qu'elle rejette et qui vient. Et pour moi, les trois personnages du livre sont tous des personnages qui sont un peu enfermés. Ça m'intéressait d'avoir trois personnages qui finissent par se parler, par quelque chose de commun, et ce commun, je pense qu'il est à la fois la question de l'obsession et la question de l'absence ou du manque ou du fantasme aussi.
1: Il y a quand même quelque chose d'un peu surnaturel qui relève du conte ou de la poésie dans ce que vous écrivez.
2: Quand j'écris, je me sens proche de la poésie plus que du roman d'une certaine façon. Et c'est très important pour moi que l'espace du livre, comme dans l'espace des dessins, soit pas exactement l'espace de la réalité, en tout cas qu'il y ait toujours une part de symbolique ou de surréalisme qui vienne créer un espace qui est celui du livre et qui est un petit peu à côté du réel pour peut-être être plus réel que le réel. Et c'est important pour moi que mes livres contiennent plusieurs discours, enfin qu'en tout cas on puisse les lire, et puis on puisse les relire, et puis encore les relire comme s'il y avait plusieurs couches, et que le lecteur puisse aussi glisser sa propre voix à l'intérieur de ce que je propose.
1: On ne sait précisément où l'action se déroule, ni à quelle époque, mais comme toujours avec Marion Fayolle, la nature est partout. Elle traverse les personnages, et son écriture pose des images, des émotions, un rythme aussi. Elle offre comme un moment en suspens, hors du temps. Marion Fayolle révèle une nouvelle fois que son talent d'écrivaine n'a rien à envier à celui de dessinatrice dans ce petit fruit paru chez Gallimard.
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3: Bonjour.
1: Alors, on est où ici, Philippe?
3: On est sur mon exploitation, dans la miellerie.
1: Ici, à Boulternère.
3: À Boulternère.
1: Et Philippe, vous avez donc une miellerie, vous avez aussi des vergers.
3: Beaucoup de produits différents, on fait des pommes, des amandes, des abricots, du jus de pomme, du nectar.
1: Il me semble que j'ai vu aussi des pieds d'avocat.
3: C'est pas en production.
1: C'est un essai.
3: C'est un essai, on verra si la météo devient un peu plus clémente dans les années à venir.
1: Et là, vous avez donc la mise en pot ici, dans votre miellerie de Boulternère.
3: Vous pouvez me faire goûter, c'est vous.
1: Oh ben, je veux bien, oui.
3: Je suis déjà très fier de mes abeilles, surtout.
1: Et alors, quel est le miel que vous préférez, vous?
3: Moi, je les aime tous. Après, je ne sais pas si vous connaissez peut-être des miels un peu particuliers, comme la bruyère calune.
1: Eh bien, allons-y. Très subtil, hein, comme parfum.
3: Oui, c'est un miel qui est très particulier, peu récolté parce qu'il est très difficile à extraire. Et par contre, très prisé dans l'Europe du Nord. Celui-là, il vient de la réserve naturelle de Pie.
1: Donc ça sent très très bon, le miel dans la miellerie. On va aller peut-être du côté des pommes. Donc là, Philippe, on se dirige vers votre verger. À notre droite, tous les pommiers.
3: Oui, voilà, différentes variétés. Gold Rush, un petit peu de fugit aussi. En fait, si vous voulez, on a mis des pommes qui ne pouvaient pas aller à la montagne. Ici, on a gardé des pommes qui se récoltent tard, comme la fugit ou la Gold Rush. Et après, celle qu'on a vue la première, c'est une primeur, une gala. Qui elle aussi, elle est mieux ici qu'à Sahara.
1: Oh là, monsieur, vous avez fait provision là.
4: Ah mais, monsieur Torrent est très connu dans le coin.
1: Alors combien vous en avez acheté de pommes? Combien de kilos?
4: Oh, j'en sais rien, il y en a 3, 4, 5 caisses.
1: Ah ouais, quand même, c'est pour
4: plus,
1: tout l'hiver.
4: Plus les noix.
1: Bonne dégustation.
4: Merci.
1: Ça sent bon la pomme. Et alors, est-ce que vous pouvez, s'il vous plaît, Philippe, me montrer la variété endémique du Roussillon, la coquette?
3: Voilà, ça c'est coquette.
1: Voilà, sa particularité, c'est qu'elle est un petit peu rosée.
3: Voilà, un petit peu rosée. C'est une variété voilà, qui est présente avant que la Golden arrive. Donc c'est dans les années 50. Et elle a été au fur et à mesure supplantée par les rennais du Canada, là-haut, les Golden. Parce que c'est un arbre qui est très alternant. C'est-à-dire qu'il produit qu'une année sur deux. On est plus très nombreux à avoir de la coquette.
1: Donc c'est une chance de pouvoir la goûter.
3: Ouais, vous voulez goûter?
1: Allez.
3: Je peux goûter.
5: Allez.
1: Elle est trop trop bonne. Je vois qu'il y a aussi des noix. Ça, c'est pas votre production, c'est un copain à vous?
3: Voilà, c'est M. Retch à Boule Ternaire. Pareil, pour faire face un peu à la disparition des pêchers, tout le monde s'est diversifié à mettre des olives, des grenades, des noix. On a cherché des cultures alternatives.
1: Et dites-moi, Philippe, vous avez les pommes et vous avez le jus de pomme.
3: On a un petit atelier, on se fait nous-mêmes le jus de pomme, voilà.
1: Et ça, c'est pour ça que vous avez plein de clients aussi, parce que vous avez plein de bons produits.
3: Ça fait 43 ans qu'on fait du jus de pomme.
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6: La Côte de Lumière en Vendée, Côte de Jade au sud de l'estuaire. Pourquoi ces jolis noms pour parler de nos côtes? La réponse avec Lucie Miossec et son pourquoi des choses.
7: Et oui, on connaît la Côte d'Azur dans le sud, qu'on appelle comme ça pour le bleu azur de ses eaux. On connaît la Côte de Granit Rose, qu'on appelle comme ça... Je vous fais pas de dessin parce qu'il y a du granit rose, voilà. Mais alors, la Côte de Jade, vu qu'on n'y trouve pas de jade, d'où peut venir ce nom? Eh bien, apparemment, d'une paire de chaussettes. Je vous explique ça juste après. Mais déjà, il faut savoir pourquoi on donne des noms aux côtes. Pour ça, retour au début des années 1900.
6: Les lignes de chemin de fer se développent en France, Lucie, et avec elles arrivent les touristes.
7: La France est bordée de côtes qui font rêver. Alors, chaque région cherche à faire rêver encore plus les touristes pour les faire venir. C'est pour ça qu'on se retrouve avec des côtes qui s'appellent comme des pierres précieuses ou des métaux précieux. Argent, émeraude, améthyste et jade. Allez, chose promise, chose due, vous allez rigoler, c'est à cause ou grâce à des chaussettes que la Côte de Jade s'appelle la Côte de Jade. Parce qu'au moment où toutes les côtes alentour avaient déjà un nom, il a fallu trouver un nom à celle qui s'appelle aujourd'hui la Côte de Jade. Ça, c'était dans les années 30. Le maire de la Bernerie, Louis Gauthier, avant d'aller au conseil pour voter justement sur le fait d'avoir un nouveau nom pour cette côte, eh ben, il aurait regardé ses chaussettes et il aurait eu une illumination. Mes chaussettes sont de la même couleur que l'eau de la côte. Et là, à ce moment-là, il aurait demandé à sa femme: mais de quelle couleur sont mes chaussettes? Et là, sa femme aurait répondu: bah, c'est couleur jade. Bim, bam, boum. Voilà comment la côte de Jade est née. Jade, parce que l'eau de cette côte est caractérisée par ses nuances de vert. Vert clair, vert foncé. Selon le temps, selon les saisons. C'est quand même très joli comme nom. Alors on peut se réjouir que le maire de la Bernerie ait eu des chaussettes vertes ce jour-là.
6: Oui, vous avez raison, Lucie Messec, et des fois, voilà, ça tient pas à grand-chose.

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2: Tous les jeudis, vous partagez avec nous un lieu de Provence. Et ce matin, vous allez nous faire découvrir une source.
3: Eh ben non.
2: Ah bon?
3: Non.
2: Mais qu'est-ce que vous m'avez écrit alors?
3: Ben, c'est faux ce que non, vous... mais sur le coup, je voulais, puis après je me suis dit non, une source, ça se dit pas.
2: Vous faites un peu comme vous voulez.
3: Exactement. Non, ça se dit pas une source. Alors c'est pas moi qui le dis, c'est l'île des Bellons dans le château de ma mère.
2: Oui.
3: Voilà. Mais je vais quand même vous parler de source à travers
2: ces gens de
3: Manon. Oui. Hier, vous vous rappelez, je vous ai parlé de l'expression patin couffin.
2: Oui.
3: Hein, qu'on emploie dans le sens de etc. Et j'ai mentionné l'expression et le con de Manon. Et pour n'offenser personne, j'ai dit ne le prenez pas pour vous les Manon, c'est juste une expression. Et j'ai ajouté on vous aime d'amour. Ok. Le problème, c'est qu'à peine ma chronique finie, ma chérie m'a demandé c'est qui cette Manon que tu aimes d'amour?
2: C'est vrai.
3: Alors je lui ai dit mais personne, c'est une expression. Et elle me dit mais pourquoi tu me dis que tu l'aimes d'amour? J'ai dit mais non, mais t'as pas la ref, c'est Pagnol, c'est Manon des Sources, c'est Hugolin, hein. Vous savez, Manon, je t'aime d'amour.
2: Oui. Vous le faites, non, Eric?
3: Manon, je t'aime d'amour.
2: Je t'aime, Manon.
3: Voilà, on est d'accord, voilà. Mais désolé, on va quitter la poésie bucolique et romantique de Manon des Sources et les collines pour que je vous explique cette expression, le conte de Manon. Alors pour tout vous dire, on ne sait pas trop d'où elle vient, elle ne semble pas typiquement provençale, en tout cas on la connaît dans le sud-ouest, jusqu'à chez Francis Cabrel, même si elle est très attachée à la Provence, notamment à travers l'œuvre de Pagnol, bien sûr. Comme je vous l'ai dit, on l'emploie pour exprimer là aussi une suite que l'on n'énumérera pas, comme pour dire etc. Exemple dans un roman de Jean-Paul Delfino, et tout le con de Manon et tout le tremblement. Ou encore chez Maurice Gouirand, il regrettait la prospérité de Marseille, mais aussi le respect de la religion, de la morale, de la discipline, du patin couffin et du con de Manon. Oui, le con de Manon, c'est l'équivalent de patin couffin et tutti quanti. Autre subtilité décrite par Yves Honorat dans son dictionnaire des parlers régionaux, l'expression serait utilisée pour couper court aux exigences de son interlocuteur. Exemple, et le con de Manon, non, pendant que tu leur dire, allez, c'est bon, hein, arrête-toi, tu m'as gonflé. Dans la lignée des fatio de, fan de chichoulo, fan de pute, ou même, autre expression avec d'autres prénoms, je suis désolé, la putain d'Adèle ou la putain de la Caroline, c'est, on va avoir des problèmes.
2: Je pense, oui.
3: Cette interjection est aussi utilisée pour marquer la surprise. En voici un exemple sous la plume de Maurice Gouirand, cette fois dans le théorème de Langambi, le con de Manon, mais c'est mon riri. Et on la trouve aussi chez Gilles Del Papas, sous la variante la con de Manon. Selon Robert Bouvier, dans le Parler Marseillais, l'expression exprime aussi le dépit ou l'irritation, hein, et il donnait cet exemple, le con de Manon, ça a encore foiré. On trouve aussi des variantes avec le con de Madon, et on vous aime aussi d'amour, les Madons. Non, je vais rien dire, parce que je vais avoir des problèmes avec Magaté. Magaté, c'est toi que j'aime d'amour. En tout cas, tous les auteurs s'accordent à dire que Manon est sûrement là juste pour la rime, sans aucun lien avec une quelconque Manon qui aurait existé.
2: Mais bien sûr.
3: Et je vous le confirme parce que j'ai vérifié toutes mes sources.
2: Parfait. Un petit bonjour à votre gâté qui nous écoute ce matin.
4: Manon des Sources.
2: Oui, non, mais c'est pardon.
4: Il avait Manon des Sources.
3: Non, je vérifie mes sources maintenant. Je ne sais pas s'il l'a vérifié.
2: Oui, non, mais bien sûr. Bien sûr. Mais vous me prenez.
3: On vérifie. On vérifie.
2: C'est possible, ça.
3: C'est comme ça.
2: Non, mais si vous voulez, je vous laisse.
3: Mais non, t'as pas d'amour, Eric.
2: Bon. Donc, un petit bonjour à votre gâté. Oui. Je le confirme, mais Eric est sage comme une image.
3: Mais exactement.
2: Enfin, chérie, je t'aime.
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6: Quelle qualité doit avoir un sportif de haut niveau?
7: Des forces, des muscles, manger sain et beaucoup boire.
8: Il faut beaucoup, beaucoup s'entraîner pour... faire le sport qu'on veut.
9: Pour faire marcher ses muscles.
8: On s'entraîne beaucoup, genre on fait de la muscule, prendre des poids de genre 40 kilos sur ses bras et tenir le plus longtemps pour avoir des muscles.
6: Et vous connaissez des sportifs de haut niveau?
9: Oui. Cristiano Ronaldo,
8: Teddy Riner, Kylian Mbappé,
9: Lionel Messi,
8: Léo Marchand,
9: Félix Lebrun et Alexis Lebrun.
6: Et ils faisaient quoi, eux?
9: Du ping-pong.
6: Vous les avez regardés pendant les JO?
9: Oui, de temps en temps.
8: Moi, je ne les ai pas regardés, mais
9: j'ai vu surtout...
8: J'ai vu juste Teddy Riner parce que j'aime bien karaté, mais j'ai arrêté.
9: Moi, j'ai vu beaucoup, beaucoup plus de fois Léo Marchand, même si je préfère beaucoup plus le ping-pong. Il faisait vraiment des trucs magnifiques.
8: Will Bayama, je crois, pour la France, le basketteur. Et après, il y avait un Américain. Après, je sais pas comment on l'appelle, mais ma belle-mère, elle avait crié le King. Mais je crois pas que c'est son prénom.
6: Est-ce que vous aimeriez être un sportif ou une sportive de haut niveau, vous?
8: Oui. Non.
9: Parce que ça demande trop d'exercice.
4: Faire de la piscine, j'aime bien. Ça fait marcher les bras, les jambes en même temps. Et ça demande beaucoup d'entraînement, du coup j'adore.
9: Moi, oui, parce que j'aimerais bien faire beaucoup de ping-pong. Parce que c'est mon sport préféré et Félix Lebrun, il m'a donné un bon coup d'énergie. Maintenant, j'en fais un club et voilà.

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1: Raymond Coppa, il évolue au Stade de Reims entre 1951 et 1956, des années qui ont marqué l'histoire du foot rémois et aussi l'histoire du foot français. Dès son arrivée, il se distingue par sa technique, son flair et sa vision du jeu. Sous la direction d'Albert Batteux, il devient la pièce maîtresse d'une équipe rémoise qui domine le foot français. Il remporte plusieurs titres de champion de France et la Coupe de France. Mais c'est en Europe que Reims, avec Coppa, va se faire un nom. En 1956, l'équipe atteint la finale de la Coupe d'Europe des clubs champions, où elle s'incline face au Real Madrid, mais s'impose comme une équipe de classe mondiale. Coppa devient une star, non seulement en France, mais aussi à l'international, grâce à ses performances exceptionnelles en compétition européenne. Son départ pour le Real Madrid marque la fin d'une époque dorée à Reims, même si Coppa veut revenir au Stade de Reims entre 1959 et 1968. Il est né Raymond Kopaszewski en 1931, Neuilly-les-Mines, dans le Pas-de-Calais, dans une famille de mineurs polonais. Milieu offensif, au talent précoce, petit par la taille mais immense par la vision du jeu, il débute sa carrière pro à Angers avant d'exploser au Stade de Reims. Sa technique fine, sa vitesse et son sens du collectif séduisent bien au-delà des frontières. Le Real Madrid le recrute, aux côtés d'Alfredo Di Stefano et de Ferenc Puskás. Coppa participe à l'âge d'or du club espagnol. Il remporte 3 Coupes d'Europe consécutives. En 1958, il décroche le Ballon d'Or. C'est le premier Français à recevoir cette distinction. En équipe de France, Coppa brille lors de la Coupe du Monde 58 en Suède. Les Bleus terminent 3e, porté notamment par le duo Coppa-Just Fontaine, autre légende rémoise. À la fin de sa carrière, Coppa s'engage pour la reconnaissance des droits des joueurs professionnels. Il devient aussi consultant pour la radio et la télévision. Raymond Coppa s'éteint le 3 mars 2017. Son héritage perdure dans le cœur des passionnés de foot et pas seulement dans celui des supporters du Stade de Reims. Et c'est l'un des trésors de Champagne-Ardenne.
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2: Itinéraire bis à Saint-Fargeau cette semaine. Aujourd'hui, j'ai décidé de m'arrêter chez Europe Militari. Antoine Guyot, bonjour.
3: Bonjour.
2: Europe Militari, c'est quoi, Antoine ?
3: Europe Militari, c'est une entreprise que j'ai créée il y a plus de 15 ans, l'année de mes 20 ans, et où nous rachetons du matériel militaire aux armées françaises, que nous reconditionnons et que nous vendons majoritairement à l'export.
2: Ici, on ne parle pas de surplus militaire. Hein.
3: Non, on ne parle pas de surplus militaire parce qu'on ne vend pas d'accessoires, d'habits, de treillis ou autres. Nous, on stocke des véhicules et de la pièce détachée.
2: On peut donner une idée à nos auditeurs, combien de véhicules, qu'est-ce qu'on a comme véhicule également ?
3: La gamme de véhicules va de la moto au blindé, en passant par les véhicules logistiques. Tout dépend des flux entrants et sortants, mais on peut stocker en moyenne entre 500 et 800 véhicules.
2: Voilà. Qui sont vos clients ?
3: Pour les petits véhicules, on a beaucoup de clients, agriculteurs, chasseurs, résidents secondaires pour ce qu'on appelle les Peugeot P4, un petit véhicule polyvalent 4x4. Ça, on en vend, c'est constant, on en vend une soixantaine par an en France depuis une quinzaine d'années. Et tout le reste, c'est l'export. C'est l'export hors Europe, donc pour des pays souvent en voie de développement, majoritairement en Afrique, où les routes sont totalement impraticables et où on a besoin de véhicules rustiques à forte motricité, donc 4x4, 6x6, et qui ont fait leurs preuves pendant leur service aux armées pendant maintenant plus de 35 ans. Et que, d'ailleurs, l'armée française a toujours ces véhicules-là, qu'elle reprolonge sans cesse parce que ce sont de bons véhicules. Voilà.
2: Vous fournissez en temps de guerre ? Mais vous fournissez également après, en temps de paix.
3: Oui, effectivement, nous avons plusieurs clients, dont l'ONU, qui a plusieurs bataillons et détachements partout dans le monde, et notamment en Afrique. Et effectivement, on intervient, on leur vend des véhicules, sont sans électronique, à forte motricité, qui peuvent aller partout, et y compris la pièce détachée.
2: L'armée française est client également chez vous ?
3: Oui, absolument. Alors nous, on achète depuis longtemps à l'armée française, quand elle vend, donc on achète, on stocke beaucoup de choses, et il arrive que parfois, effectivement, elle ait besoin, alors pas forcément de véhicules, mais de pièces détachées, parce que le véhicule ne va pas sans la pièce détachée, et on a développé, on a fait fabriquer énormément de pièces détachées, et quand on peut rendre service à l'armée, on le fait, voilà.
2: Oui, ça c'est un autre marché, c'est la pièce détachée également chez vous.
3: Hein. Et oui, vous pouvez pas décemment dire à un client, quel qu'il soit d'ailleurs, français ou à l'export, qu'on vous vend un véhicule et que pas la pièce pour le réparer, ça n'a pas de sens. Donc il faut ce qu'on a développé depuis 6 ans, une vraie infrastructure avec du palettier, un magasinier, et donc on a un vrai service de pièces détachées, on exporte tous les jours, on envoie palettes, petits colis, ainsi de suite.
0: Voilà. Itinéraire bis,
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2: Itinéraire bis à Saint-Fargeau cette semaine et aujourd'hui j'ai décidé de m'arrêter à la boutique Art d'ici. Aurélie Boulomier, bonjour.
5: Bonjour.
2: Cette boutique Art d'ici, Aurélie, expliquez-moi, elle est juste à côté ou dans l'office de tourisme de Puisaye-Forterre ?
5: Elle fait partie intégrante de l'office de tourisme de Puisaye-Forterre depuis 2021. Anciennement, c'était un espace d'exposition et on a décidé de créer un espace dédié à l'artisanat d'art local qui est une réelle identité de la destination touristique et de la Puisaye-Forterre. On compte plus de 130 artisans d'art installés en Puisaye-Forterre, ferronniers, encadreurs d'art, céramistes évidemment. C'est l'identité artisanale locale, des luminaires en papier, des travaux de couture, récemment découvert du dessin à la loupe et le mobilier en béton.
2: Comment vous choisissez les artisans que vous exposez ici ?
5: On lance un appel de candidature à la base de données des artisans d'art qu'on a créé avec la communauté de communes. Et à cet appel de candidature répondent environ une quarantaine d'artisans d'art. Et on les insère soit dans la boutique de Saint-Fargeau, soit dans la boutique de Saint-Amand-en-Puisaye.
2: Alors ici par exemple, autour de nous, quels sont les artisans d'art ? Allez, on va en citer quelques-uns. Je vois de très très beaux luminaires juste en face de moi.
5: Effectivement, Ale Casanova qui est basée à Toussy, l'atelier galerie, est là en permanence avec ses luminaires. Elle est la seule sur le territoire à créer ce type d'objet d'art. On a également Isabelle Delin, céramiste en Puisaye-Nivernaise et formatrice au CNIFOP. Coralie Rago, qui est couturière sur le petit village de Trény. Pour la première fois, nous accueillons Annie Carcaillon, qui fait du dessin à la loupe.
2: Et puis des meubles en béton, c'est étonnant ça.
5: C'est assez étonnant, c'est assez exceptionnel. C'est Rudy Baucher, la bétonnerie à Aiglenie.
2: J'imagine que les expositions ventes qui se font ici, elles tournent.
5: On décline 3 sessions d'exposition par an. On a novembre, mars, avril, juillet et août, octobre.
2: On est à quelques jours de Noël. Ici, on peut trouver un cadeau original et à tous les prix.
5: Oui, effectivement. Et réalisé localement, c'est ça l'important.
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2: Itinéraire bis à Saint-Fargeau cette semaine et c'est la pause gourmande, comme chaque semaine. J'ai choisi de m'arrêter chez Fléchet, pâtissier, chocolatier, glacier, biscuitier. Mélanie, bonjour.
6: Bonjour.
2: Cette maison, est-ce que vous pouvez nous la présenter ?
6: Alors, c'est mes beaux-parents qui ont créé donc la maison Fléchet, donc Monsieur Patrick Fléchet et Madame Lucette Prost, donc il y a 34 ans de ça. Ensemble, ils ont tout d'abord repris le côté juste pâtisserie. Ça s'est agrandi après en salon de thé. Et dernièrement, en 2019, ils ont ouvert donc le côté boutique des spécialités, où là, on peut retrouver tous nos produits, ainsi que des produits locaux, régionaux, pour agrémenter un peu, faire des paniers garnis, tout ça.
2: Nous sommes dans cette boutique qui est magnifique, avec, on a quelques jours de Noël, pas mal de chocolat et autres gourmandises. Il y a des pièces très particulières que vous faites pour Noël ?
6: Oui, alors bon, la pièce maîtresse que j'adore, c'est le sapin qu'on fait en chocolat au lait ou chocolat noir dans sa belle petite boîte avec son beau petit nœud. Après, on fait toujours les bonbonnières de différentes manières, en forme de cabosse, en forme de bonbonnières rondes et ovales, qui ont chacune leur particularité de garniture. Après, on peut retrouver le croquet phare des fêtes, c'est le croquet de Noël. C'est un biscuit, donc comme les croquets qu'on fait habituellement, qui est très tendre et friable en bouche, mais avec des épices de Noël dedans, des amandes, de l'abricot et de la figue. Et ça peut très bien accompagner le foie gras, comme un petit thé ou un petit café.
2: Vous parlez des croquets, c'est l'une des spécialités de la maison, avec le macaron de Puisaye, c'est ça ?
6: C'est ça. Alors, on a les croquets tendres qui sont sur différentes versions, noisette raisin, mandorange, citron, chocolat, cranberry ou noix. Et on a le macaron de Puisaye qui est là vraiment le produit phare de la maison. Donc, une macaronade à l'ancienne aux amandes, très moelleuse, sur un petit biscuit sablé.
2: Et on ne donne pas la recette, c'est un secret de fabrication.
6: C'est ça, c'est un secret de fabrication. À part Monsieur Fléchet, donc père et fils qui connaissent la recette, sinon personne ne la sait, même pas moi. Je sais juste les ingrédients, mais je ne sais pas la recette exacte.
2: Dites-moi Mélanie, quand on vit dans un univers aussi gourmand, est-ce qu'on résiste encore ?
6: Pas toujours. Ça dépend. Bien sûr, on a tous nos petites faiblesses. Moi, ça va être le chocolat, ça va pas être forcément les biscuits. Mais bon, après, il faut quand même goûter un peu pour pouvoir conseiller le client.
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2: Itinéraire bis à Saint-Fargeau cette semaine et à quelques jours de Noël. Eh bien, il fallait que je vous parle. Je suis à Château de Cartes, la boutique Château de Cartes à Saint-Fargeau. Yanis, bonjour.
7: Bonjour.
2: Le Château de Cartes, Yanis, c'est quoi ?
7: Le Château de Cartes, donc, c'est une boutique où vous trouverez des jeux de société, principalement, des jouets, un peu de jouets pour les petits, pour le premier âge. Vous trouverez également aussi quelques produits cadeaux, comme des bougies de charrue.
2: Ces jeux de société, moi je suis restée à l'époque du Monopoly. Il y a eu une grosse, grosse avancée dans ces jeux de société.
7: Ah oui, complètement, effectivement. Donc l'avancée a commencé dans les années 2000 déjà, où de nouveaux jeux comme Catan, qui ont révolutionné le genre, sont arrivés. Et depuis, en fait, ça n'a pas arrêté de s'accroître, en fait. Chaque année, on a une quantité phénoménale de jeux de société qui sortent. Ça n'arrête pas. Donc maintenant, il y en a pour tout le monde. En fait, ce qui est bien, c'est qu'il y en a pour tout le monde, tous les âges, des joueurs, des non-joueurs, des enfants, des personnes âgées. Tout le monde y trouve son compte, en fait, maintenant.
2: Il y a combien de jeux ici, dans cette petite boutique sous la porte d'entrée de Saint-Fargeau ? Est-ce que vous les avez comptés, Yanis ?
7: Il y en a environ dans les 400 ou 500, ça dépend du roulement en boutique, mais oui, on doit être dans ces eaux-là. En tout cas, du nombre de références depuis le début qu'on a ouvert cette section, oui, il y en a eu beaucoup en tout cas.
2: Et ça veut dire que chaque jeu, vous le connaissez. Vous connaissez les règles, à qui il peut s'adresser.
7: Alors, on essaie d'en connaître le maximum possible. Une grosse partie des jeux qu'on propose, effectivement, on essaie de les connaître. On en a testé une partie. On ne peut pas tout tester non plus, c'est impossible. Mais évidemment, ce qu'on ne peut pas tester, on se renseigne dessus, on regarde des vidéos, on se renseigne vraiment sur les jeux, qui nous permet après, effectivement, de conseiller au mieux tel jeu pour telle personne.
2: En fait, les jeux qui sont là devant moi, j'ai l'impression que je ne les vois qu'en boutique et dans des boutiques comme la vôtre, qui sont spécialisées.
7: Alors oui, effectivement, ce qu'on essaie de faire en boutique, dans la nôtre, comme la nôtre, c'est de proposer des jeux qu'on trouve idéalement pas en hypermarché ou dans, on va dire, les boutiques un peu, voilà, hypermarché classique. On essaie de proposer des jeux qui ne sont pas forcément connus du public et qui, justement, méritent de l'être.
2: Il y a des jeux pour tout le monde.
7: Ouais, il y en a pour tout le monde. C'est ça qui est bien maintenant, c'est qu'en fait, tout le monde peut y trouver son compte.
2: Contrairement à Internet, le jeu, ça rassemble. C'est ça qui est important à dire aussi.
7: Ah, complètement, oui. L'avantage, c'est qu'on passe de très bons moments en famille, entre amis. Voilà, on vit des sacrés moments qu'on ne vivra jamais forcément sur Internet.
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2: Itinéraire bis à Saint-Fargeau cette semaine. Et aujourd'hui, eh bien, j'ai décidé de m'arrêter dans un endroit totalement merveilleux. C'est le théâtre du Picuccio. Florent Amar, bonjour.
9: Bonjour.
2: Ce théâtre, racontez-moi son histoire.
9: Son histoire, elle a démarré maintenant, oh là là, il y a 20 ans, en ce qui me concerne.
2: Ouais.
9: J'ai repris cette salle qui était une salle de cinéma à l'époque. Et je suis arrivé avec l'envie de transmettre du livre, théâtre. Et du coup, on a commencé à monter une pièce, deux pièces, trois pièces, quatre pièces. Ça a touché des enfants, des adolescents et des adultes. Et aujourd'hui, je suis plus axé sur les adultes, c'est vrai. Mais ce théâtre est merveilleux parce qu'il est parti de zéro. Et que maintenant, il a une petite histoire et qu'il y a des gens qui l'envient.
2: Effectivement, là, on est juste derrière le château, dans un endroit assez magique. Lorsque vous avez poussé la porte de ce tout petit théâtre, qu'est-ce que vous vous êtes dit ?
9: Tout de suite, il y a une harmonie entre le bois, l'ambiance et la disposition de la salle qui offrait, juste pour celui ou celle qui avait un peu d'imagination, de quoi faire, puisque ça fait 20 ans que ça existe. Voilà. Et qu'il y a eu 20, 21 comédiens qui déambulaient sur cet espace qui est magnifique, qu'on appelle la scène.
2: Vous avez commencé avec des ateliers pour les enfants. Aujourd'hui, vous m'avez dit que ce sont plutôt les adultes qui oui. viennent à vos ateliers. Que viennent chercher ces gens dans vos cours de théâtre ?
9: Au début, le plus souvent, ils venaient chercher, régler un peu des comptes avec une certaine timidité. Pour les parents, il y avait deux versions. Ils me prenaient pour un orthophoniste, pour être honnête, pour certains. Et en plus, je pouvais permettre de sortir d'une inhibition, de bouger, de calculer, de mieux phraser, de mieux s'exprimer. Donc du coup, voilà, il y avait cet aspect-là. Pour d'autres parents, c'était plus radical, c'était « c'est moins cher que le cheval, c'est moins cher que le tennis ». C'était aussi bête que ça. Mais c'était génial parce qu'il permettait quand même à des gamins d'aller voir une activité. Par contre, pour les adultes, eux, ils venaient chercher quelque chose de différent. Déjà du plaisir.
2: Au bout de 20 ans, Florent, vous avez créé de vraies générations.
9: Ouais, ouais, il y a eu de tout. Il y en a qui sont devenus artistes, d'autres qui ont ouvert des portes du conservatoire, d'autres qui produisent, d'autres qui font de la scénographie. Puis j'en ai qui deviennent des merveilleux comptables, des merveilleux bouchers. Il y a eu de tout, mais ça a permis vraiment d'impulser, de gagner en assurance pour certains, de découvrir le plaisir du mot, du verbe. Si jamais un jour je devais faire la fête avec tous ceux qui sont passés au Picoussio Théâtre, je crois que ça ferait une bonne moitié du village.
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1: Elles se connaissent depuis toutes petites. Marie Stromboni et Mariano Cesare y sont toutes les deux de Cardo. Et elles y ont tous leurs souvenirs. Marie.
2: Alors bon, moi du coup, j'ai toujours habité ici. Ça fait complètement 27 ans que je suis là. Toute ma famille habite au village. Donc on a grandi tous ensemble. Donc bon, avec Marianne notamment, on est allé à l'école toutes les deux à Cardo. Avec en plus en classe unique, donc on s'est complètement en fait élevé ensemble. Pour ma part, je suis vraiment très heureuse d'habiter ici. C'est une chance. C'est un village dans la ville. Et on ne perd pas cette identité de village, contrairement au fait qu'on dépend de Bastia. Et c'est ça qui est génial et qui nous permet encore de créer des liens, donc avec des plus anciens, des plus jeunes, et d'être toujours en fait tous ensemble pour les bons et les mauvais moments aussi. C'est très important.
1: Des souvenirs de jeunesse partagés également par Marianne.
3: Quand on était petit, on était seulement de 2 à 5 ou 6 par classe. C'est vrai que quand on discute maintenant enfin avec plusieurs personnes qu'on connaît qui étaient 30 en CM1, 30 en CE2, on était 30 dans l'école entière en fait. C'était vraiment très différent. Et même à côté de ça, enfin, on se voyait à l'école, on se voyait forcément en dehors. Et enfin, c'était toujours des jeux, toujours dans le village. Et on était à la fois voilà, dans le village, mais aussi dans les cabanes, c'est ça, comme le dit Marie, toujours à jouer, à faire des bêtises aussi, hein, c'était normal, ça faisait partie du jeu. Et c'est vraiment ça aussi, c'est que les gens qui ont le même âge que nous, même si on ne se voit pas forcément maintenant tous les jours, il y a quand même ce lien, comme des cousins, cousins germains, cousins éloignés, mais il y a toujours quand même ce lien, je trouve, hein. Même si on ne se voit pas tous les jours, il y a quand même un tissu social qui subsiste et on échappe quand même à une forme de périurbanisation qui parfois aussi pose les limites de ça, du lien social aussi qu'il y a entre les habitants.
1: Faire perdurer le lien social et l'identité de Cardo, Marie et Marianne, les deux jeunes cardinques, en sont toutes les deux convaincues.
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3: Bonjour Daniel.
4: Bonjour.
3: Alors vous êtes fleuriste, vous êtes installé ici depuis pas très longtemps dans cette boutique, vous étiez un petit peu plus haut avant. Votre spécialité, c'est les fleurs.
4: Voilà, c'est ça, c'est les fleurs, le monde du végétal plus exactement.
3: Alors moi j'ai pas du tout la main verte, j'ai même réussi à tuer un cactus une fois, c'est pour dire. Mais vous allez m'apprendre à faire un bouquet de fleurs. Est-ce que c'est dur à faire un bouquet de fleurs ?
4: Oui, ça peut être difficile. Plus on a de tiges, plus c'est compliqué, oui. On va essayer de vous montrer comment on fait un bouquet. Mais bon, après, on va voir. On va voir si notre animateur préféré est doué en bouquet.
3: Mal barré, mais on essaye, allez, c'est parti. Déjà, qu'est-ce que vous avez choisi ?
4: Alors déjà, j'ai choisi des margots, des herbes un peu séchées, des gerberas, des roses, des craspédias, des asters et puis des aclepsias.
3: Ok, et donc qu'est-ce qu'on va devoir faire maintenant ?
4: Alors là, il y a 17 tiges, et bien à vous de vous lancer.
3: Moi, si ça tenait qu'à moi, je les prends, je les regroupe, je les mets à un élastique et c'est fini.
4: Il faut essayer de les assembler un peu harmonieusement quand même, hein, parce que sinon ça ne va pas être joli.
3: Ok, donc là, il faut m'aider.
4: On prend une fleur, on en prend une autre, et puis on voit si ça matche bien.
3: Donc là, admettons, je prends du blanc.
4: Ouais.
3: Le blanc, ça va bien avec le rouge, dis
4: voilà,
3: pas de bêtises.
4: C'est ça.
3: Tac, tac. Ça, je trouve ça hyper joli, il y a un petit côté jaune.
4: Un craspédia, oui, une petite boule jaune. C'est mignon joli. Comme tout, et ça se fait sécher, c'est ça qui est sympa. Un petit peu plus haut, ton craspédia. Peut-être un petit peu d'orange.
3: C'est bien déjà.
4: Voilà, ah, bah, c'est pas mal. Là, bah, on peut mettre... On peut en remettre. Ben là, on en a un, mais on peut le mettre à l'opposé, par exemple. Nickel. Moi, je trouve que c'est pas mal. Hein. C'est pas mal. Bon, après, je viendrai animer la radio.
3: Quand vous voulez.
4: Ah ben, pas de souci.
3: Ça peut être très bien aussi.
4: Alors après, qu'est-ce qu'on peut mettre ? Peut-être un petit peu de blanc pour adoucir toutes ces petites couleurs.
3: Hein. Donc là, ce serait plutôt de l'autre côté, du coup.
4: Voilà. Ah, mais t'es quand même délicat, je dois dire.
3: Oula,
4: très bien.
3: Si mes collègues entendent ça.
4: Bah si. Bah, comme ça, il y aura de la bâche pour demain matin.
3: C'est beau.
4: Et puis là, on va couper.
3: Ah, et c'est là qu'on égalise.
4: Alors.
3: Avec le sécateur. Faut que ce soit tous à la même taille. Hein.
4: Ben voilà. Mais tu coupes tout en même temps.
3: Ah, faut couper tout en même temps.
4: Ah, ben ouais, parce que sinon, là, tu vas y passer la nuit, mon pauvre ami. T'as 50 clients qui t'attendent derrière.
3: Donc, bon. On l'emballe.
4: Alors, on l'emballe dans du papier.
3: Faites ça avec une simplicité.
4: Ben oui, un petit cornet de frites, hein, en fait. Mais avec des fleurs dedans.
3: Ouais, avec moins de frites, du coup.
4: C'est plus digeste. Et puis donc, on va faire un plaisir d'offrir. Plaisir d'offrir, merci, bon anniversaire, merci pour la petite bouffe.
3: Mes condoléances, mais bon, c'est moins drôle.
4: Ah, ça, c'est moins drôle, par contre. Voilà, eh bien, le bouquet, il est pour toi.
3: Ah bah, c'est gentil.
4: Voilà.
3: Bah, merci beaucoup.
4: Je t'en prie.
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1: Sur Ici Picardie, tous les jours, nous accueillons Karen Ponte. Elle est autrice, elle est picarde et elle nous donne son billet d'humeur chaque matin. Karen Ponte s'éparpille. Bonjour Karen.
2: Bonjour. J'ai envie de vous parler aujourd'hui de tous ces bidules qui ne servent à rien, mais qu'on adore collectionner. Vous savez, tous ces petits machins

0: Et sur les étagères de ma bibliothèque, vous trouverez donc un avocat, une goutte d'eau, une cerise, un bol de céréales, une théière, un nuage ou encore une pistache. Ça coûte un bras, mais c'est tellement mignon qu'on ne peut pas résister. Ma dernière lubie en date, les Sony Angel. Est-ce que vous connaissez les Sony Angel? Ce sont des petits personnages, souvent tout nus, mais avec des chapeaux sur la tête, en forme de fruits, d'animaux, de fleurs. Et là où ils font très fort chez Sony Angel, c'est qu'on ne sait pas ce qu'on va avoir comme petit bidule. On ne le sait que quand on ouvre le paquet une fois qu'on le reçoit. Funko Pop, Jellycat ou encore Sony Angel, ça ne sert à rien. C'est sans doute pour ça qu'on adore. Je vous dis à demain et d'ici là, rappelez-vous, 4 focus c'est bien, mais 4 éparpillés, c'est encore mieux.
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2: 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Lucas Vanitou, bonjour.
3: Bonjour.
2: Vous êtes le fondateur de l'association Belfortaine Objectif Égalité, qui existe depuis combien de temps?
3: Nous entrons dans notre 7e année. J'ai créé l'association avec mon ancien animateur jeunesse à la ville de Belfort en 2019. Nous avons deux pôles au sein de l'association. Un pôle famille avec lequel nous réalisons des animations socio-éducatives, socio-culturelles, directement au pied des immeubles, et des projets collectifs avec elle. Et puis un pôle jeunes solidaires dans lequel nous réalisons là des animations plutôt sur la thématique qu'on appelle l'éducation à la citoyenneté, à la solidarité internationale.
2: Quand j'entends international, ça veut dire que vous allez parfois très très loin pour réaliser ces projets.
3: Alors ça nous arrive, oui, tous les deux ans on porte un projet fort qui s'appelle les périples solidaires et culturels, et nous avons déjà financé à distance, pour raison Covid on n'avait pas pu s'y rendre, au Cambodge, trois puits, aux Philippines. Nous sommes en relation avec une école. Et puis dernièrement en Indonésie, en novembre dernier, avec un nouveau groupe de jeunes, nous nous sommes rendus là-bas.
2: Des jeunes de quel âge et qui ont fait quoi?
3: Alors des jeunes de 16 à 19 ans, dont c'était la première expérience à l'international, qui ont travaillé pendant plus d'un an pour réaliser des actions d'autofinancement leur permettant de se rendre sur place, certes, mais aussi et surtout de partager vraiment un moment interculturel. Ils étaient en binôme franco-indonésien pour rénover une maison de la nature afin que les enfants de la communauté puissent bénéficier d'apports sur cette thématique.
2: Des projets à l'international, ça c'est OK, avec des jeunes, mais aussi des projets tout près de chez nous et même dans nos quartiers.
3: Tout à fait, aider au local ne nous empêche pas d'aider à l'international. Donc on a à cœur de privilégier notre territoire également.
2: Quand on se rend compte qu'à Belfort, par exemple, c'est près de 30% de la population qui est en situation de précarité, forcément, ça fait réfléchir et ça donne des idées.
3: Nous, notre enjeu, c'est de travailler avec ces familles-là qui ne se referment pas sur elles-mêmes et donc de continuer à favoriser ce lien qu'il existe entre les publics, précaires ou non d'ailleurs, et de réaliser des interventions.
2: Quel genre d'intervention?
3: Une rencontre au pied des immeubles avec des ateliers, surtout sur la période estivale, le mardi et le jeudi, sur le quartier des Glacis. On va réaliser des animations de rue et aussi des animations nocturnes le jeudi soir. Et ça, c'est conclu en fin d'été par un grand festival qui s'appelle Clôture de l'été, avec des concerts, de la nourriture, des jeux pour les familles, des rencontres et des conférences sur des thématiques, parce qu'on a toujours cette volonté d'avoir un apport éducatif important de façon à essayer d'émanciper le public. Le but, c'est pas de faire à leur place, mais qu'ils apprennent à le faire, plus tard le répliquer.
2: L'association ne manque pas de projets, du grain à moudre donc, pour toutes celles et ceux qui veulent continuer à défendre la solidarité et l'inclusion. 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
4: Hélène Rabec, gérante du bar à chat au Petit Chat Gaillard.
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4: En fait, j'avais le souhait d'être chocolatière quand j'étais toute petite. J'aimais beaucoup le commerce et le contact avec les clients. Et ma grand-mère ne voulait absolument pas que j'aille en CAP, donc j'ai passé mon bac. J'ai fait une fac de psycho et j'ai passé le diplôme d'assistante sociale. Et donc à 21 ans, j'ai commencé à travailler comme assistante sociale.
5: C'était quoi votre travail à ce moment-là?
4: Surtout, c'est quand même vraiment un contact avec les gens. Donc à l'hôpital, on va voir les patients, les familles. On s'occupe beaucoup des retours à domicile, des placements en maison de retraite. Voilà, donc c'est vraiment le lien entre la famille et le médecin également.
5: D'accord, et puis aussi peut-être apaiser, aider vos patients?
4: Oui, les patients, oui, bien sûr, c'est être aussi une écoute dans un moment difficile où il y a un changement souvent majeur. Moi, j'étais principalement sur le service de cancérologie. à la fin de ma carrière.

0: mères. Et du coup, c'est parfois des mamans, des papas, des gens qui sont très jeunes, même des personnes âgées. Enfin, je veux dire, le drame touche tout le monde. Et du coup, ils ont besoin d'échanger et d'avoir une écoute à ce moment-là, effectivement.
1: Le drame touche tout le monde. Vous n'en êtes pas exempte, comme tout un chacun d'ailleurs, puisque vous avez perdu votre maman. Le travail dans lequel vous officiez, ça n'allait plus non plus. C'était quoi votre état d'esprit dans ce moment
0: En fait, j'ai vraiment eu ce qu'on peut appeler un burn-out professionnel. Non pas que j'aimais plus mon travail, mais vraiment le contexte dans lequel je travaillais. J'avais plus l'impression d'être assistante sociale. Je me sentais plus à ma place, ni avec mes collègues, ni avec les missions qu'on m'offrait. Dans le même temps, c'est vrai que j'ai perdu ma maman très brutalement, ce qui peut nous dire que la vie peut s'arrêter en fait du jour au lendemain. Je savais que je voulais faire autre chose, mais je ne savais pas quoi.
1: Et c'est là que le destin vous donne un petit coup de pouce, si on peut dire, parce que vous allez vous balader en famille à Montpellier et vous découvrez un bar à chat, une vraie découverte pour vous.
0: Exactement, parce que je ne savais pas que ça existait. Il faut savoir aussi que le chat est arrivé dans ma vie assez récemment, justement pendant mon burn-out. Et donc, combiné avec cette visite de bar à chat, je me suis dit, mais c'est fou, c'est vraiment tout ce que j'aime. Le contact client, la gourmandise, je voulais être chocolatière, et les chats, enfin, vraiment une passion pour cet animal qui nous donne énormément et qui m'a fait un bien fou quand j'allais pas bien. Au début, c'est quand même pas très sérieux dans ma tête. J'ai commencé à faire des recherches, comment créer un bar à chat, les diplômes, les formations qu'il faut, et en fait, tout me paraissait accessible. Plus ça allait, plus c'est devenu vraiment concret, jusqu'au jour où j'ai demandé une disponibilité à l'hôpital qui a été acceptée. Donc là, j'avais 6 mois en fait pour vraiment aboutir, et j'avais aussi cette urgence-là en fait d'ouvrir. J'ai eu de la chance parce que j'ai trouvé le local, et une fois que j'ai vu ce local, je savais que c'était celui-ci, donc j'ai eu beaucoup de chance aussi, mais ça a demandé effectivement beaucoup d'investissement. J'ai conjugué le travail parce que je continue à travailler en même temps et la création de ce projet.
1: On dit que ça apaise les chats.
0: Ah oui, vraiment, oui. En fait, le ronronnement joue sur notre fréquence cardiaque. Vraiment, ça apporte beaucoup pour la santé et aussi pour le moral.
1: Vous êtes heureuse aujourd'hui ?
0: Oui, vraiment. Oui. Fatiguée, mais heureuse. Et j'encourage les personnes à vraiment tenter leur rêve, parce qu'au début, c'était vraiment un rêve. Je ne dis pas que c'est possible pour tout le monde, mais en tout cas, ça vaut le coup de se poser la question.
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1: Un circuit court à Vals-les-Bains aujourd'hui avec Geoffrey Guillermin, créateur de bijoux uniques et magnifiques, vraiment. Geoffrey a lancé en Ardèche sa marque Gautreau en 2018.
2: J'étais cuisinier, j'ai passé toute ma vingtaine à travailler dans des cuisines, à monter dans les échelons et à voyager, à travailler à l'étranger. Je me suis installé en Écosse, une autre fois en Allemagne, je suis revenu en France. Et je savais qu'au fond de moi, il y avait quelque chose avec les mains, quelque chose à faire. Puis un jour, j'ai commencé à acheter des outils pour sculpter le bois. J'ai vu que j'avais une certaine facilité, enfin que ça me parlait, quoi, et que j'arrivais à faire des choses qui me plaisaient. Et petit à petit, j'ai pris plus de temps à côté de mon travail pour maîtriser un peu cette partie-là. Et puis quand j'ai découvert, grâce à la résine, on pouvait créer un petit monde à l'intérieur, j'ai commencé à sérieusement penser à créer une marque de bijoux et je me suis lancé comme ça.
1: Et alors ce bois dont parle Geoffrey est vraiment au cœur de chaque création, ce n'est pas un simple décor. Chaque fibre est une empreinte, chaque vénure un relief. Et avec ces bois choisis pour leur caractère, leur histoire et leur singularité, Geoffrey crée différentes collections de pendentifs et de boucles d'oreilles.
2: Donc il y a une collection qui est faite avec ces deux matières exclusivement, donc on n'en voit pas trop. Mais c'est une technique qui est super intéressante parce que ça permet de faire des mélanges de couleurs. Moi, j'utilise pas mal d'essences de bois exotiques, des bois rares, mais aussi des bois locaux comme le buis, l'olivier, le cadre aussi dans le futur. Ça permet d'utiliser pas mal d'essences. Ensuite, on a la possibilité de colorer la résine et garder cette transparence. Moi, c'est ce que j'aime bien. Je veux pouvoir voir le bois à l'intérieur. En lui rajoutant de la couleur à la résine, on peut du coup donner un thème. Et ensuite, une fois qu'on a ces deux matières assemblées, c'est sans limite d'une certaine manière, il y a une collection qui est basée sur cette technique-là. La collection entre ciel et terre, donc il y a plein de sous-collections dans celle-là. Donc la nuit d'Islande, le rêve de Dolly, le Zahir. C'est la collection bois, résine et opale de laboratoire. Une alternative à la pierre d'opale qui est super intéressante pour ce que je fais. C'est ça qui va donner cet effet d'un peu d'aurore boréale dans les bijoux, ou alors le côté nacré. On a l'impression que le bijou bouge, on a l'impression que les aurores bougent à l'intérieur du bijou à cause de la lumière qui réfléchit à l'intérieur. Et j'adore ça, ça fait voyager d'une certaine manière. Et ensuite, on a la collection bois éternel qui est faite exclusivement avec des bois stabilisés. On ne voit pas trop en bijouterie, mais qui est utilisée notamment dans la coutellerie d'art. Ça consiste à imprégner le bois d'une teinte et d'une résine ultra liquide. Et le stabiliser, ça veut dire que ça va rester bloqué à l'intérieur et solidifier le bois. Donc ça le rend imputrescible et ça lui donne des couleurs. C'est incroyable, des mélanges de couleurs. C'est folle, on n'a pas l'impression que c'est du bois quand on les regarde, ces bijoux. On croit souvent que c'est des pierres, justement. Sauf que c'est beaucoup plus léger. Utiliser des simples morceaux de bois qui ont a priori pas grand-chose qu'on pourrait jeter par-dessus l'épaule. Et puis en fait, en faire quelque chose où on y voit un monde et puis ça inspire à l'imaginaire, ça fait rêver. Je me rends compte avec pas mal de clients lorsqu'ils voient les pièces devant eux, ce que ça leur évoque. Par exemple, dans les nuits d'Islande, il y a des gens qui m'ont écrit récemment en me disant « Oui, on a fait 7 voyages en Islande. » Ça tombe à pic de tomber sur des bijoux comme ça qui nous rappellent ce voyage. Les mille et une nuits qui me rappellent un voyage dans le désert du Maroc. Et là, en fait, dans ces bijoux, on voit comme des dunes avec un ciel de nuit à l'intérieur. Puis pour d'autres, ça peut aller jusqu'à faire imaginer des mondes sous-marins ou d'autres choses. C'est un peu à chacun son interprétation, j'ai envie de dire.
1: Alors forcément, c'est très visuel, donc je vous invite vraiment à aller faire un tour directement sur le site de Geoffrey Guillermin. Le nom de sa marque, c'est Gautreau. Comme d'habitude, je vous mets toutes les infos qu'il vous faut sur ici.fr, rubrique circuit court.
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3: Des maths la Bretagne, c'est l'heure de la bonne idée 100% pur beurre. Vous avez envie de voir Céline Dion en concert et de faire une bonne action? Alors écoutez bien la bonne idée qu'ont eu les bénévoles du festival Belles Étoiles à passer dans le 35. Pour résorber une dette de 90 000 euros, ils organisent une grande tombola afin de vous faire gagner deux places pour le concert de Céline! Queen à la Défense Arena, pardon pour les oreilles, le 12 septembre. 2,50€ le ticket et une probabilité non négligeable de gagner puisque, spoiler alerte, il y a moins de participants qu'à l'Euromillion. Donc si vous gagnez, bah trop bien, bravo, vous pourrez aller vous égosiller sur « j'irai où tu iras ». Mais si vous perdez, rassurez-vous, vous aurez fait une bonne action en aidant l'association. Le festival de musique Belles Étoiles, lancé en 2025 à Passé près de Rennes, avait été un beau succès, il y avait carrément eu le groupe Superbus. Malheureusement, même si la fréquentation était au rendez-vous, ça n'a pas été suffisant pour que les comptes soient à l'équilibre. Alors pour que le festival reparte sur une base saine, il faut que la dette soit épongée au plus vite, d'où cette tombola. Vous pouvez y participer en cherchant « Tombola Belles Étoiles » sur Google. Vous tomberez sur le site de la plateforme Hello Asso qui gère l'opération. Le tirage au sort aura lieu ce vendredi soir. Il vous reste donc moins de 3 jours pour participer. Faites vite, je croise les doigts pour vous. Et on reste dans le monde des festivals avec le chiffre du jour. Le festival du film insulaire de l'île de Groix a fêté sa 25e édition la semaine dernière. Happy birthday et à demain pour une nouvelle bonne idée.
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4: Pierre Nus s'installe pour les astuces de sa mamama. Bonjour Pierre.
5: Guten Morgen Hubert, und salut Bissam.
4: Info pour celles et ceux qui viennent de découvrir peut-être une rayure sur un de leurs meubles.
5: Hop là, je viens d'en passer. Oui, ça arrive, une dent de chien, une griffe de chat, un jouet de bébé. Les roues des camions en plastique, ça laisse des traces des fois. Bon, un petit choc, ça peut parfois abîmer vos meubles préférés, mais ma mamama m'a rassuré, elle m'a dit d'acheter des noix. Alors c'est pas parce que je porte le même patronyme que j'en fais la promotion, mais le cerneau de noix est riche en huile et graisse naturelle. Mais c'est l'intérieur de la noix, car n'y allez pas avec la coquille pour frotter sur le meuble, ça va empirer les choses. Vous frottez le cerneau directement sur la rayure en allant dans le sens du grain du bois. Bon, vous faut un peu frotter, hein. Vous frottez longtemps.
4: Un petit peu quand même.
5: Voilà, faut que l'huile sorte. Et il faut laisser agir l'huile pendant environ 5 à 10 minutes pour qu'elle pénètre le bois. L'huile libérée va dans la rayure, ça aide à nourrir le bois sec qui est exposé par la rayure. Et surtout, les pigments naturels de la noix vont aider à teindre la rayure. Et ça va mieux correspondre à la couleur du bois qui l'environne, ça la rend beaucoup moins visible, cette rayure. Ensuite, vous laissez agir, vous essuyez l'excès d'huile avec un chiffon doux et propre, n'y allez pas avec le côté vert de l'éponge, Gal, et vous lustrez légèrement la zone. Alors ça fonctionne beaucoup mieux sur les rayures peu profondes et sur les bois dont la couleur est proche de celle du cerneau de noix, donc un brun assez clair. Les meubles verts ou rouges, vous oubliez.
4: Oui, bah,
5: merci, maman.
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3: Salut à tous, bonsoir, bienvenue et merci de vous être connectés comme vous le faites chaque soir pour partager ce rendez-vous feel good de début de soirée. Une balade dans toute la France qui va mettre en lumière le patrimoine, votre patrimoine, celui de notre pays à travers le regard d'un invité au parcours inspirant. On ira aussi découvrir de belles initiatives à travers ce que vous entreprenez en France. On ira notamment dans le Gard, la rencontre d'un professeur du monde du vivant, un éducateur environnement qui nous donnera envie d'observer ce qui nous entoure. Nous irons faire un tour à Nice pour vous donner la parole en relançant aussi le débat sur la gratuité des transports. Bienvenue jusqu'à 21h. Je reçois ce soir un jeune entrepreneur connecté, créateur de Payotte, un homme passionné qui a su se mettre au service du savoir-faire français et tout ça grâce à un faux départ. Vous allez le découvrir. Comment a-t-il réussi? Qu'est-ce qu'il a inventé? Par où il est passé? Dans quel lieu pour en arriver là? Dans Il n'y a pas que Paris dans la vie, je reçois Olivier Gély. Bonsoir Olivier.
4: Et bonsoir.
3: Je crois que c'est clair, vous venez pas du nord de la France.
4: Ah non, on a l'accent, j'ai le package.
3: Ça fait plaisir, ça fait du bien, c'est chantant ça.
4: Ouais.
3: Mais alors du coup, c'est marrant parce que vous venez de Perpignan. Quand vous vous baladez un peu partout en France, vous êtes choqué par les accents que vous pouvez découvrir des uns ou des autres?
4: Mais c'est surtout l'inverse. Chaque fois que je viens, ouais, ou que je parle, ou que je pars en visite dans un village qui est, ou une ville qui est au-dessus de Narbonne,
3: ouais,
4: ben déjà on me dit, ah toi...
3: Ah ouais,
4: toi t'es du sud.
3: D'aussi près que ça, entre Narbonne et Perpignan, déjà ouais, on repère la différence.
4: Narbonne c'est le nord. Hein,
3: ouais. Non. Orange c'est le pôle nord pour vous. Lyon c'est...
4: Ah ben c'est notre pays déjà.
3: Ouais. Oh là là. Bon, je suis heureux en tous les cas de vous accueillir sur toutes les locales du réseau ici. On va en parler hein, d'ici 21h, mais on va juste se dire un mot sur le fait que vous êtes le créateur de Payotte. Je l'ai dit, c'est une jeune marque d'espadrilles que vous portez au pied.
4: Oui c'est ça exactement, toujours, je ne les lâche jamais.
3: Alors des espadrilles, où on le découvrira tout à l'heure, mais vous avez su réinventer finalement quelque chose d'assez ancestral, hein, un produit qui date pas d'aujourd'hui, avec une espèce de modernité aujourd'hui. Vous avez 1500 modèles différents.
4: C'est ça, j'ai plus de 1500 produits d'espadrilles différents sur notre site internet, avec des matières totalement différentes qui vont du 28, de la pointure 28 jusqu'au 50. Donc voilà, c'était un faux départ qui m'a donné cette chouette idée et du coup, je suis parti un matin avec...
3: Alors attendez, vous allez trop loin, parce que on va rembobiner finalement votre vie et ça commence maintenant. Découvrir ensemble qui vous êtes et faire ce voyage. Vous allez trop vite en besogne.
4: Allez, allez.
3: Premier lieu, c'est donc Perpignan. Vous êtes né là-bas? Vous avez
4: grandi là-bas? Je suis né là-bas. Je suis né à Perpignan en 1985, le 7 janvier.
3: Ouais.
4: Et je suis originaire d'un petit village qui est à 40 km de Perpignan, Saint-Paul-de-Fenouillé. De 1300 habitants.
3: Ouais, alors c'est un tout petit village, Perpignan, vous irez un petit peu plus tard parce que c'est un peu la grande ville pour vous, mais Saint-Paul-de-Fenouillé, c'est comme ça que vous le prononcez.
4: Ouais, c'est ça.
3: Région Occitanie, Pyrénées-Orientales. Vous grandissez là-bas, c'est toute votre enfance?
4: Exactement. J'ai fait la maternelle, le primaire, le collège. Donc moi j'ai grandi là-bas, entre la vigne et la garrigue. Donc entre les. C'est une vallée, on appelle la vallée des Fenouillèdes.
3: Ouais.
4: Donc mes parents sont vignerons. Donc
3: vous avez vécu dans les vignes quoi.
4: Exactement,
3: votre vie,
4: moi les vendanges je les connais, écraser le raisin avec les pieds, je l'ai déjà fait.
3: Ouais.
4: Voilà, donc je suis le seul de la famille qui n'ait pas pris cette voie. Mais
3: alors tous les autres font exactement, ont suivi les traces de votre papa,
4: ouais, c'est ça.
3: Les vignes.
4: Exactement.
3: Et vous aviez pas envie?
4: Alors moi j'adorais ce savoir-faire, mais c'était pas ce que je préférais. C'est vrai que quand même c'était un métier où je les voyais, c'était assez seul. Donc partir en plein hiver aller faire la taille pour 45 hectares de vignes, c'était pas mon kiff préféré.
3: Bon ouais, vous aviez un autre destin.
4: Voilà, c'est ça exactement.
3: Vous grandissez avec quel décor au-delà des vignes? Vous viviez dans une grande maison? Ça ressemble
4: alors,
3: à quoi?
4: Alors là on avait une maison classique.